0: ultime sur un litre de lait, leur vie changeait. Ouais. Voilà comment est née, sans agence, sans moyens traditionnels, cette brique de lait, qui est devenue, et c'est pas pour les chiffres, c'est pour le symbole et l'espoir, la brique de lait la plus vendue de France.
1: C'est extraordinaire.
0: Ça, c'est merveilleux. Je pense à chaque fois aux producteurs quand cette phrase résonne.
1: Alors, on parlera beaucoup des producteurs, de ce que vous avez fait pour eux. Vous les aidez au quotidien. Vous les avez même sauvés à plusieurs reprises et encore aujourd'hui avec, je pense, à la période de sécheresse et de canicule qu'on a connue cet été. Mais alors, ce qui nous intéresse aussi ce soir, c'est de découvrir à quoi est dû ce succès, comment il est venu. Et vous connaissez le principe de l'émission. C'est donc une balade, un parcours un peu partout en France. On va survoler cette France. Votre point d'ancrage, minime soit-il au début de votre vie, c'est Moulins.
0: Oui.
1: C'est là où vous êtes né.
0: Un point, un jour, suffit à ce que ce soit un ancrage très fort. C'est là, évidemment, où je suis né, en 1969. Dans des conditions particulières, c'est que on habitait en réalité à Madagascar.
1: Vous avez vécu jusqu'à l'âge de 7 ans à Madagascar après.
0: Et ma mère venait à Moulins, qui est un peu la région natale, quand il y avait des naissances. Et on repartait à Madagascar. Ouais.
1: Papa qui était dans la communication territoriale, maman commerciale dans l'immobilier, un petit peu plus tard dans sa vie. Très vite, vous quittez la France. Vous avez sans doute des souvenirs extraordinaires de Madagascar. L'esprit de l'entrepreneuriat, c'est un peu un esprit de famille. Parce que, racontez-moi cette histoire, qui est Jacques Bruno?
0: Ah oui, Jacques Bruno, alors c'est mon grand-père. Et c'est vrai que j'ai pas tout de suite fait le lien entre ces aventures dans l'agroalimentaire, notamment les fruits et légumes pour essayer d'aider les producteurs. Et puis un journaliste m'a dit un jour, mais votre grand-père a fait toute sa vie dans l'agroalimentaire. Donc il était, lui, parti à Madagascar il y a bien longtemps. Et il le raconte comme ça, parce qu'il était d'une modestie, il était de cette famille des gens plutôt très modérés, qui se mettait pas beaucoup en avant, il n'aurait pas fait autant de communication qu'on a pu en faire. Il a eu cette chance, à un moment donné, d'importer en Europe
1: le poivre vert.
0: Mais ça lui a donné le moyen, après, de faire bien d'autres choses.
1: Il va développer l'industrie de la pêche et de la crevette, notamment sur l'île de Madagascar, modèle d'inspiration, je l'imagine. Pour vous, vous partez très vite en Ardèche.
0: Oui, on revient en Ardèche.
1: Vous revenez en Ardèche.
0: Parce que le grand-père, du côté de mon père, et puis toute la famille, je sais pas si beaucoup de gens sont comme ça, quand j'arrive en Ardèche, je rentre dans une maison.
1: C'était où?
0: À Erriac, exactement, qui est un petit hameau de Lussas. Ouais. Il y a le festival de documentaire bien connu maintenant là-bas, mais c'est un tout petit village. Et dans cette maison, 350 ans d'histoire familiale. Et puis quand on retrace l'histoire, on s'est rendu compte que les Chabannes avaient fait peut-être 25 kilomètres en quelques siècles. Donc on est vraiment de là-bas, côté paternel.
1: Il y a Montélimar.
0: Montélimar, puisqu'après l'Ardèche, c'est quelques mois à Montélimar.
1: Vous allez vivre à Montélimar?
0: Ouais, très rapidement, en fait. Je peux même pas vous dire aujourd'hui pourquoi on est passé par Montélimar. Peut-être une question d'école, parce que le village, c'était la toute petite école. À Lussas, il y avait une école primaire. Peut-être que c'était un début de collège à Montélimar. Et ensuite, rapidement, Carpentras, où là, je retrouve la ville où notre grand-père, qui était sous-préfet à Carpentras après la guerre, les résistants étaient un petit peu finalement récompensés par le fait de devenir sous-préfet ou préfet. Et lui avait comme ça eu la sous-préfecture. Enfin, il avait été nommé à Carpentras. Donc c'était sa ville à lui, c'est devenu la nôtre.
1: Il y a des lieux comme ça, un endroit, une image qui vous revient avant Carpentras, du côté peut-être de Montélimar. Vous parliez de l'école, vous vous souvenez d'une rue, d'une ambiance, de quelque chose en particulier, d'un endroit qui vous a marqué.
0: C'est toujours très, très personnel. Mais quand on fait l'exercice, je me rappellerai pas d'une journée entière à ces âges-là. Puis je me rappelle de petits flashs dans les cours, évidemment, de récréation, dans les salles de classe. Si vous avez fait ce voyage incroyable des années après, qui consiste à revenir dans une des salles de classe de votre enfance, je l'ai fait. Et là, je pense qu'on est assez nombreux aussi à l'avoir fait. On découvre que ces robinets qui au début
1: vintage
0: finalement devaient nous obliger à nous mettre sur la pointe des pieds pour arriver à boire sont quasiment à ras du sol. Donc il y a une espèce comme ça de sensation un peu à la Gulliver de retrouver une échelle complètement différente de la nôtre et on se dit j'étais là à l'échelle de mon enfance dans une salle qui me paraissait si grande.
1: Voilà. Et ça, donc, c'était où du coup?
0: Ça, c'était à Carpentras. où effectivement on a retrouvé ça, et puis on dit je suis repassé à Montélimar.
1: Vous avez des attaches, on découvrira que vous vivez au pied du Mont Ventoux, mais vous repassez de temps en temps à Montélimar ou pas loin?
0: Oui, pour aller en Ardèche, donc ça nous permet de repasser par des endroits, et de temps en temps, c'est pas tout le temps, on fait un petit crochet, on arrive devant des maisons, on a avec nos frères et sœurs dans la maison, on a passé vraiment toute notre adolescence. Là, c'est la maison où on se construit en sortant de l'enfance, avant d'aller faire des études, notamment à Paris. On a mis un tout petit mot derrière un petit interphone. On s'est dit un jour, ils vont peut-être le réparer. Ce mot tombera et ils sauront qu'ici, il y avait une famille qui était heureuse.
1: J'ai repéré, du côté de Montélimar, s'il y avait des forêts. J'ai trouvé le bois de Lyon, la forêt de Saou, la forêt de Marsanne ou encore la forêt d'Allan. Je vous parle de forêt, vous me direz dans un instant si c'est un endroit dans lequel vous vous sentez bien, parce qu'on va retrouver Benoît Prospero pour la Revue des Merveilles. Et aujourd'hui, Benoît nous emmène en Occitanie. On est dans les Pyrénées-Orientales, au pied du Canigou, à Corneilla de Conflans.
2: Une école dans la forêt. Dit comme ça, on se croirait au Pays des Merveilles. Et pourtant, on est bien dans la Revue des Merveilles, avec ici Roussillon et plus précisément en Occitanie, donc dans les Pyrénées-Orientales, au pied du Canigou, à Corneilla de Conflans. Est-ce que vous avez vu le film La Belle Verte de Colline Serrault? C'est dans ce film qu'on peut entendre notamment la fameuse réplique
3: « Quand on a marché 2 heures dans une montagne, on est plus intelligent ».
2: Eh ben oui, et ça, quelque chose me dit qu'Angélique Malo et Magali Panuel l'ont bien compris et elles ont créé l'école La Belle Verte. Et comme l'explique Magali,
4: le cœur du projet, c'était vraiment le lien à la terre. Donc ce qu'on voulait, c'était que les enfants puissent être au quotidien en lien avec la nature, avec les saisons, avec le temps qui passe.
2: Et c'est pour ça qu'elles ont donc créé cette école, qui est une école adaptée au potentiel et à la personnalité de chaque élève. En fait, l'idée de l'approche pédagogique, c'est de s'adapter à l'enfant. Concrètement, ça veut dire que, oui, il y a un socle commun de connaissances et de compétences, maths, français, sciences, etc. Mais ça veut dire aussi que tous les vendredis, donc, c'est l'école dans la forêt.
4: Et c'est parti. Ouais. On a mis les chaussures, on prend les gourdes, le sac à dos, et puis on part à pied pour un petit quart d'heure de marche. Alors, la carriole, elle transporte le matériel pédagogique dont on a besoin, la trousse de secours et le bidon d'eau pour se laver les mains. Là, on est sur l'ancienne route de Fiols, qui est entre Corneilla de Conflans et Fiols, qui est vraiment entouré d'un côté de champs et de l'autre côté de la forêt. Au fond, le Canigou, qui est vraiment pas si loin.
2: Et c'est ainsi que chaque vendredi, hiver comme été, tous les enfants partent passer la journée dans la nature. Et puis, alors il y a aussi les parents qui peuvent, s'ils le souhaitent, participer. Par exemple, une fois c'est une maman qui vient jouer de la harpe, une autre fois c'est un papa qui fait du pain bio qui vient expliquer son métier de boulanger, ou encore un papa spécialiste de la forêt transmet ses connaissances.
5: Donc devant vous, vous avez 10 empreintes d'animaux, et c'est des empreintes qui sont à taille réelle. C'est-à-dire que si vous vous promenez en forêt et que vous en trouvez, elles seront exactement comme ça.
2: Et oui, ici, la classe a lieu dans l'herbe. On est assis par terre, on est en cercle dans une forêt de chênes. Et excellente nouvelle, si au début, seuls les enfants de maternelle étaient accueillis, aujourd'hui, l'école de la Belle Verte accueille désormais les élèves jusqu'au CM2.
6: Peut-être.
2: Ah, on en rêve, Eh oui, c'est une merveille.
1: Merci, c'est vrai que c'est beau comme tout, Benoît Prospero et les équipes d'ici Roussillon. Nicolas Chapelle, vous auriez aimé aller dans une école comme celle-ci?
0: Absolument. Et d'ailleurs, ça nous montre à quel point on a quitté un autre monde, quoi. C'était le monde quand même de notre enfance. Et puis ces forêts qui me rappellent quand même, et qui nous rappellent à tous, ce que disait le couple bourguignon, vous savez, sur cette agriculture avec énormément de pesticides, de produits pour essayer de faire grandir des plantes artificiellement. Dans une forêt, qui n'a jamais vu le moindre produit, il y a les arbres les plus puissants et il y a la plus belle des végétations du monde. Voilà les deux images qui me viennent à l'esprit.
1: Nicolas Chaban, votre invité sur ICI ce soir jusqu'à 21h, chef d'entreprise. On lui doit entre autres la marque qui est sous nos yeux, avec ce lait qui rémunère au juste prix son producteur. C'est qui le patron? On continue de se balader partout en France parce qu'il y a encore plein de choses à vous raconter ce soir.

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2: Et soyez les bienvenus sur ICI, je suis très heureux que vous soyez avec nous. Vous allez peut-être découvrir cette émission pour la première fois. Elle s'appelle « Il n'y a pas que Paris dans la vie ». Et on y répond bien hein, d'ailleurs depuis 20h avec notre invité Nicolas Chaban, entrepreneur, chef d'entreprise. On lui doit la marque « C'est qui le patron ?», un soutien essentiel à la protection des producteurs en France. On a parlé, pour ceux qui nous rejoignent, de son enfance à Madagascar, de sa naissance notamment à Moulins, du côté de sa maman, passage très court à Montélimar, les parcours de sa vie continue jusqu'à 21h et nous sommes pour l'heure à Carpentras. Vous y arrivez à quel âge? Vous posez à quel moment? 7, 8, 9 ans, quelque chose comme ça?
3: Ah, écoutez, je pense que c'est à 8 ans, ouais. 8 ans.
2: Ouais.
3: 8 ans.
2: Quelle première image comme ça, si moi je ne connais pas Carpentras, bon, ce qu'il faut, hein. Mais imaginons, première image qui vous vient comme ça.
3: On visite, je crois, en arrivant, parce que c'était un souvenir pour mon père, la sous-préfecture, où lui avait passé son enfance. Où était donc mon grand-père.
2: Votre grand-père sous-préfet.
3: Et c'est le premier souvenir comme ça de cette maison un peu hors norme, un peu d'un autre temps. Et puis après, très rapidement, l'école. Le bonheur de se connecter tous les jours à des gens qui viennent, que vous retrouvez, que vous aimez, les copains. Enfin, moi, ça a toujours été des journées qui me passionnaient.
2: Et alors, il y a aussi des odeurs, des senteurs, des saveurs qui reviennent.
3: Ah, oui.
2: Il y a ça aussi.
3: Ah bah oui.
2: Est-ce que vous avez le sentiment d'être un peu pagnol quand vous arrivez là-bas, de vous balader dans les allées comme ça?
3: Ben on est, je crois qu'on n'est pas dépaysé parce qu'il fait chaud comme à Madagascar, il faisait très chaud en Ardèche, il faisait chaud et puis très vite quand on est enfant, on est cette éponge naturelle qui va s'adapter rapidement et qui va aimer d'ailleurs son environnement. Et puis vous avez le phare qui se met au bout comme ça de toutes les journées, de tous les moments où vous sortez de Carpentras, c'est le Mont Ventoux. Et ça, quand on dit que c'est un phare, c'est pas une espèce comme ça de vision un peu de proximité ou chauvine. C'est que c'est vraiment un point de repère. Quand on est de là-bas, on va pas bien si on reste trop longtemps sans voir le Mont Ventoux.
2: Ouais. On parlait de l'école, on va aller faire un tour à rue Morricelli. Morricelli, c'est pas
3: ouais,
2: ça comment on prend.
3: C'est bien dit comme ça.
2: Morricelli. Alors j'ai vérifié, Isidore. Je me suis dit, qui est ce Morricelli? C'est évidemment là que vous êtes à l'école. Il est devenu un riche minotier marseillais. Il a vécu au 19e siècle. Il a fait énormément pour la ville de Carpentras. Et c'est dans cette rue que vous allez à l'école, en fait, Nicolas
3: voilà.
2: Chaban.
3: C'est le centre-ville, là, donc le centre-ville de Carpentras. Et puis, un souvenir, je ne sais pas si c'est très glorieux, mais finalement, on s'est rappelé ça avec j'ai deux frères et une sœur. Et on était si proches de l'école qu'on entendait la sonnerie. Il y en avait trois. Donc, on essayait de rester le plus longtemps possible dans une nuit qui se prolongeait. Et on allait quasiment à la deuxième sonnerie en courant. On dévalait les escaliers et on était dans cette école. Voilà. Donc, je me rappelle que vraiment, c'était très proche du lieu qui occupait nos journées, l'école primaire et le collège.
2: Qui est monsieur Brenu?
3: Ah, Brenu, mais oui, c'est...
2: Faut mettre des accents partout, en fait, tout à l'heure. Je me suis tombé des... Donc, Brenu. Qui est ce monsieur Brenu qui vous a marqué?
3: Monsieur Brenu, c'est un professeur d'histoire. Vous savez, je crois qu'on en a tous un ou une
2: qui nous a marqué
3: dans nos vies où on se dit waouh, ce lien, il n'est pas celui comme ça d'arriver d'écouter quelqu'un qui nous explique des choses qu'on doit essayer d'apprendre et de restituer. Lui, il avait cette magie et il nous avait fait faire une espèce de voyage dans 1968 inoubliable avec de l'humour, avec quelque chose qui fait que vous avez envie de revenir le lendemain. Et très longtemps après, j'ai reçu un appel qui était très touchant de ce professeur. Et
2: il s'est intéressé à votre parcours.
3: Oui, il s'est intéressé voilà, au parcours. Mais c'était étonnant parce que là, vous retrouvez, en étant un adulte lui-même, alors que vous étiez plus un enfant comme ça, avec cette figure un peu magistral là, du professeur qui vous expliquait des choses. Mais c'était une belle rencontre à l'époque et nos retrouvailles étaient très belles aussi.
2: Quels sont les autres endroits dont vous auriez envie de parler? Parce que vous êtes installé à Carpentras, c'est tout le Vaucluse. Il y a plein de villes magnifiques. Vous avez peut-être envie d'évoquer certains lieux comme ça qui ont pu marquer votre enfance, votre adolescence aussi.
3: Près de Carpentras, il y a tous les villages. Il faut imaginer, je sais pas comment sont les régions de passion de tout le monde, mais vous avez cette ville un peu centrale. Mais après, plus vous allez vers le Mont Ventoux, maintenant j'habite plus au pied du Mont Ventoux, plus vous avez des villages. Et là, quand je travaille à Paris, j'y viens 3 ou 4 jours par semaine, vous mesurez une chance incroyable. Je me rappelle d'un ami parisien qui me dit « Mais tu te rends compte, entre chez toi et Carpentras, il n'y a pas un feu rouge et un stop. » C'est-à-dire qu'on est dans quelque chose qui est libéré même de ces petites contraintes même si elles sont nécessaires, bien sûr. Et puis après, on a la chance d'habiter près d'une rivière. Et quand vous vous immergez...
2: Ça s'appelle comment cette rivière?
3: C'est l'Ozon, qui prend sa source pas très loin. Et puis c'est notre région d'enfance, on connaît chaque coin. On accroche chaque moment en passant en voiture et on se rappelle qu'il s'est passé quelque chose. Récemment, Jean-Louis Aubert, leader et créateur du groupe Téléphone, je ne savais pas, je découvre qu'il est sa ville natale, c'est Ville-sur-Ozon, tout à côté. Et donc il raconte que c'est sa première enfance, ses premières émotions, ses premiers moments de guitare, ses premiers endroits, ses premiers lieux. Et je redécouvre à travers lui et cette proximité à ce lieu d'enfance à quel point ces premiers villages, ils nous construisent sans doute jusqu'à nos années futures.
2: Et puis il y a Cavaillon, il y a Apt.
3: On n'allait pas trop à Cavaillon, étonnamment, pas trop à Avignon.
2: Fontaine-de-Vaucluse.
3: Plutôt tourné à Fontaine-de-Vaucluse. Magnifique, mais bien évidemment magnifique endroit. Crillon-le-Bras, pour ceux qui connaissent pas, il y a des lieux magnifiques autour du Vaucluse. Mais le Mont Ventoux, qui est pas le Luberon. Vous avez le Luberon qui attire énormément de touristes. Alors je sais pas, ça va faire plaisir à tous les gens de chez moi, parce qu'à la fois, il faut que le tourisme vienne essayer d'éclairer, notamment économiquement, les endroits. Et puis, moi, je suis dans un petit village où je crois que les gens ne veulent pas trop voir de monde. C'est très
2: étonnant.
3: Comment
2: s'appelle votre petit village ?
3: Mormaron. Je vais me faire engueuler par la moitié du village qui va me dire, mais pourquoi tu as dit ça ? Et puis, il y a une autre partie du village qui va dire, tu as raison. C'est pas qu'ils veulent pas voir de monde, mais c'est cette espèce de tranquillité. Alors que juste à côté, il y a Bédouin, qui est à 6 kilomètres, qui est sans doute le village du pied du Mont Ventoux, le plus connu et le plus visité.
2: Nicolas Chaban, avant d'entreprendre et faire tout ce que vous avez fait, on va en parler dans un instant, vous avez fait des petits boulots. Il y a la récolte des cerises, il y a le melon d'été. C'est ça, vous faisiez
3: ça? Le tri du melon. C'était le Vaucluse, c'est le jardin de la France, même si aujourd'hui on lui conteste un peu ce nom. Il y a tellement de produits, de producteurs, c'est tellement extraordinaire en été. C'est des fruits magnifiques, le melon de Cavaillon, la fraise de Carpentras, la cerise des Monts de Venasque. C'est incroyable d'être entouré de produits comme ça. Et donc on allait travailler pour donner un coup de main, mais j'allais pas que l'été. C'est ce qui sans doute m'a rapproché aussi un peu de la vie des producteurs, c'est que j'allais chez eux, aussi chez les copains le week-end. Les fils de producteurs qui étaient copains de classe, quand j'allais chez eux le week-end, on bossait, surtout eux, mais on bossait.
2: Je vous parle de ça, Nicolas Chaban, parce que on va parler des petits jobs d'été, ou en tous les cas, la façon dont on peut se faire parfois un petit peu de l'argent de poche en travaillant pendant les vacances. C'est le quotidien de nombreux adolescents, d'étudiants, à la recherche donc d'un job saisonnier. On va aller à Béthune. Vous connaissez Béthune ?
3: Pas bien.
2: Pas assez. On est dans le Nord. Le dispositif argent de poche porté par la ville séduit de nombreux jeunes cet été. C'est encore l'été, on va en parler avec Robin Bernot.
4: Très vite, le dispositif a affiché complet.
5: J'ai sauté sur l'occasion.
4: En effet, de nombreux adolescents, à l'image de Mathis, 17 ans, que vous venez d'entendre, ont répondu à l'offre de la ville de Béthune. Cette offre, elle est toute simple. La commune a proposé à des jeunes âgés de 16 à 25 ans de leur verser de l'argent de poche en échange de petits travaux pour la commune. Et lorsque Juliette Penn d'ici Nord est allée à leur rencontre, elle est tombée sur Iron, 17 ans.
6: On est en train de faire les sous-bassements et puis ça se passe bien pour l'instant.
4: Iron, s'il est là, c'est grâce à sa maman et aux réseaux sociaux.
6: C'est ma mère qui a trouvé ça sur Facebook avec l'annonce de la ville de Béthune qui cherchait des jeunes. Donc ma mère m'en a parlé vu que j'ai 17 ans, je viens d'avoir le bac et puis c'est un peu compliqué de trouver un job d'été. J'ai vu parler de ça et puis je me suis dit pourquoi pas.
4: Parmi les activités, il peut y avoir une matinée de nettoyage, du désherbage ou de la peinture. Et en échange, les jeunes sont rémunérés à hauteur de 20 euros. Pour Capucine, 16 ans, c'est l'occasion de mettre de côté.
7: C'est la première fois que je fais une activité l'été. Je me suis dit, pour me lancer, ça peut être bien. En plus, on aide à embellir la ville. Ça va payer mon permis, rembourser un petit peu le code que je viens de passer. Donc voilà, c'est cool.
4: Vous venez de l'entendre, ici ça marche. Mais alors vous, qu'en pensez-vous ? Je suis venu vous voir dans la rue et je vous ai montré l'article sur notre site. Je vous ai demandé votre regard sur cette initiative.
8: Allez,
4: on commence par Lucie.
8: À chaud. Je trouve que c'est une bonne initiative pour les jeunes, parce qu'on sait qu'il y a beaucoup de jeunes qui sont en précarité en ce moment.
4: Lily, quant à elle, est un poil plus dubitative.
9: Faut pas oublier que tout ça, c'est du travail. Et du coup, argent de poche, c'est un petit peu minimisant. Après, j'imagine que du coup, ils sont bénévoles, mais c'est sûrement des petits jeunes qui ont besoin vraiment d'argent et qui n'ont pas trouvé de travail pour l'été.
4: D'ailleurs, sur ce dernier point, j'ai rencontré Jazz qui est complètement d'accord.
10: Ça permet aux jeunes d'avoir un peu d'argent pour financer différents projets.
4: Et vous, tiens, est-ce que vous auriez pu vous inscrire à ce type de dispositif dans votre ville ?
10: Oui, carrément. Je suis issue d'une famille de 5 enfants et mon père était seul à travailler, donc ça aurait pu mettre un peu de beurre dans les épinards.
4: Au total, cette année, dans le Nord, à Béthune, une 60aine de jeunes a bénéficié de ce dispositif.
2: Ici, Nord pour les équipes et Robin Berdeau, Nicolas Chaban, vous écoutiez le reportage. On a parlé un petit peu de ces jobs d'été. Vous, on était sur voilà plus un engagement qui viendra aussi par la suite de votre vie, la récolte des cerises, le melon, on l'a dit. Vous êtes papa, hein, je crois que vous avez des enfants, ils sont peut-être grands aujourd'hui.
3: 3 enfants.
2: Job d'été, c'est des choses qu'ils ont fait, qu'ils font encore, je sais pas quel âge ils ont.
3: Oui, qu'ils ont fait, bien qu'en naturiste, pas loin de chez nous.
2: Ah ouais?
3: Certains, ils font des périodes à la réception. Enfin, je vous dis la première chose qui
2: est. Et où ce camp naturiste?
3: C'est à Bélaisy, énorme camp naturiste européen. C'est un des plus grands d'Europe, ouais. À Bédouin. Et j'ai connu très tôt parce que le professeur de musique que nous avions au collège, c'était un des fondateurs, donc il nous en parlait régulièrement. Alors, je sais pas l'endroit que j'ai le plus fréquenté, mais il y a énormément de monde et il y a des jobs d'été.
2: Nicolas Chaban est votre invité ce soir jusqu'à 21h. On va continuer de se balader. On va monter à Paris parce qu'à un moment donné, vous êtes arrivé à Paris et notamment à la Sorbonne avec un camarade de fac qu'on connaît tous. Pour le savoir, restez bien avec nous sur ici. J'espère que je vous ai fait un bon teasing là.
3: Oh, magnifique.
2: À tout de suite.

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18: Excellente soirée, merci d'écouter ICI. Nicolas Chaban est mon invité ce soir jusqu'à 21h. C'est un chef d'entreprise, on découvre son parcours à travers les lieux qui ont évidemment marqué, inspiré son parcours, façonné son existence. Il est avec nous jusqu'à 21h. On a parlé des petits boulots, Nicolas Chaban. Votre parcours vous pousse à Paris. Vous cherchez un peu en fait, parce que vous savez pas trop, j'imagine, à 17-18 ans, ce que vous voulez faire.
19: Bah, je réussis par miracle à avoir le bac et puis arriver à la Sorbonne, c'est pareil. Je suis passionné de théâtre, donc j'essaie de faire du théâtre, mais là je découvre que c'est un vrai métier avec un talent.
18: C'est ça que je vous dis que vous cherchez finalement.
19: Ouais, bah, c'est un âge. Alors, ce qui est merveilleux quand on se cherche, c'est que tout est absolument ouvert. Enfin, on a un regard à 360, on se laisse toutes les possibilités. Puis après, quand vous voyez des vrais copains comédiens, vous vous dites, ok, ça, c'est quand même un vrai métier, c'est pas pour moi.
18: Ouais, vous êtes super à l'aise. On voit beaucoup la télévision. On sent qu'il y a, je sais pas si les cours de théâtre, même deux mois, ça jouait un peu quand même.
19: J'essaie de pas faire un teasing à l'envers, mais on parlera de la personne qui m'a donné ce conseil un jour, qui était un copain qui lui est devenu évidemment tellement célèbre et qui a gardé toute son humanité. On va peut-être vous en parler.
18: Attendez, Nicolas, on va en parler tout de suite. Vous arrivez à Paris, vous êtes à la Sorbonne, vous allez aller à la fac et vous rencontrez Nikos Aliagas.
19: Voilà, Nikos Aliagas. Et c'est vrai qu'au moment où ces aventures deviennent de plus en plus connues, où les journalistes me sollicitent, moi, c'est pas...

0: mon histoire de départ. Je ne fais pas une émission comme je ferais une pièce de théâtre, parce que ça parle tellement de la vie de producteur. Il y a des enjeux énormes. Vous êtes dans quelque chose qui doit être absolument vrai. Mais il m'avait dit, parle avec ton cœur. Vaut mieux dire un peu spontanément quelque chose qui peut être pas forcément le mieux choisi, mais dans la vibration de ce que tu vas dire. Ça va s'entendre que tu dis quelque chose qui a du sens pour toi et ça en aura pour les autres. Parle aux gens. Voilà ce que m'avait dit Nikos Aliagas. Parle aux gens, adresse-toi à eux. Ne t'adresse pas à des business plans.
1: Évidemment, Nico, je sais pas si c'est avec lui, mais alors, on est à la maison de la radio et de la musique. C'est un lieu que vous avez un peu fréquenté plus jeune. Vous avez arpenté les couloirs vides.
0: J'en parlais avec Louise qui prépare cette émission et on s'est rendu compte, vous êtes au sixième étage lorsque vous préparez l'émission. Eh bien, je venais, on était à la Sorbonne avec Nikos, on se rencontre dans la bibliothèque, on a un même sac d'écolier, ça nous permet de vous adresser la parole. Et après, on passe vraiment des journées et des soirées ensemble. Et le soir, pour financer ses études, il est dans la salle des Telex. C'est au sixième étage. Je me rappelle ce numéro d'étage qu'il m'a souvent raconté. Je l'avais un peu oublié. Les nouvelles du monde arrivent sur des petits telex avec des codes de 1 à 5. Et on est les premiers petits étudiants à découvrir des nouvelles comme la mort de Yasser Arafat ou des choses absolument incroyables. Lui courait dans le couloir vide jusqu'au rédacteur en disant « Voilà une info qui doit retenir votre attention ».
1: On va le saluer, Nikos, parce que c'est resté un copain, je crois, aujourd'hui.
0: Non, c'est plus qu'un copain. Je sais, dans ces cas-là, qu'il ne faut pas verser dans le pathos. De trop de compliments et de pathos. Mais surexposé comme il l'est, être à ce point, comme ça, dans la lumière, avoir cette notoriété aussi grande, et pas avoir écorné un gramme de cet ami qui était le mien il y a 18 ans, avec sa simplicité, sa loyauté et son humanité. Ouais, c'est un beau parcours de vie.
1: Nicolas Chaban, vous faites des allers-retours entre Paris, où vous essayez aussi au journalisme, il y a le Figaro, vous faites des piges à 17 euros la pige. Bon, c'est pas votre truc, encore une fois, vous trouvez ça un peu trop parisien, il n'y a pas que Paris dans la vie, comme vous l'avez compris. Vous allez croiser des copains, et à un moment donné, vous allez voir qu'il y a des copains qui jettent un peu des fruits et légumes, qui ont un peu un mauvais aspect. Et vous vous dites, c'est quand même dommage. Et c'est là que vous avez le déclic, c'était où? Vous vous souvenez du jour où il y a eu ce déclic des gueules cassées que vous avez créé?
0: Absolument, c'était dans le Luberon, juste avant. C'est ce qui m'avait connecté, notamment au distributeur. On avait fait des centres de lavage solidaire pour notamment les copains qui étaient en galère juste avant. Mais comme les distributeurs, finalement, on arrivait à leur parler, on découvre qu'ils jettent des fruits ou des légumes, notamment là, c'était des abricots, mais il y en a bien d'autres, pour des mini-défauts d'aspect. Les cahiers des charges, faits toujours par des gens tellement savants qu'ils font des choses que notre bon sens ne ferait pas, décident qu'il faut que ce soit parfaitement rond, que la couleur doit être absolument comme celle-là. Et je vois, c'était la famille dans le Luberon Saint-Michel, je vois Thierry Saint-Michel qui jette sous l'établi des abricots parfaitement mûrs et très bons, alors qu'ils auraient, moi, je les aurais pris immédiatement pour les amener chez moi. Et là, c'est sa maman, je crois, qui me dit, s'il y a un seul fruit qui n'est pas parfait dans la palette, on peut avoir un refus de toute la palette. Mmh. Et là, on se dit, si ça devient du gaspillage, alors que c'est parfaitement bon, il faut qu'on les sauve. Voilà comment.
1: C'est comme ça qu'on est les gueules cassées,
0: Les gueules cassées.
1: Il y a eu le label Le Petit Producteur, ça c'était juste avant. Et puis la marque de l'équitable, on va en dire un mot, qui est arrivée dans votre vie. On est en 2016. Les premières briques de lait, c'est qui le patron, qui sont produites. Il y a un endroit particulier d'ailleurs où elles sont produites. Je crois qu'on est dans la Bresse, on est à Pont-de-Vaux.
0: Ça c'est le moment où naît effectivement la brique de lait avec les producteurs. Mais la laiterie qui est importante aussi, elle est à Orléans. Il y a deux lieux, mais il y a cette laiterie qui va accueillir et ramasser le lait. Je me suis remis effectivement tout ça en tête puisque il y a une production qui a décidé de raconter l'histoire dans un long métrage et elle nous a fait repasser par toutes ces étapes. Et c'est vrai qu'il y a une scène dans ce qui deviendra un film, la scène de la mairie de Pont-de-Vaux, c'est absolument incroyable. Il faut imaginer en deux secondes des producteurs, 80 familles, à qui il restait deux mois avant de mettre la clé sous la porte. Chaque matin, quand ils tournaient le bouton de la machine à faire, 120 euros par jour, perdus. Et quand ils arrivent dans la salle, je me rappelle très bien de ce moment-là, nous on est un peu en retard, il y a le responsable de la laiterie, l'acheteur de Carrefour, Marc Delage, ils arrivent, dernière chance, nous les consommateurs, parce qu'on est consommateurs toujours aujourd'hui, on leur dit, on va pas vous laisser tomber. Et c'est le moment clé où, alors que Carrefour et la laiterie se demandent combien de litres ils peuvent récupérer, ils avaient 26 millions de litres à vendre, Carrefour et la laiterie disent 5 millions peut-être, mais pas plus. nous en tant que consommateurs. Et merci à eux d'avoir entendu. On leur a dit, vous voyez, si vous ne prenez pas les 26 millions, ils vont disparaître. Si vous prenez 5 millions, vous allez un petit peu améliorer, mais leur vie ne va pas changer. Nous, consommateurs, si on est sûr que leur vie change, on achètera les 26 millions. Vous vendrez plus facilement les 26 millions de litres, si vous les sauvez, que 5 millions si vous les aidez un peu. Ils se sont tapés dans la main, et c'est qui le patron aîné.
1: Nicolas Chabanne, vous recevrez deux fois le prix de l'audace marketing, c'est pas rien, en 2015 pour les gueules cassées, en 2018 pour C'est qui le patron. Vous avez les éloges du New York Times, du Guardian. Je sais pas comment on réagit à Carpentras quand l'enfant du pays comme ça réussit, vous nous le direz peut-être dans un instant. Il y a même l'ONU qui s'est intéressé à vous. Nicolas Chabanne est notre invité. Vous êtes gourmand, Nicolas?
0: Je crois.
1: Je vous parle de ça parce que c'est avec beaucoup de gourmandise qu'on va retrouver Catherine Cricandon et qu'on va parler de cuisine. Parce que pour cuisiner, il y a deux écoles. Tout à l'heure, on était dans l'école de la forêt, là, on est dans l'école de la cuisine. La cuisine au beurre ou la cuisine à l'huile. Ça fait penser au film avec Fernandel, tourné dans le sud d'ailleurs. Alors Catherine Cricandon, elle, a peut-être une solution à nous proposer aujourd'hui. Écoutez.
2: À Jaune, un petit village de 800 habitants du Loir-et-Cher, il y a une usine qui reçoit 3 tonnes de piment par jour. Mais pourquoi donc ? Eh bien, pour faire des sauces piquantes, pardi. La Maison Martin sort 8000 produits par jour, 600 000 par an, et cela demande un immense investissement de son cofondateur, Jean-Baptiste Martin.
3: Pour ma part, il faut savoir que les deux premières années dans le Loir-et-Cher, je dormais dans l'usine pendant 5 nuits par semaine. Ma famille est du côté de Versailles. En ce moment, c'est plus que 2 nuits par semaine. Voilà, il y a un rapport aussi charnel, en fait, à la fabrique, pas qu'au piment. Donc, on se donne beaucoup. Maintenant, on est hyper heureux et surtout... très heureux en fait d'emmener avec nous toute une équipe, de voir en fait qu'on a des clients aussi qui sont très contents en fait de découvrir que le piment c'est pas juste quelque chose qui brûle, mais quelque chose qui peut avoir un vrai sens gastronomique dans l'assiette. Donc la complétude, si je puis dire ainsi, de tout ça fait que ouais, c'est ultra kiffant.
2: Une équipe d'une quinzaine de personnes trie, lave et équeute à la main les piments. Ceux-ci sont ensuite réduits en purée avant d'être cuisinés seuls ou avec d'autres ingrédients. Il y a actuellement près de 25 références différentes et le mariage des saveurs est parfois étonnant. Framboise, algues, ananas et il y a même des éditions limitées avec du pastis et du vin. Les sauces ou salsa picante sont vendues dans plus de 1500 endroits en France et dans le monde. Pour en arriver là, il faut remonter 15 ans en arrière. Jean-Baptiste est chef cuisinier aux États-Unis. Il travaille avec une brigade composée entièrement de Mexicains qui venaient tous les jours au travail avec des petits piments à grignoter. Jean-Baptiste décide alors de s'intéresser à ce fruit. Oui, c'est un fruit, même si en cuisine on l'utilise comme légume ou condiment. De retour en France, il s'associe à sa femme Anna et son cousin Benjamin et il nous explique pourquoi et comment leur usine est maintenant en centre Val-de-Loire.
3: Alors on est arrivé ici mais vraiment totalement par hasard. Notre aventure elle a commencé dans notre école de cuisine en fait à Viroflay qui est juste à côté de Versailles. Il y avait une tellement grosse demande en fait qu'il a fallu passer à un stade artisanal mais peut-être un peu plus industrialisé avec quelques machines. Et donc du coup on a cherché en région parisienne, il n'y avait pas chaussures à notre pied et en visant au sud on a trouvé un local en fait du côté de Jaune. C'était un ancien abattoir à volailles qu'on a transformé en paradis du végétal pour sa rédemption. Et là on est arrivé surtout dans un endroit très accueillant avec des gens très accueillants et une région vraiment hyper accueillante à notre écoute.
2: Plus d'infos sur m-martin.fr. Merci à Nathanaël Bruni d'ici Orléans pour cette idée piquante mais qui marche. Ici, ça entreprend Martin Hot Sauce de la maison Martin, des sauces fabriquées et cuisinées dans le Loir-et-Cher.
1: Merci beaucoup Catherine Cricandon, m'a dit à famille Martin, il y en a une aussi dans le sud de la France.
0: À Carpentras, pour le concassé de tomates.
1: Ouais, alors on parle le poivre vert avec votre grand-père, le piment là à l'instant, ça vous a inspiré ce sujet de Catherine Cricandon?
0: Ouais, c'est très important, tout ce qui d'ailleurs fait notre gastronomie. C'est un patrimoine tellement important. Tous les jours, on se lève, nous l'équipe, en se disant qu'il faut qu'on défende ceux qui nous nourrissent tous les jours.
1: Nicolas Chabanne, votre invité ce soir, encore pour quelques minutes. On va s'intéresser à votre quotidien dans un instant. Peut-être ce très bel endroit, je ne vais pas en dire plus, où vous vivez au pied du Mont Ventoux. Et puis on continuera de sillonner ce beau pays que vous défendez à travers la production, entre autres. Nicolas Chabanne, votre invité jusqu'à 21h.

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2: Chaque jour, autour d'un invité, je vous invite à découvrir un parcours inspirant avec ce soir un chef d'entreprise venu du Sud, venu d'un peu partout, il l'a dit d'ailleurs tout à l'heure, c'est un peu réducteur d'ailleurs de vous dire qu'il vient du Sud. Nicolas Chabanne qui revient sur les lieux qui ont marqué sa vie, qui ont fait qu'il est aujourd'hui à la tête d'une belle histoire collective, familiale aussi, on va en parler. Nicolas, il y a une confrérie, comme il y en a beaucoup hein, partout en France, de la fraise. Alors vous êtes quoi? Comment on dit?
3: Membre de la confrérie.
2: Président non même?
3: Non. Il y a des présidents et des présidentes très actifs. Membres de la confrérie, c'est-à-dire que dans une confrérie, il y a les producteurs. Ils sont très importants pour défendre la fraise de Carpentras. Mais vous avez aussi des transporteurs, des emballeurs. Et moi, j'avais le rôle du communicant. Voilà comment j'ai intégré cette très belle équipe de la confrérie de la fraise de Carpentras.
2: Je m'éloigne un tout petit peu de quelques kilomètres. On a parlé tout à l'heure un petit peu de quelques villes comme Fontaine de Vaucluse, comme Avignon, plan campagne. Plan de Cuc, vous me voyez arriver où?
3: À Marseille.
2: Vous êtes fan de l'OM?
3: Ouais, comme tous les gens. En fait, vous voyez, j'ai une mini... Je renierai jamais cette passion infinie pour ce club merveilleux.
2: Ouais.
3: Mais comme on est une communauté de gens et qu'on dédie toute notre énergie collective aux producteurs... On essaye de pas trop fragmenter et de créer comme ça des gens qui seraient plus pour un club. On ne parle jamais de politique, par exemple, c'est le patron. Ouais. On accepte de parler un peu de foot.
2: Qu'est-ce que ça représente Marseille pour vous? La ville en elle-même, qu'est-ce que vous aimez dans cet endroit?
3: À Marseille, vous avez alors le stade Vélodrome. Hein,
2: bon, d'accord, ça.
3: Et là,
2: c'est le centre-ville, quoi.
3: Oui, c'est le centre du monde, même, on pourrait dire. Le centre du monde.
2: Ouais.
3: Non, mais vous avez cet écrin, si vous voulez comprendre, sans qu'il y ait de mots, de récits, par juste une sensation, une impression, ce qu'est cette région et cette ville, vivez au stade Vélodrome. Quelques minutes avant le match et quelques minutes après tout ce qu'est Marseille. Voilà. Et c'est autre chose que du foot et des chants. Il y a une âme dans ce lieu et dans cet endroit tellement important pour ceux qui sont issus de cette région, mais aussi pour ceux qui ne la connaissaient pas.
2: Pour vous, c'est le lieu des copains?
3: Ah, ben oui, c'est le lieu des copains parce que avant le match, on arrive, on se parle. On va manger un sandwich, je crois que ça s'appelle le Daïlala. Et puis c'est toujours le même patron, et puis on comprend toujours la même chose, et puis il y a toujours le même nombre de gens, et puis il y a toujours le même timing, et puis il y a une bière qui est bonne comme aucune autre bière, quelques minutes avant le match. Voilà, c'est tout ça autour du match, ouais. C'est retrouver des amis dans ce qui nous rassemble, cette ville, Marseille.
2: Alors aujourd'hui, on l'a un peu évoqué, vous vivez au pied du Mont Ventoux. Dans un endroit complètement atypique, je vous ai un peu parlé de Pagnol tout à l'heure, j'aurais pu citer Alphonse Daudet, parce que vous vivez dans un ancien moulin.
3: J'ai une chance incroyable, parce que en rencontrant ma femme Martina, j'ai découvert en même temps que tout ce qu'elle est, ce lieu qui était sa maison, un moulin de 1000 ans, au bord d'une rivière, et c'est pour tous ceux qui ont pu venir... un lieu qui dépasse le cadre comme ça de la simple maison, c'est un lieu de vie chargé de 1000 ans de vibrations et de, on se dit à chaque fois, mais qu'est-ce qui s'est passé dans ce lieu? Combien d'histoires se sont nouées, dénouées ici?
2: Alors pour quelqu'un qui est né à Moulins, vivre dans un ancien moulin, c'est un mauvais jeu de mots, vous avez une vie à rebours.
3: J'avais pas pensé à ça.
2: C'est une vie à rebours.
3: Il reste plus que Don Quichotte. Et...
2: non, mais la boucle est presque bouclée. Hein.
3: Ouais, c'est vrai, non, c'est vrai, j'avais pas pensé à ça, effectivement. Bah, oui. Mais je souhaite à tout le monde d'avoir une adéquation entre ce bonheur familial, bonjour à Martina, et puis ce lieu de vie tellement magique.
2: Alors, je vais vous demander, par exemple, si on va à la montagne. Avec vous. On n'a pas beaucoup parlé de la montagne. Vous allez me dire que le Mont Ventoux, c'est montagneux, évidemment, mais vous voyez ce que je veux dire. Si on se balade en France et que ben, on va faire du ski, ou, déjà, je ne sais pas si vous aimez hein, la neige, mais la montagne, ça vous parle ou pas du tout?
3: C'est très dur pour moi parce que vous allez être déçu et je vais vous parler que du Mont Ventoux, mais nous, c'est le Mont Ventoux. Donc ouais. Après, on s'est retrouvé évidemment dans d'autres destinations parce qu'on suivait des copains. La vallée de Chamonix. Alors, je sais pas si on dit Chamonix ou Chamonix.
2: Ouais, je crois qu'il y a plusieurs écoles, mais.
3: Ouais, je crois qu'il n'y a qu'une façon de le dire, mais j'ai jamais
2: su. Avoria, est-ce qu'on dit Avoria ou Avoriaz?
3: Voilà, ça, c'est évidemment tellement beau et magnifique, mais parce qu'il y a aussi des copains, hein, c'est pas simplement pour le tourisme. Mais le Mont Ventoux, si vous allez là-bas, je vous donne en 30 secondes une raison d'être heureux pour toujours. Vous allez un matin, vous arrêtez une barrière qui vous empêche en hiver d'aller plus loin, vous regagnez la crête, vous marchez un kilomètre à peine, vous vous calez derrière des buissons et un peu de pierre, et vous attendez le lever de soleil. Et vous ressentirez ce que peu de gens, et finalement tellement de gens sur Terre ont ressenti, ce moment où le jour se lève.
2: quand vous entendez la plage, la mer, les vagues, on va où ?
3: Madagascar.
2: Ah ! Il n'y a pas que Paris dans la vie, il y a Madagascar aussi.
3: Ouais, parce que...
2: dans l'océan Indien. Ouais, je vais vous demander une plage française quand même, après.
3: Alors, pour une plage française...
2: Non, mais allez-y, si vous voulez développer les plages...
3: Non, mais il y a tellement de belles plages à Madagascar. Mais parlons de la France. Je ne pensais pas tomber aussi amoureux en étant du sud, d'une région autre et tellement différente, mais pas tant que ça finalement, la Bretagne.
2: Que vous connaissez peu.
3: Voilà, que je connais peu, j'y vais de plus en plus, mais j'ai envie d'y être beaucoup plus souvent. Quelle région extraordinaire, pour des raisons différentes de celles du sud, bien sûr. Mais c'est étonnant parce que c'est une mer dans laquelle on se baigne peu quand on vient du sud. Mais on va donc à la mer en Bretagne, mais on est tout aussi heureux, même sans s'y baigner. Ça veut dire à quel point... Vous imaginez, si on ne se baigne pas dans une région où une mer est présente et qu'on est heureux, c'est qu'il y a de belles choses à côté.
2: Normalement, ça dépend, mais ça peut être à 18, 19, 20. Moi, je me suis baigné dans l'archipel des Glénans à 14. Et c'est vrai que quand je dis aux copains du sud « viens », il rigole.
3: Ah oui,
2: si elle est pas à 24, vous y allez pas.
3: C'est alors, vous le ferez volontiers pour le bonheur d'être dans cette belle mer. Il y a des plages magnifiques.
2: Mais où,
3: vous connaissez pas 24, du coup
2: la Bretagne. Vous avez évoqué. Il y a déjà des endroits que vous connaissez en Bretagne.
3: Ouais, parce qu'il y a une magnifique histoire là-bas aussi liée aux producteurs. C'est Renan Evin qui est à côté d'Auray, qui est un passionné de bons produits, de bons fruits. Payé au juste prix, lui aussi, ça s'appelle Gustatif et Solidaire, faisons aussi de la pub si vous m'y autorisez à autre chose que c'est qu'il patron. Et il défend des variétés qui ont du goût, cueillies à maturité, faites dans les règles de l'art, faites dans un mode de production respectueux des sols. Et donc voilà comment je me suis retrouvé très souvent là-bas, parce que il me racontait comment il était important de protéger les sols pour protéger... ces fruits et ces légumes merveilleux qu'on a en France.
2: Notre chef d'entreprise, Nicolas Chaban, votre invité ce soir sur ICI. Nicolas Chaban, encore quelques minutes pour profiter de vous et de cette balade un peu partout en France. On a parlé de plage, on a parlé de montagne, on a parlé de bons produits, vous avez évoqué le fait que vous étiez gourmand. Je vais vous poser la question que je pose un peu tous les jours, qui est très dure. Est-ce qu'il y a une région particulière où on mange le mieux en France ?
3: Écoutez,
2: et quel plat ? Faites-moi saliver, il est presque 21h.
3: Non, c'est très facile.
2: Pour ceux qui ne sont pas passés à table. Là.
3: Bah, je crois que là, c'est facile de répondre. Je vous renverse la question. Si vous deviez partir au bout quel est le seul plat que vous amèneriez ?
2: Oui.
3: Eh bien, évidemment, moi, deux plats me viennent à l'esprit. C'est un résumé qui n'est pas très original, mais c'est... alors, trois plats. Le pâté à la patate, on l'appelle comme ça. Un moulin,
2: bien sûr,
3: un bourbonnais, avec une salade et seulement avec la sauce faite par ma mère,
2: salade,
3: évidemment,
2: hein.
3: Mais ouais, une salade capitale.
2: Bien sûr.
3: La daube ardéchoise, voilà, faite avec ce qu'il faut de pommes de carottes, presque sucrées, dans un jus absolument unique. Et ensuite, faite par mon cousin Bernard. Et ensuite, le romazav. C'est beaucoup moins connu. C'est le plat à Madagascar, qui est un plat qui permet en une seconde, de se retrouver dans son enfance.
2: Avant de se quitter, 10 ans, bel anniversaire pour C'est qui le patron ? Un film, vous l'avez évoqué. D'autres choses à venir, d'autres projets autour de cette marque.
3: Oui, et je crois que je peux vous annoncer quelque chose qui va beaucoup compter. On a parlé de Nikos Eliagas récemment. Il est arrivé, il est venu dans la Bresse par amitié parce qu'il voulait rendre hommage à tous ces gens qui bossent tous les jours, les producteurs, pour nous nourrir. Il a fait des photos extraordinaires. Il y a un grand magazine qui en a publié certaines. Ça a beaucoup fait parler. Et ça va devenir une exposition.
2: Wow.
3: Et je sais pas si je peux le dire. J'ai peut-être, je vais dire un truc un peu rapidement, mais on a un partenaire qui, tout de suite, en ayant vu ces photos, la SNCF, Gare et Connexion, qui nous a dit, on est un lieu, nous, quand on prend un train, on traverse ces paysages. Hein, il n'y aurait pas de tourisme, on ne serait pas la première destination mondiale du tourisme si les producteurs ne façonnaient pas ces paysages. Et donc, dans les grandes gares, et beaucoup de gares en région, on va pouvoir voir le visage de ceux qui nous nourrissent tous les jours à travers ces photos de Nikos Eliagas, et on le remercie pour cette très belle exposition, et on remercie ceux qui accueilleront cette exposition.
2: Un dernier clin d'œil à l'association Solidarité Paysan, je sais que ça vous tient. à cœur.
3: Il y a des fois où on sait pas quelle association choisir. Il y en a qu'une vraiment à mettre. Enfin, il y en a plusieurs, mais ouais. Mettons en avant Solidarité Paysan, des producteurs souvent à la retraite qui viennent au chevet bénévolement de gens en extrême difficulté, des gens qui sont capables de s'arrêter, voire pire. Il faut leur rendre hommage. Ils ont besoin de moyens et ils les utilisent tellement bien.
2: Longue vie à C'est qui le patron et à tous vos beaux projets. J'étais ravi que l'on se balade dans votre vie. C'est pas trop dur de regarder dans le rétro, ça va.
3: C'est merveilleux. Ça se dit pas normalement dans les émissions, mais quelle belle idée cette émission.
2: Merci.
3: Au-delà du voyage qu'on refait nous-mêmes, vous ponctuez évidemment de moments et de reportages qui étaient passionnants.
2: Merci beaucoup Nicolas Chabanne, ça touchera l'équipe que je remercie d'ailleurs. Mathilde Mallet à la réalisation de cette émission, Louise Morin à la préparation. Je souhaite une excellente soirée. On se retrouve avec un autre invité, d'autres chefs d'entreprise dans les prochains jours d'ailleurs, dès demain à partir de 20h. Merci Nicolas encore.
3: Merci.

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2: Salut à toutes, salut à tous et bienvenue dans votre émission Décibel. Vous le savez, chaque samedi, une personnalité vient partager avec vous ses chansons préférées. Et quand en plus, c'est quelqu'un qui chante et qui sort un album, eh bien nous faisons d'une pierre deux coups et nous parlons aussi nouveautés. Et ce soir, mon invité s'appelle Amanda Lear. Bonsoir Amanda, bienvenue.
3: Bonsoir, bonsoir tout le monde, bonsoir.
2: Comment ça va?
3: Ça va plutôt bien, vous savez, je suis en pleine promo, donc c'est vrai que c'est une course un peu fatigante,
2: oui,
3: faire plein de radios. Hier j'ai enregistré Belle Époque, comment ça s'appelle? Quelle époque?
2: Léa Salamé,
3: voilà,
2: ah oui, c'est ça.
3: Ce soir, ouais. Et puis j'ai enregistré C'est à vous, et puis non, il y a plein de trucs à faire. Mais c'est excitant parce que comme ça, ça me fait un petit séjour parisien, et puis après je retourne dans ma campagne. Voilà.
2: Avec vos chats.
3: Voilà, on me remet dans la naphtaline.
2: Alors, Amanda, ce nouvel album qui est sorti vendredi, il est fort surprenant.
3: Ah

0: titres, dont 8 chansons originales, et enfin vous chantez en français.
1: Oui, voilà, c'est ça un petit peu. Ça fait des années que j'en avais envie. Vous savez, moi j'ai toujours aimé la chanson. J'aime les mots. Moi j'aime les mots, et c'est pour ça que j'ai toujours aimé les Aznavour, Beko, la belle chanson française. Mais, comme j'avais une maison de disque allemande, et une qui me distribuait dans le monde entier, et qui voulait absolument que je fasse de la chanson disco, ben c'est vrai que j'en ai vendu plein, c'était en anglais, voilà.
0: Eh oui.
1: Et chaque fois que je disais, mais j'aimerais bien faire des trucs en français, genre Gainsbourg, et des... On me dit, mais non, Amanda, ça, en Italie, ils s'en foutent, vous voyez, en Amérique du Sud. Ouais. Et donc, là, j'ai pensé vraiment au marché français, pour une fois, les fans français qui vont me voir au théâtre, au cinéma, ils m'ont dit, on aimerait un album où tu chantes vraiment des chansons en français.
0: Eh ben, c'est le cas de ce Looking Back, hein, 8 chansons originales.
1: Ah, mais il fallait trouver, évidemment, des auteurs. Alors là aussi, soit il y avait reprendre comme j'ai fait une fois, de faire des reprises, des reprises de Charles Trenet, d'un jour, ou alors des trucs nouveaux. Et là, j'ai eu la chance d'avoir Patsy Garat, qui avait fait l'album de Loire,
0: Pierre Lapointe.
1: Oui, Sacha Rudy, qui avait fait l'album d'Edith Preto, Pierre Lapointe, c'est vrai, qui m'a envoyé 3 chansons, et j'en ai gardé une. Et donc, j'étais très flatté d'avoir ces auteurs qui voulaient travailler avec moi.
0: C'était
1: pas évident, ils auraient pu me dire, ah non, non, t'es trop vieille, on s'en fout. Non, c'était vraiment sympa.
0: C'est bien, parce que on peut pas dire que vous êtes trop vieille, Amanda, puisque de toute façon, votre page Wikipédia étant quand même la page biographique la plus zinzin d'Internet, personne n'est d'accord sur rien. On sait pas si vous avez 25 ans ou 250 ans.
1: Vous savez qu'il y a rien. C'est Elon Musk, je crois. Ouais. Il a décidé de la mort de Wikipédia, parce qu'il y en a assez des fausses informations.
0: Bah voilà.
1: Et il lance un nouveau truc qui s'appelle Grospédia, je crois, un truc comme ça. Grospédia.
0: Pensez-vous.
1: Je ne sais pas plus comment ça s'appelle.
0: Je suis pas sûre du marketing du nom, mais pourquoi pas. En tout cas, les amis, ce que je peux vous dire, c'est que nous, on s'en fiche de savoir si Amanda Lear, elle est née à Hanoï, Saïgon, Londres, Hong Kong, Genève, Moscou ou dans le château de Dracula en Transylvanie. Ce qu'on sait, c'est qu'elle a... Ou Cavaillon, comme les melons. On sait qu'elle a bon goût en musique, elle en a fait de très bonnes et elle va vous en faire écouter de très bonnes aussi ce soir.
1: Ah, la musique, j'adore ça.
0: Bah ouais, mais je vois ça. Ça a toujours été votre passion ?
1: Ben, ma passion, c'était la peinture. Vous savez, moi, j'étais étudiante à l'École des Beaux-Arts, je voulais être peintre. Pas une seconde, j'avais pensé qu'un jour, je monterais sur une scène, je ferais du théâtre, du cinéma, tout ça, c'était impensable. Mais la musique me plaisait déjà.
0: Ouais.
1: Et donc, même quand j'étais étudiante, je suivais beaucoup les groupes rock, j'étais à Londres, et donc j'ai été tout amoureuse des guitaristes à cheveux longs, enfin, ça a toujours été mon
0: truc. Brian Jones, on va dire.
1: Entre autres.
0: Premier Rolling Stone.
1: Voilà, c'est la grande période des Stones, des Rolling Stones, des Kings, des Loving Spoonful, de Jimi Hendrix, de tout ça. Et j'avais la chance de fréquenter ce milieu, donc c'est vrai que la musique, c'était déjà très important. Mais j'imaginais pas que moi aussi, un jour, je chanterais ça, non.
0: Alors, ce soir, vous allez chanter, mais vous avez aussi choisi des chansons pour nous. Et puisqu'on n'en est pas à une surprise près avec vous, la première chanson de votre liste, Amanda Lear, c'est Édith Piaf.
1: Ah ben oui, ça, quand on passe à la chanson française... C'est la vraie connue dans le monde entier.
0: Ouais.
1: Ça, c'est Édith Piaf.
0: Mais enfin, c'est quand même votre négatif. C'est-à-dire, c'est une petite dame brune discrète, tout le temps sapée en noir.
1: Ah oui, complètement.
0: C'est pas vous.
1: Elle est pas. C'est vrai qu'elle est pas glamour, extravagante, etc.
0: On l'associe pas à vous.
1: Voilà. Mais c'est le contraire de moi, justement, parce que c'est une voix. Et moi, sachant très bien dès le départ que j'avais pas une voix de grande chanteuse. Aujourd'hui, vous avez Nicoletta, vous avez des gens qui ont des voix, vous voyez. Mais moi, non. Et donc, moi, c'était plus une voix de diseuse. En fait, en allemand, on appelle ça Sprachgesang, c'est-à-dire la chanson parlée. Comme Juliette Gréco, comme Marlène Dietrich, comme les actrices qui chantent, Jeanne Moreau. Et Piaf, souvent, c'est le contraire. Piaf, c'était une voix qui venait du cœur, qui venait de là des tripes. Et ça m'a toujours fasciné, ces chanteuses-là.
0: Alors, on écoute, grâce à Amanda Lear, qui vous gâte. L'hymne à l'amour.
1: Ah ben c'est de toute façon ça, c'est la passion folle. Pour toi je ferai n'importe quoi, voilà.
0: Oh. C'est...

0: ça me donne la chair de poule.
1: Bah, je comprends. Amanda Lear nous a tous collé la chair de poule avec son premier choix de chanson ce soir. Hyper surprenant. Édith Piaf, l'hymne à l'amour. Alors, l'amour.
2: Oui, déjà, les paroles même de cette chanson. L'amour, on est prêt à tout pour la part amour. Voilà, on est prêt à faire les pires conneries, à renoncer à tout. Non, c'est vrai, à se raser le crâne. Et c'est vrai que ça nous arrive à toutes et de perdre la tête. Littéralement, c'est ce qu'on dit. J'ai perdu la tête pour ce mec. Qui peut-être n'en valait pas la peine. Et en fait, moi, dans mon nouvel album, je voulais parler d'amour, justement, mais de ces amours un peu ratés, moi, vous voyez, parce que quand on regarde en arrière, l'album s'appelle Looking Back, et quand on regarde en arrière, on dit, oui, ça n'a pas toujours été le top. Il y a des fois où ça, on s'est séparés trop tôt, d'autres fois, je l'attendais, il n'est jamais venu, d'autres fois, il m'a trompé. Et donc, il y a toutes ces amours qui sont diverses, c'est des rencontres d'une nuit, ça, c'est la chanson de Pierre Lapointe. Ouais. Et je voulais parler de ça, en effet, parce qu'on parle toujours d'amour, c'est vrai, mais à chaque fois, c'est l'amour. Alors, on fait rimer amour et toujours, ce qui est une erreur. En gros, peut-être, amour, toujours. Pourquoi c'est cette rime idiote?
1: On ment aux petites filles en leur disant que ça
2: amour
1: va être toujours.
2: Toujours, ça, c'est...
1: Forcément, on est déçus si on part sur du toujours. Ça, c'est vrai. Alors, au rayon amour, il y a quand même une histoire géniale où vous êtes sur la pochette de l'album Brian Ferry, Roxy Music.
2: Roxy Music.
1: Voilà, avec la panthère en laisse. Et David Bowie, en 73, voit cette pochette. Mais... Et à un coup de foudre pour vous en photo.
2: Non, c'est ça l'erreur justement.
1: Ah, c'est pas vrai?
2: Pas du tout. Il est tombé amoureux de la photo. Ah. En fait, il est tombé amoureux d'une photo. Et il a trouvé la photo géniale parce que Brian Ferry voulait une héroïne un peu de Hitchcock. Voilà.
1: C'est vrai qu'elle est incroyable, la photo.
2: Donc, il m'a habillé en femme mystérieuse, lointaine, comme ça, hautaine, très Hitchcock. Et David Bowie a vu cette photo. Il a dit, oh, c'est génial, cette fille, ce loup, comme ça. Et il a dit, j'aimerais connaître cette fille. Mais en fait, il est tombé amoureux d'une photo, pas de moi. Et après, on s'est rencontrés. Il y a eu cette histoire qui a débuté. Mais au départ, c'était la photo qui lui plaisait. Sur ça, que comment j'ai fait mon premier album, la première chanson que j'ai écrite, je l'ai appelée I Am a Photograph.
1: Oui, l'album, je suis une photo.
2: C'est ça, parfaite, retouchée, papier glacé. Ouais. Je suis une photo. Parce que quand j'étais mannequin, c'est ça qui était frustrant, c'est qu'on était des photos. C'est
1: En 2D, vous voyez.
2: Mais c'est vrai que Bowie est tombé amoureux de cette photo-là.
1: C'est vrai qu'il a produit votre premier enregistrement musical en 1975.
2: Oui, sous contrat. J'étais sous contrat pendant 2 ans avec son manager, Tony DeFries. Et donc, il a produit un premier single qui s'appelait Star, qui n'est jamais sorti. Donc, comme moi j'étais avec David, je le suivais partout, j'ai suivi à New York, et puis j'attendais, je disais tout le temps, quand est-ce qu'il sort mon single? Ah bah attends Amanda, écoute, tranquille, calme-toi, d'abord il y a la tournée de David, là en ce moment on est très occupé, et après sa tournée, j'ai dit, attendez, je sais pas, mais tranquille, on paye ton loyer, tout ça. J'ai dit, oui, on paye mon loyer, mais en attendant, moi j'attends. Et donc ça s'est passé tellement difficile qu'au bout d'un moment, j'ai dit, j'en ai marre, je rentre en Europe, et les Allemands m'ont appelé. Et là, j'ai pas pu résister, j'étais à Munich, et les Allemands m'ont dit, nous, ça nous intéresse, une blonde comme ça, la voix un peu... parce que les Allemands, vous savez, ils ont toujours eu ce fantasme de la blonde dans un cabaret qui fume des cigarettes. Oui. Marlène Dietrich, c'est un cabaret plein de fumée, et la blonde comme ça. Et ça, c'était leur fantasme. Et en fait, je me suis rendu compte que ce qu'ils cherchaient, c'était une Marlène Dietrich mais disco. C'est ce qu'il voulait, Marlène disco. Et j'ai dit, je laisse tomber David Bowie, tout ça, j'ai signé avec les Allemands.
1: Bon, alors on ne laisse pas complètement tomber David Bowie, puisque vous avez choisi une chanson de lui ce soir.
2: Oui, alors ça,
1: cher Amanda, c'est ça.
2: On a fait un show ensemble, on a fait un spécial pour la télévision américaine, pour NBC, qui s'appelait Midnight Special. Et dans cette show télévisé, j'avais eu l'idée d'un échiquier géant, avec les carreaux noirs et blancs. Et moi, j'étais la reine noire, et lui, c'était le chevalier blanc. Donc David était habillé tout en blanc, très beau en satin blanc, et moi j'étais perché sur un truc et j'étais la reine noire un peu méchante avec une énorme cape noire, et il était à mes pieds et il me chantait cette chanson, il me chantait Sorrow, avec tes cheveux blonds tu me rends malheureux, je suis amoureux de toi. Et c'est pour ça que c'est un bon souvenir, parce que quand on a enregistré ça, j'avais jamais fait de télé avant.
1: C'est vrai?
2: Jamais.
1: Parce que moi j'ai vu la vidéo et je vous ai trouvé super à l'aise.
2: Oui, mais parce qu'il y avait des prompteurs, vous savez, c'était pour la télé américaine, donc tout était écrit sur des prompteurs, et ils ont filmé les répétitions où je me trompe. Je lis le prompteur, je dis, oh merde, c'est pas ça que je devais dire. Et c'était assez rigolo. Mais c'est vrai que c'était un bon moment, ça. Un bon moment.
1: Un bon moment avec Bowie et Amanda Lear. La chanson s'appelle
2: Sorrow.

0: Bowie.
1: Ah oui, c'était une belle époque. Ça, c'était sa période après Ziggy Stardust. Il a été en évolution parce que c'est un peu un caméléon. Il a changé de personnage à chaque fois. Et après cette époque, ça a été Young Americans. Alors là, il s'est teint les cheveux en blond. Il a changé de look. Mais là, c'est encore là, cette époque, il avait encore les cheveux rouges, tout dressés sur la tête. Non, moi, je trouvais ça très séduisant. Maintenant, il y a des gens qui disaient, oh là là, c'est n'importe quoi, les mecs qui se maquillent. Ça. Non, moi, je trouvais ça très sexy.
0: Oui, sexy, talentueux. Enfin, est-ce que vous trouvez que c'est exagéré quand on dit que c'était un génie?
1: Ah ben oui, non, c'était absolument génial. C'était génial parce que justement, comme tous les génies, ils ne s'intéressent pas que à la musique, c'est ça les génies. Dali, c'était pareil, Dali c'était un génie, mais il ne s'intéressait pas que à la peinture, il s'intéressait aussi aux découvertes scientifiques, au cinéma. Et Bowie, c'est pareil, il était fasciné par la bande dessinée, par le cinéma, par la littérature, par des tas de choses comme ça. Et il peignait, lui aussi faisait de la peinture. Alors que la plupart des musiciens de cette époque que je fréquentais, ils ne parlaient que de musique. Vous voyez, ils se jalousaient entre eux, ils étaient là à se critiquer. T'as entendu le dernier disque de Marc Bolan, voilà, que c'est mauvais. mais lui, pas du tout. Et j'aimais ça, parce qu'il n'avait pas été assez longtemps à l'école. Et ça, il s'en rendait compte, qu'il lui manquait donc quelques années de culture. Et donc, notre relation, c'était aussi basée sur beaucoup d'échanges. Comme ça, je lui parlais de, je sais pas, de tel écrivain. Comment il s'appelle, tu me dis? Et le lendemain, il achetait le livre, vite, pour
0: ça. C'est la vraie intelligence.
1: Voilà, j'aimais beaucoup
0: la curiosité. Amanda Lear est l'invité de Décibel.
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0: Et l'album Looking Back est sorti vendredi. La deuxième chanson du disque s'appelle Rendez-vous. Amanda, j'ai envie qu'on l'écoute, mais avant, je veux que vous me racontiez l'histoire de cette chanson.
1: Bah, on a tout eu un rendez-vous qui s'est terminé en lapin, quoi.
0: Oui. C'est-à-dire... C'est vrai. Le cri du cœur, oui.
1: On donne rendez-vous à un mec, et puis bon, on attend, il vient pas.
0: Même
1: et...
0: vous?
1: Même moi, alors il y a toujours une excuse, oui, parce que... Ou alors il arrive en retard. Ah. Et moi, à ce moment-là, je suis déjà parti.
0: Ah, c'est ça. Alors, quelle est votre politique? On attend combien de temps?
1: Voilà, on attend un certain temps. On prend deux cafés, et puis au bout d'un moment, on dit, bon, ben maintenant, ça
0: deux
1: ira.
0: Deux cafés, on dégage.
1: Et après, il vous appelle, on dit, excuse-moi, hein, oui, le trafic, le métro, le machin, ben tant pis. Et donc, c'est parti de cette idée, la chanson de vous. Donc, j'ai dit à Sacha Rudy, on va travailler là-dessus. Mais j'avais jamais travaillé comme ça. D'habitude, on m'envoie, je donne l'idée d'une chanson et on m'envoie la musique, ce qui se passe avec Patika. Et là, on s'est mis ensemble tous les deux dans le studio. Lui s'est mis au piano. Et au fur et à mesure que je lui disais, bon, je suis assis dans un café. Alors il était là, assis dans un café, etc. Il pianotait sur un truc. Et petit à petit, les mots s'enchaînaient comme ça. Ce soir, je t'attendais. Alors t'es nané, mais tu n'es pas venu. Et là, on l'a vraiment faite ensemble, la chanson. Et avec ses idées, et moi, on complétait les rimes. Et c'était sympa. Et en fait, les bases, oui, c'est ça. Je t'attendais, t'es pas venu. Mais je fantasmais. En t'attendant, toujours, j'ai fantasmé comment il va être. J'imaginais déjà ses baisers dans mon cou, etc. Alors on se fait tout un cinéma, et puis à la fin, bon, t'es pas venu.
0: Tant pis. Voilà. Mais c'est un peu l'idée du disque aussi, c'est que même ces moments-là qui ont l'air tout raté, tout pourri, ça vaut le coup d'exister.
1: Ah, mais complètement.
0: Si on en fait quelque chose.
1: Tout ça, ce sont des rencontres. C'est pour ça, vous savez, quand j'ai fait la pochette, parce que j'ai dessiné la pochette aussi.
0: Ah, c'est vous qui avez dessiné?
1: Oui, mais j'ai voulu éviter aussi, vous savez, la photo hardcore très retouchée, où on est toute mignonne. J'ai dit, bon, pour une fois, non, je vais faire
0: un beau dessin. Comme, vous êtes en marinière,
1: vous êtes
0: belle.
1: Comme je peins, je me suis peinte plus jeune, évidemment, c'est moi plus jeune, mais sur un port, vous voyez, c'est le port de Marseille, il y a un bar glauque qui est éclairé, il y a un chat errant, et l'atmosphère, c'est ça, on se rend compte qu'on fait la nuit, peut-être un seul soir, et qui n'aboutissent nulle part, et l'ambiance, c'est ça que je voulais, c'était les rencontres, surtout les rencontres qui ont marché ou qui n'ont pas marché, qui vous ont déçu ou qui vous ont laissé un bon souvenir, et l'idée de tout l'album, c'est ça. I'm looking back, je regarde en arrière et je me rappelle, je fais un petit peu un bilan de toutes ces rencontres amoureuses, sentimentales, sexuelles qui sont passées. Mais c'était avant, évidemment. Maintenant, la boutique est fermée. Voilà.
0: Heureusement, l'émission est ouverte. Rendez-vous. Amanda Lear ne vous pose pas de lapin ce soir dans Décibel.

0: tout nouveau, ça vient de sortir, Looking Back, le nouvel album d'Amanda Lear, sur lequel elle raconte donc ce rendez-vous. Est-ce qu'on donne rendez-vous au public sur scène ou pas, Amanda?
1: C'est vrai qu'on me le demande souvent, vous savez.
0: Ah oui.
1: Bah oui, parce que j'ai beaucoup tourné à l'étranger, à l'époque du disco, j'en ai fait des tournées.
0: Mais j'ai vu vos disques qui sont sortis en version grecque, en Russie,
1: oui,
0: au Japon.
1: J'ai tourné en Russie, j'ai chanté à Moscou, j'ai chanté partout. Ouais. Et des fois, ça s'est mal terminé parce que le type qui nous organisait la tournée s'est enfui avec la caisse.
0: Alors ça arrive souvent avec des promoteurs du bout du monde.
1: Mais bon, c'est excitant les tournées. Et puis après, j'ai découvert le théâtre, etc. Et là aussi, bon, c'est le bonheur d'être sur scène. Et puis, c'est pas pareil que la tournée parce qu'il y a toute une équipe autour de vous, etc. Mais c'est vrai que c'est un bonheur d'être sur scène. Alors, je sais pas, on va peut-être y penser.
0: Un petit concert 2026.
1: Un petit concert 2026.
0: Allez, Amanda, peut-être. Une bonne résolution. On s'en reparle en janvier. Ça vous va?
1: Voilà, bon. Exactement.
0: Restez bien. Votre radio ici a décidé de vous faire passer la soirée avec Amanda Lear. On revient dans quelques secondes.

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3: En 1985, Alain Souchon sort la ballade de Jim. Et c'est le texte qu'il a eu le plus de mal à écrire.
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3: C'est une chanson à fleur de peau qui mêle rupture amoureuse et idées noires. À travers l'accident de Jim, Souchon exorcise un traumatisme personnel. La perte de son père dans un accident de voiture alors qu'il n'avait que 13 ans. Mais la magie de ce titre, c'est qu'il finit dans la lumière. Jim se réveille à l'hôpital et retrouve l'envie de plaire.

0: Ce message d'espoir lui vaudra sa première victoire de la musique. Même son clip entrera dans la légende en battant ceux de Johnny Hallyday et de Mylène Farmer.
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2: Mon invité de ce soir est mannequin, chanteuse, animatrice télé, actrice. Elle est polyglotte également, en français, en anglais, en italien, en espagnol, en allemand. Oui. Hello Amanda.
3: Hello darling. Non, c'est pas pourquoi, j'ai toujours aimé parler les langues étrangères, et comme j'ai beaucoup voyagé, c'est vrai que c'était nécessaire. On peut pas arriver dans un pays où on vous comprend pas. Donc là, je parlais anglais parce que j'habitais en Angleterre, et après j'ai épousé un français, je parlais français, avec Salvador Dali en Espagne, forcément je parlais espagnol, et comme j'ai fait une carrière à la télé italienne avec Berlusconi, je parlais italien, ouais. Et ma maison dit c'est en allemande, je passais mon temps à Munich aussi, donc voilà, je parlais ces cinq langues. Maintenant je veux bien en apprendre d'autres, hein, s'il faut. Non, moi j'aime ça.
2: Et Amanda chante enfin en français, ouais. Voilà, nouvel album d'Amanda Lear.
3: Alors il y a des chansons, des titres en anglais sur la face B, sur la face B, des titres en français, comme ça chacun en a pour son argent, chacun est content. Et c'est vrai que c'est tellement beau la langue française, les mots français sont tellement beaux. Genre, je rêvais moi de faire des textes français. J'adorais Gainsbourg, Trenet et tout ça. Et donc j'espère que c'est peut-être le début d'une collaboration avec d'autres compositeurs qui me proposeront des trucs.
2: Si vous nous entendez, les amis, oui, Amanda voilà, est prête.
3: Envoyez-moi des chansons.
2: Voilà, à chanter en français. Et c'est un album hyper varié que je vous recommande, ce Looking Back d'Amanda Lear. Et finalement, la sélection de chansons qu'Amanda vous a fait ce soir, elle reflète bien ça, c'est un vrai éclectisme. On a écouté Piaf, Aznavour est pas bien loin, mais là c'est Mariah Carey.
3: Ah, Mariah Carey. Ah, ça c'est amusant, Mariah Carey, parce que j'ai dû l'interviewer pour une émission de télévision.
2: Ah, il paraît qu'elle est infecte.
3: Non, pas vraiment.
2: Non, c'est pas vrai.
3: Bah, quand on s'appelle Carré, qu'on fait un mètre cube. Mais non, mais c'est surtout que.
2: Mais qu'elle est mauvaise.
3: Ah. Non.
2: En même temps, c'est.
3: Non, c'est... Et donc, j'ai dit, bon, comme je vais l'interviewer, il faut que j'aille dans sa loge, qu'on discute, oui, des questions que je lui ai posées.
2: Ouais.
3: Alors là, vous avez l'entourage américain. Ah non, non, you can't. Non, non, it's impossible. It's impossible. Je dis, mais attends, il faut que j'aille lui parler. Non, non, non, vous pouvez pas rentrer dans la loge. Mais je vais lui poser. Non, non, non. Ah, et puis surtout, quand vous

0: À croiser, vous baissez les yeux.
1: Mais enfin.
0: Oui, je veux dire, les Américains, ça, il faut pas la regarder dans les yeux, il faut baisser le regard. Je dis, mais enfin, vous n'y pensez pas, c'est pas le pape, non? Si, si, non, non, c'est pas. Après, elle est arrivée, elle était mignonne comme tout. Je lui ai regardé droit dans les yeux, on a déconné, on a pas de problème. Mais vous avez toujours cet entourage, vous savez, ouais. Les assistants, les machins, il faut pas toucher, attention, et là, la lumière, oh là là. Mais bon, là, ça y est, on la décongèle, là, pour.
1: Ah ben oui, ça y est.
0: Ah ben, all I want for Christmas.
1: C'est ça. Et avant la chanson Noël de Mariah Carey, Amanda Lear a décidé de vous faire écouter, alors pour le coup, une de ses
0: Elle a beaucoup de talent, c'est vrai qu'elle a écrit ces chansons. Ça, c'est une langue qu'elle a écrite. Ah, elle a beaucoup de talent.
1: Elle est merveilleuse. Without You.
0: Without You. Oh, alors ça, c'est magnifique, cette chanson aussi.
1: On va pleurer ensemble ou danser un slow, comme vous voulez.

0: Moi, je suis fasciné par des voix comme ça extraordinaires. Barbara Streisand, c'était Whitney Houston, elles ont des voix extraordinaires.
1: Oui, mais alors, si on joue à Tu préfères, parce qu'en ce moment, c'est le grand jeu. Alors, non, mais est-ce que pour avoir la voix de Mariah Carey, vous acceptez d'avoir les cuisses de Mariah Carey? Hein? Voilà, c'est ça le truc.
0: Des bonnes cuisses. Voilà,
1: bah
0: des
1: ouais.
0: Bonnes cuisses.
1: Non, mais c'est ça. C'est qu'on ne peut pas tout avoir. C'est-à-dire. Amanda, il faut choisir, bon sang.
0: Oui, c'est vrai. Elle met des bas. On les trouve aussi en Italie. Ce sont des bas conténités, comme on dit,
1: qui sculptent.
0: Voilà, archi élastiques. Oui. Alors vous en mettez une ou deux perles l'un sur l'autre et chac, ça vous.
1: Ah oui, ça fait ce bruit-là, vraiment. Hein. J'en ai mis une fois
0: Italie,
1: une culotte comme ça.
0: Comment elle s'appelait? Ah oui, en Italie, c'était Raphaël Acara qui mettait ça aussi, pour mincir les cuisses.
1: Ouais.
0: Mais la télé italienne, c'est extraordinaire parce qu'ils ont des très bonnes lumières et ils avaient même inventé une lentille spéciale, un objectif spécial pour l'allonger.
1: C'est pas vrai.
0: Oui, oui. Comme elle était petite, pas très grande, ça allongeait la silhouette.
1: C'est fou ça, les temps changent.
0: C'est de la triche.
1: Exactement. Dans la liste de chansons que vous nous avez apportées, chère Amanda Lear, il y a Sylvie Vartan.
0: Oui, parce que quand même, il faut penser aussi aux chanteuses françaises, pas que des Américains. Et moi, j'aimais beaucoup Sylvie Vartan. Bon, c'était forcément l'idole yéyé. Je la connaissais pas parce que moi, j'habitais en Angleterre.
1: Oui.
0: Donc, mes idoles, là-bas, c'était Marianne Faithfull, c'était des chanteuses anglaises, Sandy Shaw. Mais en France, je sais que je l'ai découverte, en fait, quand je suis arrivé en France, parce que j'ai épousé un garçon qui était Alain-Philippe Malagnac et qui était son producteur.
1: Okay.
0: Et donc, comme il avait produit Sylvie, c'est lui qui avait produit son Palais des Congrès, le premier, le deuxième, et il me racontait justement que Sylvie avait, il avait voulu la présenter au public français pour faire oublier le côté yéyé, chanteuse de minette.
1: Oui. Et puis le petit côté Sylvie et Johnny, le
0: et
1: petit
0: la présenter
1: couple.
0: Vraiment à l'américaine, habillée par Bobby Mackie, avec des bons danseurs, et grand spectacle, etc. Et c'est pour ça que je pensais à cette chanson, parce que...
1: Comme un garçon.
0: Oui. Chanter ça aujourd'hui, ça fait penser aussi un peu à Mylène Farmer, vous voyez.
1: Sans contrefaçon.
0: Je suis libertine, je suis un garçon. Ouais. Et c'est un de ses titres, il y avait ça, ce soir je serai la plus belle, etc. Et elle avait eu un succès fou à ce Palais des Congrès. Qui avait ruiné mon mari, évidemment, parce que c'est lui qui avait tout payé. Mais ça avait très bien marché. Ça l'avait relancé, disons, avec une nouvelle image. Voilà.
1: Les gens comme Sylvie Vartan ou d'autres, quand ils vous ont vu débarquer en France, ils ont réagi comment au début, le showbiz français?
0: Vous savez, quand je suis arrivé en France, je me suis rendu compte que toutes ces chanteuses, elles étaient rassurantes. C'est-à-dire, vous aviez Nana Mouskouri, France Gall, blonde, mignonne, voilà.
1: Sheila, des filles qui ressemblaient aux filles de nos familles.
0: Ça ne faisait pas peur. Moi, justement, je voulais projeter l'image d'une femme tout en cuir noir, avec des fouets, des chaînes et des machins.
1: Une panthère en laisse.
0: Exactement, une panthère en laisse.
1: Ouais.
0: Donc, c'était pas du tout ça, c'était même un peu assez inquiétant. Et moi, je voulais montrer cette femme libre, complètement libérée, qu'on n'a plus besoin de tout ça pour séduire les hommes. Et évidemment, ça a un peu choqué, ça les a surprises. Ça. On disait, maman, Dalia, mais qu'est-ce que c'est? On comprend pas, c'est quoi? Ça vient d'où? C'est quoi? Ça faisait beaucoup jaser, mais ça faisait vendre des disques. En même temps, ça faisait vendre des disques. Et je vois que des années après, ben, finalement, elles sont toutes mises. Hein. Toutes, elles s'y sont mises aux danseurs, au cuir, aux méga shows.
1: Et au girl power.
0: Oui, au girl power, les robes transparentes, on est à moitié à poil, et des ventilateurs pour les extensions.
1: J'ai hâte d'aller à votre concert, Amanda. Alors là, quel programme! Écoutons Sylvie Vartan qui a ruiné votre mari donc dans les années 70 comme un garçon.

0: comme un garçon. Amanda Lear est l'invitée de Décibel. Ce soir, c'est elle qui fait la programmation musicale. Alors, Sylvie Vartan, c'était un joli moment. Merci,
1: Amanda. Ah oui, j'aimais beaucoup Sylvie, c'est vrai.
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0: Et Looking Back, le nouvel album d'Amanda Lear.
1: Dessus, il y a When I Was Your Favorite Singer. Parce que oui, on a dit Amanda chante l'amour en français de manière plus calme.
3: Mais aussi Amanda, en anglais.
1: En anglais et puis de manière dansante.
3: Bah ça, vous voyez, c'est un petit peu un constat parce que, en fait, il arrive, les paroles de la chanson anglaise là, que j'ai écrite, c'est à un certain moment, le rideau va tomber, les lumières vont s'éteindre et ce sera la fin. Tout a une fin. Mais. Rappelle-toi qu'à un certain moment, c'était quand même moi ta chanteuse préférée. Voyez, I was your favorite singer. Et when the curtain falls, quand le rideau descend, when the light goes out. Et donc c'est pas triste hein, comme constat, mais bon, c'est comme ça. Au bout d'un moment, ça va s'arrêter forcément. Mais ne oubliez pas complètement.
0: Mais non. En plus, non mais c'est dingue parce que je vois que vous êtes très sereine quand vous dites ça, etc. Mais vous pensez, alors que vous venez de sortir un album,
3: oui.
0: Vous pensez à vous arrêter ?
3: Ça s'arrêtera un jour. Bah oui, forcément, un jour ça s'arrêtera.
0: Mais il faut que ce soit vous qui le décidiez.
3: Comme un amour, dans la première chanson Amour, c'est toutes les histoires ont une fin, alors je pars toujours avant la fin. Il faut partir la première, il ne faut pas attendre qu'on vous largue, il vaut mieux partir avant que ça soit fini.
0: Et ça, c'est la leçon de vie à retenir, jeunes filles, jeunes gens qui nous écoutaient.
1: Voilà.
0: Amanda Lear a toujours raison, sachez-le. C'est soit elle, soit le Dalai Lama, et je préfère vraiment que ce soit elle. Voilà, je vous dis la vérité. Allez, Amanda Lear, dans vos oreilles et dans Décibels.

0: I was your favorite singer.
1: J'étais ta chanteuse préférée. Oh là là, c'est beau comme tout. Et c'est sur le nouvel album d'Amanda Lear. Mais quelle bonne surprise. C'est quoi le point de départ de ce disque d'ailleurs, Amanda? Qui a eu l'idée? Qui a eu l'envie?
0: C'est ma maison de disque. Vous savez, comme j'avais, comme il y a eu la publicité du parfum, ils ont pris ma chanson Follow
1: Chanel,
0: Me pour
1: Follow
0: parfum.
1: Me.
0: Ouais. Et là, ils ont renouvelé la publicité encore. Donc, ils se sont dit, tiens, finalement, Amanda Lear, dans le monde entier, les gens ont découvert cette chanson Follow Me. Il y en a plein qui ne savent même pas qui j'étais. Et alors, ils vont sur Shazam. Ah, tiens, Amanda Lear, je ne connais pas. Après, ils vont sur Spotify, ils téléchargent. Et donc, ma maison de disque a dit, tiens, c'est peut-être le moment de la dépoussiérer. Hein, on va la sortir du placard.
1: Taper trois coups, voilà, elle exactement. Sortira.
0: Et donc, on a dit, bon, ben, on rentre en studio et c'est quand même le 23e album. Vous demandez, après le deuxième, je crois que je m'arrêterai. Le 23e, c'est déjà plus de 25 millions d'albums vendus dans le monde, donc c'est rassurant, voilà.
1: Bravo. Dans la même veine, finalement, que la chanson qu'on vient d'entendre, When I Was Your Favorite Singer,
0: oui.
1: Le retour en arrière, et avec émotion, évidemment, il y a une chanson d'Aznavour qui est sublime, qui s'appelle Hier encore, j'avais 20.
0: Ah, ça, c'est...
1: Et vous l'avez choisi.
0: Oui, parce que la chanson est très émouvante. Je voyais beaucoup Aznavour, vous savez, dans le Midi, parce que moi j'ai une maison dans le Midi, c'était mon voisin. En fait, on portait nos olives tous les deux au même moulin, parce que je suis oléicultrice.
1: Vous faites de l'huile d'olive.
0: Oui, je fais de l'huile d'olive. Et donc, je déjeunais souvent avec Aznavour. Alors, il était très sourd, il avait un appareil, et quand la conversation l'emmerdait, il décrochait son amplifon. Et il m'avait dit, Amanda, je t'écris une comédie musicale. Alors, j'ai dit, c'est formidable, vous voulez m'écrire une comédie musicale? Et puis il est mort avant d'avoir terminé. C'est vraiment dommage parce que ça m'aurait bien plu. Mais j'ai trouvé que c'était vraiment un grand poète, Aznavour. Et cette chanson, c'est émouvant. Hier encore, j'avais 20 ans, j'avais plein de projets, je voulais conquérir le monde. On est là quand on est jeune. Et puis finalement, rien. Voilà.
1: Des albums vendus.
0: Oui, je sais, mais enfin.
1: Et quatre fois le tour du monde.
0: Non, mais quand on est jeune, on est rebelle, on se dit j'ai tout révolutionné. Ah, oui. Moi, j'ai connu mai 68, vous voyez. Et puis finalement, on rentre dans le rang, comme tout le monde, et voilà, et tout ça reste des souvenirs. C'est dommage.
1: Ouais. Oh, et quand même, alors, vous n'avez peut-être pas fait la révolution, mais vous avez quand même vécu un peu comme un pirate toute votre vie.
0: Ah ben, j'ai toujours été assez contre les conventions,
1: ouais.
0: Contre la bourgeoisie. Voilà, c'est le mot qui est très affreux, je trouve, c'est le s'embourgeoiser.
1: Ouais.
0: C'est-à-dire de faire comme tout le monde, de le consensus. Ça, c'était pas possible. Aussi bien dans la mode que dans nos goûts vestimentaires, que dans notre attitude, on avait envie de bousculer tout ça. Et bon, quand j'habitais à Londres, c'est vrai que là-bas, c'était en ébullition. Ouais. Il y avait tout le temps des nouvelles modes, des nouvelles musiques, des nouvelles Marie Quant, les mini-robes, tous ces trucs-là. Et j'ai connu tout ça. Et j'ai l'impression qu'aujourd'hui, les jeunes n'osent pas. Oui, on voit, bon, ils s'habillent différemment, etc. Mais il faut vraiment faire, allez-y, bousculer, allez-y, allez dans la rue. Nous, on était dans la rue avec les pavés, boulevard Saint-Germain. Moi, je pense qu'il va falloir en arriver là.
1: Voilà, un bon conseil de plus. Décidément, cette émission devrait être écoutée dans les écoles.
0: C'est vrai.
1: Je vous le dis, moi, Amanda Lear a choisi pour vous hier encore, pour vous dire.
0: J'avais 20 ans, c'est vrai.
1: Faut profiter de vos 20 ans. Sur Wikipédia, oui, on dit que vous avez 22 ans et demi. C'est ça, Amanda.
0: Voilà. Pourquoi me vieillir?
1: C'est vrai, je suis gonflée quand même.

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0: J'adore ça, ça, c'est de la grande chanson.
1: Eh oui, c'était très beau. Ça avait été repris en anglais, ça. Dusty Springfield, c'était Yesterday when I was young. C'est très beau, c'est très beau. Vous savez, en France, on a eu vraiment des poètes, des compositeurs merveilleux, que ce soit Bécaud, Trainé, Aznavour. Même Bécaud, je trouve qu'il n'a pas la place qu'il devrait avoir.
0: Alors, c'est très drôle que vous parliez de ça, Amanda, parce que la fille de Gilbert Bécaud dit la même chose que vous. Elle dit, je ne comprends pas pourquoi mon père...
1: Ben oui, complètement.
0: Il fait partie
1: des trois. Ah ben, il fait partie des trois grands, hein, c'est Aznavour, Bécaud, Trainé, tout à fait.
0: D'accord. C'est votre sainte trinité.
1: Oui, il y a aussi Gainsbourg, ça, ce sont des gens qui... Nougaro, ils jouent avec les mots, c'est magnifique ce qu'ils savent faire avec les mots. Enfin bon...
0: Sinon, j'ai pas eu l'occasion de vous le dire pendant cette émission, mais donc je vais le placer ici. Dites-moi, parce que je tiens à ce que ce soit posé. J'adore vos reprises d'Elvis Presley. Vous avez fait il y a une dizaine d'années.
1: Alors moi, mon idole, c'était Elvis. Je le trouvais tellement beau.
0: Il était très sexy.
1: Il était magnifique. Elvis.
0: Ouais. Et vous l'avez rencontré ?
1: Non. J'ai pas eu cette chance. J'ai jamais le rencontré, mais j'aimais bien. Je trouvais super Elvis. Et donc j'avais fait un hommage un petit peu à Elvis en reprenant quelques-unes de ses chansons.
0: Oui.
1: Et donc justement la chanson de Bécaud. Et maintenant, que vais-je faire? Elvis l'avait chanté,
0: What now, my love, now that you live.
1: Et j'avais repris ça, justement, à la manière plutôt d'Elvis que de Bécaud. Mais c'est vrai que j'aimais beaucoup Elvis. C'était, je sais pas, c'est, alors les gens trouvent ça peut-être un peu ringard et tout. Mais moi, je trouve qu'il était, magnifique.
0: Bon, alors c'est bientôt fini l'émission. Il va falloir que je rappelle.
1: Non, puis surtout qu'il est tard. Moi, je dois partir. Là,
0: vous couchez tôt maintenant, vous?
1: Non, mais j'ai une vie sexuelle, ma chérie.
0: C'est
1: samedi.
0: Ah, c'est l'heure? Ah, mais oui, c'est samedi. C'est l'heure. Ça fait le cardio de la semaine. Est-ce que vous croyez? Elle va pas à Basic Fit à Mandalire? Ben non.
1: Non, en vrai, c'est pas ça. En vrai, je regarde Inspecteur Colombo et puis je vais coucher.
0: Ça va, c'est plus sexy que Derrick. Colombo, il y a un petit côté américain,
1: un peu
0: paillette.
1: Oui, je connais tous par cœur. En plus, c'est toujours les mêmes qui repassent.
0: C'est ça. On connaît la fin, on n'a plus peur. Alors, Looking Back, c'est le nom du nouvel album. Il y a 11 chansons. La chanson que vous avez entendue tout à l'heure, When I Was Your Favorite Singer. Voilà. Oui. Sur l'album, il y a une version un peu plus longue et un peu plus club.
1: Oui, aussi. Voilà. Elle a été remixée par Chris Cox, quand même, qui a travaillé avec Lady Gaga, avec Cher, avec Madonna.
0: Exactement. Des chansons en français et en anglais. Et oui, elles vont vous surprendre et vous séduire. Looking Back, Amanda Lear. J'ai essayé de vous négocier un concert pour 2026.
1: Oh là là.
0: Bon. Amanda, elle est partante, mais en même temps, je la sens pas ultra prête. Donc, voilà. C'est un work in progress, comme on dit en français.
1: Oui. Il y a plein de propositions. Ça, on propose une nouvelle pièce de théâtre aussi.
0: J'allais vous demander, alors.
1: Bah oui, il y a ça. On propose une série télé. Alors, il y a d'autres projets. Il faut choisir. Le théâtre, moi, ça me plaît beaucoup. C'est vrai, c'est fatigant. Hein. C'est mal payé. C'est tous les soirs. Mais
0: ça a l'air sympa.
1: Bon, mais c'est excitant.
0: Mal. Les mecs sont moches, ils les pieds.
1: C'est excitant parce qu'on est là sur scène pendant 2 heures. C'est très excitant.
0: Évidemment.
1: Mais il faut voir. Il va falloir faire le tri dans tous les projets. Et sinon, j'irai dans un EHPAD et puis on n'en parle plus.
0: Ah non, on vous garde. Ne serait-ce qu'alors pour la sortie de ce film-là que vous avez tourné au Portugal. Donc
1: c'est vrai.
0: Voilà, ça va pas tarder. Et donc voilà, sachez, chère Amanda, qu'on a hâte de vous retrouver pour d'autres aventures musicales.
1: Et avec plaisir.
0: Agréable.
1: Je serai là pour vous.
0: D'écouter toutes ces chansons grâce à vous. Alors, bonne soirée.
1: Bonne soirée à tous.
0: Et à la prochaine. Merci, Amanda.
1: À la prochaine. Moi, bisous.
0: J'ai tellement hâte qu'elle écrive ses mémoires. Amanda Lear était l'invitée de Décibel. Bonne soirée, les amis, sur votre radio ici. Et à demain, 20h.
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2: Bonjour, merci d'avoir choisi votre radio ici. C'est Willy vient déjeuner chez vous, saison 6, épisode 1083.
3: Ça filoche.
2: Là, ça filoche.
3: On est encore là.
2: Eh oui, vous êtes encore là. Bonjour la tribu.
3: Bonjour.
2: C'est le retour de la tribu. Alors, qui est là pour cette nouvelle saison?
3: Il y a du nouveau.
2: Tenez-vous bien. Nicolas Malabeuf, notre enfant de la télé. Là.
3: Bonjour tout le monde.
2: Nicolas, ça va Nicolas?
3: Oui, super. Heureux de vous retrouver.
2: Tu as passé un bel été, mon Nicolas.
3: Deux mois, vous m'avez manqué.
2: Nicolas travaille deux jours par semaine, donc il se repose deux mois. C'est normal.
3: C'est proportionnel.
2: C'est proportionnel, exactement. Et Fabien Imo, notre geek. Bonjour mon Fabinou.
4: Bonjour Willy, bonjour à tous. Quel plaisir de vous retrouver.
2: Fabien, il a travaillé tout l'été.
4: Ah, vous avez vu studieux.
2: Très bon, mon chéri.
4: Était studieux.
2: Ah oui. Début, Fabien, sais-tu animé quoi, par exemple?
4: Le 16h-19h, tous les samedis, tous les dimanches.
2: Ouais. Alors, au début, j'ai écouté. Moi, j'ai écouté.
4: Bon,
2: alors, au début, il n'était pas bon.
4: Après, au milieu,
2: il y a un petit coup de mou.
4: Et à la fin, ça se
3: le dernier
2: week-end.
4: Le dernier week-end impeccable.
2: C'était très bien. Non, mais bravo. J'étais fier de toi, mon Fabinou. Je suis très heureux de vous retrouver, mes deux bébés. Et très heureux, mes amis, de vous retrouver. C'est reparti pour un nouveau numéro de votre grand talk show du week-end. Pas comme les autres, le seul, l'unique. On est très heureux d'accompagner vos déjeuners de fin de semaine où, comme d'hab, vous allez apprendre des choses, vous allez sourire, vous allez écouter de la musique, vous allez gagner des cadeaux, vous allez vous exprimer sur cette antenne. Bref, plus que jamais, c'est votre émission utile sur votre radio utile. Et pour remercier votre fidélité, remercier le succès de cette émission, remercier notre talent aussi, eh bien, nos patrons nous ont offert cette année 30 minutes de plus.
4: Wow. Hey, on est heureux.
2: Alors, offert, c'est une manière de parler. On va quand même les faire payer. Faut pas non plus. Bon, enfin, en tout cas, voilà.
4: Surtout vous. Hein.
2: Surtout moi. Oui, mais aucun cadeau. Alors, notez bien le nouvel horaire de Willy vient déjeuner chez vous. Midi, 13h30. De midi à 13h, comme d'habitude, nos invités. Et de 13h à 13h30, c'est vous et vous seul qui ferez l'émission avec le grand retour des Youpi la vie sur votre radio. Ça, c'était bien. On va vous expliquer dans une seconde. Mais déjà, notez bien les dossiers du jour de la première heure. Dans un instant, lundi, c'est la rentrée des classes. Et normalement, cette année, c'est terminé le portable dans les collèges et dans les lycées. Mais est-ce vraiment réalisable? La réponse dans une minute. Et à 12h30, après cet été caniculaire, sommes-nous tous plus inquiets du changement climatique? D'après des études, il y a de plus en plus d'éco-anxieux en France. Alors c'est quoi un éco-anxieux? On en parle dans 20 minutes. Et donc, nouveauté, on va parler de tout ça tous ensemble entre midi, entre 13h et 13h30, puisque dorénavant, le samedi,
5: c'est Youpi la vie.
2: Voilà, si vous étiez avec nous il y a quelques années, le vendredi, on faisait une émission qui s'appelait Le Vendredi, c'est Youpi la vie. Et le concept est très simple. Pendant 30 minutes, c'est vous qui faites l'émission. Donnez-nous vos Youpi du moment, la bonne nouvelle, le truc qui vous met en joie. Si vous voulez mettre en avant une association, un ami, nous faire un petit coucou et réagir sur les thèmes du jour, la fin du portable à l'école, qu'en pensez-vous? Êtes-vous inquiet du changement climatique? Qu'en pensez-vous? Eh bien, ici, c'est chez vous. Alors, appelez-nous 0810 055 056. On fait une demi-heure rien qu'avec vous. Hein. Je vous donne les clés de l'émission. Je veux vous entendre. 0810 055 056. Et aussi le groupe Facebook, mon Fabien.
4: Ah oui, le groupe Facebook qui s'appelle Youpi la vie avec Willy Rovelli. Si vous découvrez voilà, l'émission pour la première fois, vous vous connectez sur Facebook, vous tapez dans la barre de recherche Youpi la vie avec Willy Rovelli. C'est un groupe où on partage voilà, que des bonnes nouvelles. Et où vous avez la parole, bien sûr. La question du jour, avez-vous des astuces pour lutter contre le blues de la rentrée?
2: Ah,
4: alors on a déjà pas mal de messages.
2: Ouais, ça, c'est pas mal. Ça.
4: Guillaume a posté, je prépare mes prochaines vacances. Ça, c'est pas mal.
2: Ça, c'est très bien.
4: Et Damien lui a écrit, ça me rend de bonne humeur. En fait, c'est que mes enfants retournent à l'école mardi et ah ça, c'est une bonne nouvelle.
2: Ça, c'est une bonne nouvelle.
4: Continuez à réagir, c'est gratuit. Facebook, Youpi la vie avec Willy Rovelli.
2: Voilà, 0810 055 056. Et quand vous passez à l'antenne tout à l'heure, vous repartez?
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2: Bon, et dis donc, 0810 055 056, vous avez vu cette année, hein, on se fout vraiment pas de vous. On est avec vous, ici, c'est chez vous. Est-ce qu'on a tout dit?
4: On a tout dit.
2: Alors démarrons, parce que là, on a un
4: c'est bientôt fini.
2: On nous a donné une demi-heure de plus.
4: On les a perdus.
2: On a fait un sommaire d'une demi-heure en même temps, c'est ça le problème. Ah oui, mais il fallait qu'on vous explique tout, mes amis. Voilà. Allez, démarrons avec notre premier dossier. Bonjour Christelle Kaufmann.
0: Bonjour, oui.
2: Bienvenue ici, ma chère Christelle. Vous êtes proviseur du lycée Louis Rascol à Albi.
0: Et c'est ça.
2: Voilà, et secrétaire générale adjointe au CNPDEN. Allez-y, c'est quoi ? C'est le syndicat majoritaire chez les chefs d'établissement, mais c'est quoi le
0: Oui,
2: le
0: syndicat national des personnels de direction, chefs et adjoints, majoritaire, tout à fait.
2: Très bien. Alors, dans un instant, tiens, on va évoquer ensemble l'interdiction du portable dans les lycées. Mais d'abord, tiens, parlez-nous un petit peu de votre lycée à vous, à Albi, ma chère Christelle. Il y a combien d'élèves, il y a combien de profs, c'est un lycée de quoi ?
0: Alors, c'est un lycée polyvalent, filière générale, technique et professionnelle. On va accueillir lundi nos 200 professeurs et nos, en tout, 320 personnels. Bon. Parce qu'en tout, nous avons pas loin de 2000 élèves et étudiants, des mineurs et des majeurs.
2: Bon, dites-moi, Christelle, est-ce que parfois, vous y allez parfois dans la salle des profs
0: vous êtes... Oh, j'y vais souvent.
2: Alors, est-ce que vous critiquez les élèves ou pas ? Est-ce que ça critique un peu les élèves ?
0: Parce que moi.
3: La vérité.
0: J'explique pourquoi. Sinon, c'est trop facile de dire jamais. Parce que dans chaque élève, il y a quelque chose de bien, il y a un levier, il y a quelque chose de positif. Donc, on y va.
3: C'est beau.
2: Dans la série Pause Café avec Véronique Jeannot, ça critiquait dans la salle. Bon, enfin bon, voilà, après, c'est peut-être autre chose. Donc, mardi dernier, ma chère Christelle, a été publiée la loi interdisant les portables à l'école. Les établissements scolaires doivent bannir le portable dans les enceintes dès cette rentrée. Alors, Christelle, une question toute simple. Est-ce que c'est faisable ?
0: Eh bien, je prends ma baguette magique.
2: Allez.
0: Et oui, je dis c'est possible.
2: Ah ouais, donc, on a compris que non, c'est ça ?
0: Alors, beaucoup plus sérieusement, pour certains établissements, ça sera possible la mise en œuvre parce qu'ils ont anticipé. Il y a quelques établissements, dont le mien, mais pour la majorité, ça ne sera pas possible parce qu'il faut adapter le règlement intérieur. Ah. Il n'y a pas que la loi. La loi, elle dit oui, c'est interdit dans les lycées, mais elle laisse la possibilité de faire des dérogations, soit pour certains publics comme les étudiants, soit en certains lieux de l'établissement, par exemple les cours de récréation. C'est pas forcément du tout interdit comme au collège. Au collège, c'est tout interdit.
2: Ouais.
0: Au lycée, on est chez les plus grands, c'est pas du tout interdit.
2: Alors, par exemple, je sais pas, dans votre lycée, par exemple, vous allez faire comment ? Alors, il y aura quoi ? Il y aura des casiers ? Comment ça va se passer ?
0: Non. L'idée de cette loi, c'est pas du tout d'enfermer les téléphones portables, c'est pas la pause numérique comme au collège, c'est responsabiliser le jeune. Il a le téléphone portable dans la poche, dans le sac, où il veut, mais le téléphone est invisible dès lors qu'il rentre dans les bâtiments. Du moins, ça sera comme ça dans mon établissement. Mmh. Et je précise le téléphone et les écouteurs qui vont avec, les casques qui vont avec, parce que pourquoi est-ce qu'il y a cette loi-là ? On va pas se le cacher, c'est qu'il y a quand même un problème sur le fond. C'est-à-dire que nos jeunes sont très connectés, mais déconnectés entre eux. Et ça, c'est, franchement, c'était plus supportable. Sur le fond, on est d'accord.
2: Ça, c'est vrai, Christelle, vous le voyez, ça, les jeunes se parlent moins.
0: Alors, ils se parlent par téléphone interposé.
2: Ah, c'est-à-dire qu'ils s'appellent, même quand ils sont à côté, ils s'appellent.
3: Ça envoie des SMS.
0: Oui, c'est WhatsApp, Snapchat, enfin, surtout ces réseaux. Alors, pas tout le monde, évidemment, voilà. Donc, c'est quand même, c'était triste. Enfin, c'est triste. Mais attention, une fois que j'ai dit ça, ça ne veut pas dire que mardi, ça sera la révolution et que tout le monde va bien faire ce que je viens de dire, c'est-à-dire mettre son téléphone dans sa poche, le rendre invisible.
2: Ouais.
0: On sait très bien que le lycéen vient d'être hyper connecté là pendant un mois et demi. Ce sont des ados, voire des jeunes adultes pour les étudiants, parce que la loi, dans mon établissement en tout cas, sera la même pour tout le monde. Le règlement sera la même qu'on ait 16 ans ou 20 ans.
2: Il y a l'un de vos collègues qui disait cette semaine dans la presse, tout ça est un petit peu schizophrène. D'un côté, des régions distribuent des ordinateurs aux élèves, et d'un autre, ils interdisent les téléphones et les objets connectés. On a surtout le sentiment que ce nouveau texte est là pour satisfaire le grand public. Vous en pensez quoi ?
0: Alors, on est tout à fait d'accord avec ça. Ouais. C'est-à-dire qu'il faut y aller aussi progressivement et en toute conscience.
2: Ouais.
0: On est parfaitement conscient que mardi, ça ne sera pas la révolution parce que l'école ne peut pas tout résoudre. C'est pas parce qu'il y a une loi qui est promulguée que par magie, quand j'ai parlé de la baguette magique, c'est que vraiment on y est. Il faut vraiment convaincre. Je crois que les parents aussi vont nous aider quand même. Il y a un réel souci, mais je crois pas qu'il faille ni dramatiser ni stigmatiser. On n'est pas là-dedans parce que sans téléphone portable au lycée, on fonctionne pas.
2: Ouais, c'est ça.
0: On a besoin au quotidien, on en a besoin, mais pas toute la journée. Voilà, quelquefois, voilà. Donc, bon. On leur laisse la possibilité d'aller dans la cour pour regarder le pronote, pour regarder les devoirs, pour faire ce qu'ils veulent avec leur téléphone portable. Mais l'idée, c'est de remettre l'outil à sa place. C'est voilà. Un outil, c'est pas l'alpha et l'oméga de leur vie. Voilà.
2: Et bah, c'est très clair. Vous aimez votre boulot, hein, ma chère Christelle, ça s'entend. Ça s'entend, hein. Sans qu'elle ait une belle énergie. Merci beaucoup d'être passé nous voir. Bah, bonne rentrée, là, Christelle. Christelle Kaufmann, proviseur du lycée Louis Rascol à Albi. Allez, dans un instant, bientôt là, dans trois quarts d'heure, hein, la libre antenne du week-end. Si vous voulez réagir sur ce que vous venez d'entendre, la fin du portable, qu'en pensez-vous? Si vous voulez nous faire un petit coucou, vous n'hésitez pas aussi. 0810 055 056. Le samedi, c'est Youpi la vie. Et les Youpi, c'est avec vous, parce que c'est vous les Youpi. On parle de quoi avec toi, mon Fabien, dans un instant?
4: L'actu web, j'ai repéré une arnaque sur TikTok concerne la rentrée de vos enfants. Explication dans 3 minutes.
2: Explication dans 3 minutes. Merci, mon Fabien. Tiens, on va commencer avec les négresses vertes et voilà l'été.
3: La rentrée là. On n'est pas trop à la page.
2: Cette émission a été enregistrée le 20 juin. C'est pour ça qu'on la passe aujourd'hui.
3: 2022.
2: Voilà l'été avec les négresses vertes.

0: Ça fait bien la trompette.
1: Merci beaucoup. C'était les négresses vertes. Voilà l'été. Au revoir.
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1: Mes amis, cette année, nous sommes en direct entre midi et 13h30. Oh là là. Nouvelle horaire, hein, midi 13h30. Donc midi 13h, comme d'hab, l'actu, nos invités, nos chroniques. Et 13h30, dorénavant, le samedi,
4: c'est youpi la vie.
1: C'est vous et vous seul qui avez les clés de la radio. Donc appelez-nous 0810 055 056 pour réagir à tout ce que vous voulez.
0: On va déjeuner plus tard, nous, ça nous arrange.
1: C'est vrai. Ah non, moi j'ai mangé pendant l'émission.
0: Heures,
1: hein. Tu peux te barrer, toi. Moi j'ai mangé pendant que les auditeurs parlent. Moi je mange.
0: Bah, c'est enfin, ça,
1: moi j'ai pris ma petite.
0: Oui, tu peux voir.
1: Voilà, moi je m'en fous, ça me gêne pas. Alors qui es-tu, toi?
0: Ouais, c'est Fabien Aymon.
1: C'est Fabien Aymon, exactement. Et donc, tu vas nous parler.
0: Eh bien, c'est
1: de
0: parti pour toute l'actu web en moins de deux minutes. En tout cas, on va essayer. Et on démarre avec une nouvelle arnaque. À quelques jours de la rentrée, des vidéos TikTok promettent aux parents de découvrir en avance la classe et l'emploi du temps de leur enfant. Une promesse totalement fausse qui vise uniquement à récupérer vos données personnelles et bancaires. Donc, soyez vigilants, car pour avoir accès à ces infos, il faut se connecter sur des sites véreux comme mafutureclasse.com ou voirtaclasse.com. Attention, ce sont des faux sites internet, car une fois dessus, on vous demande plein d'infos. Nom, prénom, classe de l'enfant, votre adresse, que vous avez mangé hier. Et au fur et à mesure, on vous demande vos coordonnées bancaires. Et bim.
1: Et bim le piège.
0: Donc ne vous faites pas avoir, s'il vous plaît. Et j'ai un message pour les escrocs. Faire ça, franchement, à quelques jours de la rentrée, ce n'est vraiment pas classe. Oui, j'ai bossé
1: ça,
0: des jeux de mots pendant l'été.
1: Deux mois. Pour ça, c'est bien.
0: Allez, toujours dans l'actu web. Avec tous les incendies qui se sont multipliés cet été, une société près de Marseille a créé un site internet très pratique pour savoir si vous êtes obligé de débroussailler votre terrain. C'est très important, le débroussaillage, pour tenter d'éviter les incendies. Les pompiers ont rappelé cette semaine que 90% des maisons détruites cet été se trouvaient sur des terrains non ou mal débroussaillés. Donc, pour savoir si votre maison est concernée, vous vous connectez sur le site pyrold.fr, ça s'écrit P-Y-R-O-L-D, pyrold.fr. Vous entrez votre adresse et là, la carte vous dit immédiatement si votre maison est concernée par les obligations légales de débroussaillement, parce que c'est à vous, c'est obligation pour les propriétaires. Et pour les écolos, voilà, qui nous écoutent et qui râlent, le débroussaillement ne veut pas dire tout raser.
1: Non,
0: c'est juste entretenir son terrain, élaguer les arbres et enlever les herbes sèches. Voilà.
1: Non, mais... C'est un peu comme nous quand on va chez l'esthéticien, mais c'est pareil.
0: Et vous,
1: c'est
0: bien élagué ?
1: C'est pas tout. Oui, bah c'est élagué, c'est pas, j'enlève pas tout.
0: Donc pas d'incendie ?
1: Non.
0: Pas d'incendie prévu, et ça nous rassure. Allez, on termine l'actu web de ce samedi par la tendance food de cet été. Sur TikTok, vous avez été des milliers à tenter le croissant glacé.
1: Ça c'était n'importe quoi.
0: Pour tester cette nouvelle tendance culinaire, vous devez ouvrir un croissant et glisser à l'intérieur un esquimau. Et ensuite, vous n'avez plus qu'à déguster. Écoutez la réaction de cet internaute.
5: On commence par enlever le bout du croissant. On met la glace dans le croissant et voilà le résultat. Comme quoi, parfois, il faut pas grand-chose pour avoir du bonheur.
6: Écrase.
0: Et ça craque,
1: tire pour la glace. C'est pas mal, ça craque.
0: Alors, voilà, ça a séduit des millions d'internautes. Ouais. Alors, j'ai testé le croissant glacé.
1: Ah, c'est vrai?
0: Je vous laisse admirer mon summer body.
6: Oui.
0: Mon corps a désormais une bouée intégrée. C'est très pratique.
1: Ouais. J'ai une autre McDonald's, toi. Merci, mon Fabien. Grande forme, mon Fabinou.
0: Ah, oui, voilà.
1: T'es parti où cette semaine avec Fleur, sa chérie et le petit Loïs?
0: À côté de Bergerac.
1: Ah, il paraît que c'était très beau.
0: Ah, magnifique.
1: Magnifique.
0: Des caves à vin.
1: Ah, oui, bon.
0: Ça, c'est magnifique.
1: T'allais si loin pour boire, ça m'étonne. Tu sais, il y a un bistrot juste en bas.
0: Oui, c'est vrai, je suis bête.
6: Il n'a pas changé.
1: Non, il n'a pas changé. Merci beaucoup. Allez, dans un instant, mes amis, puisqu'il est 12h22, on va vous présenter un invité pas banal, parce que cette année encore, on aime vous présenter des invités pas banaux. Mais d'abord, on va écouter Tame Impala. Tame Impala.
0: Avec Jenny.
1: Il est là. Et avec Dracula. Ah, j'aime bien Dracula.
0: C'est un tube de cet été.
1: Bah oui, bon, on va pas. C'est notre genre de passer des tubes d'avant. Oui, forcément.

0: Pala et Jenny. Ouais, ils étaient deux. Avec Dracula. Ouais.
1: C'est pas ça?
2: Oui, c'est ça.
1: Ça n'est pas là.
3: Oui. Il y a un déjeuner chez vous.
1: C'est presque
0: cette
1: ça.
0: Saison, je vous promets de massacrer tous les... Ouais. C'est une promesse que je vous fais.
1: Ah, mais vous allez la tenir en plus.
0: Ah, je vais la tenir. C'est la seule que je vais tenir. Comme promis, place à la personne pas banale du samedi. Bonjour, Kamel Sekraoui.
4: Bonjour, oui.
0: Bienvenue. Bienvenue, bonjour. Mon cher Kamel. Alors, de temps en temps, on va prendre des nouvelles de nos invités pas banaux qu'on a eus il y a quelques temps, histoire de faire, voilà, de voir un petit peu où vous en êtes. On avait fait votre connaissance en avril 2025. Vous êtes une figure de Toulouse, mon cher Kamel, designer, artiste de rue. Et à la fin du Covid, vous vous étiez dit, il faut que j'aide l'autre. Et vous aviez imaginé quoi?
4: Eh bien, de faire une plancha avec une remorque et de créer des repas, des moments partagés autour du bien manger ensemble pour les sans-abri.
0: Voilà.
4: Partager un moment autour de la bonne nourriture.
0: Voilà, c'est-à-dire que vous sillonnez les rues de Toulouse donc avec un vélo plancha, hein, c'est ça, hein. C'est ça. Hein.
4: C'est ça, exactement.
0: Voilà. Donc exactement. Pour les sans-abri, ça se passe comment? Vous alliez à un endroit précis? Ils savent à quel moment où vous êtes, quand vous y êtes? Comment ça se passe?
4: Alors, je sais où aller, je connais les lieux, ouais. Et maintenant qu'elle a grandi, l'association, ouais. Je travaille aussi avec d'autres associations,
0: ouais.
4: Et ça nous permet d'aller faire des événements, donner des rendez-vous, et pour des personnes comme la Maison des Femmes, ça va beaucoup, ouais. Plus loin que les sans-abri,
0: voilà.
4: Même avec les hôpitaux, l'hôpital pour enfants de Purpan, que les Toulousains connaissent bien,
0: ah ouais,
4: même pour le personnel,
0: hein.
4: On peut organiser. Donc, ça a carrément grandi.
0: Ça a carrément grandi depuis qu'on s'est eu. Hein. L'association s'appelle toujours Plancha Social Club?
4: Exactement,
0: okay.
4: Toujours Plancha Social Club.
0: Voilà.
4: Et elle a même grandi, et on travaille avec aux âmes citoyens. On,
0: ouais.
4: A enlevé le R, aux,
0: ouais.
4: Âmes.
0: Aux âmes
4: aux
0: citoyens.
4: Âmes citoyens.
0: Ouais.
4: Voilà, et ensemble, on crée des projets comme ça qui réunissent ça et qui font du bien au cœur.
0: Et Kamel, dis donc bravo, hein, parce, ouais. Que vous aviez vraiment démarré tout seul, hein, mmh. Avec son petit vélo, sa petite plancha. Ouais. Il s'est dit, je vais filer un petit coup de main, parce que vous disiez, je veux humaniser la ville avec des gestes simples. Donc effectivement, ça a démarré, j'allais dire, entre guillemets, je mets plein de guillemets, simplement, et puis ça a grandi. J'allais dire, ça a grandi malheureusement,
5: oui.
0: Parce qu'il y a
5: de plus en plus de gens dans le besoin.
0: C'est ça?
4: Exactement, ouais. C'est ça. Et là, par exemple, semaine prochaine, il y a des bénévoles qui vont à Pauma, le village sinistré,
0: ouais.
4: Dans l'Aude.
0: Dans l'Aude, ouais.
4: Et bien, ils vont prendre la plancha. Moi, je ne pourrais pas y être, hélas. Mais pendant 3 jours, ils vont faire à manger pour les bénévoles qui aident.
0: Ah,
4: ils vont faire à manger avec la plancha.
0: Ah bah bravo Kamel, hein, bravo. Vous aviez obtenu un prix, hein, je crois, la médaille d'or du Grand Prix humanitaire de France, c'est ça?
4: Exactement,
0: voilà.
4: Au Sénat, le Grand Prix humanitaire de France, et petit à petit, ça grandit.
0: Voilà.
4: Et donc là, on a toujours besoin de bénévoles.
0: Ouais,
4: je pense,
0: Allez-y, passez le message, Kamel.
4: Ah, ben on a toujours besoin de bénévoles, de partenariats, et avec plaisir être, ouais. Dans l'action. Et je tiens à remercier beaucoup les bénévoles qui participent.
0: Ouais.
4: Et puis j'en profite pour faire. C'est l'anniversaire d'un acteur qui s'appelle Franck. Et je sais qu'il nous écoute,
0: eh ben,
4: pour ses 50 ans, donc il nous écoute.
0: Eh ben,
4: alors je voulais souhaiter le bon anniversaire,
0: Franck,
4: à Franck.
0: Il a quel âge, Franck?
4: 50 ans.
0: Oh,
4: il fait 50 ans.
0: Bah, 50 il ans, oui, il l'est fait, ou il est tapé, ou il est encore jeune, parce que...
4: Ah non, il est fait, il est à...
0: Oh, Il est fait. Et on passe à Toulouse bientôt, non. Ou pas, Nicolas?
5: Tout à fait.
0: Va... Ah,
5: le 30 octobre, à la Comédie de Toulouse,
0: Kamel,
5: avec votre spectacle.
0: Kamel, je passe le 30 octobre avec le One Man Show. Heureux, faut qu'on se voit, Kamel, d'accord? On vient vous filer
4: avec
0: un coup
4: plaisir,
0: de main avec Nicolas et Fabien, d'accord? On se fixe un rendez-vous
4: avec
0: et on vient
4: plaisir.
0: Vous aider, d'accord? Merci beaucoup.
4: Ça
0: donc,
4: avec plaisir.
0: Merci infiniment, Kamel. Donc, Sekraoui.
1: Donc,
0: l'association s'appelle Plancha Social Club. Donc, il est dans les rues de Toulouse et il va aider les sans-abri avec un vélo et une plancha.
1: Ça, bah, bravo,
0: voilà. Bravo, mon cher Kamel, pour tout ce que vous faites pour eux.

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4: Allez, partons gaiement vers la deuxième demi-heure de votre grand talk show du samedi. Alors ici, c'est comme le talk show de Léa Salamé qu'à l'époque,
5: mais en pas pareil.
4: Sinon, c'est la même chose. Ben oui, dans un instant, on va parler changement climatique. Est-ce que ça vous inquiète? Et votre tribu est là, notre enfant de la télé, Nicolas Malabeuf, est là. Tu es là toujours?
6: Oui, toujours. Tu es là. Je crois qu'il est endormi. J'ai pas bougé.
4: Tu peux dire bonjour.
6: Elle fait un petit malaise.
4: Bonjour.
6: Il est toujours en vacances, le gars. Oui, non, moi, je suis encore
4: possible.
6: À la place.
4: C'est pas possible. Et notre spécialiste web, Fabien Hémo.
7: Quel plaisir de vous retrouver.
6: Voilà,
7: Willy, d'être avec vous. De pouvoir vous toucher. Là.
4: Tu vois, prends exemple, Nicolas. Pas possible. Et bien sûr, mes amis, vous faites partie de cette tribune. Notez bien, on fait l'émission ensemble. Ici, c'est votre radio. D'abord sur le groupe Facebook.
6: Pour nous trouver, c'est gratuit. Vous tapez sur Facebook Youpi la vie avec Willy Revelli. Vous tombez sur nous. Ce groupe, on partage bien sûr des bonnes nouvelles. Et bien sûr, vous avez la parole. La question du jour, avez-vous des astuces pour lutter contre le blues de la rentrée? Alors Mireille nous a posté à l'instant, pour éviter le blues, elle fait du sport, elle chante et elle nous écoute. Donc merci Mireille.
4: Bien,
6: et Francis, lui, moi, pas de blues, car au mois de septembre, il part en vacances, il part en décalé.
4: Il a raison.
6: Les septembristes.
4: Bonnes vacances.
6: Continuez à réagir, c'est gratuit sur Facebook. Pour nous trouver, vous tapez Youpi la vie avec Willy Rovelli.
4: Voilà. 0810 055 056. Notez bien le numéro, c'est très important parce que dorénavant, le samedi et le dimanche, entre 13h et 13h30, on vous donne les clés de la radio. Vous venez dire ce que vous voulez. Pour réagir sur les thèmes du jour, la fin du portable dans les lycées, qu'en pensez-vous? Est-ce que le changement climatique vous inquiète? Et quand vous passez à l'antenne, vous repartez?
6: Eh bien, en parlant de vacances, l'un d'entre vous va pouvoir prolonger ses vacances, justement, avec un séjour dans un club Bellambra, d'une valeur de 2000 euros. Assez incroyable.
4: Là, c'est beau.
6: Donc, merci Bellambra et merci ici.
4: Voilà, et le tirage, c'est demain vers 13h25. Voilà, mais d'abord, si ce n'est pas suivi l'actu, pas de panique, l'actu vous suit. Il est temps pour moi de mettre
8: les points sur les i.
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4: Et on commence avec un point, Patrick Bruel. Patrick Bruel. Ma bite. Patrick Bruel, visé par 32 plaintes, veut quand même faire ses 35 concerts. Bah c'est bien, bientôt ça fera une plainte par concert. Allez, c'est bon, on s'accroche, tu peux y arriver, bravo moi. Le maire de Chartres ne veut pas que Patrick Bruel vienne dans sa ville, pourtant apparemment c'est un homme qui aime bien les Chartres. Par mesure de précaution lors de ses concerts, Patrick Bruel devra porter une ceinture de chasteté électronique. Philippe Bouvard est mort lundi, c'est tout Bouvard ça, faire sa sortie le jour de la rentrée. Cette semaine, 7 candidats

0: La présidentielle se sont affrontés à Roland-Garros. Normal de faire ce débat sur le central de Roland-Garros, hein, puisque la plupart des concurrents ne passeront pas le premier tour. Si les candidats à la présidentielle sont à Roland-Garros, ce sont quand même bien les contribuables français, hein, qui se feront racketter, je vous rassure. Francis Lalanne, officiellement candidat à l'élection présidentielle 2027, n'a pas été invité à Roland-Garros. Maintenant, ils ont eu peur qu'il défonce le central avec ses cuissardes. Jordan Bardella et Maria Carolina de Bourbon des Deux Siciles partagent des clichés de leur séjour en amoureux en Sardaigne. Putain, mais l'autre, elle a deux Siciles et ils vont en Sardaigne. Non, c'est complètement con, c'est pas possible. Hein. Jean-Baptiste Marteau remplace Léa Salamé aux 20h de France 2. Jean-Baptiste Marteau, ça vaut pas un clou, dixit Gilles Boulot. Jean-Baptiste Marteau, qui n'est pas le fils de Monsieur Bricolage. Ah non, voilà, non, je le précise au cas où.
1: Merci.
0: Après son annonce à la candidature présidentielle pour son premier déplacement, Raphaël Glucksmann en visite dans une éolienne. Oui, on ne sait pas lequel des deux brassait le plus d'air. La veuve de Johnny Hallyday, Laetitia, aurait retrouvé l'amour dans les bras de Frédéric Suant. C'est le gérant de Chez Bob, un célèbre resto situé en Charente-Maritime. Remarque-le aussi, il allume le feu, mais en cuisine. L'autre, elle passe de Johnny transpirant à Frédéric Suant. Déjà qu'avec l'héritage de Johnny, elle avait des casseroles, voilà qu'elle s'en rajoute encore. Ah oui, franchement, non. Retour sur CNews de Jean-Marc Morandini, mais en tant que producteur. Oui, il revient par la petite porte, mais bon, tant que c'est pas celle d'un stagiaire. Le Portugal interdit à son tour le port du voile intégral, comme ça on pourra enfin savoir si une portugaise est moustachue ou pas. À Nice, les transports en commun, bientôt gratuits pour tous les retraités. Bon, bah, pour tous les Niçois, quoi. Enfin, la question du jour. Est-ce qu'un magazine qui montre des photos volées de people en tongs, c'est un magazine à sandales? Bah, vous avez 2 heures. Allez, heureusement, dans 124 jours, c'est fini, 2026.
2: Bravo.
0: Bah, voilà.
1: En pleine forme, vous êtes en forme. Hein.
0: Bah, merci beaucoup. Écoutez, voilà, c'était un récap de l'actu.
1: Tout est dit au moins.
0: Tout est dit.
1: J'ai tout compris.
0: Et puis c'est tout.

0: Qu'est-ce qu'on écoute?
1: Alors, on écoute quoi?
2: Oui, je ne sais pas.
0: Réveillez-vous,
2: mais... c'est Laurent Voulzy.
0: Mais c'est écrit devant vous. Vous avez remarqué, les émissions sont toujours aussi bien préparées.
2: Mais nous, on les prépare après, tout le temps. Voici Bubble Star, à tout de suite, mes amis.

0: C'était Laurent Voulzy, bien évidemment.
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0: Allez, ouvrons notre nouveau dossier, mes amis. Bonjour Pierre-Éric Sutter.
3: Bonjour.
0: Bienvenue ici, vous êtes le directeur de l'Observatoire de l'éco-anxiété. Alors après cet été hors norme avec la canicule et tout ce qui en a découlé, c'est-à-dire la sécheresse, les feux de forêt, maintenant on nous dit qu'il va peut-être y avoir des pénuries sur certains fruits et légumes, de plus en plus de personnes sont donc inquiètes du changement climatique. Certaines de ces personnes, voilà, on les appelle, sont des gens qui sont éco-anxieux. Est-ce que vous pouvez nous dire c'est quoi un éco-anxieux, mon cher Pierre-Éric ?
3: Un éco-anxieux, c'est quelqu'un qui s'inquiète de voir qu'effectivement la crise environnementale prend de plus en plus d'importance. Et plus elle prend d'importance, plus l'inquiétude croît, jusqu'à parfois menacer leur santé mentale. Parce que il y a différents types d'éco-anxiété, des éco-anxiétés relativement faibles, quand les inquiétudes sont faibles, et des éco-anxiétés qui peuvent menacer la santé mentale quand elles sont trop importantes, ces inquiétudes, et même chroniques, qu'elles s'installent en fait dans l'esprit des gens.
0: Et là, donc cet été, il paraît que vous avez reçu plus de monde que d'habitude, au point que vous avez certaines fois dû leur dire « Désolé, je ne peux pas vous recevoir », c'est vrai ça ?
3: Oui, tout à fait, tout à fait. C'est-à-dire que ça, c'est pas la première fois que ça m'arrive, hélas. À chaque pic de canicule, depuis que je consulte, que les éco-anxieux me consultent, il y a depuis une dizaine d'années, depuis le pic, par exemple, de 2019, 2022, 2023, et comme cette année, et les éco-anxieux viennent en nombre parce qu'ils sont inquiets par ce qui se passe sur la planète. Et donc,
0: Ils vous disent quoi, alors,
3: les années précédentes, je pouvais faire face, mais là, je peux plus.
0: Ah voilà, c'est ça, ils vous disent ça. Ils vous disent, j'ai l'impression de plus y arriver.
3: En fait, ils sont très effrayés parce que l'avenir nous réserve, parce qu'ils se font des projections dans l'avenir qui sont que des projections futures. Donc le futur n'est pas arrivé et est dans le présent, tout va bien. Mais c'est vrai que ils regardent aussi en arrière les prédictions des scientifiques, et les prédictions des scientifiques il y a 50 ans disaient qu'on allait en arriver là où on en est. Et comme on en arrive là où on en est et qu'ils regardent les projections futures des scientifiques et que c'est assez noir, et que comme on n'a pas l'air de changer nos habitudes de consommation, nos modes de production et nos projections de gaz à effet de serre en atmosphère, ils sont forcément inquiets. C'est un peu comme s'ils disaient l'humanité se tire une balle dans le pied, qu'est-ce qu'elle fait, pourquoi elle réagit pas?
0: Et donc, ça se caractérise comment, alors, un éco-anxieux? Vous nous le disiez un petit peu, mais c'est quoi? C'est physique?
3: Alors,
0: c'est plus mental? C'est quoi?
3: C'est évidemment mental, parce que moi, je suis psychologue, je ne suis pas médecin, donc je ne vais pas m'intéresser aux aspects physiques.
0: Bien sûr.
3: Mais on a d'abord des ruminations, c'est-à-dire des pensées qui tournent en boucle dans la tête, c'est-à-dire on y pense tout le temps, ça nous empêche de dormir, ça nous réveille la nuit, on fait même des cauchemars. Comme ces informations sont anxiogènes, on a des peurs avec objets, de se dire peut-être plus pouvoir manger, comme vous l'avez signalé, ou mal manger. En tout cas, ou plus à notre faim, c'est déjà le cas d'ailleurs de certains qui gagnent mal leur vie, mais en plus, ils ont les prix qui augmentent à cause des denrées qui se raréfient parce qu'elles ne sont plus sur les étals, ça leur cause des soucis en plus. Donc il y a des peurs qui se réveillent, et puis des peurs donc de choses, effectivement des peurs physiques, mais des peurs non physiques, c'est-à-dire ces projections dans l'avenir qui sont des idées noires, des idées noires qui peuvent aller jusqu'à les pousser à quoi bon continuer à vivre, et donc pour certains c'est des tentatives de suicide. Et puis bien sûr il y a d'autres symptômes encore, c'est l'isolement, parce qu'ils sont inquiets et donc ils essayent d'alerter les autres. Mais vous vous rendez compte qu'est-ce qu'on est en train de faire comme bêtise? Arrêtez de prendre l'avion, arrêtez de prendre votre voiture, c'est en train de foutre le système en l'air. Alors du coup, les autres qui n'ont pas envie d'entendre ces choses-là, parce que c'est pas agréable de s'entendre critiquer,
0: Et du coup,
3: de se dire comment je vais remettre en cause mon mode de fonctionnement, effectivement, ça les isole.
0: Oh là là.
4: Et alors, qu'est-ce que vous leur dites aux éco-anxieux? Vous les rassurez?
3: Alors, il y a tout un travail psychothérapeutique à faire, parce que ceux-là viennent me voir quand ils sont arrivés à un niveau d'intensité d'éco-anxiété fort et qui est effectivement menaçant pour leur santé mentale. Donc, comme n'importe quelle détresse psychologique, il faut retrouver la paix intérieure. Et pour ça, il faut déjà limiter les informations négatives. C'est pas la peine d'entendre 10 fois la même information négative, comme on l'entend souvent dans les chaînes d'information qui font tourner en boucle les infos. Une fois, ça suffit. Et il y a un autre truc important à faire, c'est de contrebalancer les informations négatives par des informations positives.
0: Exactement.
3: Parce qu'il existe.
0: Exactement. C'est ce qu'on fait ici.
3: Voilà,
0: mon cher Pierre.
3: Et ça, c'est chouette. Il faut voilà. vous écouter.
0: Exactement.
3: Parce qu'effectivement, les informations positives sont très importantes pour le bon moral et pour la bonne santé physique.
0: Vous me le promettez que vous le direz à vos patients. Écoutez ici tout le temps, entre midi et 13h30 le week-end. T'imagines, qu'est-ce que vous dites, docteur?
3: Je vous le promets.
0: Très bien. Et dites-moi, Pierre-Éric, ça touche toutes les tranches d'âge.
4: Oui,
0: parce qu'on dit souvent que les vieux, ils s'en foutent un peu.
4: Ou genre, plus les hommes, plus les femmes.
3: Ouais, c'est un peu vrai. C'est un peu vrai, malheureusement.
0: Ah là là, ouais.
3: Alors, vous êtes le premier un peu à me dire ça, parce que c'est souvent plutôt le mythe du jeune éco-anxieux désœuvré.
0: Ouais.
3: Et ce serait que les jeunes, plus on serait jeune, plus on serait éco-anxieux. C'est un peu vrai,
0: ouais.
3: Mais c'est pas totalement vrai. En fait, c'est pas significatif, c'est-à-dire qu'il n'y a pas de différence significative d'une tranche d'âge à l'autre, c'est-à-dire que les 15-24 ans sont peut-être un peu plus éco-anxieux, mais pas significativement plus éco-anxieux que les 50 ans, c'est les 50-64 ans qui sont les plus éco-anxieux.
0: Ah, bon,
3: les moins éco-anxieux, pardon.
4: Et c'est plus les hommes ou c'est plus les femmes?
3: C'est plus les hommes, mais on vient de lancer une étude cet été et les choses montrent que la différence entre les hommes et les femmes se sont atténuées.
0: Il
3: y a vraiment plus trop de différence entre les hommes et les femmes, même si les femmes le sont un petit peu plus que les hommes.
0: 48% des Français ont été très angoissés cet été pour leur santé ou pour la santé de leurs proches. 56% ont souffert de troubles du sommeil. 43% ont dû annuler des activités extérieures. D'autres ont eu des difficultés à travailler. Plein de problèmes de santé comme ça, légers. Bon, voilà, c'est une vraie réalité, Pierre-Éric. Et donc, vous allez avoir des clients pour les 50 prochaines années, là. Apparemment.
3: Ouais, alors c'est dommage, incroyable. Je pars à la retraite bientôt, mais je vais être obligé de travailler après, pendant ma retraite.
0: Incroyable. Voilà. Donc, c'est l'éco-anxiété. Merci infiniment d'être passé nous voir. Pierre-Éric Sutter, donc, directeur de l'Observatoire de l'éco-anxiété, qui va donc avoir plein de boulot pour les prochaines années. Allez, n'oubliez pas, 13h, mes amis. Le samedi, c'est Youpi la vie. C'est vous et vous seul qui ferez la dernière demi-heure de l'émission. C'est nouveau, on vous donne les clés de cette radio parce que vous écoutez, c'est très important. Donc on va le faire à partir de 13h. Si vous voulez réagir là-dessus sur l'éco-anxiété, est-ce que ça vous inquiète le changement climatique? On en parle ensemble à partir de 13h. On parle de quoi avec toi, mon Nicolas, dans un instant?
4: Eh bien, pour cette première, on va rendre un hommage à une grosse tête.
0: Merci, c'est moi.
4: Non.
0: Vous êtes très attention.
4: Maintenant, vous avez une petite tête. Vous avez toutes petites mignonnes. On a envie de cajoler.
0: Voici One Republic, ils sont là. Il est où? Il est là. C'est qui? Il est tout seul?
4: C'est un groupe.
0: C'est un groupe.
4: Ah oui, de pas propre américain.
0: Mais je crois qu'on chante sur eux, on parle sur eux, je crois.
4: Je crois qu'on les dérange. Allez-y.

0: Voilà, c'est bon. C'est bon, ça suffit.
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0: Ah, regardez, 12h50, quand il y en a mal,
3: il y a Malabœuf.
0: Nicolas Malabœuf, notre enfant de la télé. Alors, mon Nicolas.
4: Eh bien, cette semaine, Philippe Bouvard nous a quittés à l'âge de 96 ans. L'homme aux 18 000 émissions radio, 6 000 émissions télé, 30 000 chroniques et 69 livres. Bon courage à nous pour faire pareil. Bouvard démarre donc au Figaro en 1953 en tant que coursier cycliste. Et petit à petit, il va gravir les échelons au culot. Bouvard avait repéré que le patron du Figaro allait soulager sa vessie chaque matin à 11h. Donc pendant des mois, Bouvard allait à l'urinoir à cette heure-là. Et à force, le patron le repère. Et c'est comme ça qu'il décroche un job au Figaro. Comme quoi, le culot, ça marche. Puis sa première télé, c'était en 1958, alors qu'il lançait un concours de sosie face à la présentatrice Michèle Arnaud.
5: Il s'appelle Philippe Bouvard. Et alors, la première fois où je l'ai vu, je me suis dit qu'on laissait vraiment les enfants sortir très tard le soir. Alors maintenant, j'ai des renseignements plus amples. Je sais qu'il est majeur, même un peu plus. Je sais qu'il est marié, qu'il a même, un enfant.
4: Bouvard, un homme de radio, mais aussi de télé. Dans ses émissions, son ton incisif ne plaisait pas à tout le monde, comme Enrico Macias qui lui faisait savoir.
6: Est-ce que vous permettez que l'auteur de la merguez dans le couscous pose des questions à l'oursin dans le caviar? On peut.
7: Allez-y,
6: Vous aussi, vous faites des livres. Oui. À chaque fois, vous nous dites les droits d'auteur. Et vous aussi, chacun, le soleil se lève pour tout le monde. Pour vous comme pour nous, à chaque fois, vous nous critiquez.
7: Ah, je ne vous critique pas, je m'informe. Et comme on vous aime bien, dans la mesure où vous jouissez d'une certaine prospérité, nous nous réjouissons.
6: Ça, c'est vrai, parce que de temps en temps, vous lancez des pics, comme ça. Mais en ce qui me concerne, vous finissez toujours par un mot doux, mon frère. Bon, alors, en même temps, vous les avez placés, vos trucs.
4: Et alors, parfois, ça a même valu à Bouvard quelques déconvenues. Un jour, il est à une terrasse de restaurant quand arrive la comédienne Michèle Mercier. Sauf que la veille, il avait écrit un papier sur elle en disant qu'elle n'avait rien dans la tête. Et donc là, en le voyant, elle lui donne une grosse gifle. Il avait reçu une grosse baffe de sa part. Et alors, dans l'émission Samedi Soir, certains s'en souviennent peut-être, c'était sur Antenne 2, Bouvard avait reçu le gourou Raël qui lui racontait avoir dîné avec des personnes très haut placées.
8: Alors, vous débarquez donc sur une autre planète.
9: Oui. En arrivant, c'est un paysage paradisiaque. J'ai vu, par exemple, des petits écureuils avec des têtes d'ours.
8: Je pense à ce repas que vous avez pris avec des gens très connus, vraiment, c'était le gratin. Qu'est-ce qu'il y avait à table?
9: En face de moi, il y avait Jésus. À sa gauche, il y avait Bouddha, il y avait Moïse, il y avait Mahomet, enfin tous les grands prophètes qui sont là.
8: C'est pas un dîner d'anciens zouaves, c'est quelque chose d'assez extraordinaire. Comment vous avez vu que c'était Bouddha?
9: On me l'a présenté.
8: Tiens, voilà du Bouddha.
10: Enchanté, Bouddha.
4: C'est poli. Oui, c'est récurrent. Et alors, sa plus grande fierté en télé, le théâtre de Bouvard, où il a déniché un bon nombre de talents. L'émission dure 4 saisons jusqu'en 85, avec une dernière en chanson.
11: Ah, je n'ai plus rien à vous apprendre, puisqu'on vient de vous donner la nouvelle. Bon, n'exagérons rien, ça n'est pas terrible, ça n'est pas dramatique, mais c'est un peu triste pour nous. Et peut-être pour vous, puisque c'est ce soir notre dernier rendez-vous.
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4: C'est lui qui chante.
12: J'avoue, mes chers neveux, je vous envie un peu. Quand je chante en soliste, vous savez, c'est pas triste. Profitez-en bien, ce sera la dernière fois.
4: Et oui, la première et dernière fois où Bouvard a chanté à la télé. Et le petit potin Philippe Bouvard a été renvoyé 7 fois du lycée. Il a raté son bac 3 fois. Comme quoi, on peut réussir dans la vie. Et quelle vie! Merci, monsieur Bouvard.
0: Merci, mon Nicolas, pour ce bel hommage à cet homme de radio. Et on embrasse la radio d'en face. Hey,
4: évidemment.
0: On est concurrents, mais néanmoins amis.
4: On est tous amis.
0: Évidemment. Est-ce que vous connaissez le service Cyclades?
4: Ah non.
0: Tant mieux, parce qu'on en parle juste après ça.

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1: De retour ici, c'est Willy vient déjeuner chez vous. On passe à table tous ensemble le samedi et le dimanche en direct entre midi et 13h30. Ah. Alors vite, ce sont les 5 dernières minutes avant le journal.
2: Alors
1: place à la bonne initiative, à la bonne idée du samedi. Vous avez écouté bien. Bonjour Antoine Saint-Oyant.
3: Bonjour Willy.
1: Bienvenue ici mon cher Antoine, vous êtes le directeur général adjoint de la Caisse des dépôts et consignations. Et donc avec vous ce midi, là on a 5 minutes, on va parler d'un service public qui peut rapporter de l'argent, écoutez-moi bien tous, hein, qui peut vous rapporter de l'argent, c'est le système Cyclades. Alors pour qu'on comprenne bien mon cher Antoine, on va y aller étape par étape en simplifiant bien parce que vous savez à quel point je suis un grand crétin. Alors déjà, petit crétin, déjà vous êtes chargé de centraliser l'argent non réclamé d'assurance vie ou d'épargne salariale oubliée. C'est bien ça, mon cher Antoine ?
3: Oui, tout à fait. Alors, le système, effectivement, Cyclades, c'est le système qui permet aux Français et aux Françaises de rechercher et retrouver de l'argent qui aurait été oublié sur de l'assurance vie, comme vous le dites, de l'épargne salariale, mais aussi des comptes bancaires, des livrets A, des livrets de développement durable. Donc, en fait, tout type de produits financiers d'épargne qui auraient été
1: oubliés
3: à un moment.
1: Et ça représente de grosses sommes, hein.
3: Oui, tout à fait. C'est des sommes importantes qui, en fait, après 10 ans d'inactivité de ces comptes ou de ces contrats, sont transférées à la Caisse des dépôts en vertu d'une loi, hein, la loi Eckert de 2014. Cet argent est transféré et centralisé à la Caisse des dépôts, qui ensuite est chargée de pouvoir les restituer à la demande aux Français et aux Françaises qui feraient une recherche.
1: Voilà, et donc cette recherche, on peut tous la faire, hein. tous. Hein. Donc pour ça, il suffit d'aller donc sur le service Cyclades, regarde, les deux là, ils y vont déjà, C-I-C-L-A-D-E, c'est ouvert vraiment à tous. Alors expliquez-nous comment ça marche, Cyclades.
3: Alors, effectivement, c'est cyclades.fr, donc c'est très simple à trouver. Et donc là, il suffit d'aller sur ce site, de rentrer son nom, sa date de naissance.
1: C'est très très simple, c'est gratuit, donc nom, prénom, date de naissance, pardon, excusez-moi Antoine, je vous ai
3: coupé. C'est totalement gratuit et accessible à tous. Voilà. Accessible d'ailleurs, on peut le faire pour soi-même ou on peut le faire à l'occasion de succession d'ailleurs, je le précise, hein. On peut le faire pour retrouver de l'argent à l'occasion de succession.
1: Voilà.
3: Donc, mais imaginons que ce soit pour soi-même, on y va pour soi-même, on rentre ses informations et à ce moment-là, la plateforme examine s'il y a une concordance entre les informations qu'on a rentrées et des informations qui auraient été transmises par des banques, des compagnies d'assurance. Et si c'est le cas, à ce moment-là, on en est informé. On ouvre un compte, on complète, on fait des vérifications et on peut récupérer l'argent qu'on a oublié.
1: Et on peut avoir de très bonnes surprises, hein, parce que je crois qu'il y a eu, par exemple en 2025, 200 000 demandes de restitution ont été enregistrées, 174 000 paiements effectués. C'est quoi la moyenne par dossier à peu près ?
3: La moyenne par dossier, c'est 900 euros.
1: Bah, c'est pas mal.
2: C'est pas mal.
1: Et attends.
3: Il y a un grand écart, hein. Il y a des dossiers, des retours qui sont évidemment quelques
1: millions
3: d'euros, mais il y en a qui sont beaucoup plus importants.
1: Ah non, mais
3: Total, en 2025, c'est 164 millions d'euros qui ont été restitués.
2: C'est énorme, c'est énorme.
3: Et depuis la création du service, il y a 10 ans, c'est 1,2 milliard d'euros qui ont été restitués. T'imagines. Donc effectivement, c'est des sommes importantes et évidemment c'est rapide et
1: voilà,
3: ça peut être
1: la plus grosse somme restituée, 2,3 millions d'euros. Hein, vous voyez, donc c'est pas mal. Hein. Donc vous nous rappelez le site, mon cher Antoine, comme ça au moins que
3: donc,
1: tout le monde note bien.
3: Cyclades.fr. Cyclades.fr. C'est un site de la Banque des Territoires qui est.
1: Donc c'est sérieux les amis. Hein. Franchement, allez-y tous. Tout le monde va y aller.
2: Moi, je fais la recherche maintenant.
1: Regardez, il y a Fabien Hémou en train de
2: peut-être
1: qu'il va être millionnaire. S'il se barre dans deux minutes, c'est que Fabien Hémou est millionnaire.
2: On sera plus que deux.
1: Bon bah merci beaucoup mon cher Antoine. Antoine Saint-Oyant, directeur général adjoint de la Caisse des dépôts et consignations, lancé donc une recherche Cyclades. Peut vous rapporter gros, mes amis, et c'est pas de l'arnaque. Hein, voilà.
2: Donc, pour l'instant, je reste.
1: Bon, pour l'instant. tant mieux. Je suis ravi que tu ne sois pas riche. Allez, dans un instant, mes amis, le samedi, c'est Youpi la vie. C'est vous qui allez faire la dernière émission, la dernière demi-heure de cette émission. Notez bien, 0810 055 056. 30 minutes de libre antenne, et lorsque vous passez à l'antenne, vous repartirez avec quoi, mon cher Nicolas ?
2: Un séjour Bellambra est à la clé. Il vaut 2000 euros, donc appelez-nous.
1: Et donc, appelez-nous, 0810 055 55 056, on démarre ça là dans 5 minutes.
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1: Merci d'être avec nous. Partons gaiement vers la troisième demi-heure de votre grand talk show du samedi en direct avec votre tribu, Nicolas Malabeuf, notre enfant de la télé.
2: Rebonjour tout le monde.
1: Fabien et moi, notre geek. Ouais.
2: Bonjour.
1: Rebonjour.
2: C'est l'école des fans. On s'applaudit.
1: Et surtout avec vous tous, mes amis, puisque dorénavant, le samedi, c'est Youpi la vie. Voilà, pendant 30 minutes, on vous donne les clés de cette émission. C'est la libre antenne du week-end, plus que jamais. ICI, c'est votre radio. Alors, appelez-nous pour réagir sur les thèmes du jour, la fin des portables au collège et lycée. Qu'en pensez-vous? Êtes-vous inquiet du dérèglement climatique? Si vous voulez essayer de nous donner les youpies, vos bons moments de la semaine, la personne que vous avez rencontrée, l'association que vous voulez mettre en avant, si vous bossez, venez nous dire un petit peu le boulot que vous faites, si vous êtes sur la route. Bref, c'est ce que vous voulez. C'est vraiment votre émission. 0810 055 056 pour nous joindre. Il y a le groupe Facebook.
2: Oui, le groupe Facebook, c'est Youpi la vie avec Willy Rovelli, c'est gratuit.
1: Évidemment,
2: bien sûr.
1: C'est gratuit. Puis il y a aussi un WhatsApp.
2: Oui, c'est nouveau.
1: C'est quoi ça alors, le
2: à
1: WhatsApp?
2: À tout moment, vous pouvez nous envoyer des messages, des photos,
1: oh là
2: des
1: là.
2: Vocaux sur
1: oh là
2: WhatsApp.
1: Là, des vocaux.
2: Ah ouais, carrément. Et le numéro ne change pas.
1: D'accord.
2: C'est toujours 0810 055 056.
1: Mais par WhatsApp.
2: Vous vous connectez sur WhatsApp et on reçoit en direct vos messages dans le studio sur nos écrans.
1: Eh ben, j'ai trop hâte de voir ça. Les amis, vous savez quoi? Eh bien, place à notre premier Youpi.
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1: J'adore cette jingle. Le samedi, c'est Youpi la vie sur votre radio. Et celui qui va démarrer ce nouveau rendez-vous, c'est Dorian. Bonjour Dorian.
7: Bonjour Willy, comment ça va?
1: Et toi, comment tu vas mon Dorian?
7: Ça va, j'ai passé un bel été à t'écouter tous les week-ends, tu vois.
2: Voilà,
1: un fidèle de l'émission.
7: Tout à fait, ouais. Et là, c'est la rentrée qui va approcher.
1: Voilà, tu es parti toi cet été un petit peu en vacances mon bébé?
7: Oui, on est parti un petit peu au bord de la mer, ouais. Du côté de la Grande Motte.
1: La Grande Motte, elle est mieux que la Petite Motte?
7: Oui, c'est différent.
2: C'est pas pareil.
1: Qu'est-ce qu'il y a de différent dans les deux mottes? C'est quoi alors la différence entre les deux mottes? Je connais pas bien le coin là-bas. Faudrait que j'y aille. C'est joli la Grande Motte.
7: Oui, c'est très bien, ouais. C'est joli, ouais.
1: Ouais. Est-ce qu'il y a Florent Motte qui chante à la Grande Motte? Non, voilà, comme ça c'est facile.
2: C'est vrai, on a tout fait, je crois.
1: Je crois que c'est bon. Allez, on va pouvoir passer la suite. T'as vu Dorian, il a trouvé ça nul, il a fait ouais, c'est bon.
2: C'est bon, allez.
1: Ça va, c'est bon.
7: T'as eu fait mieux.
1: Oh non. C'est rare que je
2: fasse. Je suis pas sûr que donner 30 minutes en plus, c'était une bonne idée.
1: Ah oui. C'est vrai que les patrons, là, ils écoutent.
2: Ils regrettent une demi-heure pour ça. Faut pas être la grande.
1: Une demi-heure pour la Grande Motte et Florent Motte, je suis pas sûr.
2: Je suis pas sûr non plus, mais.
1: Dorian, tu voulais réagir sur quoi alors? Tu voulais nous dire
7: moi,
1: quoi?
7: C'était pour te demander un petit service.
2: En plus, si c'est de l'argent, oublie.
8: Alors là,
1: si c'est payant,
2: raccroche vite.
1: C'est payant, c'est bon. Vas-y, c'est quoi le service, mon Dorian?
7: Non, en fait, le petit service, c'est que alors moi, je suis pas du tout fan de peinture. Et en fait, mon fils va avoir 8 ans, du coup, et il voudrait qu'on lui repeigne sa chambre.
2: Ah. Alors, c'est pas Valérie D'Amido. Hein.
1: Ah oui, tu t'es trompé. Tu crois que c'est Denko aussi.
2: C'est pas le Maroufleur.
7: Non, mais tu vois, moi, petit garçon, du coup, il voudrait avoir un peu des stickers, un peu des, voilà, des trucs un peu originaux, tu vois.
1: Et,
7: ouais.
1: et donc, tu veux que je cherche des comment idées. C'est quoi,
7: Je sais pas. Alors, est-ce que tu serais d'accord pour te déplacer, pour faire la peinture ou pas déjà?
1: Oh, bah, si tu veux
7: que
1: je te massacre la maison, je peux.
2: Il faut une grande échelle. Parce que là, il va faire les plaintes. Hein.
1: Moi, j'arrive au niveau des plaintes, ça va être vite chiant pour toi. Mais
2: tu habites où, là?
7: Moi, je suis à Montélimar.
1: À Montélimar.
2: Ah oui, c'est pas à côté.
7: Ou quand tu pars en vacances dans le sud, ou quand tu vas voir Mama Rovelli, par exemple, hop, tu fais un petit crochet par Montélimar, et voilà.
1: Ouais. Bah écoute, c'est pas con. Hein.
2: Pourquoi pas?
1: Il a des idées, quand même, de ce qu'il veut comme déco.
2: De couleurs.
7: Il veut un peu des personnages du Disney, il veut un peu des voitures, des trucs comme ça, le truc vraiment garçon, tu vois. C'est de la peinture, mais un peu des graphes aussi, tu vois, un petit peu.
1: D'accord, un truc un peu déstructuré, quoi. Un truc
7: voilà, exactement.
1: Bon, écoute, je peux essayer de te faire un petit pâté, un petit truc rapide. Ça, je peux faire, ça.
7: Oui.
1: Allez. Pourquoi pas? Donc tu n'as qu'un enfant, mon Dorian, que je sache un petit peu ce qu'il y a à faire.
7: Non, j'ai une fille aussi qui a 2 ans.
1: Et qu'est-ce qu'elle veut? Elle a que 2 ans, elle.
7: Non, 12.
1: Qu'est-ce qu'elle veut, la petite? Alors dis-moi, t'entends que j'y suis.
2: Sa chambre,
1: la peinture.
7: Non, sa chambre a été refaite il n'y a pas très longtemps, du coup.
1: Petit peu de bricolage.
7: Non, elle veut.
1: Il y a un meuble à monter, un meuble qui traîne, un truc.
7: Ah oui, par contre, oui, un meuble à monter, ouais.
1: Bah écoute, je viendrai tout faire. Bah écoute, je suis ravie de cette nouvelle séquence. Je pense qu'on va vite arrêter. Si tout le monde me demande des services. C'est pas une bonne idée.
7: Alors, je pense que sur la journée, c'est faisable. Hein. Si tu viens le samedi ici et le dimanche chez Maman Rovelli, c'est bon.
1: Allez, c'est noté, mon cher Dorian.
7: Bon.
1: Merci beaucoup, c'est adorable. En tout cas, merci pour ta fidélité. Hein.
7: Merci, je t'en prie, avec plaisir.
1: Alors, attends, tu nous donnes les deux prénoms des enfants, pardon, mon chéri, parce que j'ai pas entendu. Le fiston, il s'appelle?
7: Oui, Léo.
1: Léo. Et la chérie, elle s'appelle?
7: Elisa.
1: Bon, Elisa et Léo. Je te promets pas de passer pour la peinture, mais je vais t'envoyer un petit truc pour tes deux enfants, là, d'accord?
7: Oh, c'est gentil, ouais.
1: C'est normal, mon Dorian. Merci infiniment.
7: Bon, je suis inscrit pour les vacances, de toute façon.
1: Oui, il n'a pas perdu le nord, lui.
2: Et on t'inscrit au tirage au sort du séjour. Bellambra, en plus de la chambre repeinte.
1: Voilà, le séjour.
7: En plus,
1: là,
7: oui,
1: le tirage, ça sera demain vers 13h25. D'accord, mon cher Dorian. Merci beaucoup pour ta fidélité. Hein. Tu aimes bien cette radio? Tu aimes bien ici? Oui. Hein.
7: Oui.
1: Oui.
7: Ah oui.
2: Cache ta joie.
7: Oui, bien sûr.
1: Dis-le que tu adores cette radio. Voilà, dis-le.
7: J'adore.
1: Mais voilà, c'est mieux. Merci, mon Dorian.
2: C'est naturel, spontané.
1: Passe un bon week-end. Merci infiniment. Bah voilà, mes amis. Et Dorian, il a donné le ton.
2: Franchement, si vous avez d'autres services, appelez-nous.
1: Alors, non.
2: C'est pas un petit bricolage. Hein, c'est...
1: Non, c'est pas une succursale de Castoramal. Il faut se calmer. Mais en tout cas, voilà. Dorian a donné le ton. T'as vu où vous venez.
2: On déconne.
1: Voilà, vous racontez ce que vous voulez.
2: La parole est libre, en tout cas.
1: La parole est libre.
2: On ne censure rien.
1: Non. Et puis, si vous voulez aussi réagir sur les thèmes qu'on a développés aujourd'hui, hein, la fin des portables au lycée, est-ce que vous êtes inquiet du dérèglement climatique? 0810 055 056. Et aussi donc ce WhatsApp.
2: Sur le WhatsApp, c'est le premier message de Christelle. Ça vient d'arriver, jour de fête aujourd'hui. Je suis à la retraite depuis dimanche dernier, j'étais infirmière.
1: Ah,
2: et à la fois qu'on l'appelle.
1: Ça, c'est un youpi, ça.
2: Un beau youpi, merci Christelle. Voilà. Donc, alors, le numéro, c'est le même hein, pour nous envoyer des messages sur WhatsApp. C'est 0810 055 056.
1: Merci, mes amis. Allez, on prend un prochain appel dans quelques petites secondes. D'abord, on va écouter Dalida, tiens, avec Bésame Mucho.
2: C'est un ordre.

0: C'était très bien. J'adore. C'est toujours très bien, Dalida, sur votre radio ici.
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0: Ah oui.
2: C'est Youpi la vie.
0: J'adore ce jingle. Le samedi, effectivement, dorénavant, le samedi, c'est Youpi la vie. C'est vous qui faites l'émission, la dernière demi-heure entre 13h et 13h30, le samedi et le dimanche. On vous donne les clés de la radio. Voilà, c'est, vous en faites ce que vous voulez parce que nous, sans vous, on n'est rien. Et je trouve que c'est très important de vous entendre, même si c'est pour faire un petit coucou. C'est très bien parce que vous, on est ensemble. C'est la grande famille ici tous les week-ends. Sarah est avec nous. Ça va, ma Sarah ?
3: Bonjour, Willy.
0: Bonjour, ma Sarah. Tu vas bien ?
3: Ça va.
4: Bon, tu... Bonjour Willy.
0: Bonjour, oh, tu peux bleu. Comment s'appellent les petites choupinoutes?
3: Eh ben, il y a Lilia et il y a Louis.
0: Lilia et Louis, quel âge
3: Lilia.
0: Ils ont Lilia. Lilia et Louis, quel âge ils ont?
3: Eh ben, Lilia a 6 ans et demi, ouais. Et Louis, il a 11 ans.
0: 11 ans, très bien. 6 ans, lequel des deux tu préfères entre Lilia et Louis?
5: Un sourire.
3: Les deux.
0: Ah, les deux, il n'y a pas de préférence, hein. C'est comme ça.
3: Non.
0: Et Sarah, dis-moi, je vais te poser une question qui est toute bête, d'accord, mais je vais l'assumer. Quand tu as eu Louis, quand Louis est arrivé, d'accord, c'est le plus grand, hein,
3: oui.
0: Comment je peux te poser la question? Mais elle est sérieuse, hein, tu verras. Est-ce que tu as... Tu sais, on dit que quand on a un enfant, et Fabien va me le confirmer parce qu'il est papa, de quel âge il a maintenant, Loïs?
5: 4 ans.
0: Que tout est bouleversé dans sa vie, que c'est un bouleversement total, c'est vrai ça?
3: Oui, c'est vrai.
0: Ça change du tout au tout.
3: On vit plus pareil, on vit différemment, mais après c'est sympa. Hein.
0: Ouais. C'est que sympa. On sent que Sarah le voilà quoi.
5: Non. Vivement la rentrée.
3: Alors là oui, vivement la rentrée.
0: Ah, voilà.
5: Je suis d'accord là.
0: Voilà, il fallait creuser un peu. T'as vu entre parents, ils se comprennent entre parents. Et c'est vrai parce qu'il a fallu les occuper pendant 2 mois quoi. Ouais, c'est ça facile, le truc. Hein.
3: Bah, c'est ça.
0: Ah voilà. Donc là, soulagement. Et du coup, ma Sarah, bah c'est très bien, mon Fabien. Tu nous as donné une jolie perche puisque tu parlais de la rentrée scolaire. Tu voulais réagir justement sur la fin des portables, c'est ça?
3: Alors, la fin des portables, pas forcément la fin, mais du coup, pas donner tout de suite les téléphones aux enfants.
0: Ah, voilà, très bien. D'accord, toi tu dis, voilà, il faut qu'on attende un petit peu avant de leur donner un téléphone. Le Louis, il l'a pas déjà à 11 ans quand même.
3: Ah bah non, il l'a pas. Même si des fois il pose la question, c'est non.
0: Ah ouais, il t'a déjà posé la question, non?
3: Oui, il a déjà commencé à demander, il va rentrer au collège, alors du coup, il questionne, quoi, il tente.
0: Ah ouais, et donc toi tu vas essayer d'attendre jusqu'à quel âge?
5: Souvent, c'est le collège.
3: On aimerait bien fin du collège, ce serait bien.
0: Ouais, fin du collège. Fin du collège.
3: Pour l'instant, du coup, on a pris une petite alternative. On lui a pris une montre connectée où nous, on rentre les contacts dedans. On peut
0: gérer
3: quand est-ce qu'il s'en sert et tout. Ah. Donc, il peut l'emmener au collège, par exemple. Il n'aura que l'heure. Et puis, quand il sortira du collège, il pourra appeler si besoin ou des choses comme ça.
0: Ah, bah, ça c'est pas mal. Ça, c'est bien, ouais. Ça, c'est une bonne idée, ouais. Ça. Très bien, Sarah, dis donc. Qui a eu cette idée? C'est pas toi, c'est pas possible. Non, mais c'est bien. Franchement, c'est une très belle idée, Sarah. Lia, elle va attendre un peu, 6 ans. Bon, voilà. Mais,
3: oui, elle va attendre un petit peu quand même.
0: Et dis-moi, est-ce que de temps en temps, toi, tu es le genre de maman, quand tu sais, pour les occuper un peu, tu dis, allez, prends le portable et tais-toi. Tu fais ça pour te débarrasser
3: non,
0: un peu?
3: Non. Non, et puis il réclame pas, donc après, voilà, on a toujours des crayons couleur dans le sac ou des jeux de société, enfin des petits trucs qu'on peut emmener.
0: Voilà,
5: un petit dessin animé, comme de temps en temps.
0: Non, mais à la télé.
3: C'est ça, en fait, c'est quand il y a plusieurs enfants, c'est de tout le monde devant la télé, alors du coup, c'est toujours compliqué de choisir un film, mais voilà, c'est tout comme nous à l'époque, en fait.
0: Voilà, exactement.
5: Mais c'est ça.
0: Exactement, ma Sarah.
3: Et puis voilà.
0: Non, mais en tout cas, on voit que ça te préoccupe un peu. Voilà, ça t'inquiète un peu, tu te dis le plus tard possible devant le portable. Quoi.
3: Oui, après, voilà, aussi, on peut pas non plus leur dire non.
0: Ah non.
3: Donc, on accompagne, en fait, on fait avec eux, on leur montre aussi, parce que sinon, après, ça peut être compliqué pour eux.
0: Bah, bravo.
3: Et puis, avec les autres enfants, mais on accompagne, et puis on fait avec eux, et puis voilà.
0: Et bah, bravo, ma Sarah.
3: On prévient les dangers quand même.
0: Et bah, bravo, ma Sarah. Une mère, tu vois, qui fait attention à ses enfants, ça fait du bien. Merci, ma Sarah. Est-ce que tu veux être sélectionnée ou pas pour le séjour, ou tu t'en fiches, Sarah?
3: Oh, bah, je pense que oui, je pense qu'il y en a deux qui seraient contents aussi.
5: Grâce à Mélambra, peut-être, le tirage au sort, c'est demain à 13h25.
0: Voilà, tu verras, le séjour est super. Un séjour 2000 euros, hein.
5: 2000 euros.
3: Oui, c'est bien.
0: C'est pas mal quand même. Merci, ma Sarah, d'être passée nous voir. Hein.
4: Nous avons reçu un nouvel, enfin nous avons beaucoup de messages sur WhatsApp, mais Yannick nous a envoyé bonjour Willy,
0: bonjour.
4: Un petit coucou de champagne pour ta nouvelle émission allongée. Tu peux passer en champagne quand tu veux,
0: avec plaisir.
4: Même si tu ne bois pas d'alcool, non. Nous saurons te recevoir.
0: Ah bah c'est gentil.
5: On boit pour vous.
0: Merci Nicolas. Oui, les deux vous vident les caves, il n'y a pas de souci. Sarah, merci beaucoup. On t'embrasse très fort et tu embrasses Lia et Louis. D'accord, ma Sarah, très très vite. Tiens, petit jingle et on prend quelqu'un d'autre.
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5: Il y a plein d'appels. Hein.
2: Youpi la vie.
5: Mais oui, c'est Youpi la vie.
0: Qui est là? C'est qui? Allô?
6: C'est moi.
0: C'est toi? Bah, tant mieux.
5: C'est nous.
0: C'est comment ton prénom, toi?
6: Lucie.
0: Ah, Lucie. Comment tu vas, ma Lucie?
6: Ça va.
0: Bon, tu nous appelles d'où, Lucie?
6: De Flunch.
0: De Flunch? Bah, dis-moi, Flunch, c'est une ville en Moselle? C'est où Flunch? Dans quel Flunch tu es, ma Lucie?
6: Au Flunch de Balaruc.
0: Ah oui, quand même, Flunch, ouais, c'est pas mal. Hein. Et t'as commandé, t'as pris un plateau? Oui, un plateau avec
4: les
0: frites.
4: Les frites à volonté, les nuggets aussi?
0: Oui. T'as pris quoi?
6: Oui.
0: C'est quoi? T'as pris quoi là à manger là ce midi? Alors dis-nous.
6: J'ai pris un poisson pané avec de la sauce tartare.
0: Oh, c'est bien, c'est bien.
5: J'adore ça.
0: Oh, mais laisse tomber le poisson. Prends que la sauce, laisse tomber le poisson. Oh, bon, enfin, Lucie. Donc, attends. Et il n'y a pas de légumes? Il n'y a rien avec Lucie?
6: Si, j'ai pris.
0: Bah, quoi? Vas-y, dis-nous, moi, je veux
6: des
0: savoir.
6: Des pâtes et des petits pois.
0: Ah, des pâtes et des
4: petits pois. Équilibré.
0: Équilibré, t'as oh, bah. Et tu vas à Flunch toute seule, Lucie? Oui, hein.
6: Non, je suis avec papa, mamie.
0: Oui.
6: Ma sœur, mon frère et ma tata.
0: Ah oui, d'accord, c'est une soirée, une sortie en famille. Sortie en famille.
4: Et vous nous écoutez chez Flunch, du coup?
0: C'est très
4: tout
0: c'est
4: Flunch bien. Nous écoute.
0: Tout Flunch est avec nous. Et alors, Lucie, dis-moi, qu'est-ce que tu aimes chez Flunch? Le truc que tu adores chez Flunch et le truc que t'aimes moins. Alors, le truc que tu adores.
6: C'est difficile parce que j'aime tout.
0: Tout. C'est quoi alors?
6: Difficile.
0: Vas-y, dis-nous, mais c'est quoi? T'aimes quoi? L'ambiance, les plats, c'est quoi que tu préfères? Vas-y. Explique-nous un petit peu.
6: J'aime bien les glaces.
0: Ah, t'aimes bien les glaces. Ouais. Elle aime bien les glaces. Ouais, ouais.
4: Ça, c'est
0: les
4: un classique.
0: Donc là, t'as pris ta glace en dessert, là?
6: Ouais.
0: Ouais, ouais, ouais, ouais. Bon, très bien, Malucie. Tu voulais nous dire quelque chose en particulier ou juste faire un petit coucou?
6: Oui, j'aimerais vous dire quelque chose.
0: Alors, vas-y. Alors, on t'écoute.
6: Mon rêve, ce serait de vous rencontrer.
0: Ah, bah, ça, c'est bien. Alors, déjà, Lucie, une première chose, il faut dire tu. D'accord? Obligé. Sinon, si tu me dis vous, on se verra jamais. T'es obligé de dire tu. Donc, tu veux me voir, c'est ça?
6: Ouais.
0: Ouais. Et mais tu habites où exactement? Parce que je vais pas faire tous les flunchs de France pour te retrouver. Ça va être long. Tu es dans quelle ville?
6: J'habite à Margon, à côté de Rougin et Pézenas.
0: Ah oui, Pézenas. Ah, c'est beau par là-bas. Hein. Ok, très bien. Et donc, tu voudrais que je vienne et qu'on fasse quoi? Qu'on se balade? Qu'est-ce qu'on fait?
6: Je sais pas.
0: On va chez Flunch?
4: Ouais, un petit flunch.
0: Ah bah, tu sais quoi, Lucie? On va chez Flunch. Allez, je te paye un flunch. Non, pardon, je retire. Tu me payes le flunch.
4: Ouais, voilà, tu viens de faire les calculs et là, ça va pas, là.
0: J'ai pris mon stylo, j'ai fait merde. Non, pour 6 balles, je vais pas exagérer. Donc, Lucie, tu me payes un flunch, d'accord?
6: Ok.
0: Et ben voilà.
4: On garde tes coordonnées.
0: Et Lucie, merci beaucoup d'être passée nous voir. On t'embrasse très fort. Tu prends bien soin de toi. T'embrasses toute la famille. Et Lucie, attention, très important, repars.
4: Un séjour chez Flunch. Un séjour bel en bras. Tu vas pouvoir prolonger tes vacances.
0: Voilà, Lucie. Peut-être qu'on te rappelle demain à la même heure, tu vois, vers 13h25. D'accord, Lucie, on t'embrasse très, très fort. Merci d'être passée, ma Lucie. Merci. Et bon appétit chez Flunch. Oh, on va fluncher. Oh, mais j'adore ce moment-là, franchement.
4: C'est convivial, c'est familial.
0: Mais moi, j'aime trop vous entendre. 0810 055 056. Tiens, appelez-nous. Peut-être qu'on va prendre quelqu'un dans quelques petites. On va écouter les quenelles. Les quenelles. Tiens, écoutons les quenelles. Avec,
4: c'est un flunch, ça, les
0: quenelles. Avec 74-75. Bon, c'est en anglais, mais vous avez compris. À tout de suite, mes amis. Le samedi, c'est Youpi la vie.

0: C'était très beau, c'était les Connors.
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0: Ah ben j'adore, j'adore ça. 13h, 13h30 le samedi, le dimanche et youpi la vie. C'est quoi le slogan Flunch, Nicolas?
3: C'est ici, c'est permis. Ça pourrait être le nôtre.
0: Ils nous ont copié. Le slogan de Flunch, c'est ici, c'est permis. Non, c'est dingue. On termine cette demi-heure avec qui? Annie, ça va Annie?
4: Oui, ça va très bien, merci beaucoup.
0: Oh Annie,
4: je vous adore.
0: Nous aussi on t'adore. Annie. Tu nous appelles d'où Annie?
4: Je vous appelle d'une petite ville entre Aix et Marseille qui s'appelle Septèmes-les-Vallons.
0: Bah c'est magnifique, Septèmes-les-Vallons. Hein. Tu voulais nous faire un petit coucou Annie?
4: Ben je voulais vous développer un petit sujet, mais bon.
0: Vas-y. Tu voulais parler de quoi?
4: Ah ben, je voulais parler du courage des pompiers et de les remercier mille fois parce que...
0: Tu sais ce qu'on va faire, Annie, comme c'est aujourd'hui, c'était la première et qu'on t'adore. Annie, tu sais quoi? On peut te rappeler demain à 13h?
4: Demain, 13h, ouais. Qu'est-ce qu'il dit, ce petit con? Mais attends,
0: oui.
4: Un grand merci. Demain, 13h, je marque dans mon carnet.
3: On te rappelle.
0: Demain, nous, on te rappelle, nous, à 13h05 demain, d'accord?
4: Et monsieur qui est hyper anxiété, là, j'ai des trucs de science à lui lire.
0: Sais quoi? On en parle tout ça demain, d'accord? On te rappelle.
4: Gros bisous.
0: Ciao. Elle est déjà partie, elle. Annie, on te rappelle demain à 13h05, d'accord? Parce qu'on n'a pas envie de... Attends, si on doit dire au revoir, coucou aux pompiers, c'est normal qu'on prenne le temps de le faire, donc on le fera demain. Merci. Disons, c'était trop bien.
5: Ça passe trop vite.
0: Franchement,
5: ça passe vite,
0: quel bonheur. C'est déjà fini,
3: On vient d'arriver. Et on repart.
0: Plus c'est long, plus c'est court. Je comprends rien à ce système.
3: Faudrait 2 heures.
0: Il y en a marre. Merci infiniment, mes amis. Merci de votre fidélité. Le One Man Show, heureux. On repart sur les routes. Le 18 septembre.
3: À Frémin-Merlebach, c'est en Moselle.
0: Voilà, 18 septembre à Fermin-Merlebach en Moselle et le 19 septembre à Troyes.
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1: Bonjour à tous, je suis ravie de vous retrouver pour une nouvelle saison de votre émission cinéma. Ça tourne, c'est désormais tous les samedis et tous les dimanches entre 13h30 et 14h, toujours pour vous révéler les secrets de fabrication du cinéma. Et ce week-end, j'ai le plaisir de recevoir l'immense comédienne Anouk Grimbert, que vous avez vue chez Jacques Audiard, mais aussi Bertrand Blier, et qui à 63 ans revient sur grand écran dans le rôle d'une médecin de banlieue sur le point de prendre sa retraite, mais qui a du mal à décrocher. La dernière patiente, c'est le titre de ce film qui sort mercredi prochain au cinéma. Nous recevrons également son réalisateur, mais d'abord, on fait le point sur l'actu cinéma.
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1: À voir en ce moment au cinéma, si vous êtes en famille, tenez, c'est parfait, le retour de Tad l'explorateur, l'archéologue le plus maladroit de la planète. C'est un formidable dessin animé déjanté, à mi-chemin si vous voulez, entre Indiana Jones et Aladdin. Depuis mercredi, Tad l'explorateur est la lampe magique, et en l'occurrence, la lampe des mille et une nuits. Vous savez, celle que l'on frotte et qui fait apparaître un génie qui réalise trois vœux? Eh bien là, c'est pareil, sauf que le génie est une femme, doublée par Chantal Latsou.
3: Vous attendiez à quoi? Un gros balèze bleu qui chante?
1: Mais pour trouver cette lampe, Tad et son équipe de bras cassés vont devoir s'infiltrer à Buckingham. Et les problèmes commencent lorsqu'une fois le génie sorti, le personnage de la momie fait le vœu de remonter le temps à l'époque où elle n'était pas une momie, mais un jeune Inca fringant à Paititi, au Pérou.
4: On peut pas retourner dans le passé.
5: Oui, oui, ça a marché. On a remonté le temps.
6: Avance et je t'embroche.
5: Très dangereuse cette époque.
7: Cet humain devient hostile. Mode sauf qui peut, activé. Mode cri de douleur, activé. Aïe.
8: La dernière symphonie du prince héritier.
9: Pour pouvoir rentrer chez nous, il faut trouver la lampe dans ce siècle.
10: C'est donc ma lampe que vous recherchez.
8: On a réussi.
1: Toute la petite équipe est donc transportée au 15e siècle à travers l'océan Atlantique, depuis la mythique cité perdue de Paititi jusqu'à la Grèce antique, avant d'atterrir au cœur du Moyen-Orient, jusqu'à la légendaire grotte d'Ali Baba et des 40 voleurs.
11: Sésame, ouvre-toi.
1: Le voyage est spectaculaire, aussi bien au niveau visuel qu'au niveau du rythme, et un petit peu à l'instar de Shrek, les dialogues sont pétris de références que seuls les adultes comprendront, mais sans jamais laisser les enfants sur le banc de touche. C'est hyper drôle, c'est fou, c'est dépaysant. Tad l'explorateur et la lampe magique, c'est actuellement au cinéma avec les voix de Chantal Latsou, de Moziman. C'est le parfait film d'animation pour votre week-end en famille.
12: La lampe est forcément là, je le sens.
9: Une porte secrète.
5: Accorde-moi mes trois vœux, lampe.
2: Trésor, faut la frotter.
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1: Ça tourne aujourd'hui avec, vous l'entendez, justement, faire des petits sons, Anouk Grimbert et le réalisateur Rémi Bassalaire. Bonjour à tous les deux.
13: Bonjour.
14: Bonjour.
1: Rémi, c'est votre tout premier film en tant que réalisateur. Anouk Grimbert, c'est votre 32e film en tant qu'actrice. J'ai compté.

0: commencé à s'en occuper parce qu'elle est en détresse physique et psychique. Et elles vont, et c'est 24 heures dans la vie de ces deux femmes qui se connaissaient pas et qui vont devenir fondamentales et essentielles l'une pour l'autre. Et c'est un film qui raconte comment deux femmes,
1: s'entraident entre elles.
0: Et comment ça peut aller loin, loin, loin et profond, deux femmes qui se tendent la main.
1: Et on va y revenir, parce que ça fait beaucoup plus qu'une phrase. Mais c'est pas grave, on lance la bande-annonce tout de suite.
2: J'ai emménagé mon cabinet il y a 30 ans.
0: On envoie du monde quand on est médecin.
3: Bonjour, c'est pour une consultation.
0: Je suis désolée, le cabinet est fermé.
4: Et qu'est-ce que vous faites là?
5: Bah, je fais du stop, je vais aux urgences.
0: Je suis venue avec une jeune femme qui a perdu du sang cette nuit. Et vous pouvez la prendre dans combien de temps?
3: Voilà, on fait l'impossible, madame.
0: Je vous emmène ailleurs.
4: Votre fils est médecin?
0: Ouais.
6: Ça s'annonce bien, cette retraite.
1: Extrait du film La dernière patiente avec Anouk Grimbert, notre invitée ce week-end dans sa tourne en compagnie du réalisateur Rémi Bassalaire. Alors ce film, vous l'avez tourné il y a un an, c'était en octobre 2025 à Nancy. J'espère que vos souvenirs sont encore frais parce que c'est l'heure de la séquence souvenirs sensoriels de tournage. Anouk Grimbert, quelle est la première image du décor de tournage qui vous revient en tête là sans réfléchir?
0: Je suis arrivée 2-3 jours avant le début du tournage pour être un peu avec Rémi, continuer à parler, tout ça. Et il m'a emmenée dans la tour, il m'a fait rôder dans le quartier qui devait être mon quartier. Et puis dans la tour, on a passé une après-midi tous les deux comme ça. Et c'était émouvant parce qu'il était tout ému, quoi. Pendant 4 ans, il a préparé ce film. Et là, ce jour-là, c'était vrai, j'étais là dans la tour, dans cet appart. Un peu pourri, mais qui était, et voilà, c'était beau, quoi. Puis après, je suis devenue une partie de cet appartement, une partie de cette banlieue, et le film avait commencé.
1: Déjà. C'est important, pour vous, le décor d'un film, Anouk Grimbert, pour vous immerger dans le personnage?
0: Oui, c'est important parce que c'est comme si c'était des tilts de vérité. Quand un décor est vrai ou quand un costume est vrai, c'est comme si ça vous envoyait des décharges de vérité. Et après, il y a moins à jouer, on a moins à faire l'actrice, ce qui pour moi est le comble du jeu, quoi. Mmh. Quand l'actrice est derrière, c'est comme s'il y avait une marionnette, mais on bouge très délicatement les doigts, on n'en fait pas des tonnes. Ouais. Et plus un décor est vrai, et moins, plus ça vous amène à l'être vous aussi. Mmh. Donc, ouais, c'est important un décor.
1: Rémi Bassalaire, quel est le son qui vous a marqué pendant ce tournage?
7: Alors un son qui m'a marqué, c'est un son pas ponctuel mais très récurrent pour le coup, c'était le son des marteaux-piqueurs dans ce quartier, en réhabilitation et en destruction, donc quartier de grands ensembles un peu transformé en éco-quartier moderne.
1: Donc ça c'était pas volontaire pour le coup, vous subissiez ces bruits de chantier?
7: Alors en fait, on l'a pas subi parce que moi ce quartier, je savais que je voulais y filmer depuis le début, et on a accueilli le fait que ce quartier était en cours de destruction, la tour dans laquelle on a tourné, une tour qui va vraiment se faire détruire l'année prochaine.
1: Ouais.
7: Et du coup, au contraire, cette rumeur un peu lointaine de marteau-piqueur, je trouve que ça a amené un truc un peu angoissant autour du personnage de Judith, qui se retrouve un peu cernée de travaux, de son destruction, alors qu'elle tient encore debout et qu'elle veut pas lâcher, quoi.
1: Ouais. Question piège, Anouk Grimbert. Quelle est l'odeur que vous associez à ce tournage ou qui vous revient en tête en repensant à ce tournage?
0: Une odeur, peut-être la cantine était vraiment dégueulasse.
1: Je m'attendais pas du tout à ça. Alors c'est assez rare.
0: Mais vraiment dégueulasse,
1: ah
0: quoi.
1: Bon,
0: ah non, c'est... il valait mieux manger une table que ce qu'ils nous proposaient.
7: La cantine de midi, on va. Ouais. La cantine du soir, ça allait.
0: Ouais. Non, mais d'ailleurs, c'était un film tellement où les gens étaient si délicats parce que on a fait le film avec très peu d'argent et du coup, il y avait une délicatesse humaine très.
1: Mais pas gustative. Pour le coup.
0: Si, parce que en fait, le photographe de plateau était aussi cuisinier et donc, comme la cantine était mais vraiment dégueulasse, ce photographe s'est mis à nous cuisiner des plats ravissant juste pour les acteurs, quoi. C'était tellement gentil et il nous cuisinait même pour le soir chez nous. C'était trop, il y avait tellement de gentillesse sur ce tournage.
1: Donc il y avait pas besoin de la cantine au final si elle était
0: sauf que le midi.
7: Non, mais sauf que moi j'étais solidaire avec l'équipe et
0: il a bouffé le carton, quoi.

0: Mais comment ça se fait? Qui c'est qui choisit sur un tournage de film la cantine? Parce qu'il y a plusieurs sociétés de cantine pour le cinéma.
1: Bien sûr, quel moment il fait ce choix? C'est la directrice de production qui choisit. Après, c'est des boîtes spécialisées dans les tournages. Hein. Là, je sais pas, il s'est passé un truc. On a eu moins de chance.
0: D'accord. Bon, alors ça.
2: Mais bon, en même temps, on avait un tel plaisir à tourner ça que bouffer du carton, c'était pas agréable, mais c'était pas si grave parce que il y avait. C'est comme s'il y avait un foyer entre nous tous qui était le film qu'on avait envie de faire, dans lequel on croyait, dans lequel on a mis beaucoup de notre âme, chacun. Donc bon, la bouffe, c'était pas si grave.
0: C'est pas si grave. Non. Je parlais de questions pièges en ce qui concerne l'odeur, puisque je pense qu'à un moment donné, vous ne sentiez plus rien, puisque vous étiez malade sur le tournage.
2: Oui, j'ai attrapé la maladie du personnage.
0: Oui, voilà, qui est asthmatique donc dans le film. Donc quand vous toussez dans les scènes, vous toussiez vraiment?
2: Ah oui. Ouais. Oui, et d'ailleurs, il y a une scène où, dans la manif, où j'ai une crise d'asthme, et c'était rigolo parce que j'ai joué la crise d'asthme, et il y a plein de gens qui sont venus pour me secourir, croyant que j'étais vraiment, vraiment en détresse, quoi. Non, ce qui est vrai, c'est que quand il y a une rencontre très forte entre un personnage et un acteur, eh ben, on attrape les forces, mais on attrape aussi la fragilité. On attrape un peu tout de lui. Ça s'appelle l'incarnation.
0: L'acteur studio, peut-être aussi.
2: Je sais pas si c'est ça, mais j'ai pas fait exprès. Et puis c'était rigolo parce que je toussais pendant 15 jours à m'arracher les poumons, mais quand il y avait moteur, le corps savait qu'il fallait qu'il me foute la paix et j'arrêtais d'être malade.
0: Qu'est-ce qui vous reste de Judith aujourd'hui, un an après ce tournage?
2: Il me reste, c'est une femme coriace et je pense que je suis pas une molasse.
0: Ça, c'est clair. On vous connaît un peu, nous, Grimbert.
2: Il me reste, elle est coriace, elle a une rectitude en elle, elle est. C'est pas une baratineuse, et puis elle est infiniment solidaire, et ça, j'adore ça.
0: Vous reconnaissez en elle aussi.
2: Je sais pas si je me reconnais en elle, mais je l'aime vraiment. Moi, j'ai pas passé ma vie à m'occuper des autres, en tout cas pas autant, et elle oui, et j'aime, par contre il y a un truc qui nous est commun, c'est que je suis une folle du travail, je peux y passer du matin à la nuit sans compter les heures, et certains disent que je me brûle alors que moi je suis intacte, et Judith, elle a quelque chose de ça. Et puis, il y a aussi quelque chose que j'aime beaucoup d'elle, qui, c'est que les gens généreux d'eux-mêmes sont parfois durs à cuire. C'est pas des empathies dégoulinantes. Et Judith, elle est dure. Ça devait être pas facile d'être son enfant. Et elle est pas rassurante. Et c'est très intéressant de jouer ça. C'est très intéressant de jouer une femme qui est pas dans la séduction tout le temps, mais qui est. Elle est compacte, elle fait ce qu'elle a à faire, elle a un sens du devoir très fort, et puis encore une fois, elle ne peut pas laisser le mal ronger la vie.
0: Dans tous les sens du terme, le mal.
2: Absolument.
0: Du coup. On va revenir sur les lieux de tournage. Vous avez donc choisi la région Grand Est et plus spécifiquement la Meurthe-et-Moselle pour tourner aux alentours de Nancy. Déjà, Rémi Bassalaire, pourquoi ce choix? Est-ce que ça avait un sens pour vous de raconter cette histoire à cet endroit-là?
1: Ouais. Bah, c'est une histoire de donc Judith Schneider, le personnage qu'incarne Anouk, c'est une médecin de banlieue très spécifiquement. Et du coup, tourner en banlieue, je trouvais que en fait on quand on pense à la représentation de la banlieue dans le cinéma, on pense beaucoup à Paris ou Marseille, alors que c'est une réalité pour moi qui touche tout le territoire, hein. Les HLM, j'ai grandi à la campagne, mais il y a quand même des HLM. Et du coup, je me suis mis un peu à la recherche d'un quartier qui allait être dans cette période de transition un peu étrange entre les grands ensembles qui commencent et qui continuent à être détruits et un renouveau qui passerait par des éco-quartiers, on revient à des bâtiments plus modestes, plus petits. Et du coup, c'est là où je suis tombé sur ce quartier du Haut-du-Lièvre, en banlieue de Nancy, qui est un quartier fascinant en plus parce qu'il est vraiment entouré de forêts. Donc c'est l'entremêlement du béton et de la forêt, une période de transition avec ces barres HLM immenses qui sont en train d'être progressivement grignotées ou explosées à la dynamite, et un nouveau modèle mais qui exclut une partie des gens parce que tout le monde peut pas être relogé dans ce quartier, et c'est pour ça que dans le film c'est déchirant pour le personnage de Judith, c'est que toute sa patientèle se retrouve éclatée un peu partout dans la région et elle-même est un peu poussée à la retraite de manière forcée.
0: Vous êtes d'accord avec cette vision justement sur le cinéma, nous Grimbert, on a tendance à trop parisianiser le cinéma français, notamment on parlait des banlieues en l'occurrence. C'est quelque chose que vous ressentez ou pas du tout?
2: Bah oui, mais ça vient aussi du fait que déjà la France croit le centre du monde, et Paris est le centre du monde dans le centre du monde. Et comme parfois il y a des films un peu bourgeois, on va dire, les bourgeois sont à Paris. Alors que moi, je crois que Rémy, il a fait un film qui a une dimension politique, sans faire aucune leçon, sans qu'il y ait une idéologie qui soit défendue comme ça. Et là, il y a... en toile de fond, en tout cas, parce que en toile de fond, il y a cette banlieue qui d'ailleurs ne ressemble pas aux banlieues telles qu'on les voit dans les informations où il y a tant de méchants, tant de violence, tant de ça. Là, c'est plutôt une banlieue assez douce où les gens se connaissent, s'entraident entre eux. Judith que je joue, elle connaît tout le monde, elle a soigné tout le monde, toutes les générations, tous les pays, et ça crée un espèce de micro climat de bienveillance qui est tellement loin de comment on nous parle de la banlieue comme
0: un aujourd'hui aux infos par exemple et sur les chaînes d'infos. Ouais.
2: Et moi je trouve ça bien qu'il ait
1: décentré
2: ce récit à un endroit où les gens sont plutôt invisibilisés et c'est comme si là on voyait il y a en tout cas il y a une héroïne des temps ordinaires dans une banlieue dont personne ne parle, que personne ne voit. Et en fait, ça dit que partout dans le monde, il y a des gens vraiment formidables qui embellissent la vie, même dans les endroits les plus pourris, avec une vie dure, et qui tiennent bon, quoi.
0: Ouais, un récit pétri d'humanité. On va y revenir. Secret de tournage et coulisses de fabrication du film La Dernière Patiente, à voir au cinéma mercredi prochain. Anouk Grimbert, Rémy Bassalaire, vous restez avec nous. On se retrouve dans un instant.
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0: 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Et aujourd'hui, nous sommes donc avec la comédienne Anouk Grimbert et le réalisateur Rémy Bassalaire pour le film La Dernière Patiente. Alors, la phrase qui revient souvent dans les interviews autour de ce film, Rémy, c'est assez cocasse. Vous réalisez ce premier film sur un personnage qui, lui, en est à sa dernière mission. Et cette histoire, c'est avant tout celle de votre maman qui a travaillé en Corrèze.
1: Ça part, effectivement, ça part un peu de là.
0: Elle était infirmière.
1: Hein, elle était infirmière, ouais. Ouais. Et pour le premier film, je me suis dit, je vais prendre le contre-pied de ce qui est un peu attendu, des personnages de jeunes adultes ou d'adolescents qui découvrent la vie. Au contraire, là, c'est un personnage qui a énormément d'expérience et qui met cette expérience au service de l'entraide autour d'une jeune femme beaucoup plus jeune. Et c'est aussi un personnage qui tire sa force de sa capacité à vieillir et à mobiliser des forces toujours plus plus présentes. Et sur ma mère, effectivement, alors je dois quand même dire que dans le film, il y a une relation avec un fils qui est assez cabossé.
0: Problématique, ouais.
1: Cabossé. Avec ma mère, c'est beaucoup plus apaisé, mais oui, moi je l'ai vu se démener toute sa vie pour ses patients, parfois au mépris de sa santé, et je trouve ça fabuleux. En même temps, c'est des gens qu'on a envie du coup de sauver, de racheter, de tenir dans les limites pour pas qu'ils s'autodétruisent. Mais Judith, elle est pas comme ça, parce que sa force, elle est contagieuse en fait, et elle est inspirante. C'est ce qu'elle transmet à sa patiente.
0: Anouk Grimbert, est-ce que vous aimeriez vivre dans ce film? Si oui, pourquoi? Sinon, pourquoi?
2: Vivre dans ce film?
0: Oui.
2: Que ce soit la vraie vie?
0: Oui.
2: Ouais, j'aimerais bien être quelqu'un d'aussi bien qu'elle est bien. J'aimerais bien être capable d'aider aussi loin qu'elle a pu aider. Et elle donne la vie, elle protège la vie. Elle a c'est quelque chose comme une gardienne du temple. Si la vie c'est un temple. Et j'aime mieux ma maison que mon appart en banlieue là.
0: Oui.
2: mais je trouve que c'est un film où les sentiments sont élégants. J'aime bien vivre avec de l'élégance autour de moi et en moi. Donc ouais, je pourrais vivre dans ce film et je l'aime, ouais.
0: Alors, vous parliez de l'appartement, on l'a un peu évoqué en première partie d'émission. Vous avez pu tourner toutes les scènes d'appartement dans un vrai appartement parce que donc l'immeuble était voué à la destruction et vous avez investi tout un étage de cet immeuble. Est-ce que vous pouvez nous décrire, Anouk Grimbert, comment c'était ? C'était un studio, en fait, dans des vrais lieux, parce que c'est assez rare.
2: Non, c'était pas un studio, il y avait un décor qui l'appartement. Mmh. Et puis, on avait à côté un autre appartement pour le maquillage, coiffure. Et puis, il y avait un autre appartement, tout ça sur le même étage, où justement le photographe nous faisait à bouffer des plats trop bien. Et puis, il y avait la production. Et tout ça était une espèce de ruche assez heureuse et studieuse. Moi, ce que je peux te dire de Rémi, et ça n'a rien à voir avec l'appartement, c'est qu'il a beau être un... Enfin, ça a beau être son premier film, c'était assez réjouissant de voir à quel point, en tout cas, il n'avait pas peur de moi, il n'avait pas peur de me demander de refaire 10 fois la même scène en jouant différemment dans chaque prise. Il n'était pas intimidé, si même j'avais juste un tout petit sourcil qui montait, il me disait non, on l'a fait sans le sourcil. Parce qu'on a vraiment cherché ensemble une espèce de sobriété. Il fallait que je gomme beaucoup l'enfance qui est en moi, parce que ça regardait pas Judith. Et c'était, j'ai adoré le sérieux avec lequel il bossait et la douceur avec laquelle il demandait. Enfin, il me remettait mon travail à l'établi, quoi.
0: Ouais. On va continuer de parler de ce film. La suite de Ça tourne, c'est demain, même heure, même fréquence, à 13h30. Nous accueillons, en plus d'Anouk Grimbert et Rémi Bassalaire, un passionnant métier de l'ombre.
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4: Voici donc l'accent des autres avec la radio-télévision suisse, avec RFI, avec Radio-Canada, avec ICI en France et la RTBF en Belgique. Les médias francophones publics vous accompagnent comme chaque fin de semaine, avec pour commencer des élections partielles au Canada cette semaine, sur fond de tension toujours bien présente avec les États-Unis. Karine Matheux.
5: Oui, 3 élections partielles remportées par le parti du premier ministre Mark Carney, qui consolide son pouvoir à quelques jours de l'application des contre-tarifs contre les Américains.
4: Au Niger, nous retiendrons cette semaine une tentative de mutinerie. Nicolas Sûr, elle a donné lieu à de violents affrontements le week-end dernier à Niamey.
6: Le calme est revenu, mais c'est sans doute la pire crise que la junte ait eu à gérer depuis son arrivée au pouvoir il y a 3 ans.
4: Les premiers engagés du service national ont signé leur contrat en France, 10 mois au sein de l'armée pour 3000 jeunes volontaires. Qu'est-ce qui les motive ? Nous avons suivi leurs premiers pas à Besançon. Des tirs, des règlements de compte depuis plusieurs semaines à Bruxelles dans le milieu du trafic de drogue. N'importe qui peut se prendre une balle, c'est l'une des phrases choc prononcées par le procureur du roi de Bruxelles cette semaine, Jacques Remers.
7: Oui, il s'appelle Julien Moigny, le magistrat sous protection judiciaire qui réclame plus de moyens pour lutter contre les trafics de drogue. En quelques jours, au moins 7 fusillades ont retenti en région bruxelloise.
4: Enfin, en Suisse, une fusillade aussi cette semaine, fusillade meurtrière sur le site d'une fête de musique électronique. L'affaire a tenu tout le pays en haleine ces derniers jours, Pierre Bavaud.
8: Oui, le suspect est un homme de 43 ans qui souffre de troubles psychiques et qui détenait une arme de guerre en toute légalité.
4: Le premier ministre canadien a donc gagné son pari au terme de 3 scrutins partiels cette semaine au Canada, Karine. Un pari sur fond de guerre tarifaire avec les États-Unis.
5: Oui, c'est un tour du chapeau pour Mark Carney. Son parti a remporté les 3 élections partielles qui se déroulaient au Québec, en Ontario et en Colombie-Britannique pour combler les sièges laissés vacants par des députés. Et ces élections se sont tenues alors que les tensions sont toujours vives avec les Américains. Alors, ce sont des victoires qui semblent confirmer que les Canadiens appuient le gouvernement dans son approche envers le voisin du Sud. Écoutons le premier ministre canadien.
9: C'est pas des questions de Donald Trump, c'est la question qu'est-ce qu'on fait maintenant ici au Canada afin de bâtir un Québec fort, bâtir un Canada fort. Mais ce sont des valeurs.
5: Rappelons que la délégation canadienne s'est retirée des négociations avec les Américains, affirmant qu'ils demandaient trop de concessions, notamment des restrictions sur les alliances du Canada avec d'autres pays, ainsi que des concessions en matière de langue française.
4: Et on assiste aussi, Karine, à une guerre de mots avec les Américains.
5: Bien, ce n'est pas la première fois que le président américain s'en prend au Canada, mais il en a remis, et ce, à quelques jours de l'imposition de contre-tarifs. Il a notamment écrit hier sur son réseau social qu'il était avantageux pour des politiciens canadiens, comme le premier ministre Carney, de faire de lui, Donald Trump, un ennemi jusqu'à ce que leur économie s'effondre. Il ajoute que ce serait alors catastrophique pour leur politique, pire que tout ce qui est jamais arrivé à un politicien canadien. Vous verrez, menace-t-il. Le président n'est pas le seul de son administration à faire des commentaires désobligeants à l'endroit du premier ministre du Canada. Voici le secrétaire au commerce américain, Howard Lutnick. Il affirme que le premier ministre s'est retiré des négociations pour des raisons politiques, parce qu'il y a notamment des élections au Québec et un référendum en Alberta. Après, dit-il, les Canadiens nous traiteront avec respect parce que leurs élections seront terminées.
4: Et puis, Karine, il y a des États américains qui n'apprécient pas le ton de l'administration Trump.
5: Oui, des États américains sont inquiets parce que le Canada est le principal partenaire commercial d'une trentaine d'entre eux. Voici le candidat démocrate au Sénat américain dans le Michigan, Abdul El-Sayed.
10: There's a smart use of tariffs. This ain't it. This is a vanity war.
5: Alors, il existe une façon intelligente, dit-il, d'utiliser les droits de douane, et ce n'est pas le cas ici. C'est une guerre de vanité. Et je tiens à être clair, dit-il, cette guerre de vanité n'est pas une guerre contre le Canada, c'est une guerre contre le Michigan. Mark Carney lui demande à Donald Trump et aux membres de son administration de cesser les attaques. Selon lui, il devrait se concentrer sur la reprise des négociations.
4: Sur le continent africain, la capitale du Niger, Niamey, secouée le week-end dernier par de violents affrontements. Nicolas, il s'agissait d'une mutinerie d'une partie de l'armée.
6: Des affrontements qui se sont poursuivis toute la journée vers la présidence et à la base 101 du côté de l'aéroport, avec d'un côté des militaires rebelles, notamment des forces spéciales, et de l'autre la garde présidentielle appuyée par les forces russes d'Africa Corps. Le calme est revenu, le ministère de la Défense se borne à évoquer un groupe en rupture avec le règlement militaire. Plusieurs scénarios circulent pour expliquer leur colère. Des affectations mal acceptées par les soldats, le fils du général Modi, ministre de la Défense, envoyé en stage à l'étranger au lieu de rejoindre une zone de conflit, et un ras-le-bol dans les rangs des militaires engagés dans la lutte contre les groupes djihadistes. Ils manquent parfois d'appui aérien et d'équipement adéquat et subissent des pertes dans leurs rangs.
4: Alors à Niamey, la télévision nationale a fait circuler la thèse d'un complot international.
6: Face caméra, un capitaine de l'armée de l'air a notamment affirmé avoir été informé qu'il s'agissait d'une opération appuyée par la France et le Tchad. Niamey accuse régulièrement l'ancienne puissance coloniale de tentatives de déstabilisation, mais les relations avec le voisin tchadien étaient jusqu'à présent plutôt cordiales. Cette mise en cause n'a pas été officiellement commentée à N'Djamena. Sans répondre directement, le président Mahamat Idriss Déby a tout de même publié sur ses réseaux sociaux un verset du Coran disant « Ne mêlez pas le faux à la vérité, ne cachez pas sciemment la vérité. »
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4: Les premiers engagés du service national ont signé leur contrat en France. C'est parti pour 10 mois au sein de l'armée. Ce service, il concerne 3000 jeunes volontaires partout en France, des jeunes âgés entre 18 et 25 ans. Au 19e régiment du génie à Besançon, 26 militaires en devenir tentent l'expérience. Alexandre Rubin a assisté à leur premier pas au sein de l'armée pour ICI Besançon.
11: Ah bon ?
12: Une ambiance très solennelle dans la salle d'honneur du 19e régiment du génie au moment de la signature des contrats.
11: Alors, bienvenue au 19e régiment du génie. Mon nom, c'est Guillaume Levasseur et je commande le régiment.
13: Repos. C'est fort, c'est vraiment fort. Le plus fort, ça a été le contrat et surtout le discours.
12: Léo, 21 ans, il repose son stylo après avoir signé son contrat d'engagement. Les débuts d'une nouvelle vie de militaire avec tout son lot d'adaptations.
14: Réveil à quelle heure ce matin ?
13: 5h30.
14: Trop tôt.
13: Trop tôt. Mais après, on est tous arrivés, c'était impressionnant.
12: Il est originaire de la Côte d'Azur et a déjà sympathisé avec William, lui aussi 21 ans. Il vient du Val-de-Marne.
15: On découvre un nouveau monde, par exemple, on voit un peu les alentours, on voit des engins qu'on n'a jamais vus auparavant, sauf dans les films ou les séries.
12: Avec déjà des premiers réflexes militaires, le téléphone portable est resté rangé dans les casiers.
13: On nous a clairement fait comprendre que le téléphone, il n'y a pas intérêt qu'on l'ait sur nous. Si on l'a sur nous, il part dans l'eau.
12: Les premières valeurs commencent aussi à être inculquées.
15: L'entraide et la camaraderie. camaraderie qui commence un peu à se former. C'est par exemple faire en sorte d'aider son camarade quand il a un problème. Nous, pour le moment, le début de la camaraderie, ça a été de faire nos lits, faire le lit en carré, au carré et en bataille.
13: C'est un nouveau départ, je pense, pour un peu tout le monde et ça devrait bien se passer.
12: Un nouveau départ pour ce qui est de Léo, il cherchait à rebondir après l'arrêt de ses études supérieures.
13: J'ai essayé des concours de gendarmerie qui n'ont pas réussi et à un salon de l'armée, j'ai pu voir le salon du 19e régiment. Ça m'a intéressé, je me suis renseigné et j'ai voulu découvrir en premier avec le service national pour plus tard, si ça me plaît, pouvoir ensuite me diriger vers une carrière militaire.
4: Le service volontaire en France, donc pour 3000 jeunes. En Belgique, ce sont 500 jeunes qui ont opté pour le service militaire volontaire pour un an. Les premiers sont aussi entrés dans leur caserne tout récemment. On va rester en Belgique avec des coups de feu réguliers depuis plusieurs semaines. Maintenant à Bruxelles, des tirs liés au trafic de drogue. Le procureur du roi de Bruxelles, Julien Moigny, l'avertit. Jacques, n'importe qui peut se prendre une balle.
7: Des impacts de balles sur la façade d'un commissariat, d'autres sur la fenêtre d'une habitation. Voilà quelques-unes des traces laissées par les dernières fusillades qui ont eu lieu en région bruxelloise. Depuis le 8 février, le procureur du roi en dénombre 150 à Bruxelles. Le plus souvent, ce sont des conflits entre des structures criminelles impliquées dans des trafics de drogue, avec des auteurs de plus en plus jeunes, ce qui fait dire aux magistrats que oui, il y a un risque pour les citoyens. Julien Moigny réclame donc des moyens et notamment des caméras de surveillance.
14: Premier problème, on a des caméras qui me font penser qu'elles ont, à mon avis, un âge plus élevé que le mien. Deux, on a des caméras défectueuses. Soit parce que les délinquants ont été coupés le mât et donc voilà, il n'y a plus de caméras, soit parce que la connexion n'est pas bonne. Et trois, il y a des zones qui ne sont pas couvertes. Donc ça me paraît un peu surréaliste qu'à Bruxelles, en 2026, on n'ait pas un réseau de caméras opérationnel, moderne et qui fonctionne.
4: Voilà, des caméras de surveillance donc réclamées par le procureur du roi de Bruxelles, mais il demande aussi, Jacques, des brouilleurs de téléphones portables dans les prisons.
7: Parce que depuis une cellule, on peut, dit-il, importer une tonne de cocaïne. Julien Moigny veut donc aussi s'attaquer aux têtes pensantes des trafics, aux commanditaires, et pas seulement aux petits criminels. Il réclame encore plus de moyens pour la prévention, pour les juges et les services de la jeunesse. Le ministre fédéral de l'Intérieur et de la Sécurité annonce de son côté davantage de policiers sur le terrain et des caméras. La lutte contre le crime organisé lié au trafic de drogue est une urgence nationale, a notamment déclaré Bernard Quintin.
4: Bernard Quintin, le ministre belge de l'Intérieur. On va se quitter en Suisse cette semaine avec là aussi une fusillade meurtrière, Pierre, qui relance la question très sensible du contrôle des armes.
8: Oui, le drame s'est déroulé il y a tout juste une semaine à la fin d'une rave party, une fête de musique électro tout à fait autorisée, lorsqu'éclatent ces coups de feu au milieu de la nuit. Une quarantaine de coups de feu au total qui tuent une jeune fille de 22 ans et blesse 6 autres personnes. Le suspect est un citoyen suisse de 43 ans qui habite dans un paisible petit village du canton du Jura, à une heure de voiture des lieux du drame. Un homme très solitaire, comme en témoigne l'une de ses voisines.
16: Quand il venait fumer sa cigarette dehors, ou quand j'allais relever le courrier, des fois je le croisais, j'ai dit « Salut, comment vas-tu ?» Il dit « Ça va » et hop, il rentrait. Il voulait pas discuter avec personne.
4: Voilà, un homme apparemment solitaire. Donc, est-ce qu'on connaît, Pierre, ses motivations ?
8: Il aurait agi seul, tiré au hasard. Enfin, ce sont les hypothèses des enquêteurs, puisque l'homme se mure dans le silence depuis qu'il s'est lui-même livré à la police 24 heures après la fusillade. Mais une chose est sûre, il s'est servi d'une Kalachnikov, une arme de guerre qu'il détenait en toute légalité. Le chef de la police du canton alémanique d'Argovie, où s'est déroulé le drame, confirme.
17: L'acquisition de cette arme a été autorisée il y a environ 20 ans. Cette autorisation était soumise aux conditions en vigueur à l'époque. Aujourd'hui, ces conditions seraient nettement plus strictes. Tout ce que nous savons, c'est qu'à ce jour, la possession de cette arme était légale et que l'arme était enregistrée au nom du suspect.
8: Ce type d'arme, selon la nouvelle législation, n'est autorisé qu'à titre exceptionnel. Alors, pourquoi cet homme présentant des troubles psychiques a pu la détenir ? C'est toute la question qui agite la Suisse, ce pays où le nombre d'armes chez les particuliers est l'un des plus importants au monde.
4: Pierre Bavaud est là, Radio-Télévision Suisse, pour refermer cet accent des autres. Merci d'avoir été là. On se retrouve la semaine prochaine en compagnie des médias francophones publics. Excellente fin de semaine à vous.
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19: Comment allez-vous en ce samedi matin? Vous avez choisi de démarrer votre week-end avec ICI et vous avez fait le bon choix et je le sens bien ce premier week-end du mois de septembre parce qu'il va faire très beau avec du soleil pour tout le monde, ce qui va permettre à beaucoup d'entre vous de relâcher la pression, de souffler un peu après une rentrée où il a fallu courir un peu partout. Alors ce matin, on va se poser ensemble avec tout plein de conseils pratiques, beaucoup de musique avec Survivor notamment et puis on va vous informer. Bonjour Féline Leloir-Duo.
0: Bonjour Christopher, bonjour à tous.
19: Un premier journal dans un instant et à la demi-heure. Un gros plan consacré à l'info du jour aujourd'hui.
0: Elle était consacrée à la chaleur. 6 départements du Sud sont en vigilance orange canicule depuis hier et ce midi, le Vaucluse les rejoint. Des records de température sont attendus dans l'après-midi et ce alors qu'un violent incendie est en cours dans l'Aude. 150 hectares déjà parcourus par le feu.
19: Et nous allons développer tout ça en ce samedi 5 septembre. Soyez les bienvenus. 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
19: Bon réveil, bon début de week-end avec ICI. Bienvenue à tous, il est 6h. Le journal Féline Leloir-Duo avec 7 départements du Sud qui basculent aujourd'hui en vigilance orange canicule.
0: Ce midi, le Vaucluse rejoint 6 départements déjà placés en vigilance orange. L'Ardèche, l'Aude, la Drôme, le Gard, l'Hérault et les Pyrénées-Orientales. Et des records de chaleur risquent d'être battus aujourd'hui jusqu'à 39 degrés attendus en Provence. Cette chaleur étouffante risque surtout d'être insupportable dans les transports en commun. C'est le cas à Marseille où le métro n'est pas climatisé, Fabien Ledu.
20: Oui, déjà quand on descend les escalators en direction des quais, Farid nous met en garde.
21: Oh, pardi, c'est le four. Il n'y a pas la clim, il faut mettre la clim.
20: Sur le quai, la température monte d'un cran, mais ce n'est rien comparé à l'intérieur de la rame. On passe du four au sauna.
22: C'est insupportable. Selon les tronçons, ça peut être très étouffant.
20: Une chaleur difficile à supporter, notamment aux heures de pointe.
21: Déjà, avec la chaleur et tout ça, vous devenez irritable. Vous ne vous sentez pas bien dans votre peau parce que vous transpirez. Tout le monde transpire.
20: En août, les températures ont atteint parfois 35 degrés dans les rames. Alors Lucas veille aux autres voyageurs.
23: Souvent, c'est peut-être juste, en tout cas pour mon cas, de regarder s'il y a des personnes qui sont peut-être âgées ou en difficulté et qui auraient besoin de faire une place assise. Mais à part ça, on peut rien y faire.
20: Pour se faire un peu d'air, beaucoup font comme Colette.
24: Je sors un éventail. On a ressorti ça depuis un an ou deux. Avant, on s'en passait.
20: Mais pour Farid, il faut désormais calculer son itinéraire en fonction des vagues de chaleur.
21: Ce que je conseille aux gens, si dans leur itinéraire, ils ont la possibilité de prendre le tram, je leur conseille de prendre le tram, pas le métro.
0: 8 départements du Sud sont aussi en risque élevé pour les feux de forêt des Bouches-du-Rhône aux Pyrénées-Orientales en passant par l'Aveyron, l'Ardèche et l'Aude. L'Aude où un incendie dans le sud du département a parcouru 150 hectares entre Puy-la-Reims et Axat. Une progression lente, affirme la préfecture du département. Hier soir, une trentaine de personnes ont été évacuées. 300 pompiers sont mobilisés avec 7 canadaires en soutien.
19: Un différend de voisinage à l'origine du drame dans le Finistère.
0: Information de ICI Brésil. Hier après-midi, un homme a ouvert le feu sur sa voisine et son compagnon à Plourin-les-Morlaix. La femme est décédée, son compagnon gravement blessé. Le forcené de 64 ans s'est ensuite retranché chez lui avant d'être retrouvé dans un état critique, d'après le procureur de Brest. Une enquête est ouverte pour assassinat et tentative d'assassinat. Une nouvelle plainte déposée contre Jérôme Barella, le principal suspect du viol et du meurtre de Liana dans le Gers. En plus de cette affaire, il est visé par au moins 6 plaintes et 2 signalements pour viol sur mineur de moins de 15 ans ou agression sexuelle. Et une nouvelle plainte, cette fois pour corruption de mineurs, s'ajoute au dossier. Aurélien Tirard, il est soupçonné d'avoir envoyé des dizaines de messages à une enfant.
25: Des messages que la jeune adolescente a reçus entre février et l'été 2025. Lise, prénom d'emprunt, avait 13 ans à l'époque. Ces messages, l'enfant d'abord y répond. Elle cache la conversation à ses parents. Jérôme Barella sollicite des photos d'elle. Je cite, une petite photo avec un beau sourire. L'enfant s'exécute. Il lui propose aussi une sortie à la piscine ou de venir chez lui pour une pyjama party avec sa fille du même âge. C'est lors de ces pyjama parties que Jérôme Barella est suspecté d'avoir agressé sexuellement une autre mineure. Lise et le quadragénaire se sont rencontrés dans un club de taekwondo à Auch. C'est dans ce même club qu'il est soupçonné d'avoir violé à de nombreuses reprises une autre mineure. Dans le cas de Lise, elle finit par ne plus lui répondre et le bloquer avant que Jérôme Barella ne soit arrêté pour le meurtre de Liana et que la famille de Lise porte plainte auprès du parquet d'Auch.
0: Des explications signées Aurélien Tirard.
19: Plus de 2,5 millions de visiteurs attendus ce week-end à la braderie de Lille.
0: Top départ ce matin à 8h avec plus de 50 km de stands dans tout le centre-ville. La braderie, c'est le rendez-vous incontournable de la rentrée à Lille. Et dès hier soir, les premiers brados ont commencé à chiner car Louise Adélaïde Boinard, les bonnes affaires n'attendent pas.
1: Pierre-Emmanuel et Justine donnent le ton. Ils rentrent exprès d'une semaine de vacances à Biarritz pour la braderie. Les bagages sont posés à la maison et eux, déjà en train de chiner.
2: Chichi, moi je l'ai fait depuis que j'ai 5 ans. C'est non loupable chez moi, c'est tradition.
1: Le programme est donc toujours le même.
2: Le soir, on fait les moules frites en famille, donc classique. Et puis toute la journée, là, l'année dernière, on a fait 10 heures de braderie et cette année, on va essayer de faire pareil.
1: Une épreuve pour Justine qui est normande.
5: Je connaissais les petites foires à tout normandes, parce que chez nous, on a appelle ça les foires à tout, mais pas à ce niveau-là. Enfin, là, c'est énorme le monde qu'il y a. C'est impressionnant. Le monde et les stands aussi.
2: Faut éviter le centre, quoi. Si tu veux pas être écrasé, faut éviter la Grand Place et les rues du Vieux-Lille, quoi.
1: Mais il y a des bradeux qui viennent de bien plus loin que Biarritz ou la Normandie. Sarah est italienne. C'est sa troisième fois à Lille.
9: L'année dernière, j'avais une valise en soute, mais là, j'ai qu'un sac. Donc, j'espère de pas te acheter, sinon je vais devoir acheter une valise avec.
1: Une mission délicate. Elle a déjà prévu de chiner tous les cadeaux d'anniversaire de ses amis.
0: Et l'un des symboles de la braderie de Lille, c'est bien sûr les moules frites. L'an passé, c'est plus de 500 tonnes de moules qui ont été consommées sur le week-end. En football, toujours pas de victoire pour le PSG, battu hier soir 2-1 par Monaco. Les Monégasques prennent donc la tête provisoire du classement de Ligue 1. Un peu plus tôt dans la soirée, l'Olympique Lyonnais a battu Auxerre 3-1.
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0: Et Christopher, nous, on va se pencher sur la météo avec du soleil pour tout le monde aujourd'hui.
19: Oui, effectivement, Féline, il va faire très beau aujourd'hui un peu partout, dès ce matin, avec parfois quelques nuages, notamment sur le Jura, ou encore en Bretagne, où le ciel sera partiellement voilé durant la matinée, mais vous aurez tout de même de belles éclaircies. Et cet après-midi, ça sera plein soleil sur toutes les régions. Pour les températures ce matin, 17 à Quimper, ainsi qu'à Rouen, 19 à Paris, 1 à Reims, 22 à La Rochelle, 25 à Lyon, 22 à Biarritz, 25 à Nice, 28 degrés dès ce matin pour Ajaccio. Et cet après-midi, les températures seront sur la moitié nord autour des 24 degrés, donc plutôt de saison. Et au sud, il va faire plutôt chaud, avec plus de 30 degrés, avec des pointes même à 34 degrés à Montpellier et jusqu'à 36 degrés à Perpignan.
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19: Un grand bonjour à vous, merci d'avoir choisi ici pour démarrer votre week-end et puis un grand bonjour à tous les chineurs qui vont arpenter les rues lilloises aujourd'hui puis également demain, on en parlait hein, Féline.
0: Exactement.
19: Avec surtout ces moules frites qui vont être dégustées. Vous les mangez comment vos moules
0: marinière, toujours.
19: Marinière.
0: Moules marinière.
19: Moi j'aime bien avec une petite pointe d'exotisme, vous voyez, avec un petit peu de lait de coco par
0: un
19: exemple.
0: Un peu de curry.
19: Un peu de curry.
0: Ah bah oui.
19: Avec un petit zeste de citron, ça apporte un petit peu de couleur et puis un petit peu de saveur, mais je suis d'accord avec vous. Les moules marinières, grand classique. Et ce week-end, eh ben, il va y avoir pas mal de bons mangeurs, de gros mangeurs de moules marinières. Merci d'avoir choisi ici. Voici Survivor avec Eye of the Tiger pour démarrer votre samedi matin. Il est 6h07. Bon réveil.

0: of the Tiger, c'était Survivor et c'est Alain Souchon qui arrive très vite sur votre radio ici, 6h10.
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0: Bon début de week-end avec ici. Ce matin, nous avons envie de mettre à l'honneur une habitante de la Sarthe qui va tenter de relever un sacré défi dans quelques heures, Féline.
3: Oui, elle s'appelle Salima. Elle a 67 ans. Elle est maître de conférences à l'Université du Mans et elle s'apprête à traverser la Manche à la nage, sans palme et sans combinaison, avec un maillot de bain tout de même. Si elle réussit à nager les 30 km qui séparent Douvres à Calais, elle sera la première Française la plus âgée à traverser la Manche. C'est l'un de ses objectifs, lancer un message sur le bien vieillir. Son autre objectif, c'est également de récolter des fonds pour France Alzheimer. Et ce défi, elle compte le réaliser après-demain.
0: Et on l'encourage, Salima. Bravo à elle. Et on va continuer de mettre le sport à l'honneur ce matin sur ici avec Nordine Atam, notre coach, qui ne va pas vous inciter à nager, mais plutôt à marcher un peu, pas beaucoup, pour vous remettre en forme en ce début du mois de septembre.
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0: Bon réveil avec ici 6h12. Voici la chanteuse Zazie qui retrouvera son public dès le mois de mars 2027 avec une grande tournée, avec au programme une quarantaine de dates. Et on l'écoute avec son nouveau single, peu importe, 6h12.
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0: Angers, Strasbourg, Grenoble, Biarritz, Annecy et Paris. Voilà quelques dates de la grande tournée de Zazie qui démarrera au printemps prochain. L'écoutez avec Peu Importe sur ICI, 6h15. Tous les week-ends, faites du sport et surtout du bien à votre corps sans trop d'efforts grâce à notre coach sportif Nordine Attab qui en 2 minutes va vous remettre en forme. Et en ce début du mois de septembre, Nordine, vous nous incitez à sortir pour remettre notre corps en marche.
1: Comme pour les champions et championnes, après quelques semaines de vacances, notre corps a besoin d'un petit temps d'adaptation. L'objectif des premiers jours est donc très simple, remettre progressivement les muscles, les articulations et le système cardiovasculaire en mouvement. On débute par de la marche dynamique. Debout, vous commencez tranquillement par marcher quelques minutes. Puis, progressivement, vous augmentez votre allure en accélérant le mouvement des bras. Allez, on y va. Vous regardez devant vous et vous essayez d'adopter une allure suffisamment soutenue pour sentir votre respiration s'accélérer légèrement, tout en restant capable de parler, bien entendu. Et grâce à ça, vous allez solliciter les muscles de l'ensemble du corps et le système cardiovasculaire. Vous pouvez commencer par 10 à 15 minutes, puis progressivement, vous augmentez la durée au fil des jours.
0: Et ça, pour le cardio, c'est vraiment top. Et si on souhaite également faire du renforcement musculaire, est-ce qu'il est préférable d'attendre un peu ou pas, Nordine ?
1: Pas du tout. Au contraire, on peut recommencer tout de suite, mais avec des exercices simples et surtout en restant progressif. Tiens, ça me donne une idée d'exercice. Assis, debout, sur une chaise. Asseyez-vous sur le bord d'une chaise, les pieds posés au sol et légèrement écartés. Inclinez légèrement le buste vers l'avant, puis vous poussez sur vos jambes pour vous mettre debout. Allez, on y va. On inspire, on descend tranquillement, par exemple sur 4 secondes. Et ensuite, je me relève durant 1 seconde. Et vous alternez comme ceci en effectuant 2 à 3 séries de 10 répétitions. Pour reprendre après l'été, ne cherchez donc pas à battre des records dès les premières séances. Et grâce à ça, vous allez renforcer notamment les cuisses et les fessiers. Bref, vous l'aurez compris, l'important à la rentrée n'est pas d'en faire beaucoup une seule fois, mais de retrouver l'habitude de bouger régulièrement. Et d'ailleurs, on n'oublie pas, avec ICI et le ministère des Sports, on se met encore plus en mouvement pendant Septembre on bouge. Allez, à vous de jouer.
0: Et c'est bien que vous parliez de Septembre on bouge, Nordine, parce que ça vient de démarrer, c'est cette semaine, et c'est l'un des nombreux héritages des JO Félines.
2: Et oui, l'idée de cette opération, c'est de promouvoir le sport auprès de la population et d'inciter les Françaises et Français à faire de l'activité physique et sportive un vrai levier de santé et de bien-être. Alors pour cette première édition de Septembre bouge, de nombreux événements sont organisés tout près de chez vous jusqu'à la fin du mois.
0: Et vous retrouvez tout le programme sur le site sport.gouv.fr. Il est 6h18.
2: Et oui, et dans 3 minutes, Patrice Gascoin, notre expert TV, vous présentera un documentaire poignant consacré à l'inceste. Il sera diffusé la semaine prochaine sur Arte, mais vous pourrez le voir dès ce week-end avec des témoignages très forts.
0: Extrait à suivre juste après Alain Souchon, quand je serai KO sur ICI, 6h18.

0: Alain Souchon, soyez les bienvenus, vous écoutez ici, et avec Féline de Le Loir du Haut, nous sommes ravis de vous accueillir et de vous réveiller sur ICI.
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0: 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Et d'abord, on va allumer la télé tout de suite à 6h21 avec vous, Patrice Gascoigne. Bonjour, en cette rentrée 2026, il y a de nombreux documentaires qui sortent actuellement et il y en a un qui a retenu votre attention qui sera diffusé dans quelques jours sur Arte. Un documentaire très fort consacré à un sujet très difficile.
3: Il y a des combats qui méritent d'être racontés. C'est le cas de celui mené par Stéphie, victime d'inceste.
4: J'ai pas le souvenir d'un père qui passe de l'autre côté. Moi, j'ai le souvenir d'un père qui a toujours été incestueux.
3: Extrait de Inceste, le combat d'une vie, documentaire réalisé par Stéphanie Pilionka, disponible gratuitement sur la plateforme arte.tv et diffusé jeudi soir prochain sur la chaîne Arte. Un documentaire d'utilité publique, nécessaire, implacable, glaçant aussi. Un film primé au Festival des créations télévisuelles de Luchon. Un film qui raconte donc l'histoire de Stéphie Alexandrian, victime d'inceste, devenue présidente de l'association Carl, association qui lutte contre les violences faites aux enfants. On ne recueille pas la parole d'une victime d'inceste comme la parole d'un politique ou d'un sportif. Qu'est-ce que cela nécessite de la part de la réalisatrice que vous êtes, Stéphanie Pilionka ?
5: Ça nécessite beaucoup de patience, de douceur, de tact, de psychologie. Et puis de vigilance. J'entends par là de ne jamais aller en force, d'être toujours en délicatesse, même s'il s'agit de creuser et d'aller dans les tréfonds de la mémoire, souvent, malheureusement, sur ces sujets-là. Mais voilà, il faut beaucoup de retenue pour ne pas apporter atteinte à la dignité de la personne, ne pas forcer.
3: Quel a été votre parti pris de réalisatrice pour raconter cette histoire pas comme les autres ?
5: De recueillir la parole des différents enfants, et en particulier de notre héroïne, donc Stéphie Alexandrian, de faire la route dans le souvenir avec eux, d'avancer avec eux, de cheminer avec eux tout doucement pour que les choses puissent revenir dans le témoignage avec simplicité, pas comme un diktat, pas comme on pourrait le vivre en reportage par exemple. Arte laisse la possibilité d'offrir du temps à un documentariste pour glaner les souvenirs, les informations, de la place pour le témoignage, mais avec toute son humanité, toute sa fragilité aussi.
3: La réalisatrice de Inceste, le combat d'une vie, Stéphanie Pilionka, parce qu'un enfant sur 10 est victime de violences sexuelles en France. Prenez le temps d'écouter le témoignage de Stéphie et de quelques autres dans ce documentaire disponible sur la plateforme arte.tv ou jeudi soir à la télé sur Arte. À demain pour de nouvelles coulisses télé.
0: Merci Patrice Gascoigne, et retrouvez d'autres suggestions de programmes à voir en cette rentrée sur ici.fr. Voici Zucchero tout de suite à 6h24. Bon réveil. Ah

0: Ça, Donna, Zoukero, Actu Musique et bonne humeur pour démarrer ce week-end. Et pour l'info du jour, tout à l'heure, Féline, à 6h30, ça sera la vague de chaleur que nous allons évoquer.
1: Et oui, un 7e département bascule en vigilance orange canicule. Aujourd'hui, c'est le Vaucluse. Alors, pour fuir la chaleur, les habitants se réfugient au cinéma. On y sera dans quelques minutes.
0: Rendez-vous dans 2 minutes pour les infos. Et à 6h28, bonjour Catherine Viguet, l'horoscope de ce samedi 5 septembre, avec certains signes qui vont devoir faire face à quelques contraintes aujourd'hui, Catherine.
2: Et ce sont les Gémeaux qui sont concernés.
3: Bélier, vous voyagez, vous communiquez, c'est plaisant, utile et agréable.
2: Taureau, vous savez ce que vous voulez, ne vous découragez surtout pas.
3: Gémeaux, vous devez lutter pour retrouver une certaine indépendance.
2: Cancer, dès ce soir, vous passez à l'acte, vous y voyez plus clair, d'ici là, haut les cœurs.
3: Lion, vous ne comptez que sur vous très souvent. Aujourd'hui, vous serez super aidé.
2: Vierge, petite baisse de morale due à une décision qui vous déçoit, mais rien n'est perdu.
3: Balance, vous devrez beaucoup à vous-même. Votre diplomatie produit ses plus beaux effets.
2: Scorpion,

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1: Dans l'Aude, la lutte contre les flammes continue. 300 pompiers mobilisés contre l'incendie qui a démarré hier après-midi dans le sud du département. Le feu a déjà parcouru 150 hectares. Une trentaine de personnes ont été évacuées. L'Aude, qui est en vigilance orange canicule aujourd'hui, comme 6 autres départements. Un jeune homme de 18 ans soupçonné d'être à l'origine du piratage du fisc cet été et du vol des données d'au moins 678 000 contribuables. Il a été mis en examen et placé en détention provisoire à Paris. Un autre suspect mineur a été interpellé avant d'être relâché avant la fin de sa garde à vue. Le parquet de Paris annonce poursuivre les investigations pour identifier les autres mises en cause. Rachida Dati veut réintégrer la magistrature. L'ancienne ministre de la Culture est proposée pour un poste au ministère de la Justice. Elle doit encore être approuvée par le Conseil supérieur de la magistrature. Rachida Dati qui va être jugée pour corruption à partir de la semaine prochaine dans l'affaire Renault-Nissan. Le collectif des victimes de Betaram dénonce un mépris institutionnel. Aucun de ses membres ne sera reçu par le pape lors de sa visite en France à la fin du mois. Léon XIV passera pourtant par Lourdes, tout près de Betaram. La conférence des évêques de France indique de son côté que le pape rencontrera 7 victimes de violences sexuelles dans l'église. Premier match, première victoire pour les basketteuses françaises en Coupe du Monde à Berlin. Les vice-championnes olympiques l'ont largement emporté hier 99 à 53 face à la Hongrie. Leur prochain match, c'est ce soir contre la Corée du Sud.
2: Et on les encourage bien sûr, nos basketteuses. Arrêtons-nous maintenant, Féline, sur l'info d'ici. C'est le Vaucluse qui bascule en vigilance orange canicule ce midi.
1: Il rejoint 6 autres départements, l'Ardèche, l'Aude, la Drôme, le Gard, l'Hérault et les Pyrénées-Orientales. On attend des températures bien au-dessus des normales de saison, jusqu'à 36 degrés cet après-midi à Avignon. Alors face à ces fortes chaleurs, une seule solution, se réfugier au cinéma, comme celui du Cap Sud à Avignon, Pénélope Jobert.
3: Depuis le début de l'été, le parking ne désemplit pas. Avec les fortes chaleurs, les Avignonnais comme Karine se réfugient au cinéma.
4: J'avoue qu'effectivement, j'avais pris quelques jours de congé. L'Odyssée étant le film à aller voir, on a vraiment apprécié d'aller le voir dans l'après-midi parce que ça faisait le petit côté fraîcheur.
3: Ça se confirme sur les chiffres de la fréquentation au cinéma. Philippe Palissier est le directeur du Pâté Cap Sud.
5: On a fait 66% de plus d'entrées cette année que l'année dernière. L'année dernière, on était à peu près à 71 000 entrées du 1er juillet au 1er septembre. Et là, cette année, on est à 118 000. Donc, effectivement, on a senti quand même un effet programmation attrayante et un effet recherche de climatisation qui fonctionne bien.
3: Il remarque que les spectateurs viennent tout au long de la journée.
5: On a beaucoup de groupes qui viennent, les centres aérés, parce qu'il fait trop chaud pour faire des activités à l'extérieur, donc ils viennent voir un dessin animé. On fonctionne très bien l'après-midi, très bien le soir aussi.
3: Il remarque que les spectateurs viennent tout au long de la journée. Et il pense aussi que la programmation de cet été a permis d'attirer plus de monde.
1: Et cet été 2026 a été inédit dans le Vaucluse avec 46 jours au-dessus des 35 degrés. Aujourd'hui, le Vaucluse est aussi placé en risque élevé pour les feux de forêt, tout comme 7 autres départements du bassin méditerranéen. Et la météo, Christopher, avec du soleil aujourd'hui pour tout le monde.
2: Oui, du très très beau temps. Profitez-en pleinement, bien sûr, dès ce matin, avec parfois quelques nuages, notamment sur le Jura, ou encore en Bretagne, où le ciel sera partiellement voilé durant la matinée. Mais vous aurez tout de même de belles éclaircies. Et cet après-midi, plein soleil pour tout le monde, avec un ciel bien bleu pour les températures. Ce matin, 17 à Quimper, à Rouen, 19 à Paris, ainsi qu'à Reims, 22 à La Rochelle, 25 à Lyon, 22 degrés à Biarritz, 25 sur la Côte d'Azur, notamment à Nice, 28 à Ajaccio, et cet après-midi sur la moitié nord, vous aurez une moyenne de 24 degrés, donc des températures de saison. Et au sud, il va faire chaud avec plus de 30 degrés et des pointes à 34 degrés à Montpellier et jusqu'à 36 degrés à Perpignan.
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2: Bon anniversaire aujourd'hui à Denise Fabre qui fête ses 84 ans, bien sûr, speakerine durant les années 60. Et puis, l'émission à télé dimanche, forcément, ça vous rappelle de bons souvenirs entre la fin des années 60 et 1972 sur la première chaîne de l'ORTF. Voici Julien Clerc tout de suite. Ce n'est rien à 6h34. Bonjour à

0: avec Julien Clerc, ce n'est rien, chanson qu'il interprète sur scène, hein, puisqu'il est en pleine tournée, Julien Clerc. La tournée Tournée une vie, c'est le nom de sa tournée qui se déroulera jusqu'en octobre 2027.
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0: Merci de vous réveiller avec beaucoup d'actu, de musique, de bonne humeur et puis surtout également, Féline Leloir-Duo, de jolis cadeaux que nous avons pour vous.
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4: Et c'est parfois dangereux de les partager. Je pense d'abord au numéro de sécurité sociale. À chaque rentrée, des établissements scolaires vous le demandent sous prétexte d'avoir toutes les informations utiles en cas de besoin, d'accident. Ne le donnez pas. La CNIL, la Commission nationale de l'informatique et des libertés, confirme la collecte d'un numéro de sécu est très encadrée et les établissements scolaires ne sont pas censés l'avoir. Imaginez dans quelle galère vous seriez si cette info faisait partie des données volées lors de la cyberattaque à l'éducation nationale cet été. Surtout, un hôpital ne refusera jamais de soigner votre enfant si lors de son admission, l'école n'est pas en mesure de lui fournir ce numéro. Donc, on le garde.
0: Alors, on le garde, effectivement, Valentine Letesse. Est-ce qu'il y a d'autres données sensibles auxquelles il faut faire attention, justement, en ce mois de septembre, Valentine ? Parce que c'est vrai que beaucoup de données sont demandées et on ne sait pas forcément lesquelles auxquelles il faut faire attention.
4: Hormis l'obligation de fournir l'état vaccinal obligatoire de votre enfant, les établissements scolaires n'ont pas le droit de collecter de données de santé. Mais si votre enfant a besoin d'un PAI, d'un projet d'accueil individualisé, ou d'un PPS, un projet personnalisé de scolarisation, vous devez fournir le protocole de traitement. En revanche, vous n'avez pas à préciser la nature de sa maladie ou de son handicap. Et puis dans le privé, attention, les établissements qui proposent de l'enseignement religieux vous demanderont quel culte l'enfant pratique, c'est logique, mais vous demandez la date de son baptême, par exemple, ou de sa communion, du déjà vu par la CNIL, c'est non. Les écoles, collèges et lycées doivent s'en tenir aux informations strictement nécessaires à l'organisation du cours. La date de sa bar mitzvah n'a pas à figurer dans son dossier.
0: Bien sûr, soyez donc vigilants et demain, nous nous intéresserons aux cantines qui, elles aussi, peuvent parfois réclamer des infos très personnel et là encore, certaines peuvent être justifiées, d'autres un peu moins et nous verrons tout ça avec vous demain. Valentine Letesse, 7h-20, vous écoutez ICI et dans un instant, nous allons vous faire remonter le temps ICI, Féline.
3: Et oui, vous allez découvrir comment la fourchette s'est imposée dans nos habitudes. Car avant la fourchette, figurez-vous, Christopher, on mangeait avec les doigts.
0: Et ça, pas sûr que ça soit très propre. Mais bon, on verra ça avec Stéphane Bern dans un instant sur ICI. Bon réveil.
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6: 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Elle lui a aussi recommandé de ne pas se garer devant chez le voisin. 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
0: Et tous les jours sur votre radio, un voyage dans le temps avec Stéphane Bern qui partage avec vous chaque week-end le meilleur de ses histoires. Et ce matin, Stéphane, vous nous faites voyager au temps des seigneurs et des nappes brodées.
10: Des mains grasses, du vin qui coule et des nappes bien blanches. Au Moyen-Âge, on mange avec les doigts, mais attention, toujours avec style. Nous sommes en 876 à l'abbaye de Compiègne. Ce jour-là, l'empereur carolingien Charles le Chauve reçoit une belle assemblée. Aux dignitaires, prélats, barons et abbés. Le carré VIP de l'époque.
1: Carré VIP, le plus dur n'est pas d'y entrer, mais d'y rester.
10: Avec capes et couronnes, est réuni pour un banquet somptueux. Les longues tables en bois sont couvertes de nappes d'un blanc éclatant et fraîchement lavées. On y sert viande rôtie, poisson en sauce, miche de pain, fromage, hydromel et bon vin. Et pourtant, aucune fourchette à l'horizon. À cette époque, les couverts ne sont pas encore en usage dans les festins aristocratiques. On utilise une cuillère pour les bouillons, un couteau pour couper, mais pour manger. On plonge directement les doigts dans les plats, à la bonne franquette. Cela peut sembler rustique, mais détrompez-vous. La bienséance est très codifiée. Avant de s'asseoir à table, chacun doit se laver les mains dans un bassin d'eau parfumée. Une fois installé, on s'essuie régulièrement les doigts, non pas sur ses habits, sacrilège, mais sur la nappe, en respectant sa zone. Car si vous dérapez et essuyez vos doigts sur la partie du voisin, vous passez pour un goujat.
11: En plus, elle est mal élevée.
10: Quelques siècles plus tard, lorsque Catherine de Médicis arrive en France avec ses fourchettes italiennes, les Français restent fidèles à leurs doigts. Ce n'est que sous Henri III au XVIe siècle que l'usage des couverts s'impose peu à peu. La prochaine fois que vous mangez vos frites avec les doigts, ayez une pensée pour Charles le Chauve.
0: Merci beaucoup Stéphane Bern, que vous retrouvez tous les matins de la semaine juste avant 8h pour des voyages dans le temps inédits sur Ici. Féline, petite question.
3: Oui.
0: Vous avez une cafetière à la maison?
3: En effet, j'en ai une.
0: Et je suppose que vous ne la détartrez pas régulièrement?
3: Ah non, je ne suis pas bien sur ce niveau-là.
0: Eh bien apparemment, ça peut permettre de prolonger la durée de vie de votre cafetière. C'est ce que l'on peut lire aujourd'hui dans le nouveau numéro de Femme Actuelle. On va passer un petit coup de fil à Marie-Laure Zonshine dans un instant, la rédactrice en chef adjointe, pour voir si ça ne peut pas concerner d'autres appareils d'électroménager. On voit tout ça juste après. Tout de suite, Bruno Mars.

0: Just Might, Bruno Mars, le chanteur hawaïen, et c'est le duo Vanessa Paradis et M qui arrive très vite sur Ici.
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0: À 7 ans moins 10, voici de bons conseils maintenant pour prolonger la durée de vie de vos appareils électroménagers. Bonjour Marie-Laure Sunshine.
3: Bonjour Christopher.
0: Vous êtes la rédactrice en chef déléguée du magazine Femme Actuelle et ce samedi, dans votre nouveau numéro, vous proposez un dossier rempli de conseils pour entretenir nos appareils parce que l'entretien, Marie-Laure, c'est le meilleur moyen de les faire durer, nos appareils.
3: Oui, absolument Christopher. Il faut déjà commencer par respecter ces appareils et donc bien les entretenir. Alors, exemple, s'agissant des appareils qui fonctionnent avec de l'eau, que ce soit un branchement direct comme un lave-linge ou un réservoir comme une machine à café ou une centrale vapeur, il faut absolument traquer les dépôts de tartre qui viennent encrasser les tuyaux et à terme provoquer une panne. Dans ce cas, il faut détartrer l'appareil avec les produits recommandés par le fabricant ou du vinaigre dilué, j'insiste bien dilué et non pur. Côté entretien toujours, on n'oublie pas de nettoyer régulièrement ou de changer les filtres. Ça vaut pour le lave-vaisselle, la hotte aspirante ou l'aspirateur. On pense aussi de temps en temps à faire tourner les machines à vide et à température élevée, ce qui va leur redonner un coup de propre et de neuf. Et puis, sur les notices des appareils, qu'on n'oublie pas de lire, hein, ça sert à ça, on trouve généralement des informations sur l'entretien et justement la fréquence de nettoyage des composants ou des filtres, par exemple.
0: Et ça, ce sont de bons conseils hein, que nous pouvons tous mettre en place au quotidien. Et puis, bien sûr aussi, Marie-Laure, faire attention aussi à l'usage que nous faisons de nos appareils, parce que de mauvaises pratiques, forcément, eh ben, ça peut réduire la durée de vie de nos appareils.
3: Alors, il y a plusieurs conseils à vous donner. Premier d'entre eux, le trop est l'ennemi du bien. Exemple, mettre trop de farine dans le robot, trop de fruits dans le mixeur, trop de linge dans la machine, eh bien, ça risque d'endommager les appareils. Et puis, il faut donc, je le disais tout à l'heure, bien suivre les recommandations et aussi se limiter à l'usage prévu. On n'utilise pas un aspirateur pour aspirer du plâtre, descendre de la sciure, autant de particules qui risquent de se retrouver dans le moteur. Et on ne met pas d'eau déminéralisée dans une centrale vapeur qui risque d'abîmer les composants de l'appareil. Voilà deux exemples assez classiques de mauvaises pratiques d'usage de nos appareils électroménagers.
0: Et derrière, Marie-Laure, ce qu'il faut aussi préciser, c'est que ça prolonge donc la durée de vie de nos appareils. Et derrière, ce sont aussi des économies potentielles pour nous.
3: Absolument, Christopher. L'ADEME a fait les comptes. Donc l'Agence pour la transition écologique a estimé que si on prolonge d'un an la vie des 7 principaux appareils électroménagers que l'on possède tous chez soi, eh bien on économise 202 € sur l'année, ce qui n'est vraiment pas neutre. D'après l'agence, près de 70% des pannes durant les 2 premières années sont dues précisément à un manque d'entretien ou à une mauvaise utilisation. Or, à la différence de nos smartphones et ordinateurs, eh bien, il faut savoir que les appareils électroménagers sont vraiment faits pour durer dans le temps.
0: Et c'est vrai qu'on y pense pour la voiture, l'entretien, mais c'est vrai que pour nos appareils électriques, électroménagers à la maison, il faut appliquer en fait les mêmes solutions. Merci beaucoup Marie-Laure Sunshine, et donc plein de conseils à retrouver dans ce nouveau numéro de Femme Actuelle avec un dossier complet consacré à la durée de vie de nos appareils. Très bon week-end à vous Marie-Laure.
3: Merci Christopher, vous aussi.
0: 6h52, voici Vanessa Paradis et M avec La Scène tout de suite pour vous réveiller en ce samedi matin. Nous sommes le 5 septembre et vous écoutez Ici.

0: extrait de la bande originale du film d'animation Un monstre à Paris qui est sorti à la fin des années 2000. C'était Vanessa Paradis et M sur ici. Partons maintenant, Féline, du côté de Tournon-sur-Rhône, retrouver Christine à 7h05. Bonjour Christine.
1: Bonjour Christopher.
2: Bonjour Christine.
0: Et nous sommes ravis de vous accueillir. Christine, vous habitez tout près de Valence, hein, c'est ça?
1: Oui, c'est ça. C'est ça, 14 km de Valence.
0: Et pourquoi êtes-vous debout aussitôt ce samedi matin?
1: Parce que nous allons bientôt partir pour aller voir notre petite fille qui est le 11 août.
2: Félicitations!
0: Une petite choupinette qui se prénomme
1: Alice.
0: Alice, très bien. Et donc là, c'est combien d'heures de route qui vous attend aujourd'hui, ce samedi?
1: Une heure et demie à peu près.
0: Une petite heure et demie?
1: Oui, à peu près.
0: Et donc, mamie emmène quoi pour Alice aujourd'hui?
1: Mamie, elle emmène des gâteaux.
0: Oh là là. Bon, pas sûr qu'elle les mange pour l'instant.
1: C'est déjà donné.
0: Bon, eh ben, écoutez, vous embrasserez tout le monde, hein, bien sûr,
1: oui,
0: surtout la maman. Hein. D'ailleurs, comment se prénomme-t-elle, la maman?
1: Laura.
0: Donc, gros bisous à Laura, au papa également, et puis surtout à la petite Alice, hein, vraiment. Hein.
2: Félicitations à tout le monde.
0: Voilà. Et puis, nous, on vous offre aujourd'hui, en ce samedi matin, ce magnifique poste radio ici qui va vous accompagner partout, Christine. Gros bisous à vous, bon week-end.
2: Au revoir, Christine.
0: On vous embrasse. Au revoir, Christine. Et à 6h56 sur ICI, c'est l'heure de la revue de presse de Willy Rovelli qui vous attend du côté de Lille hein, aujourd'hui pour une émission exceptionnelle dans le cadre, bien sûr, de la braderie de Lille qui commence aujourd'hui en ce samedi. Et chaque week-end, la revue de presse décalée sur l'actualité. Willy Rovelli qui nous met les points sur les i. Bonjour, Willy.
3: Bonjour, bonjour. Et on commence avec un point Patrick Bruel. M'habite à Liège, en Belgique, une dalle portant le nom de Patrick Bruel a été vandalisée. Après, s'il y en a bien un qui manifestement avait la dalle, c'est bien Patrick Bruel. Emmanuel Macron annonce officiellement que l'Arabie Saoudite va créer 3 parcs d'attractions près de Paris, dont un sur l'univers des mangas. Bruno Retailleau aurait préféré un parc Pokémon avec une attraction Attrapez-la tous, où tu dois essayer de capturer des migrants en situation illégale. C'est trop marrant, Tim Curry, le légendaire et terrifiant clown dans le film Ça, est décédé à l'âge de 80 ans. Et oui, plus de curry, d'habitude, cette phrase, on l'entend dans les restos indiens. Alors, ne pas confondre Ça, c'est le clown qui fait peur aux enfants, et Ronald McDonald, c'est celui qui les fait grossir. On rappelle que la peur des clowns, c'est la coulrophobie, à ne pas confondre avec la peur de grandir dans un congélateur, ça c'est la courgeophobie. Pris d'une envie pressante, un randonneur met le feu à son papier toilette pour faire disparaître les traces et il provoque un incendie de 5000 m2 dans le Jura. Eh oui, une idée vraiment de merde. D'où l'expression « essuyer un échec ». Force est de constater en tout cas que contrairement au papier toilette, le cerveau de ce randonneur n'était pas triple épaisseur. Hein. Son QI n'est même pas à la hauteur de son PQ. Selon le Canard enchaîné, le conseiller agriculture du Premier ministre a été viré pour consommation de cocaïne. Pardon, mais enfin, tester la qualité de la farine, moi j'appelle ça de la conscience professionnelle, désolé. De nombreux touristes à Paris marqués par l'insalubrité, la saleté de la capitale française. Au cinéma, Paris, c'est Amélie Poulain. Dans la réalité, c'est Amélie Poubelle. À Toulouse, un garagiste tombe nez à nez avec un boa caché dans le moteur d'une voiture. Eh ben oui, boa ou conduire, il faut choisir. Philippe Bouvard est mort lundi, Dolly Parton mardi. C'est un petit peu Madame Belle-Père de Loche qui s'en est allée. Philippe Bouvard qui a lancé plein d'humoristes, hein, dont Mimi Mati, mais lancé au sens figuré. Hein, parce que...
4: Non.
3: Enfin, la question du jour aujourd'hui, c'est l'anniversaire de Laurent Delahousse. Est-ce que chaque dimanche, il va à la mèche?
2: Ouh!
3: Et ben vous avez 2 heures. Allez, passez un bon samedi et à tout à l'heure midi.
0: Midi, en direct donc de la braderie de Lille. En ce samedi, émission publique, hein, si vous êtes dans le Nord, allez faire un petit tour pour découvrir toute l'équipe de Willy qui viendra déjeuner chez vous entre midi et 13h. Ou Féline, à tout à l'heure, 7h30 pour le 90 secondes.
2: À tout à l'heure, Christopher.
0: Et je vous laisse bien sûr avec les équipes d'ici matin dans votre région ce samedi 5 septembre. Très belle matinée à l'écoute d'ici.
5: Mais merci, on est là, bonjour, bien réveillé. C'est ici Azur qui va vous accompagner en cette nouvelle journée. L'équipe d'ici matin est sur le pont. Joël Bermoussaigne à la technique. Yannick, Marie-Chantal au standard. Et puis le plaisir d'avoir avec nous ce matin pour nous livrer l'info, Caroline Savillonne.
2: Bonjour.
5: Bonjour, qu'est-ce qui fait la une ce matin?
2: On va parler des agriculteurs, hein, avec 1 milliard d'euros d'aide, des chemins de fer de Provence qui étaient donc en grève hier. Et puis du Nice à rugby, hein, qui est venu à bout de son adversaire hier soir.
5: On va développer tout ça, nous sommes le samedi 5 septembre 2026. Nous fêtons les Raïssa, bon anniversaire à vous qui êtes né un 5 septembre. Comme la niçoise, Denise Fabre, elle a 85 ans.
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5: Merci d'être avec nous, de partager cette matinée ICI Azur, il est 7h.
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5: À l'essentiel de l'actualité, avec vous, Caroline Saglione, 1 milliard d'euros pour aider les agriculteurs.
2: Et oui, après un été de canicule et de sécheresse, c'est l'annonce faite hier par le ministre de l'Agriculture, Annie Genevard. 1 milliard d'euros donc pour soutenir les exploitations agricoles durement touchées. Plusieurs dispositifs de l'État visent à compenser les pertes de récoltes ou les pertes des plantations pérennes. Alors, dans les Alpes-Maritimes, la FDSEA, par la voix de son président départemental, dit se féliciter de cette décision, mais prévient qu'il va falloir faire autrement dans l'avenir, parce que débloquer des aides chaque année face à l'urgence, ce n'est pas une solution, Jean-Philippe Frère.
8: Ça a des limites. Aujourd'hui, il va falloir repenser tout, autant, je pense, du côté agricole que du côté de l'État. On ne peut pas vivre avec des indemnités. C'est pas, nos métiers ne sont pas faits pour ça. Là, ça vient au secours parce qu'on a les calamités déclenchées, mais de toute façon, c'est là justement qu'il faut travailler. C'est qu'il va falloir s'habituer à ce qu'on les ait en permanence. En fait, comme les pays d'Afrique, on va vivre les mêmes choses. Donc, à nous de s'adapter le plus vite possible. L'État ne pourra pas venir, et les assurances non plus, venir couvrir à chaque fois qu'il y a des problèmes de changement climatique. Et on est en plein dedans, parce que là, c'est le chaud. Mais tant, dans 3-4 mois, c'est plus le chaud, c'est l'eau, hein, où on est tout inondé. Donc aujourd'hui, en tous les cas, il faut mener cette réflexion de fond et accompagner l'agriculture pour ces changements climatiques, changer peut-être de système de production, que ce soit en élevage, tout confondu. Là, oui, mais après, à un moment donné, on peut pas vivre avec chaque année demander des indemnités. C'est pas réalisable.
2: Les chemins de fer de Provence étaient en grève ce vendredi. Les agents réclament une revalorisation des salaires. Une mobilisation sans précédent, selon les syndicats. Il n'y avait aucun train hier. Les chemins de fer de Provence exploitent, rappelons-le, la ligne de train des Pignes entre Nice et Digne. Désormais, les salariés ont rendez-vous lundi avec la direction. Le mouvement a donc été levé pour le week-end. En attendant cette reprise des négociations, et les cheminots doivent pouvoir vivre dignement de leur travail. C'est ce que martèle en tout cas Thomas Hernandez, délégué CGT.
9: C'est de plus en plus compliqué de vivre de son travail. Il y a tout qui augmente. Aujourd'hui, quand on va faire les courses, c'est compliqué. Le gasoil, c'est compliqué. Se loger, encore plus. Il y a tout qui augmente à part les salaires. Donc nous, on aimerait vraiment que la direction fasse quelque chose de ce côté-là, qu'on puisse vivre dignement de notre travail. Et la reconnaissance aussi, c'est important. Et en fait, ils investissent de partout, mais pas dans l'humain. Moi, ça fait 8 ans que je suis dans l'entreprise. J'ai jamais vu une mobilisation pareille. Et voilà, ce qu'on peut leur dire, c'est que les copains, ils sont motivés. Ils lâcheront pas. S'il faut perdre 1 jour, 2 jours, 3 jours ou 10 jours de grève, ils le feront. Parce qu'ils ont compris que c'est un investissement, et oui, on va perdre de l'argent pendant 1 mois ou 2 peut-être, mais derrière, on compte bien le récupérer avec l'augmentation de salaire, et ça servira aussi pour la retraite et plein d'autres choses.
2: Et le trafic restera néanmoins perturbé ce week-end, mais rien à voir avec le mouvement social. Rendez-vous donc pour tout savoir sur le site des chemins de fer de Provence.
5: Le compte n'y est pas.
2: Eh bien, c'est le sentiment des syndicats de police Alliance et Unité après leur rencontre à Paris hier avec le ministre de l'Intérieur, Laurent Nunez. Il a été question de revalorisation de la prime de risque des policiers qui n'a plus été augmentée depuis 2019. Le syndicat de police Unité, particulièrement mobilisé dans les Alpes-Maritimes, se déclare dans un communiqué insatisfait et incompris, et il maintient son appel à une forte mobilisation. Ce sera le 15 septembre.
5: Dans le secteur du Boréon, les gendarmes ont stoppé les recherches de la randonneuse disparue depuis lundi.
2: Cette sexagénaire originaire de Saint-Martin-Vésubie n'a plus donné signe de vie. Elle était partie cueillir des champignons. Un important dispositif a été déployé pour tenter de la retrouver. Des moyens terrestres et aériens ainsi qu'une équipe cynophile. Hier, des militaires étaient encore présents jusqu'à 17h, heure où le dispositif a été levé. La compagnie gendarmerie de Puget-Théniers poursuit quand même son enquête pour disparition inquiétante sous l'autorité du parquet.
5: Et en ce début septembre, il n'y a pas que les élèves qui ont fait leur entrée, il y a les élus aussi.
2: Et oui, après David Lisnard le week-end dernier, eh bien aujourd'hui c'est au tour d'Éric Ciotti. Le maire de Nice donne rendez-vous comme chaque année à Levens dans le Grand Pré pour la rentrée politique de son parti, l'UDR. Ce sera à partir de 11h30. Éric Ciotti qui, sur son compte X, annonce qu'il se prépare à accueillir 5000 personnes. Et puis le Parti communiste tennis des Alpes-Maritimes fait également sa rentrée. Ce sera à partir de 18h, place Saint-Roch à Nice. Outre les figures communistes locales, Yann Brossat, député de Paris, ancien adjoint à la mairie de Paris, Dan Hidalgo sera également présent. Il sera question des sénatoriales, de la crise du logement, de la défense des services publics, du pouvoir d'achat. Une véritable fête populaire, dit le Parti communiste, avec la présence de nombreuses associations, des animations culturelles et musicales.
5: Allez, 7h05, on ouvre une page sportive à présent.
2: Oui, avec du rugby et un premier match à domicile plus que réussi hier soir pour le Nice Rugby, tombeur de Béziers en championnat de Pro D2. Les Niçois l'ont largement emporté 43-6 en marquant pas moins de 6 essais, essentiellement grâce à un gros travail de leurs avants. Une satisfaction après la déroute inaugurale de la semaine dernière à Biarritz pour les joueurs Étienne Falgou et Arthur Vignol.
7: On a fait un non-match à Biarritz, donc on avait à cœur de se rattraper surtout à la maison. C'est un premier match à domicile qui lançait notre saison en Pro D2, donc une bonne chose de faite.
10: Ouais, on est très contents, on avait fait une belle semaine de travail. On s'est fait tirer les oreilles au retour de Biarritz et il fallait repartir de l'avant. Et cette victoire, je pense qu'elle va faire du bien, elle va nous permettre de travailler sereinement. Je pense que ça fait du bien dans les têtes. Après, on n'est pas champion du monde et il faut qu'on garde les pieds sur terre.
7: Comme pour Biarritz la dernière fois, on n'était pas des tocards la semaine dernière, on n'est pas les champions du monde maintenant. Il faut juste continuer à travailler, croire en ce qu'on fait et comme dit Arthur, la saison est encore longue.
2: Et prochain rendez-vous vendredi prochain face à Brive pour le Nice Rugby, provisoirement 10e de Pro D2.
5: En football, c'est le grand retour du public niçois, c'est ce soir à l'Alliance Riviera.
2: Après l'intersaison et le premier match de championnat à huis clos face à Lorient, l'enceinte du gym va de nouveau accueillir les supporters pour le match face au Mans. Un match où de très nombreuses familles et proches de victimes de l'attentat du 14 juillet ont été invités par l'OGC Nice. Une cérémonie de recueillement aura lieu avant le match et les joueurs du gym porteront un maillot spécial doré en hommage aux victimes. La Populaire Sud organise une marche silencieuse sur la prom ce matin, départ 10h30 avant le déploiement d'un tifo géant ce soir dans le stade. OGC Nice, Le Mans, dans le cadre de la 3e journée de Ligue 1. C'est à vivre en direct, en intégralité ce soir sur Ici Azur. Coup d'envoi, ce sera 20h45, avant match à partir de 20h15. Et puis hier soir, toujours en Ligue 1, l'AS Monaco s'est imposé face au PSG 2-1. Le club est pour le moment leader du championnat. Et puis on joue également Ligue 3. Aujourd'hui, la SCAN qui se déplace à Versailles. Ce sera cet après-midi à 14h45.
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2: Adrien, est-ce que le soleil va briller aujourd'hui sur la Côte d'Azur?
5: Il sera même généreux, il va s'imposer largement sur tout le département. On notera ce grand écart entre les températures dans le nord de la France et puis celles que nous avons dans notre sud avec 26 degrés, je crois, Caroline, déjà sur le bord de mer.
2: Eh oui, 26 à Nice, Villeneuve-Loubet 25, Valbonne également, Montsartou 23 à Châteauneuf-Vieilleville et la Colle-sur-Loup et 22 à Sospel et à Tende.
5: Et puis en journée, on continuera d'avoir ce soleil qui brille avec des valeurs maximales qui vont frôler les 32 degrés sur le bord de mer. On prévoit des pics à 34-35 dans l'intérieur des terres, à Puget-Théniers et notamment Saint-Étienne-de-Tinée. Demain dimanche, encore du soleil avec l'été qui se prolonge.
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5: Voilà, si vous avez besoin de belles chansons, de bonnes chansons, on a tout ce qu'il faut ici sur Ici Azur. Avec pour débuter cette matinée, France Gall, viens, allez, viens, je t'emmène.

0: j'ai quand même sur Ici Azur, France Gall et Michel Berger avaient un sacré coup de foudre pour la Côte d'Azur. Ils s'étaient d'ailleurs installés dans le quartier de la Capilla, vous savez, à Ramatuelle, avec une très belle demeure vue sur la mer, entourée d'oliviers dans le golfe de Saint-Tropez.
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0: La lumière est au rouge. Nous sommes donc en direct. Oui, oui, je vous ai parlé dessus. C'est pas bien. Voilà, ravi de vous retrouver, évidemment, pour un week-end qui sera encore très chaud, mais sur Ici Azur, l'info, la musique, tout ça est climatisé, vous verrez. Dans une petite minute, Jérôme Prodhomme va nous expliquer et nous décortiquer une expression. Pourquoi dit-on croiser les doigts? Il va tout nous dire. 7h25, ce sera une semaine d'actualité en Principauté de Monaco. Et puis, bien sûr, notre jeu. On va jouer pour gagner des places pour le musée océanographique de la Principauté de Monaco avec une très belle exposition qui s'appelle Méditerranée 2050 qui a franchi le cap symbolique du million de visiteurs. Il faut aller voir cette exposition musée océanographique. Alors on va tester vos connaissances en matière de musique pour gagner ces places. Je vous fais écouter trois extraits de grands succès, de grands tubes. À vous de me dire qui chante, le nom des artistes suffira.

0: Marie-Chantal qui vous accueille. Vous avez le nom de ces trois interprètes, 04 93 82 03 04. On se retrouve, on papote ensemble et je vous offre des places pour le musée océanographique de Monaco.
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0: Pourquoi dit-on croiser les doigts ? La langue française n'a pas fini de nous surprendre et chaque week-end, Jérôme Prodhomme nous en fait la démonstration.
4: Ça y est, je me lance. Je vais être acteur.
5: Carrément, mais quel genre de rôle ?
4: Vous avez vu comment je suis sportif ?
5: Ouais.
4: Je suis taillé pour les films d'action. Là, tu vois, par exemple, je postule pour Superman.
5: Pour Superman ?
4: Regarde, je te le slip.
5: Ah oui ?
4: Je le sens bien, ce casting.
5: Ah, dites donc. Vous savez quoi ? On va faire pourquoi on dit croiser les doigts. Déjà noté qu'on ne vous dira jamais ça et qu'il ne faut jamais faire le geste devant quelqu'un au Vietnam. C'est une insulte, comme si chez nous, vous ne montriez qu'un seul doigt.
4: Genre...
5: Un seul doigt. Voilà.
4: Non.
5: Si. Au départ, c'était probablement un signe de reconnaissance entre les premiers chrétiens. Discret, qui permettait de reconnaître un autre chrétien et donc de ne pas finir dans l'arène dévorée par les lions. Ensuite, c'est devenu un signe pour annuler une promesse. On jurait ses grands dieux, mais comme on avait les doigts croisés derrière, ça n'engageait à rien. Sauf que ça pouvait attirer le mauvais œil.
4: Oh bah, un problème à la fois, j'ai envie de dire.
5: Mais l'origine de l'expression croiser les doigts pour porter chance, telle qu'on la connaît aujourd'hui, nous vient d'Angleterre. Au Moyen-Âge, les Anglais ont pris l'habitude de croiser les doigts pour attirer la chance grâce à la forme de croix qu'on obtient en faisant le geste. Cette superstition a fini par traverser la Manche et devenir une expression pour souhaiter bonne chance. Voilà pourquoi on dit croiser les doigts alors qu'on ne sait plus vraiment pourquoi. Encore que vous maintenant, vous savez.
4: Et il me va trop bien ce slip.
5: Ah bah là.
4: Franchement, je me sens déjà dans la peau du personnage.
5: Ah ouais, ça va. Là, ça va vraiment être super.
0: On va croiser les doigts. Merci Jérôme Prodhomme. Vous revenez demain, même endroit, même heure, ici Azur, pour une autre expression à décortiquer. Pourquoi dit-on une vie de bâton de chaise ? Ah, patience, ça sera pour demain. Il est 7h16, bon réveil, bonne matinée, bon week-end avec ici Azur, votre radio 100% Côte d'Azur.

0: Marc Lavoine qui partage sa chanson avec un artiste 100% pur sud, Patrick Fiori. Fiori qui va partir en tournée en 2027. Il va s'arrêter à Nice, oui, le 12 novembre mai 2027. Un peu de patience. Allez, on va jouer avec René. On accueille René. Comment ça va? C'est René ou... Ah, c'est Antoinette. C'est Antoinette. Bonjour, bienvenue. Bien réveillé.
1: On est réveillé, oui. Pour un petit déj.
0: Ah, c'est bien. Qu'est-ce qu'il y a au menu du petit déj? Faites-moi un peu rêver.
1: Oh, ben, du café, puis des brioches.
0: Un peu comme nous, donc.
1: Ah, voilà. Pain grillé. Voilà.
0: D'accord. Je pensais à la brousquette, vous voyez, les grands petits déjeuners et toutes ces choses-là. Bon, écoutez.
1: Oh non, pas ça.
0: J'ai des invitations pour le musée scénographique de Monaco. Très belle exposition qui a dépassé le million de visiteurs. Je vous fais écouter trois extraits de chansons. À vous de reconnaître qui sont les interprètes. Ça va? Allez,
1: d'accord,
0: on y va. C'est parti.

0: Toinette, est-ce que vous tenez les trois interprètes?
1: Oui. Alors, le premier, c'est Bernard.
0: Oui, Bernard Lavilliers. Mais oui.
1: Philippe Laville, le deuxième.
0: Ouais, tape sur les bambous. Et puis.
1: Et Céline Dion, la troisième. Voilà.
0: C'est génial. Ben, c'est gagné. Bravo.
1: Ah, merci beaucoup.
0: Les invitations sont pour vous, pour aller au musée océanographique de la Principauté de Monaco. Très bel endroit, vous allez voir, les choses ont changé avec cette nouvelle exposition.
1: Oui, je connais, on y était allé, mais ça fait très longtemps.
0: Hein. Voilà, ça sera l'occasion d'une petite piqûre de rappel. On vous embrasse très fort et passez une bonne journée. Merci pour
1: également,
0: cette bonne humeur.
1: Merci Adrien, merci à tous, merci, au revoir.
0: Allez, Mederci. C'est l'heure d'aller à Monaco, un petit saut dans le pays voisin pour voir ce qui s'y passe. Bonjour Frédéric Oderlier.
2: Bonjour Adrien, bonjour à toutes et à tous.
0: Directeur de l'information de TV Monaco, la télévision publique monégasque. De quoi parle-t-on sur le rocher en ce moment?
2: Eh bien, figurez-vous qu'on parle de manuels scolaires, de punitions à l'école et de basket.
0: Allez, cette fois, c'est bel et bien fini les vacances pour les petits monégasques. La rentrée, c'est lundi.
2: Eh oui, une petite semaine après la France, c'est au tour des écoles et des cloches d'écoles monégasques de reprendre du service après la pause estivale. Plus de 5653 jeunes et 533 enseignants vont reprendre le chemin de l'école en Principauté. Et qui dit rentrée, naturellement, dit quelques nouveautés. On ne va pas rentrer dans le détail, mais il y a deux nouveautés qui, je pense, Adrien, mérite d'être épinglé.
0: Quel teasing, hein, Frédéric. Dites-nous, on veut tout savoir, est-ce qu'il y a peut-être certaines choses qui pourraient créer du débat en France?
2: Ah bah, je pense, ouais. La première nouveauté, c'est le retour du manuel papier au collège.
0: Ah oui.
2: Petite marche arrière de l'éducation nationale monégasque qui avait misé sur le numérique après le Covid, en donnant même, souvenez-vous, un ordinateur à chaque élève. L'idée n'est pas de lui tourner le dos, mais de faire coexister les livres et les claviers en 6e et en 5e. Le patron de l'école à Monaco, Jean-Philippe Vinci, explique qu'étudier sur un manuel papier permettrait une meilleure concentration et une meilleure mémorisation.
0: Une année test donc pour la complémentarité entre les supports. Quelle est l'autre nouveauté?
2: Alors là, c'est un petit peu moins drôle, hein. Elle concerne les punitions, les sanctions, avec la mise en place de, je cite, des sanctions alternatives à visée éducative. En clair, une sorte de mini-travaux d'intérêt généraux qui vise à remplacer l'exclusion temporaire dans la classe ou de l'établissement.
0: C'est-à-dire?
2: Eh bien, l'éducation nationale observe que pour certains élèves, les punitions traditionnelles, comme par exemple la retenue ou l'exclusion, ne fonctionnent tout simplement pas et ne permettent pas à l'élève de prendre conscience de ce qu'il a fait. L'idée est de mettre en place un dispositif qui donne plus de sens à la sanction et qui aide l'élève à prendre la mesure de son acte et donc d'en comprendre les conséquences. Il devra donc effectuer, en accord avec les parents bien sûr, une mission dans une association ou dans une structure de l'État en dehors du temps scolaire. Mmh. Cette sorte de stage ne pourra pas durer plus de 20 heures étalées sur plusieurs journées à raison de 3 heures par jour maximum. L'avantage, bah, tout simplement, c'est que l'élève ait sa punition, mais qu'il ne rate pas de cours.
0: C'est original comme sanction.
2: Oui, et c'est surtout un test. À la fin de l'année, l'éducation nationale fera un bilan et elle verra si elle étend ce système de sanctions alternatives à d'autres acteurs de la Principauté.
0: En parlant de rentrée, Frédéric, elle est douloureuse pour le club de basket de Monaco. La Roca Team.
2: Oh là là, douloureuse, oui, ça c'est vraiment le mot, Adrien, et cette fois c'est officiel. L'AS Monaco est exclue du basket professionnel français. La Fédération française de basket a refusé d'analyser l'ultime recours du champion de France, on en a beaucoup parlé ensemble. Conséquence, eh bien, la Roca Team est donc toujours refusée en Betclic Elite comme en Elite 2. Le club monégasque devrait donc désormais repartir en National 1, une chute qui fait mal. En quelques semaines, Adrien, rendez-vous compte, le club monégasque passe du sommet du basket français, même européen, à la porte de la 3e division.
0: Ah oui, ça fait mal. Comment on peut expliquer cette descente vertigineuse?
2: Bah, les déboires financiers, évidemment, les déboires financiers du club avant tout. Il y a 5 ans, Monaco attire les grandes stars internationales et investit beaucoup pour être dans le top européen. Mais les ressources propres du club sont loin d'être comparables, évidemment, à celles des géants du continent. La salle Gaston Médecin, qui est limitée à environ 5000 places, ne permet pas de générer les mêmes recettes de billetterie que les grandes arénas européennes. Le club dépend donc, en fait, largement et presque uniquement des apports de ses actionnaires. Le club, qui consacre en plus la moitié de ses ressources au salaire, est directement en cessation de paiement, depuis plus de 6 mois d'ailleurs. Le gouvernement princier est intervenu pour mettre le club sous perfusion financière afin de terminer la saison. Mais depuis, aucun repreneur crédible ne s'est manifesté. Faute de moyens, eh bien, les portes du basket professionnel se referment. Tout est donc à reconstruire.
0: Et sans joueurs de renom.
2: Oui, en effet, et c'est la faiblesse du club qui doit construire une équipe en partant de rien ou presque. On va donc suivre cela cette saison dans un dernier communiqué publié cette semaine. Le club affirme son ambition qui tient en un mot, revenir. Revenir par le sport et par le terrain, gravir avec détermination et humilité chacune des étapes qui séparent la Roca Team du plus haut niveau. Le chemin sera long.
3: Bah oui, ce sera peut-être une très belle histoire de remontada à suivre. Je vous souhaite un bon week-end, Frédéric. Ouais.
2: Ouais. Votre optimisme fait du bien, Adrien.
3: Toujours, toujours.
2: Bon week-end à vous et à tout le monde.
3: Allez, 7h26, c'est ici Azur qui nous accompagne en ce samedi matin, 5 septembre déjà. Voici les Maroon 5 avec This.

0: Adam Levine s'est juré de ne jamais révéler l'origine de leur nom, le groupe Maroon 5. Pour quelle raison? Ça reste un grand mystère, ça entretient le mystère. Maroon 5 sur ici, Azur.
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0: Précisément 7h30 avant de retrouver le 90 secondes, l'actualité en France et dans le monde. Voici l'actualité chez nous. Avec

0: le score de 43 à 6. Et puis toute l'info en France et dans le monde, 90 secondes avec Féline Leloir-Duhaut.
1: Six départements en vigilance orange canicule ce matin. L'Ardèche, l'Aude, la Drôme, le Gard, l'Hérault et les Pyrénées-Orientales. Le Vaucluse les rejoindra à partir de ce midi avec des records de température attendus jusqu'à 39 degrés en Provence. Dans l'Aude, une trentaine de riverains évacués à cause d'un incendie dans le sud du département. 150 hectares parcourus par le feu qui a ralenti sa progression dans la nuit. Le drame dans le Finistère à Plourin-les-Morlaix. Hier après-midi, un homme de 64 ans a tiré sur sa voisine et son compagnon. La femme est décédée, son compagnon gravement blessé. Le tireur a ensuite essayé de se suicider. Il a été hospitalisé dans un état critique d'après le procureur de Brest. En Moselle, un couple d'assistants familiaux mis en examen fin août pour des viols et agressions sexuelles sur une vingtaine d'enfants. Ils étaient famille d'accueil depuis le début des années 90. L'enquête a débuté en 2022 après le témoignage d'une jeune femme tout juste majeure qui les accusait de violence et de corruption de mineurs. En football, toujours pas de victoire pour le PSG, battu hier soir 2-1 par Monaco. Les Monégasques prennent donc la tête provisoire du classement de Ligue 1. Un peu plus tôt dans la soirée, l'Olympique Lyonnais a battu Auxerre 3-1. Et puis dans une demi-heure, top départ pour l'édition 2026 de la braderie de Lille. Plus de 2,5 millions de personnes attendues pour chiner les bonnes affaires. 50 km de stands dans les rues, meubles, vêtements ou encore vaisselle. De quoi y trouver son bonheur. 7h32 sur votre radio ici.
0: Et puis l'actualité de la semaine, c'était la rentrée pour 189 617 élèves des Alpes-Maritimes, de la maternelle au lycée. Et c'était donc en début de semaine, si le gros des troupes a repris le chemin de l'école mardi. La veille lundi, c'était au tour des enseignants et à cette occasion, bien Laurent Vareil a accompagné le directeur de l'école maternelle Saint-Antoine à Grasse.
2: Bonjour. Bonjour Emmanuel. Ça va ? On y va les filles, on fait la réunion.
3: Emmanuel Delgrange m'avait donné rendez-vous à 8h30 dans cette école de la périphérie de Grasse, quartier Saint-Antoine. Elle accueille en temps normal 132 enfants de 3 à 6 ans, répartis dans 5 classes. Ce matin, toute l'équipe pédagogique est de nouveau sur le pont. Les professeurs des écoles, les titulaires, les remplaçants et les stagiaires, et bien sûr, les ATSEM. Une douzaine de personnes en tout.
4: C'est la journée où on va mettre tout en place avec les enseignants. On va parler des projets pédagogiques de l'année, on va parler des nouveaux programmes, et puis de toute l'organisation de demain, avec surtout l'arrivée de nouveaux élèves et des petites sections qui vont connaître l'école pour la première fois de leur vie.
2: On fait la réunion dans ma classe ? Nico !
3: C'est la 38e rentrée pour Emmanuel. Alors est-il blasé ?
4: Pas blasé parce que les enfants sont différents. Et puis les projets sont toujours différents tous les ans. Donc on s'appuie aussi avec une équipe pédagogique dynamique, des ATSEM dynamiques. Et on a justement envie de renouveler les choses et on n'a pas envie de rester dans un train-train. Quoi.
2: Allez, on va dans ma classe. Alors il y en a qui ne se connaissent pas. Isabelle et Isabelle. C'est bien. Cette année, vous avez...
3: Et c'est parti pour plus de 2 heures de réunion assis sur les petites chaises de la classe où on règle voilà. Tout.
2: Alors, si on fait ça, il faut que dans le sport, il faut qu'on ait un créneau 14h45, 15h15.
5: Ouais.
2: Tu sais, ça veut dire qu'à la sieste, 14h45, ils seront tous levés parce que nous, on va prendre un créneau de sport.
3: Suivons les questions de prise en charge des enfants sous traitement médical, la sortie le soir, le projet de l'école pour l'année, la kermesse, Noël, etc., etc. Et aussi des temps de conseil du directeur aux deux stagiaires.
4: Et oui, les conseils sont importants. Donc on donne des petits conseils pour que ça se passe bien les premiers jours d'école.
6: Et là, c'est vraiment le boulot du directeur de rassurer son équipe aussi.
4: Le but, c'est de rassurer son équipe, mais de voir aussi que chacun est motivé, parce que c'est pour ça qu'on a eu cet échange avec des enseignants qui ont fait des propositions, qui sont force de proposition.
6: Elle va bien se passer cette rentrée.
4: Elle va super bien se passer, on est prêt. Je dirais presque, on a hâte.
2: Et je vous souhaite à toute une excellente rentrée.
7: Merci.
0: Voilà, et après la rentrée des enseignants, on parlera à 8h30 de la rentrée des enfants cette fois. La météo, c'est encore du beau temps.
8: Ah, c'est vrai, ça ne vous a pas échappé. La rentrée au travail, la rentrée des classes n'a pas réussi à diminuer la forte chaleur parce que l'anticyclone est là et aussi parce que, Caroline, une masse d'air chaude arrive du côté de l'Espagne. Nous allons donc passer notre samedi sous le soleil avec déjà à cette heure-ci des températures qui affichent 26 sur le bord de mer.
0: Eh oui, c'est ça, 26 à Nice, Beaulieu-sur-Mer, Cap d'Aille, Saint-Jean, Cap-Ferrat, 25 pour le Canet, Mougins et Vence et 24 à Gilette et Villars-sur-Var.
8: Et en cours de journée, le ciel restera très bleu sur l'ensemble du département, accompagné par des valeurs maximales à 33 degrés en bord de mer, pas loin des 30. 35 voire 36 dans l'arrière-pays.

0: ça mériterait peut-être même une vigilance. Voilà, on s'intéresse au temps des prochains jours. Demain dimanche, de très bons moments de soleil. On pourra encore profiter de la plage ou s'adonner à la randonnée.
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0: Allez, encore un petit plaisir. On s'offre Francis Cabrel.

ça finit bien. Petit Cabrel à 7h06 sur Ici Azur. Cabrel qui a toujours été d'ailleurs un amoureux des langues, des dialectes. Il avait enregistré un album il y a quelques temps avec un groupe de chez nous qui s'appelle le Coro de Berra. Oye, écoutez, bonnes gens, Cabrel qui chante en occitan le parler du Sud.

0: impressionnant, hein, Francis Cabrel en occitan sur ici Azur avec le cours de Berre.
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0: Ici Azur, petit matin, week-end, votre radio Ici Azur pour vous rejoindre chez vous ou sur votre lieu de travail, dans votre voiture pour partager un peu de bon temps, en compagnie, ensemble, on est bien. Au menu de la prochaine demi-heure, eh bien, vous le savez, la Côte d'Azur a du talent et chaque télécrochet, à chaque fois, il y a des Azuréens. Ce sera encore le cas ce soir dans The Voice Kids avec un petit message que nous a laissé une niçoise, elle s'appelle Lila. Elle va participer aux auditions à l'aveugle. On écoutera son message, on verra ce qu'elle a à nous dire dans quelques instants. 7h50, nouveau rendez-vous, c'est Ici Pratique pour découvrir les nouveaux bonus des voitures électriques d'occasion. Et puis juste avant 8h, eh bien, on fera le bilan des vacances, mais en humour, avec l'humour en tube de Fred Ballard. Côté musique, on écoutera eh bien, Marlene et puis Imagination. 7h40 ici Azur, et ce soir sur TF1, vous avez rendez-vous avec The Voice Kids, nouvelle saison, avec quatre coachs. Il y a Patrick Fiori, M. Pokora, Soprano, notre niçoise, hein, Santa. Et à propos de niçoise, ce soir sur le plateau, vous allez pouvoir découvrir un jeune quatuor. Ils se font appeler les Nova, et l'une des quatre chanteuses de ce groupe nous a laissé un message sur le WhatsApp de votre radio. Écoutez.
3: Bonjour, je m'appelle Lila, je viens de Nice. J'aimerais vous dire la signification du mot Nova pour notre groupe. C'est 4 voix, 1 seule étoile, composé de moi, Alessio vient de Nice, Marilou vient de Lescarène et Céleste vient de Colomar. On est 4. La chanson qu'on va interpréter, c'est Top Secret. On ne dit pas. Par contre, si vous voulez savoir, venez suivre notre aventure sur The Voice Kids, samedi, à partir de 21h10. Pensez-vous qu'on va mettre le feu sur le plateau?
0: À mon avis, nous allons vivre un moment festif et joyeux dans The Voice Kids avec ces jeunes talents.
3: Réponse samedi! Bisous!
0: Les Azuréens de Nova ce soir dans The Voice Kids sur TF1, 21h10.

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3: Ah oui, musique et bonne humeur. Juste avant d'écouter Marine avec Ma Faute, quelques messages à vous lire que vous nous avez laissés sur la page Facebook Petit Matin Week-end. Nous avons Jocelyne qui nous passe un petit bonjour. Nous avons Louis qui est sur la colline de Belley, où il fait 24 degrés déjà. Nous avons Nathalie avec 22 degrés du côté de Comte. Il souhaite une très belle journée et la baillette, évidemment. On a Antoinette et René, ils sont à Mougins avec un 24 degrés. On continue avec le message de Eliane qui salue l'équipe d'ici à Azur, bonjour à tous les Azuréens, avec un 26 degrés du côté de Nice. On a même des messages qui viennent de beaucoup plus loin, on les écoute à travers l'application, que je ne dise pas de bêtises, je les vis, voilà, donc à Saint-Étienne-de-Loire, ils nous disent « Hello les amis d'Azur, notre ciel stéphanois est bleu également, on vous écoute et nos températures grimperont jusqu'à 32 degrés ». Vous voyez, l'été indien se poursuit un peu partout, mais évidemment chez nous, sur la côte d'Azur. Voici Marine.
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0: 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Marine sur Ici Azur. Au départ, elle était dentiste, hein, vous sonnez. Et puis, elle a remporté la Star Academy. Et à présent, une carrière peut-être sur grand écran. En tout cas, elle aimerait le vivre. Vous l'avez peut-être croisée, hein, Marine, d'ailleurs, cet été sur la Côte d'Azur. Elle était en vacances chez nous. Elle a posé ses valises pour les vacances avec toute sa famille. Le samedi, nouveau rendez-vous, ça s'appelle Ici Pratique. On parle d'automobile avec Franck Boitiot, rédacteur en chef de l'Argus. Aujourd'hui, on va évoquer le nouveau bonus à l'achat pour les voitures électriques d'occasion, entré en vigueur le 1er septembre. Franck, de quoi s'agit-il? Quel est le montant de ce coup de pouce?
1: Alors, le bonus de 1000 euros initialement versé par l'État a été supprimé en 2024. Ce nouveau dispositif repose désormais sur les certificats d'économie d'énergie, les CEE, un dispositif financé directement par les fournisseurs d'énergie. Son montant dépend des accords passés entre les constructeurs automobiles et les fournisseurs d'énergie. Je vous épargne les détails sur les méthodes de calcul utilisées. Ce qu'il faut retenir, c'est que pour un particulier, l'aide oscille entre 295 et 380 euros selon les estimations de l'Argus. C'est assez modeste. En revanche, l'aide est beaucoup plus intéressante pour les professionnels du service à la personne. Elle peut atteindre environ 2000 euros. Le dispositif ne s'applique pas à toutes les voitures électriques de seconde main. Pour bénéficier de l'aide, le véhicule doit être 100% électrique, avoir été immatriculé pour la première fois en France entre le 1er janvier 2017 et le 31 décembre 2023, être acheté auprès d'un professionnel de l'automobile, coûter au maximum 25 000 euros TTC, afficher un poids en ordre de marche inférieur ou égal à 1800 kg, une tonne 8, justifié d'un niveau d'état de santé de sa batterie supérieur ou égal à 80% ou d'une autonomie supérieure ou égale à 200 km et être conservé pendant au moins 3 ans dans le cadre d'un achat ou d'une location. Attention, cela signifie donc qu'une voiture électrique achetée auprès d'un particulier ne permettra pas de bénéficier de cette aide.
0: Alors concrètement, quels modèles sont éligibles ?
1: Alors, notre journaliste Vincent Foultier a épluché des dizaines d'annonces correspondant aux critères pour identifier les modèles qui cochent toutes les cases. Bonne nouvelle, ils sont nombreux. Il y a les citadines, dont la Renault Zoé, que l'on trouve facilement à moins de 10 000 euros et avec moins de 100 000 km au compteur. Je peux également citer d'autres modèles comme les Peugeot i208, Fiat 500 électrique, Renault Mégane E-Tech, etc. Beaucoup d'autres voitures électriques sont malheureusement trop lourdes pour être éligibles. Mais en tout, nous avons quand même identifié une quarantaine de modèles éligibles. Vous pouvez retrouver la liste complète sur notre site largus.fr.
0: Merci beaucoup Franck Boitiot et rendez-vous tous les samedis sur Ici Azur à 7h06 pour parler d'automobile avec l'Argus. 7h50, bonne matinée Imagination.

0: sans aucun doute, c'est l'un des groupes phares de nos années 80, le trio Imagination. Des chansons comme ça, on n'en fait plus. C'était Just et Ni le Jeune. Dans un instant, l'humour en tube.
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0: La dernière semaine du mois d'août et la première de septembre, très souvent, c'est l'occasion de faire un petit bilan des vacances, reposantes, instructives ou vivifiantes. Pour le savoir, Fred Ballard a réuni un panel de vacanciers de retour au bercail dans l'humour en tube.
10: J'étais en vacances, je suis crevé, dis donc. C'est fatigant. Hein. Je sais pas qui c'est qui a dit partir, c'est crever un pneu, mais il avait raison.
11: Ah bah oui, mais on ne peut pas tout avoir non plus. Hein. Partir à la découverte d'un pays, c'est forcément se confronter à un rythme différent. Dans certaines contrées, la cadence est effrénée. Dans d'autres, un peu moins. Donc, il faut choisir en fonction de ses capacités physiques.
10: Non, pour nous, pour les vacances, il y a un pays qui est bien, c'est la Suisse. Non, parce qu'au moins, c'est propre. Quoi. On n'attrape pas... On peut attraper que des médicaments en Suisse. On peut pas attraper de maladie, vous voyez. Si on regarde les traditions, le matin, on fait la gymnastique à la radio. Lever, baisser, lever, baisser. Bon, maintenant, on va faire l'autre paupière.
11: Voilà, parce que ceux qui pensaient qu'il y avait que les Belges hein, et leurs frites qui avaient pris cher avec Coluche, c'est faux. Avec les petits Suisses en vacances, il n'y a pas le feu au lac non plus. Contrairement à ceux qui, comme Haroun, voulaient démarrer leurs vacances sur les chapeaux de roue.
12: Il dit, oui, je vais courir le matin, je vais lire du Sartre l'après-midi, arrête. Au bout de 2 jours, tu dors le matin, tu cesses l'après-midi. À la fin du séjour, t'as lu 5 pages de Sartre. Ou plutôt, t'as lu 5 fois la première page de la préface de Sartre. T'as couru 15 minutes, t'as eu des courbatures pendant 2 semaines. Tu t'es dit, faut vraiment que je me remette au sport, je vais me faire un programme. À la rentrée.
11: Voilà, remettre à la rentrée ce qu'on aurait pu faire en vacances, ça fait aussi partie du concept des vacances. Sinon, c'est pas des vacances. En revanche, il y a un truc indispensable avant, pendant et après les vacances, c'est de se prendre la poire. Hein. Quand on fait ça, le bilan est toujours positif.
0: Merci Fred Ballard. À demain sur Ici Azur. Respirez, admirez notre Riviera. Et prenez le café en écoutant Ici Azur et la voix de Norah Jones, Don't Know Why.

0: la musique d'Ici Azur, c'est le meilleur de tous les remèdes, surtout quand elle porte la signature de Norah Jones.
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0: Et merci d'avoir choisi Ici Azur pour vous informer. Il est précisément 8h. 8h, votre journal. Matin.
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0: Fallait que ça arrive. Caroline Saglione, l'info avec le grand retour du public niçois à l'Alliance Riviera, c'est ce soir.
3: Et oui, ça y est, plus de matchs à huis clos. L'enceinte du gym va de nouveau accueillir les supporters pour le match face au Mans. Une rencontre particulière puisque de nombreux hommages seront rendus par le club 10 ans après l'attentat du 14 juillet 2016 sur la promenade des Anglais. Arthur Fradin, les supporters se tiennent prêts à vivre ce grand moment d'émotion.
4: Cérémonie de recueillement avant match, invitation des familles de proches de victimes. La rencontre s'annonce en effet particulièrement émouvante pour Solange Claude, la présidente du club des supporters de Nice.
5: Au-delà de l'hommage qui va être apparemment vraiment magnifique et très solennel et très, je pense que on va tous avoir les larmes aux yeux. On aimerait que les joueurs soient mobilisés, qu'ils comprennent l'importance que ça a eu pour nous, cet événement, être meurtri comme ça, avec ce nombre de personnes et tout, qui nous a fait énormément de peine. Et donc j'espère que les joueurs vont comprendre que c'est très important, qu'une victoire est impérative.
4: Et pour honorer la mémoire des victimes et de ses supporters qui attendent beaucoup d'un pareil jour, les joueurs du gym revêtiront le 3e maillot doré présenté cette semaine, hommage aux victimes de l'attentat. Le pitchoun Antoine Mendy, formé au gym, prend la soirée très à cœur.
6: On va tout faire pour qu'on retienne cette soirée comme étant un symbole de la fierté de représenter Nice, de se rendre compte que c'était pas facile. Ça va être un match très important, donc on est tous prêts.
4: Prêts pour faire vivre la mémoire des victimes, mais aussi côté sportif pour enfin renouer avec la victoire à l'Alliance Riviera, puisque le gym y reste sur une série de 10 matchs sans succès. Le dernier remonte au 22 janvier dernier.
3: GC Nice Le Mans, 3e journée de championnat de France de Ligue 1, c'est à vivre en direct en intégralité ce soir sur Ici Azur. Coup d'envoi à 20h45 avant match à partir de 20h15. Et puis notez également que la Populaire Sud organise une marche silencieuse sur la promenade ce matin, toujours en hommage aux victimes du 14 juillet. Départ 10h30 avant le déploiement donc d'un tifo géant ce soir dans le stade. Une belle première à domicile, c'était hier soir pour le Nice à rugby en championnat de Pro D2. Les Nice l'ont largement emporté face à Béziers 43-6 en marquant pas moins de 6 essais, essentiellement grâce à un gros travail de leurs avants. Prochain rendez-vous, ce sera vendredi prochain face à Brive pour les Niçois qui occupent actuellement la 10e place du classement.
0: Après un été de canicule et de sécheresse, une aide pour les agriculteurs.
3: Et elle s'élève à 1 milliard d'euros, c'est l'annonce faite hier par la ministre de l'Agriculture Annie Genevard pour soutenir les exploitations agricoles durement touchées. Plusieurs dispositifs de l'État visent à compenser les pertes de récolte ou les pertes de plantations pérennes. Et dans les Alpes-Maritimes, la FDSE, à part la voix de son président, dit se féliciter de cette décision, mais dit aussi être prudent sur la répartition de ces aides et qui y aura droit. Jean-Philippe Frère.
7: Mais il faut non seulement finir. Aujourd'hui, à l'heure où je vous parle, on n'a qu'une partie des remontées de terrain, puisqu'on va vivre encore un mois de septembre, je pense, sans précédent. Donc, c'est encore continuer de s'accentuer. Et aujourd'hui, certaines filières qui, au mois d'août, quand on a fait le recensement, mi-août, n'étaient touchées avec un certain pourcentage. Si le pourcentage augmente, ils vont rentrer dans le cadre. Donc, reste à voir derrière comment ça va se passer. Et puis surtout, les filières. Est-ce qu'il n'y a pas des filières qui vont être exclues? Les conditions de prise en charge, tout ça est à venir.
3: Les cheminots doivent pouvoir vivre dignement de leur travail. C'est ce que réclament ceux des chemins de fer de Provence qui exploitent notamment la ligne Nice-Digne avec le train d'Épinay. Les agents étaient en grève hier, aucun train n'a circulé. Ils demandent donc une revalorisation des salaires. Désormais, ils ont rendez-vous lundi avec la direction. Le trafic reste néanmoins perturbé ce week-end, mais rien à voir, nous dit-on, avec le mouvement social. Rendez-vous donc pour tout savoir sur le site des chemins de fer de Provence.
0: À Nice, que deviennent les habitants de deux immeubles de la rue d'Abray?
3: Il y a un mois, une quinzaine d'entre eux a été évacuée de leur logement situé juste derrière la gare. Des évacuations suite à des fissures constatées et causées vraisemblablement par un chantier voisin. Des expertises sont toujours en cours. La ville de Nice a proposé un hébergement d'urgence dans un premier temps. Ici Azur est donc retourné au pied de ces deux petits immeubles évacués à la rencontre des personnes pour savoir où elles dorment actuellement. Et Justine Leclerc a rencontré ce jeune Niçois d'une vingtaine d'années qui a été pris en charge, nous dit-il, rapidement.
8: D'abord l'assurance, on nous a pris en charge pour 5 nuits à l'hôtel. Juste après le CSAS, après le relais, entre guillemets. Et ils ont pris en charge 5 nuits à l'hôtel encore en plus. Maintenant, la société Relia nous ont trouvé un logement à Nicès. Là, pour l'instant, on attend les déménagements pour venir avec la société Relia.
2: Et Relia, dites-nous, c'est qui Relia ?
8: C'est un groupe immobilier, si je ne me trompe pas.
2: Les travaux.
8: Exactement. C'est, en gros, c'est dû à la foreuse, il me semble, et dû aux vibrations qui a créé des fissures de partout dans tous les appartements. Et M. Sautier est venu, il a mis un arrêté, etc. Et voilà, depuis on n'est plus chez nous depuis.
2: Mais là, vous n'avez pas de problème de relogement, vous avez trouvé des solutions.
8: En l'occurrence, on n'a pas de problème.
0: Direction Cannes à présent, sa croisette et son palais des festivals.
3: Avec un carton plein pour la ville de Cannes, la cité des festivals a attiré vacanciers et touristes du monde entier. Depuis juin, les taux d'occupation dans les hôtels sont très bons. Les nombreux événements culturels cannois ont fait le plein tout l'été. Et chiffres à l'appui, Justine Leclerc.
9: L'été 2026 restera un bon cru pour la ville de Cannes. Dès le mois de juin, les hôtels ont affiché presque complet, avec des taux d'occupation de 82% et la fréquentation n'a cessé d'augmenter. 84% en juillet, 87% en août, d'après les chiffres du syndicat des hôteliers. Les grands événements, comme le Festival international d'art pyrotechnique, a lui attiré 700 000 spectateurs sur la croisette. Les plages électro ont également fait le plein, avec 75 000 festivaliers pour la 20e édition. Azuréen et touristes sont aussi rués au bal des fous. 40 000 personnes ont assisté aux différentes soirées. Les îles de l'Airain sont également attirées les touristes avec une hausse de fréquentation de 7% sur l'île Sainte-Marguerite par rapport à 2025. La ville de Cannes se félicite de son fort pouvoir attractif qui permet aussi des rentrées d'argent car les parkings municipaux et les transports en commun font le plein. Et cette belle dynamique devrait se poursuivre en ce mois de septembre avec le retour des salons professionnels, notamment au Palais des Festivals.
3: Et à Saint-Paul-de-Vence, sachez que la Fondation Meg sera exceptionnellement fermée aujourd'hui, demain, lundi. Le site se prépare à accueillir toute la journée de lundi le sommet Lumière à Davos du cinéma. Sommet co-présidé par Emmanuel Macron et le Premier ministre sud-coréen. Sont attendus des représentants de 65 pays du monde du cinéma, de l'audiovisuel et du jeu vidéo. Des représentants de TikTok jusqu'à Thierry Frémaux, le président du Festival de Cannes, ou encore des actrices comme Isabelle Huppert ou encore Juliette Binoche. Et puis côté trafic, plusieurs axes autour de la Fondation seront fermés à la circulation dès lundi matin, sauf pour les riverains.
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3: Alors, est-ce que le beau temps va se poursuivre avec ces températures qui pourraient bien augmenter d'ailleurs ?
0: Ben oui, on croyait la canicule disparue, elle n'a pas dit son dernier mot. C'est un temps beau et chaud pour aujourd'hui qui est attendu pour ce week-end sur le bord de mer et dans l'arrière-pays niçois, Caroline, et des températures qui grimpent encore un peu, qui gagnent quelques degrés.
3: Hein. Et oui, comme j'adore les chiffres, vous en donner des températures. 27 à Nice, Cap d'Ail, Beaulieu-sur-Mer, Golfe-Juan, 26 à Biot et Pégoma, et puis 25 à Puget-Théniers, Lantosque et Roquebillière.
0: Numéro complémentaire ?
3: Le 32.
0: Ça sera pour cet après-midi, voilà. Effectivement. Et 34 dans l'arrière-pays niçois, du côté de Théoul, Cannes et Saint-Tropez, ça sera comme ça. Demain dimanche, plus ou moins le même type de temps qu'aujourd'hui. Des températures qui restent très agréables autour de le 29 à Beuil et Clans. Et puis lundi, un temps qui sera un peu plus instable. Alors attention, quand je dis instable, c'est-à-dire du ciel bleu sur le littoral et quelques petites gouttes possibles dans l'arrière-pays.
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0: Ah oui, la bonne humeur, l'info, la musique sur Ici Azur. Et puis tous les messages que vous nous laissez sur la page Facebook Petit Matin Week-end, ça nous fait plaisir de les lire, de découvrir ces photographies de lever, de coucher de soleil. On a Edouard qui nous salue, qui salue Caroline, qui salue toute l'équipe, Marie-Chantal. Et puis nous avons avec lui Caros, avec un 25 degrés pour l'instant. Il nous dit Issa Nice pour le match de ce soir. Un dernier pour la route, Nancy, avec Dame Lune. Elle nous envoie ça très tôt ce matin à 5h40. Dame Lune qui est au-dessus de nos têtes sur la Côte d'Azur. Pour la musique, voici Bernard Lavillier et Jimmy Cliff, Mélodie Tempo.

0: Alors, je vous parle d'un temps que les moins de 20 ans peuvent pas connaître. Nous sommes dans les années 70. Bernard Lavilliers était en tournée avec le groupe Magma, si je me rappelle bien, et Gong. Ils auraient dû chanter à Nice, mais à l'époque, cette vague de rock un peu contestataire, eh bien, ça faisait, c'était vu d'un mauvais œil. Voilà. Et donc, ils ont été interdits de concert à Nice, et ils ont dû donc se replier sous une tente du côté de Vence. Ça, c'est un souvenir dont ils parlent souvent. Bon, tout ça a bien changé, Dieu merci. Bernard Lavilliers et Jimmy Cliff avec Mélodie, Tempo, Harmonie.
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0: Merci d'être avec nous. J'espère que tout se passe bien en cette journée, cette matinée de samedi, hein, qui sera très ensoleillée. Je vous propose de vous informer, de vous divertir avec nous jusqu'à midi. À 8h15, il y aura Valentine Letès qui passera nous voir pour nous aider à protéger notre vie privée pendant vos activités sur le net. 8h20, Leslie Benzaken avec de belles initiatives dans notre département. Elle nous aidera à trouver un commerce et à reprendre une activité. Nous serons du côté de Roubion. Et puis, n'oublions pas notre jeu. Alors, notre jeu pour gagner, écoutez bien, des places pour le concert de Julien Clerc qui sera le 20 septembre au Palais des Festivals de Cannes. Alors, c'est simple hein, pour les gagner. Je vous fais écouter 3 extraits de chansons. Essayez de reconnaître les 3 voix. Et si vous les trouvez, vous nous appelez 04 93 82 03 04. Et pour vous, les places pour le concert de Julien Clerc, où ça? À Cannes.

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1: Et vous à la maison, où vous soyez, 04 93 82 03 04. 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
1: 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Et c'est la rentrée scolaire dans Vie numérique, Vie privée. Valentine Letesse, on fait le point sur les données sensibles demandées par l'école, le collège ou le lycée sur nos enfants. Et il y en a beaucoup.
6: Et c'est parfois dangereux de les partager. Je pense d'abord au numéro de sécurité sociale. À chaque rentrée, des établissements scolaires vous le demandent sous prétexte d'avoir toutes les informations utiles en cas de besoin, d'accident. Ne le donnez pas. La CNIL, la Commission nationale de l'informatique et des libertés, confirme la collecte d'un numéro de sécu est très encadrée et les établissements scolaires ne sont pas censés l'avoir. Imaginez dans quelle galère vous seriez si cette info faisait partie des données volées lors de la cyberattaque à l'Éducation nationale cet été. Surtout, un hôpital ne refusera jamais de soigner votre enfant si lors de son admission, l'école n'est pas en mesure de lui fournir ce numéro. Donc, on le garde.
1: Est-ce qu'il y a d'autres données sensibles, Valentine, auxquelles il faut faire attention ?
6: Hormis l'obligation de fournir l'état vaccinal obligatoire de votre enfant, les établissements scolaires n'ont pas le droit de collecter de données de santé. Mais si votre enfant a besoin d'un PAI, d'un projet d'accueil individualisé, ou d'un PPS, un projet personnalisé de scolarisation, vous devez fournir le protocole de traitement. En revanche, vous n'avez pas à préciser la nature de sa maladie ou de son handicap. Et puis dans le privé, attention, les établissements qui proposent de l'enseignement religieux vous demanderont quel culte l'enfant pratique, c'est logique, mais vous demandez la date de son baptême, par exemple, ou de sa communion, du déjà vu par la CNIL, c'est non. Les écoles, collèges et lycées doivent s'en tenir aux informations strictement nécessaires à l'organisation du cours. La date de sa bar mitzvah n'a pas à figurer dans son dossier.
1: Merci beaucoup Valentine Notesse. Vous nous expliquez aussi pour l'école ou la cantine de nos enfants, ils n'ont pas exigé des certificats médicaux en cas d'absence sur ici.fr, page vie numérique et vie privée. Tout va bien, c'est week-end, on lâche un peu, on se laisse aller, on écoute ici Azur, on a de la bonne musique en magasin. Écoutez ça. Eh oui, c'est Benjamin Biolay.

0: phase avec le retour de la canicule sur notre département. Benjamin Biolay, écran total, voilà, Benjamin Biolay est très... très bientôt chez nous, d'ailleurs, c'est vrai, parce qu'il aura non pas une, mais deux dates du côté d'Antibes. Ça sera les 29 et 30 novembre prochains, en 2026, cette fois-ci. C'est vraiment dans très peu de temps, et on ira le voir donc à Antibes, et certainement des places à gagner en écoutant Ici Azur. Dans un instant, Leslie Benzaken, eh bien, vous allez nous parler d'une activité à reprendre. On sera à quel endroit cette fois-ci?
1: Alors, je vous fais découvrir Roubion, magnifique village de montagne à 1h30 de Nice, entouré de remparts médiévaux. Et à Roubion, c'est l'auberge du Moulin, le resto central qui cherche son nouveau patron. Et oui, après 16 saisons, Manu et Marie partent en retraite.
0: Voilà, mais tout d'abord, Leslie, on va jouer. Sylvie, bonjour, bienvenue.
2: Bonjour.
0: Vous êtes à Menton, la perle de la France. Ça sent déjà très très bon l'Italie.
2: Voilà, c'est ça.
0: C'est ça. Vous êtes du côté de...
2: ça va.
0: Ouais. Vous êtes du côté de la rue piétonne, vers le glacier?
2: Non, pas du tout.
0: D'accord.
2: Je suis plutôt vers le Borrigo.
0: Ah oui, très bien. Ouais, ouais, très bien. C'est un bel endroit. Menton, c'est magnifique. On adore. Moi, j'ai des places pour le concert de Julien Clerc à vous offrir. On va écouter trois extraits de chansons. Si vous trouvez les trois interprètes, c'est pour vous.

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1: C'est lui, on vous écoute, d'après vous.
2: Alors, Julia Claire, Alain Souchon, Johnny Hallyday.
1: Ah ben vous les avez tous les trois. Mais bravo, effectivement. Ah ben je vous imagine déjà, le 20 septembre prochain, dans une très belle salle, le grand auditorium du Palais des Festivals, le rideau s'ouvre et là, il apparaît.
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1: Alors évidemment, il chante pour tout le monde. Mais quand il chante cette chanson-là, chaque femme pense que c'est uniquement pour elle.
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2: Oui, oui, oui.
1: Qui êtes-vous, que faites-vous?
2: Je rêver.
1: Mais oui, qui êtes-vous, que faites-vous à Menton, Sylvie?
2: Écoutez, à Menton, je profite de la vie, on va dire. Hein, mais je bouge beaucoup, je fais beaucoup de sport.
1: C'est bien.
2: Je suis sous l'eau, je fais beaucoup de snorkeling ces temps-ci. Sinon, j'adore, je vais beaucoup voir tout ce qui est musique en live. L'hiver, c'est le ski.
1: Voilà, très bien. On a tout ça sur la Côte d'Azur.
2: Entre le vélo, les randos, enfin bon, voilà, il y a plein de choses à faire.
1: Et en plus, Sylvie, tout ça en toile de fond avec Ici Azur.
2: En plus, que j'écoute souvent.
1: Voilà, on vous fait des bisous, on vous embrasse fort et puis bravo pour ces places
2: oui,
1: de concert.
2: Merci beaucoup, c'est gentil en tout cas, super. Et puis à la prochaine.
1: À bientôt à Menton, merci. C'est l'un des nouveaux rendez-vous du week-end sur Ici Azur pour vous aider à reprendre une activité tout près de chez vous. C'est avec vous, Leslie Benzaken. Bonjour.
4: Bonjour Adrien.
1: Où est-ce qu'on part?
4: Alors ce week-end, direction Roubion, un village à 1h30 de Nice, un village qui défie le temps, entouré de remparts construits au Moyen-Âge, ruelles étroites, portes peintes et une petite chapelle Saint-Sébastien qui vaut le détour. 120 habitants à l'année, 500 avec les résidences secondaires. Le village est très actif, station de ski l'hiver, Roubion, les Buisses et clairement top destination de l'été, VTT, bike park et parapente virtuelle, c'est pour vous ça Adrien?
1: Bien sûr, évidemment, en tout cas toutes ces activités, moi ça me creuse, hein. Il y a un commerce à reprendre, par exemple l'Auberge du Moulin?
4: Absolument, c'est le restaurant central du village, et oui, Manu et Marie qui l'ont tenu pendant 16 saisons veulent prendre leur retraite et on les comprend, et c'est prévu pour le 6 octobre prochain, ils l'ont annoncé sur leur page Facebook, et vu le nombre de commentaires, il y a une clientèle fidèle à ce resto, à qui cet endroit va manquer.
1: Qu'est-ce qu'on y mange?
4: Alors, labellisé bistrot de pays, vous l'aurez compris, on savoure des plats régionaux, cuisine à l'ancienne au feu de bois, terrine maison, jarret d'agneau, civet, tarte à l'abricot, crème de pistache, hein, comme m'a dit le maire de Roubion, quand on sort de table, on n'a plus faim. Il y a aussi un petit coin épicerie pour découvrir toutes les spécialités locales, fromage, charcuterie, confiture, crème de marron.
1: Il ne manque rien, quelles sont les conditions?
4: Alors, pour reprendre le fonds de commerce de 200 mètres carrés, c'est 50 000 euros. La commune veut faciliter l'installation en proposant un crédit vendeur, par exemple une partie immédiate, exemple 20 000 euros, et l'autre partie est allée sur 6 mois.
1: Est-ce que l'Auberge du Moulin est tout équipée, prête à fonctionner?
4: Ah oui, le restaurant peut redémarrer assez vite avec 30 à 40 couverts et une terrasse. Il y a de la clientèle hein, quasiment toute l'année avec les locaux. Grosse saison de mai à octobre et ça repart bien sûr l'hiver.
1: Profil idéal?
4: Un couple, hein, clairement, surtout qu'il y a un logement attenant, 4 pièces, hein, c'est rare. Loyer 450 euros par mois, 900 en tout avec le restaurant. Mais bien sûr, on ne refuse aucune candidature. Le plus important, des preneurs qui veulent un projet de vie en montagne, qui aiment accueillir, cuisiner, faire vivre un village comme l'ont fait Manu et Marie.
1: Mais à quoi ressemble la vie au quotidien à Roubion?
4: Eh bien, pas mal d'assauts pour dynamiser la commune, mais le meilleur moyen de le savoir, c'est d'aller y faire un tour. D'ailleurs, le 12 septembre, rando gourmande avec Daniel, guide de montagne, déjeuner à l'Auberge du Moulin, celle qui est à reprendre, et l'après-midi, rencontre avec le fromager du village.
1: Oui, qui faut-il contacter si on est intéressé?
4: La mairie de Roubion, toutes les infos et photos et numéros sur notre site ici.fr, ici ça reprend.
1: Merci Leslie, à demain.
4: Merci Adrien, demain.
1: 8h25 déjà, on va saluer Adi qui est du côté de Carras avec 26 degrés. Nous avons Marie-Jo qui nous salue également, toute l'équipe avec du soleil, avec un 22 degrés chez elle. Vous avez reconnu cette intro? Célèbre, célébrissime, hein, Babouchka.

0: J'ai l'impression qu'elle a cassé la vaisselle. Quel phénomène, hein, Kate Bush. Voilà, énigmatique, surdouée, on l'appelle la sorcière du son dans le milieu de la musique. Elle joue du piano, du violon à l'âge de 12 ans, elle écrit ses premières chansons à 13 ans. En fait, elle, tout ce qu'elle fait, elle ne ressemble à personne, elle ne copie personne. Babouchka, c'était Kate Bush.
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0: Allez, 8h30 avant le 90 secondes, voici l'actualité vue d'ici, Caroline Saglione.
10: Le gym devant son public ce soir à l'Allianz Riviera face au Mans. Le club rendra hommage aux victimes de l'attentat du 14 juillet 2016 avec un maillot spécial pour l'occasion. Une cérémonie de recueillement sera organisée avant le match sur la pelouse en accord avec les associations de victimes. Et la Populaire Sud, elle, organise pour sa part une marche sur la promenade. Ce sera ce matin à 10h30. Victoire en Pro D2 hier soir pour son premier match à domicile du Nice à rugby face à Béziers. Un score de 43 à 6. Les Niçois sont 10e au classement. Et puis aucun train des chemins de fer de Provence n'a circulé hier, dont ceux entre Nice et Digne. Les agents étaient en grève. Ils réclament une revalorisation salariale. Des négociations sont prévues lundi. Évacués le 10 août dernier de leur logement rue d'Abray à Nice en raison de fissures causées par un chantier voisin, la quinzaine d'habitants a dû être relogée. La société Erilia, responsable du chantier, dit avoir relogé deux familles et prendre en charge

0: sud depuis hier après-midi. Les pompiers s'attendent à une journée critique aujourd'hui à cause des températures élevées. L'Aude est en vigilance orange canicule aujourd'hui, tout comme 6 autres départements. 3 mois après le viol et le meurtre de Liana dans le Gers, une nouvelle plainte déposée contre Jérôme Barella pour corruption de mineurs. Une jeune fille affirme qu'il lui a envoyé des dizaines de messages. Jérôme Barella est déjà visé par au moins 6 plaintes et 2 signalements pour viol sur mineur ou agression sexuelle. Première nuit en détention pour le suspect du piratage du fisc cet été. Ce jeune homme de 18 ans est soupçonné d'avoir volé les données d'au moins 678 000 contribuables. C'est la 3e fois qu'il est mis en examen pour piratage. Un autre suspect mineur a été interpellé avant d'être relâché avant la fin de sa garde à vue. Le parquet de Paris annonce poursuivre les investigations pour identifier les autres mises en cause dans cette affaire. Premier match, première victoire pour les basketteuses françaises en Coupe du Monde à Berlin. Les vice-championnes olympiques l'ont largement emporté hier 99 à 53 face à la Hongrie. Leur prochain match, c'est ce soir contre la Corée du Sud.
1: Et c'est reparti pour une année scolaire. 189 617 élèves des Alpes-Maritimes, de la maternelle au lycée, ont retrouvé cette semaine leur établissement. Et Sébastien Germain, la rentrée, c'est toujours un moment très marquant pour les enfants comme pour les parents.
2: Devant le portail blanc du groupe scolaire Les Magnolias à Nice, des scènes assez classiques. C'est la 2e rentrée pour Raphaël, 4 ans. Et comme l'an dernier, il ne lâche pas son papa. Câlin indispensable, seul moyen pour un peu calmer Raphaël.
3: Ça déchire le cœur, hein, quand même. On lui a préparé le truc depuis quelques jours. Puis ensuite, bon, on a essayé de le coucher assez tôt. Mais bon, c'est le temps. Et puis au bout de 2-3 jours, je pense même ce soir, il va rentrer tout content, quoi.
2: La rentrée, jour des pleurs. Et puis aussi des questions de dernière minute.
4: Bonjour, excusez-moi, juste pour me rassurer. Il y a bien la cantine, madame.
2: Super. Avec les enfants à déposer tous les matins à l'école, c'est le retour du fameux « chaque minute compte » pour Émilie, la maman de Zoé.
5: C'est toujours le speed. Hein. De toute façon, c'est toute l'année, c'est le speed. Mais là, voilà, le fait que la garderie ne fonctionne pas dès le premier jour, c'est plus compliqué.
2: Et toi, t'as rentré alors ? Un peu stressé ?
6: Ouais, quand même. Je veux savoir dans quelle classe je suis.
2: Jérémy la connaît déjà, sa classe. Il entre au CM2 et c'est pas la joie.
7: Pas du tout ravi parce que je suis pas avec mon pote. Hugo, c'est mon pote.
2: Et alors ?
7: Et je suis pas avec lui.
8: Comment je suis la grand-mère, alors moi ?
2: Jérémy est déçu, sa grand-mère, elle, émue. Car pour la première fois depuis plus d'une dizaine d'années, elle ne va pas emmener tous les jours un de ses 7 petits-enfants à la maternelle. Ils sont tous trop grands.
9: C'est une étape, hein. Il n'y a plus de bébé. Nous. Plus de petits en maternelle, donc c'est la grande étape. C'est la dernière qui rentre au CP.
2: Et puis, il n'y a pas que les enfants qui font leur rentrée depuis 48 heures. Vous entendez des petits, des grands, des étudiants, des enseignants et les gardiennes dans tout ça. Parce qu'elles aussi font leur rentrée un jour spécial, nous dit Hélène.
10: Particulier, stressant, mais avec un grand plaisir de les accueillir. On prépare ça, on est là déjà une semaine avant, nous. L'entretien des classes, des endroits locaux, des cours. Moi, j'ai vu des enfants de CP partir jusqu'au collège qui sont en 3e maintenant. Il y en a qui sont au lycée. Donc, on les voit grandir devant nous et un grand jour.
2: Un grand jour pour grandir. Et ça passe donc par cette étape. Chloé n'a pas du tout envie de rentrer dans sa classe. Elle tient la main de sa maman. Elle nous dit ce qu'elle déteste par-dessus tout à l'école.
11: C'est les devoirs.
10: Eh oui, ça. Mais c'est le papa qui va s'y coller le soir, donc voilà.
11: Mais on va passer à la radio ?
10: Eh oui.
2: Pour te donner du courage, est-ce que tu as une musique préférée ?
11: Shakira à la Coupe du Monde.
2: Ok, donc on va passer Shakira à la Coupe du Monde pour que tu puisses faire une belle rentrée.
11: D'accord.
1: Son vœu a été exaucé.
2: Bah oui.
1: Oui. Et puis on va préciser que toutes les infos d'ici, si vous voulez les réécouter, eh bien c'est sur notre site Ici Azur. Allez, on termine avec Shakira. Voilà, ça nous donne un petit peu de soleil dans nos vies. Et du soleil, eh ben, il va y en avoir
12: il
1: aujourd'hui
12: en
1: encore.
12: Nous sommes sous la protection d'un anticyclone. Ça veut dire beaucoup, beaucoup de soleil. Caroline, des températures bien au-dessus des normales de saison. On enregistre combien sur le bord de mer ?
1: Eh bien, 28 à Nice, Roquebrune, Cap-Martin, Menton et Aise. Ils vont pouvoir aller à la plage. 27 à Grasse et Mougins sous un arbre. Et 26 à Tende et Saint-Étienne-de-Tinée. Donc, pas beaucoup de fraîcheur dans l'intérieur.
12: En deuxième partie de journée, ça continue de grimper avec un gros pic de chaleur possible à 35 degrés pour les maximales. On va se projeter sur les prochains jours.

0: demain dimanche, une journée très agréable avec du soleil, des maximales toujours au-dessus de 35 degrés. Un peu d'instabilité pour le début de semaine prochaine avec des averses qui concerneront surtout la partie haute du département. Découvrez toutes les prévisions météo sur ici.fr.
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0: Voilà, petit coup de violon, les guitares arrivent et on se dit qu'on va fredonner, surtout avec ce titre de Johnny Hallyday, J'ai oublié de vivre, jamais, vivre sur la Côte d'Azur, on vit à 100%.

0: Azur, j'ai oublié de vivre. Alors je ne sais pas si je vous l'ai déjà raconté, vous me direz si je me radote un peu. Johnny avait un faible pour la Côte d'Azur, si bien qu'il avait fait construire une villa près de Saint-Tropez. Très très belle villa, belle demeure, et il avait nommé cette demeure la Lorada. Alors vous allez me dire, mais pourquoi Lorada? Parce que Lorada, Laura pour Laura, le prénom de sa fille, et Da comme David Hallyday, le prénom de son fils. J'ai oublié de vivre, c'était Johnny.
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0: Au menu de la prochaine demi-heure, une belle idée de sortie. On va dans la direction de Roquebrune Cap-Martin qui propose un éco-festival, des concerts en pleine nature et voilà, aussi en pleine autonomie avec des batteries chargées, avec des panneaux solaires. On va en parler avec Leslie Benzaken dans quelques instants. 7h50, 2 minutes pour être en forme, pour reprendre le sport progressivement après les vacances. Et puis juste avant 9h, votre horoscope avec Catherine Viguier et les Gémeaux Superstars. Côté musique, on aura de bonnes choses aussi. Christophe Maé et Amy Winehouse.
3: Le festival La Note Verte, c'est tout le week-end à Roquebrune Cap-Martin, un festival coproduit par la commune et l'asso Green Music d'Aspremont. Anne-Hélène Mazzoni, bonjour.
4: Bonjour.
3: Vous êtes la directrice de l'office d'animation touristique de Roquebrune Cap-Martin et ce week-end, vous nous proposez un événement hors du commun car on va pouvoir assister à des concerts de jazz face à la mer, sur la plage notamment, une expérience hors des sentiers battus, c'est ça que vous voulez proposer ?
4: C'est exactement ça. L'idée, c'était de proposer aux gens de profiter de la musique dans des endroits où a priori on n'a pas l'habitude d'écouter de la musique. On a sur la commune de Roquebrune des tas d'espaces naturels à deux pas de la maison et on s'en rend pas compte. Et l'idée c'est d'inviter les gens à la fois à découvrir des espaces qu'ils ne connaissent pas, peut-être pas. On a la plage du Golfe Bleu, pointe du Cap-Martin, enfin c'est des endroits où on se balade généralement mais où on n'a pas l'habitude de se poser pour écouter des musiciens. C'est magique.
3: Alors dimanche matin il va falloir se lever tôt hein, ou carrément faire une nuit blanche et ensuite venir au festival. Vous organiser un concert à 7h du matin. Oui, oui, avec le saxophoniste Jean-Christophe Lombardo et le pianiste Michael Barthélémy. Quels sont les bienfaits, Anne-Hélène, d'écouter du jazz aux premières lueurs du jour ?
4: Alors, ça peut paraître bizarre parce que c'est pas une heure à laquelle on a l'habitude d'aller au concert, effectivement, mais l'idée, c'était de proposer un concert au lever du soleil, donc d'accueillir le soleil en musique. Il y a plein de gens qui se lèvent de bonne heure, des insomniaques, j'en sais rien, ou des gens qui peut-être se couchent de bonne heure et ne vont jamais au concert. Du coup, c'est l'occasion, là, au petit matin et c'est une ambiance particulière, on a l'impression d'être seul au monde, on a le soleil, les musiciens, la mer, la vie est belle quoi.
3: La vie est belle, d'autant que c'est un festival éco-responsable, énergie verte, batterie solaire, acoustique. Est-ce que vous pouvez peut-être nous donner un exemple d'une solution plus green que vous avez mise en place ?
4: La plus évidente, c'est effectivement les batteries qui sont rechargées à l'énergie solaire, donc il n'y a pas de sonorisation. Ou en tout cas, la sonorisation, elle est soutenue par l'énergie du soleil. Rien que ça, c'est énorme.
3: L'autre problème écologique des festivals, hein, c'est le transport hein, des artistes. Comment vous faites, vous, pour faire venir vos artistes à ce festival de Roquebrune ce week-end ?
4: Eh bien, on a des artistes qui acceptent de venir en train, avec les contraintes aussi que ça impose, mais finalement c'est un système qui fonctionne très bien. On essaye aussi autant que faire se peut d'inciter les gens à venir au concert à pied. On prend un petit sentier, on se fait une petite promenade. Alors c'est pas de la rando, hein, c'est de la promenade de mise en forme, on va dire.
3: Le festival La Note Verte, c'est tout le week-end à Roquebrune Cap-Martin. Merci beaucoup Anne-Hélène Mazzoni d'avoir été avec nous.
4: Merci à vous et on vous attend nombreux.
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0: La chose première, chose due. On va écouter Amy Winehouse, évidemment, avec Back to Black. Juste quelques messages à vous lire. Celui de Louis sur la colline de Belé, avec un 27 degrés ce matin. Il nous salue. On a Joël également, avec une jolie photographie d'un joli chat noir, avec des yeux bien jaunes. Magnifique. Elle est à Val-de-Blore, où le soleil brille, nous dit-elle. Et on va terminer par le message de Brigitte, avec un message qui nous vient des collines de Nice, tout simplement. Elle dit quelques petits passages nuageux, mais sans conséquence. Elle nous souhaite une très très bonne journée. Voici Amy Winehouse.
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0: course.

Voilà, c'était donc Amy Winehouse en 2007. C'était son premier passage sur la Côte d'Azur. C'était au Midem, à l'époque donc inconnu. Et donc on a eu la chance de voir son concert à Cannes. C'était un grand moment. Et certains qui étaient présents se rappellent évidemment de ce moment-là, ont même des photographies et même quelques autographes. Amy Winehouse avec Back to Black. Nous sommes le samedi 5 septembre 2026. On fête les Raïssa. Un bon anniversaire à vous qui nous écoutez en ce moment, qui êtes nés à 5 septembre, comme certaines célébrités, la niçoise Denise Fabre, ancienne speakerine, animatrice télé, sa bonne humeur et son sourire qui a marqué la télévision à la 85 ans aujourd'hui. Et puis il était né un 5 septembre, je pourrais parler de Freddie Mercury, la voix du groupe Queen.

0: La voix du groupe Queen, Freddie Mercury, il était né un 5 septembre, il nous a quitté à l'âge de 45 ans. Ils nous ont quitté aussi un 5 septembre, je parlais de Mère Teresa, oui, connue pour ses actions caritatives, mais également c'était aussi la comédienne Raquel Welch, sex symbol dans les années 60 et 70, c'était un 5 septembre également. Vous aviez un peu ralenti le sport durant les vacances d'été. C'est possible, on l'a tous fait. Dans deux minutes pour être en forme, notre coach sportif Nandi Latab nous donne quelques conseils pour reprendre en évitant d'en faire un peu trop d'un coup.
1: Comme pour les champions et championnes, après quelques semaines de vacances, notre corps a besoin d'un petit temps d'adaptation. L'objectif des premiers jours est donc très simple. Remettre progressivement les muscles, les articulations et le système cardiovasculaire en mouvement. On débute par de la marche dynamique. Debout, vous commencez tranquillement par marcher quelques minutes. Puis, progressivement, vous augmentez votre allure en accélérant le mouvement des bras. Allez, on y va. Vous regardez devant vous et vous essayez d'adopter une allure suffisamment soutenue pour sentir votre respiration s'accélérer légèrement, tout en restant capable de parler, bien entendu. Et grâce à ça, vous allez solliciter les muscles de l'ensemble du corps et le système cardiovasculaire. Vous pouvez commencer par 10 à 15 minutes, puis progressivement, vous augmentez la durée au fil des jours.
0: Alors Nordine, si on a vraiment très peu bougé pendant les vacances, faut-il attendre avant de reprendre le renforcement musculaire ?
1: Pas du tout. Au contraire, on peut recommencer tout de suite, mais avec des exercices simples et surtout en restant progressif. Tiens, ça me donne une idée d'exercice. Assis, debout, sur une chaise. Asseyez-vous sur le bord d'une chaise, les pieds posés au sol et légèrement écartés. Inclinez légèrement le buste vers l'avant, puis vous poussez sur vos jambes pour vous mettre debout. Allez, on y va. On inspire, on descend tranquillement, par exemple sur 4 secondes. Et ensuite, je me relève durant une seconde. Et vous alternez comme ceci en effectuant 2 à 3 séries de 10 répétitions. Pour reprendre après l'été, ne cherchez donc pas à battre des records dès les premières séances. Et grâce à ça, vous allez renforcer notamment les cuisses et les fessiers. Bref, vous l'aurez compris, l'important à la rentrée n'est pas d'en faire beaucoup une seule fois, mais de retrouver l'habitude de bouger régulièrement. Et d'ailleurs, on n'oublie pas, avec ICI et le ministère des Sports, on se met encore plus en mouvement pendant septembre on bouge. Allez, à vous de jouer.
0: Ben oui, et on n'oublie pas, avec ICI Azur et le ministère des Sports, on se met encore plus en mouvement pendant septembre on bouge. C'est un bel événement. Allez, à vous de jouer, comme dit-il. Et puis, qu'est-ce que je peux rajouter ? La musique, comme vous l'aimez ? Avec un enfant de chez nous, un enfant du pays ? Mais oui, voici Christophe Maé.

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1: Ça finit par un joli sourire, hein. La Lune, Christophe Maé, l'enfant du pays, installé évidemment dans la région, dans une ancienne bergerie au milieu des oliviers. Il a un studio d'enregistrement chez lui, il a même un terrain de foot, bien vrai, hein, les vraies dimensions et tout, on ne sait jamais, hein, s'il y a quelques joueurs qui passent par là.
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1: Catherine Viguet nous a rejoint.
8: Bonjour Adrien.
1: Il faut faire avec des contraintes.
8: Et ce sont les Gémeaux qui sont concernés.
9: Bélier, vous voyagez, vous communiquez, c'est plaisant, utile et agréable.
8: Taureau, vous savez ce que vous voulez, ne vous découragez surtout pas.
9: Gémeaux, vous devez lutter pour retrouver eh bien, une certaine indépendance.
8: Cancer, dès ce soir vous passez à l'acte, vous y voyez plus clair, d'ici là, haut les cœurs.
9: Lion, vous ne comptez que sur vous très souvent. Aujourd'hui, vous serez super aidé.
8: Vierge, petite baisse de morale due à une décision qui vous déçoit, mais rien n'est perdu.
9: Balance, vous devrez beaucoup à vous-même. Votre diplomatie produit ses plus beaux effets.
8: Scorpion, l'argent est d'actualité ainsi que l'envie de parler de vous, de vos émotions.
9: Sagittaire, un partenaire doit vous parler ou alors c'est vous, il faut vous rencontrer.
8: Capricorne, il faudra préserver votre jolie personne, entre autres, vous préservez aussi du stress.
9: Verseau, une journée idéale pour aimer, être désiré et désirer, et pour créer également.
8: Poisson, eh bien bravo, vos initiatives prennent vie concrètement, vous êtes ravis.
9: Et pour nous tous, des liens se font, d'autres se défont, on reste debout.
1: L'horoscope à retrouver sur ici.fr. Bon samedi, bon week-end, merci d'être avec Ici Azur, il est 9h. Ce qu'il faut retenir de l'actualité avec Caroline Saglione et un beau succès pour le Nice Rugby et son premier match à domicile.
10: Et oui, le Nice Rugby tombeur de Béziers en championnat de Pro D2. Les Niçois l'ont largement emporté 43-6 en marquant pas moins de 6 essais, essentiellement grâce à un gros travail de leurs avants. Une satisfaction après la déroute inaugurale de la semaine dernière à Biarritz. C'était, rappelons-le, 36-5 pour les joueurs Étienne Falgou et Arthur Vignol.
11: On a fait un long match à Biarritz, donc on avait à cœur de se rattraper, surtout à la maison. C'est un premier match à domicile qui lançait notre saison en Pro D2, donc une bonne chose de faite.
12: Ouais, on est très contents, on avait fait une belle semaine de travail. On s'est fait tirer les oreilles au retour de Biarritz et il fallait repartir de l'avant. Et cette victoire, je pense qu'elle va faire du bien, elle va nous permettre de travailler sereinement. Je pense que ça fait du bien dans les têtes. Après, on n'est pas champion du monde et il faut qu'on garde les pieds sur terre.
11: Comme pour Biarritz la dernière fois, on n'était pas des tocards la semaine dernière, on n'est pas les champions du monde maintenant. Il faut juste continuer à travailler, croire en ce qu'on fait et comme disait Arthur, la saison est encore longue.
10: Et prochain match, ce sera vendredi prochain face à Brive, Nice à rugby, qui est provisoirement 10e au classement de Pro D2.
1: Après l'Ovalie, le ballon rond.
10: Et oui, ça se passe ce soir du côté de l'Allianz Riviera. Le gym reçoit le Mans. Et ce sera enfin le grand retour du public niçois privé de stade pour cause de huis clos. Rencontre d'autant plus importante que de nombreux hommages seront rendus par le club 10 ans après l'attentat du 14 juillet. Un match où de très nombreuses familles et proches de victimes ont été invités. Une cérémonie de recueillement aura lieu avant la rencontre et les joueurs du gym porteront un maillot spécial doré hommage aux victimes. Il faudra donc être au rendez-vous pour honorer les 86 victimes pour le coach des Niçois, Olivier Pantaloni.
13: Il y a plusieurs choses qui entrent en compte, c'est-à-dire que c'est le retour des supporters au stade et avec la commémoration de l'attentat de Nice, ça aura une importance encore plus importante à nos yeux, aux yeux des joueurs, du staff, du club. Donc match particulier qui doit nous donner cette force d'aller chercher notre première victoire et de lancer véritablement notre saison.
10: OGC Nice Le Mans, troisième journée du championnat de Ligue 1, c'est à vivre ce soir en direct en intégralité sur Ici Azur. Coup d'envoi 20h45 avant match à partir de 20h15. Et puis la Populaire Sud organise, rappelons-le, une marche silencieuse sur la promenade des Anglais ce matin. Ça sera à 10h30 avant le déploiement d'un tifo géant ce soir dans l'Alliance Riviera.
1: Les syndicats de policiers expriment leur ras-le-bol.
10: Pour les syndicats de police Alliance et Unité, le compte n'y est pas. Après une rencontre hier à Paris avec le ministre de l'Intérieur, Laurent Nunez, il a été question de la revalorisation de la prime de risque des policiers qui n'a pas été augmentée depuis 2019. Le syndicat de police Unité, particulièrement mobilisé dans les Alpes-Maritimes, se déclare insatisfait, incompris, et il maintient son appel à une forte mobilisation le 15 septembre.
1: Les chemins de fer de Provence étaient en grève ce vendredi.
10: Les agents réclament une revalorisation des salaires, une mobilisation sans précédent selon les syndicats. Il n'y avait aucun train hier. Les chemins de fer de Provence exploitent notamment la ligne de train d'Épines entre Nice et Digne. Désormais, ils ont rendez-vous lundi avec la direction, ses salariés. Le mouvement a été levé pour le week-end. En attendant la reprise des discussions, les cheminots doivent pouvoir vivre dignement de leur travail. C'est ce que nous indique Thomas Hernandez. Il est délégué CGT.
3: C'est de plus en plus compliqué de vivre de son travail. Il y a tout qui augmente. Aujourd'hui, quand on va faire les courses, c'est compliqué. Le gasoil, c'est compliqué. Se loger, encore plus. Il y a tout qui augmente à part les salaires. Donc nous, on aimerait vraiment que la direction fasse quelque chose de ce côté-là, qu'on puisse vivre dignement de notre travail. Et la reconnaissance aussi, c'est important. Et en fait, ils investissent de partout, mais pas dans l'humain. Moi, ça fait 8 ans que je suis dans l'entreprise. J'ai jamais vu une mobilisation pareille. Et voilà, ce qu'on peut leur dire, c'est que les copains, ils sont motivés. Ils lâcheront pas. S'il faut perdre un jour, deux jours, trois jours ou 10 jours de grève, ils le feront. Parce qu'ils ont compris que c'est un investissement et oui, on va perdre de l'argent pendant un mois ou deux peut-être, mais derrière, on compte bien le récupérer avec l'augmentation de salaire et ça servira aussi pour la retraite et plein d'autres choses.
10: Et le trafic reste perturbé quand même ce week-end. Rien à voir, nous dit-on, avec le mouvement social. En tout cas, vous pouvez aller sur le site des chemins de fer de Provence pour en savoir plus.
1: Dans le secteur du Boréon, les recherches pour retrouver la randonneuse disparue depuis lundi ont pris fin.
10: Cette sexagénaire originaire de Saint-Martin-Vésubie n'a plus donné signe de vie. Elle était partie cueillir des champignons. Un important dispositif a été déployé pour tenter de la retrouver, moyens terrestres et aériens, ainsi qu'une équipe cynophile. Hier, des militaires étaient encore présents jusqu'à 17h, où le dispositif a été levé. La compagnie gendarmerie de Puget-Théniers poursuit son enquête pour disparition inquiétante sous l'autorité du parquet.
1: En ce début septembre, il n'y a pas que les élèves qui font leur entrée, il y a les élus aussi.
10: Après le maire de Cannes, David Lisnard, c'était en grande pompe le week-end dernier. Aujourd'hui, c'est au tour d'Éric Ciotti. Le maire de Nice donne rendez-vous, comme chaque année, à Levens, dans le Grand Pré, pour la rentrée politique de son parti, l'UDR. Ce sera à partir de 11h30. Éric Ciotti, sur son compte X, annonce qu'il se prépare à accueillir 5000 personnes. Et puis le parti communiste des Alpes-Maritimes fait également sa rentrée. Ce sera à partir de 18h, place Saint-Roch à Nice. Outre les figures communistes locales, Yann Brossa, député de Paris, ancien adjoint à la mairie de Paris, d'Anne Hidalgo, sera également présent. Il sera question des sénatoriales, de la crise du logement, de la défense des services publics, du pouvoir d'achat. Une véritable fête populaire, nous dit-on, du côté du parti communiste, avec la présence de nombreuses associations, avec des animations culturelles et musicales. Et puis la Fondation Meg sera exceptionnellement fermée. Et oui, aujourd'hui, demain et lundi à Saint-Paul-de-Vence pour cause de sommet. Saint-Paul-de-Vence qui se prépare effectivement à accueillir lundi toute la journée le sommet Lumière, une sorte de Davos du cinéma, nous dit-on. Un sommet qui sera co-présidé par le chef de l'État, Emmanuel Macron, mais aussi par le Premier ministre sud-coréen. Des représentants du monde du cinéma, de l'audiovisuel, de jeux vidéo de 65 pays sont attendus. Et puis côté trafic, ça va être compliqué. Plusieurs axes autour de la Fondation seront fermés à la circulation dès lundi matin, sauf, fort heureusement, pour les riverains.
1: Mais Caroline, qui seront les auteurs présents au Festival du Livre cette année à Moinsartou du 2 au 4 octobre ?
10: Eh oui, on va en parler beaucoup hein, sur notre antenne de cette 39e édition sous le thème « Le monde en vaut la peine ». Les organisateurs ont annoncé hier la présence de l'un des écrivains les plus lus. Il joue à domicile, c'est qui ?
1: C'est Guillaume Musso.
10: Eh oui, l'Antibois. Il y aura également Chantal Thomas qui a écrit notamment « Les adieux à la reine ». Kamel Daoud, journaliste écrivain algérien, prix Goncourt en 2024 pour Horry. L'ex-champion du monde Lilian Thuram qui vient présenter un livre dans lequel il raconte les hommes et les femmes qui l'ont inspiré. Puis il y a aussi du cinéma avec le réalisateur qui nous a fait vivre Marseille hein, en long, en large, en travers. Sud. Voilà, du pur sud, Robert Guédiguian. Il présentera son nouveau film Une femme aujourd'hui avec l'un de ses acteurs fétiches, c'est-à-dire Jean-Pierre Darroussin.
1: Darroussin, ouais. On va passer à la météo.
10: Tout de suite.
1: Là aussi, c'est du pur sud. Hein.
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10: Avec toujours le même cocktail, c'est du soleil et de la chaleur.
1: Exactement, soleil qui est très très généreux, qui s'impose largement sur tout le département. On va noter quand même ce grand écart, il faut le dire, entre les températures dans le nord de la France et puis celles que nous avons dans notre sud. Parce que là, on est déjà à 28 hein, sur le bord de mer, à Nice, à Villeneuve-Loubet, 27 à Valbonne, à Montsartoux, 27 à Châteauneuf-Villevieille, la Colle-sur-Loup, 26 à Sospel et Tende, et puis en journée, le soleil continuera de briller. Valeurs maximales qui vont frôler les 33, 34 degrés sur le bord de mer. On prévoit des pics à 35, 36 dans l'intérieur des terres, du côté de Saint-Étienne de Tinée. Demain dimanche, encore du soleil, l'été qui se prolonge, accompagné de fortes chaleurs. Un petit coup d'œil sur le temps des prochains jours. Lundi et mardi, soleil sur la frange littorale, averse dans le moyen et au pays. 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
1: Vous savez que nous allons recevoir un expert jardin, jardinage, Enrique Fiol, bonjour.
17: Bonjour.
1: Tout va bien, prêt à accueillir les appels?
17: Tout va bien, prêt à accueillir les appels.
1: Oui, ça se bouscule. On a plein de choses à dire hein, sur ce qu'il faut faire pendant la période de canicule aussi.
17: Exactement, et puis pour la rentrée, préparer un petit peu l'automne.
1: Exactement. Le téléphone, c'est le 04 93 82 03 04. Ça, c'est dit.
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1: Et voici Félix Gray.

0: Qu'est-ce qu'on chantait en 1988, sans aucun doute, hein, ce succès de Félix Boutboul, alias Félix Gray, c'était La Gitane.
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0: Expert jardin aujourd'hui, hein, tout le conseil pour planter, tailler, récolter en toute saison avec votre radio Ici Azur et notre spécialiste Enrique Fiol. Vos questions au 04 93 82 03 04. N'attendez pas 10 heures pour nous appeler, c'est maintenant, les lignes sont libres. On va tout vous raconter pour sauver, pour soigner vos plantes. Alors Enrique, c'est vrai qu'on parle de canicule alors que c'est la fin de l'été, il y a toujours cette chaleur excessive. Et donc Lisa se pose des questions parce qu'elle a une plante, un arbuste qui a des branches grises et elle se demande s'il est mort. Est-ce qu'il l'est vraiment? Est-ce qu'il y a une astuce pour voir s'il est encore vivant, s'il dort, s'il somnole?
3: S'il somnole un petit peu, ouais, tout à fait. Il y a plein de petites astuces à savoir. Alors, la plus simple, c'est tout simplement de se munir d'un sécateur ou même un ciseau à la maison si on en a.
0: Ouais.
3: On vient gratter l'écorce, tout simplement, ouais, l'écorce sur le dessus, et on va regarder si à l'intérieur c'est toujours vivant, s'il y a toujours de la sève. Si c'est bien vert, il n'y a aucun souci. Il suffit juste de retailler les pointes. On taille toujours en biseau, bien sûr, pour provoquer une nouvelle pousse.
0: Mm-hmm.
3: On taille jamais droit. Et après, derrière, eh ben, la nature va faire son travail, et l'arbre va reprendre petit à petit. Si par contre à l'intérieur c'est marron, pas de système
0: sanguin, on se sépare de la branche.
3: Voilà, on se sépare de la branche, il va falloir tailler proprement, on essaye le plus possible. Et à ce moment-là, eh bien, on attend un petit peu, avec un peu de patience et d'engrais, au bout d'un mois, un mois et demi, en fonction du végétal, une nouvelle branche va sortir par-dessous ou par-dessus.
0: Voilà. Alors ça dépend de la robustesse de l'arbuste, mais on peut le faire aussi avec le pouce, avec le doigt long, ça, pour
3: regarder. C'est ça,
0: tout ça peut se faire aussi, d'accord.
3: Ça se fait aussi sur tout ce qui est gourmand, potager. On pince, comme on dit, on vient pincer le gourmand. Mais oui, ça se fait aussi sans ustensile pour certains pieds, il n'y a pas de souci.
0: Alors il y a une vieille légende, Enrique, qui raconte que lorsqu'il fait chaud comme en ce moment, qu'il y a cette canicule qui persiste et qui signe, il vaut mieux reporter la taille et attendre qu'il fasse un petit peu moins chaud. Est-ce que c'est vrai et pourquoi?
3: Oui, tout à fait. Alors il y a plein de raisons à ça. La première, c'est de pas trop stresser la plante, parce que c'est vrai que il peut y avoir des stress lumineux ou des stress dus à la taille qui peuvent être provoqués justement quand on touche un petit peu trop tôt les plantes.
0: Mm-hmm.
3: Et puis sinon, il y a autre chose aussi, c'est le principe de caducité, c'est-à-dire le feuillage peut être caduque sur certains végétaux, et donc arrivé à l'automne, il va jaunir et flétrir et tomber petit à petit. C'est les fameuses feuilles mortes d'automne.
0: Montant.
3: Ouais, exactement. et à ce moment-là, c'est mieux de laisser la nature faire. Ça va vous épargner un petit peu de travail déjà, parce que une grande majorité du feuillage va tomber, et puis ça va permettre de aussi pouvoir repérer les bois encore vivants et les bois morts, et pouvoir sectionner les bonnes ramifications, les bonnes branches, pour pas trop stresser l'arbre.
0: Retrouvez le samedi matin tous nos conseils au jardin et avec également les plantes d'intérieur. 04 93 82 03 04. On aura une personne dans quelques instants, ça se prépare en tout cas.

0: Adèle Castillon sur ICI Azur, un été avec toi et une matinée avec Enrique Fiol, notre expert jardin, c'est dans un instant.
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0: Eric Effiol, notre expert jardin qui nous accueille ce matin dans son jardin, qui répond en direct à toutes vos questions, notamment celle de Monique. Bonjour, comment allez-vous Monique?
7: Oui, bonjour, merci infiniment de me rappeler. On a un citronnier caviar sur notre terrasse. On l'avait inondé d'eau, puis maintenant on a réglé le problème parce qu'on nous a offert un appareil pour la densité d'eau. Il pousse, les feuilles sont très belles, mais est-ce qu'il faut le couper?
8: Et non, pas encore Monique, pas encore. On va attendre l'automne, on va attendre minimum mi-octobre, pardon, pour venir faire les premières tailles. On attend en général que le feuillage se dédensifie un petit peu, qu'il y ait les petites feuilles qui tombent un petit peu. Ça va vous permettre d'accéder un petit peu mieux aux rames internes. Et on va toujours couper le cœur du citronnier caviar, pas trop le bord. Le bord, ça, c'est le travail de forme, c'est ce qui va vous donner la forme à l'arbre. Donc on va plutôt retailler l'intérieur et toutes les petites ramifications qui peuvent sécher d'ici là.
7: Ben vous êtes charmant, je vous remercie infiniment.
0: Ben voilà, on est comme ça sur ICI Azur. On vous embrasse, Monique. Voilà, à bientôt. Alors effectivement, au revoir. Il faut respecter le calendrier, que ce soit pour les arbres, les plantes et tout ça. Et
8: tout à fait.
0: On revient sur la même histoire de stress. Ça peut, si on le fait avant.
8: Exactement. Si on le fait avant, il y a aussi l'histoire du calendrier lunaire aussi. Mm-hmm. C'est préférable justement de tailler pendant la lune descendante plutôt que la lune montante. La lune montante, la sève a tendance à monter justement vers les extrémités de l'arbre. Donc on va plutôt regarder le calendrier et faire attention aux saisons pour les tailler.
0: Alors nous avons une question de Nadia Letakane Laboka. L'heure de l'arrosage pour mes plantes a-t-elle une importance? Beaucoup disent en fin de journée, et d'autres disent à la fraîche de bon matin. Quelle est la vue du spécialiste?
8: Eh bien, ça va dépendre du type de plante.
0: Ah d'accord.
8: Ouais, il y a beaucoup de spécificités à savoir sur l'arrosage.
0: Vous donnez quelques exemples?
8: Quelques exemples. Le potager. Le potager, c'est préférable de l'arroser plutôt le matin. Tout ce qui va produire, il vaut mieux que ça garde l'humidité dans la terre, pour que ça garde le plus d'humidité dans la terre possible, et que pendant la journée, pendant que le soleil est agressif, pour garder le plus possible d'hydrométrie dans la terre, il est préférable de l'arroser le matin. Mmh. Tout simplement parce que ça va délivrer petit à petit de l'humidité tout au long de la journée. Pendant la nuit, il y a la rosée qui tombe. Donc le travail d'humidification se fait déjà naturellement. Ça nous épargne un petit peu de boulot. Pour tout ce qui est arbre fruitier par exemple, au contraire, là on va plutôt arroser le soir pour justement bien charger la terre au moment de l'arrosage, puisque c'est des arbres qui vont stocker l'eau. Et donc ça va permettre de faire une petite réserve en plus de la rosée naturelle qui vient se déposer. Et ça va permettre de garder un arrosage longue durée et de les arroser en général qu'une fois par semaine.
0: Mmh.
8: Tout simplement.
0: Tout simplement.
8: Ouais, tout simplement. Et puis, un autre petit conseil complémentaire, d'arroser que la terre, pas le feuillage. Souvent, là, quand on arrose le feuillage, on le fait un petit peu à la va-vite, l'eau stagne sur le feuillage, et en plus de ça, ça va tacher le feuillage avec l'effet loupe, le fameux effet loupe. Alors que si on arrose que la terre, non seulement les minéraux vont bien être filtrés par l'arbre, mais en plus de ça, on évite d'avoir des feuilles un petit peu cramées.
0: Merci pour ce conseil. Vous vous souvenez de ce film qui s'appelait 9 semaines et demie, qui était sorti il y a quelques temps, avec Mickey Rourke, Kim Basinger?
8: Pas comme ça, honnêtement.
0: Pas comme ça, pas voilà. Comme ça, il y avait une scène qui était assez torride, mm-hmm. et tout le monde s'en rappelle. On voit Kim Basinger, mm-hmm. qui part dans un striptease incroyable. Elle est derrière des, on appelle ça des stores vénitiens. Et là, il y a la musique de Joe Cocker qui part. Ça faisait un peu comme ça, là.

0: Joe Cocker, hein, sur Ici Azur, que l'on a vu maintes fois jouer ici à Jean-les-Pins et dans les arènes de Cimiez pendant le Nice Jazz Festival, avec cette façon, vous vous souvenez, si personnel de se présenter sur scène en chantant avec toutes ses mimiques comme s'il jouait d'une guitare imaginaire. Joe Cocker avec You Can Leave, You Has On.
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0: Avec Enrique Fiol, spécialiste du jardin, qui vous répond en direct ce matin au 04 93 82 03 04 avec une question qui revient souvent à Enrique, qui mérite qu'on s'y attarde un peu. Hein. Faut-il se passer de ce qu'on appelle les gourmands, vous savez, ces pousses que l'on trouve qui sont apparentes sur les côtés de la plante ou sur les arbres, sur la tomate aussi.
3: Sur la tomate surtout, effectivement. Alors oui, il faut absolument s'en passer. Alors il y a différents types de gourmands. C'est vrai que le mot gourmand à proprement parler, on l'associe aussi souvent à la tomate et à tout ce qui est potager. Les gourmands, effectivement, c'est à la limite d'un nuisible, en fait.
0: Ah ouais?
3: Ouais, ben, c'est-à-dire que
0: ça joue pas de rôle.
3: Non, mais par contre, ça va jouer un gros rôle dans le développement de la plante. Mm-hmm. C'est un peu le souci, c'est que ça va avoir tendance à avoir ce qu'on appelle l'effet tire-sève. C'est-à-dire que c'est comme si nous, on avait un troisième bras qui poussait et puis qui nous pompait toute notre énergie. Ouais, ce serait un peu bizarre, et en plus de ça, ben, ce serait contraignant au quotidien. Ben, imaginez pour la plante. Donc, un gourmand, qu'est-ce que c'est? C'est quand vous avez une nouvelle rame qui pousse de votre tige principale de votre pied de tomate, par exemple. Mmh. Et bien, à cette rame-là, entre la tige principale et la rame qui vient de s'ajouter, il y en a une nouvelle qui va pousser. Alors, au début, c'est 2-3 petites feuilles. On peut les pincer, justement, comme on disait tout à l'heure, à la main, simplement pour les retirer. Ouais. Ça, c'est quand ils viennent à peine de sortir. Mais parfois, bon, ça peut arriver, on les oublie, ils poussent un petit peu plus. À ce moment-là, on vient légèrement les inciser. Ça va permettre, justement, de libérer de l'énergie et de la sève à la plante. Et en plus, ça fait de la nouvelle feuille, ça crée de la photosynthèse pour le pied. C'est vrai que bon, une fois que le pied fait 1m50, c'est un peu plus négligeable. Mais quand le pied est petit, que vous l'achetez en jardinerie, qu'il fait une vingtaine de centimètres et qu'il est à repiquer, c'est à ce moment-là qu'il faut y faire attention. Autre gourmand qu'on connaît aussi beaucoup, c'est le gourmand des agrumes.
0: Ah oui.
3: Les agrumes font beaucoup de gourmands. Et puis ben là, pour le coup, il a vraiment le nom de tire-sève, pour le coup. C'est comment il est reconnaissable? C'est très très simple. C'est une très très longue tige sur laquelle il y a plein de feuilles, mais zéro fruit. Et beaucoup d'épines. Ces tiges-là, elles se dégagent très souvent de la forme globale du feuillage. Et à ce moment-là, ce qu'on vient faire, c'est qu'on vient couper droit, cette fois-ci, et non en biseau. On vient bien couper droit au niveau de la forme de l'arbre, pour pas que ça se voit, pour que ce soit plutôt discret, et afin de retirer le tire-sève pour que l'arbre puisse continuer à pousser normalement.
0: En résumé, en conclusion, c'est un ralentisseur de récolte.
3: C'est un ralentisseur de récolte, et puis c'est aussi un affaiblisseur d'arbres. Mmh. Donc on essaye de les retirer, de les repérer gentiment.
0: Lorsqu'il n'est pas dans sa jardinerie et dans le vieux Nice, Enrique Fiol est ici, sur Ici Azur, pour nous prodiguer de bons conseils. Vos questions 04 93 82 03 04, on jardine ensemble sur Ici Azur.
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0: Avec des chansons à fredonner, mais comme on les aime, on en redemande quand j'étais chanteur. Michel

0: Ah, certainement l'une des plus belles chansons de Michel Delpech quand j'étais chanteur. Delpech qui a fait ses débuts chez nous également l'année 1966. Il se produisait à la Rose d'Or d'Antibes. À l'époque, c'était un concours, un tremplin obligatoire pour tous les artistes français.
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0: Allez, c'est le moment de nous appeler, hein, 04 93 82 03 04, si vous avez une plante qui fait un peu la tête, je sais pas, un arbre fruitier qui ne fait pas de fruits, les feuilles qui se recroquevillent, c'est le moment de nous appeler, on va trouver des solutions, on va surtout vous expliquer pourquoi avec Enrique Fiol. Alors, tout ce qui est chien dent, ortie, chardon, c'est nuisible, vous conseillez de les arracher, ou là ça a un rôle aussi?
3: Alors, ça a un certain rôle quand même, moi je conseille en général tout ce qui est invasif, au même titre que le bambou, au même titre que beaucoup d'autres, le romarin par exemple, le thym, comme beaucoup d'autres invasifs, moi je conseille quand même de le retirer s'il n'est pas désiré, bien évidemment, parce que ça a tendance à appauvrir les sols, ça a tendance à beaucoup justement faire de réseaux racinaires, de tirer sur les minéraux, donc moi je conseille de l'enlever. Après, si on a quand même la chance d'avoir un grand jardin avec un espace un petit peu compost, justement pour faire notre propre engrais, pour faire nos propres réserves d'azote, à ce moment-là, ben, c'est bien justement d'en garder un petit peu dans le jardin, parce qu'arrivé en septembre, justement, septembre-octobre, on vient retirer un petit peu tout ce qui est invasif, donc ça peut être l'ortie, ça peut être le chien dent, ça peut être toutes ces choses-là. On vient le mettre dans le bac à compost avec les épluchures du mois, avec les épluchures de patates, de plein de choses, et puis les lombriques vont faire le reste et ça va vous faire un engrais maison. Mm-hmm. Donc comme quoi, même les invasifs, ils ont une utilité dans un jardin, à condition qu'ils soient maîtrisés et contrôlés, et qu'on puisse aussi y accéder, bien sûr, parce que parfois ça devient tellement dense que c'est compliqué. Mais quand on arrive à le condenser dans une petite partie du jardin, ça peut être très très utile pour faire un petit peu nos engrais maison, pour faire nos purins d'ortie maison, pour faire plein de choses.
0: Oui.
3: Ben oui, bien sûr. Rien ne se perd, rien ne se crée, tout se transforme dans un jardin.
0: Exactement.
3: C'est ça la bonne formule. Bien sûr. Ah, elle est vieille comme Hérode, celle-là.
0: Elle sert toujours. Et on la resserre toujours.

0: parlais de bambou là juste il y a quelques instants. Le bambou, c'est attention danger, parce que beaucoup de personnes se disent j'ai du vis-à-vis avec les voisins, je vais mettre du bambou comme ça autour de la maison.
1: Ça
0: peut créer un problème.
1: Ben, ça peut créer plein de problèmes différents. Alors il y a des bambous déjà de variétés qui sont non invasifs. Donc déjà je les privilégie directement pour planter, parce que ça va déjà permettre un meilleur contrôle de la haie. Et puis en dehors de ça aussi, surtout, ça va permettre d'éviter de faire bouger le terrain, parce que le bambou, ça a tendance à tellement raciner que même un mètre plus loin, vous avez des nouveaux rejets qui peuvent se faire.
0: Ah, que ça peut vous soulever un mur ?
1: Ça soulève un mur, ça fracture même des murs porteurs. Donc il faut faire très très attention. C'est au même titre qu'un platane. Les anciens nous recommandaient de vérifier les endroits où est-ce qu'on plantait les platanes pour éviter de faire bouger les murs, de faire bouger les talus, etc. C'est un réseau racinaire énorme et donc on fait attention à où est-ce qu'on le plante. Il y a une vieille technique asiatique que je peux te donner pour le bambou, j'adore. Qui est très très bien. Quand vous faites une haie de bambou, c'est très bien à 50 cm de chaque côté de cette haie, donc faut avoir un peu de place quand même, mais à 50 cm de chaque côté de la haie, de faire un sillon d'une trentaine de centimètres de profondeur pour éviter le développement des racines.
0: D'accord.
1: Et chaque année, ce sillon, on vient l'entretenir. Parce qu'en plus de faire un meilleur écoulement d'eau sur le terrain, eh ben, ça va éviter aux racines d'aller chercher la terre de l'autre côté de ce sillon et donc de continuer à se développer. Ça, c'est une très très bonne technique et comme quoi, depuis la nuit des temps, on sait faire pousser toutes sortes de choses.
0: Les bons plans, jardin sur Ici Azur avec Enrique Fiol, 04 93 82 03 04.

0: star italienne à ses débuts, Adriano Celentano, 24 000 baci, traduisait 24 000 baisers. On est généreux en Italie, hein. C'est pas un baiser de comme ça, c'est 24 000 baisers. Ah, ben carrément, bah oui.
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0: Ah ouais, au soleil des deux rives, il faut y aller, hein, c'est demain. En plus, il y a le concert gratuit de Liane Folie. Il en profitera pour passer par ICI Azur. Elle viendra nous voir demain entre 11h et midi pour nous parler de ce concert et de beaucoup d'autres choses. Enrique Fiol, avec nous jusqu'à 10h. Expert jardin, et puis au bout du fil, Liliane, bienvenue à vous.
9: Bonjour Adrien, bonjour Eric.
10: Bonjour.
9: Bonjour, alors ma question, oui. Je voulais savoir quelles plantes on peut associer dans le même pot avec un sansevieria, s'il vous plaît.
10: Alors, avec un sansevieria, c'est vrai que c'est une plante qui est très facile à garder. Dans ce style de plante, moi, ce que je peux vous conseiller, c'est le zamnioculcas. Alors, attention pour la prononciation, voilà. Parce que faut rester accroché.
0: Ça ressemble à quoi?
10: Oui. Ça ressemble à quoi? Ça, c'est écaille de dragon, le nom en français.
9: Je note. Écaille de dragon.
10: Ouais, écaille de dragon, zamnioculcas.
9: Oui. D'accord.
10: Donc, zamnioculcas, zamnioculcas.
9: Zamnioculcas.
10: Zamnioculcas.
9: C'est parfait, j'ai noté.
10: Magnifique. C'est une plante d'intérieur, du coup, donc très très simple d'entretien. On est sur la même fréquence d'arrosage qu'un sansevieria. C'est des plantes désertiques, d'accord, endémiques du Sahel. Donc on est sur un arrosage tous les 15 jours en été, un arrosage par mois en hiver. Ça se tient très bien.
9: Ah là là, j'arrose trop alors moi.
10: Un petit peu.
9: Moi j'arrose une fois par semaine. Aïe.
10: C'est un petit peu. Est-ce que la sansevieria a tendance à un petit peu flétrir, tomber
9: Non, mais au collet, je ne sais pas comment on appelle ça, des fois ça faisait un peu trop mouillé, donc j'arrose trop.
10: Ouais, attention à l'arrosage, mais sinon on est nickel, avec un zamnioculcas, ça fera une super composition.
0: C'est impressionnant comme feuille, hein, c'est on a l'impression qu'elles sont dessinées, non?
10: Ouais, franchement ça fait comme plein de petites suites de feuilles sur des longues tiges, c'est très très joli.
9: Ah, merci bien.
10: Avec plaisir. Mais
9: merci beaucoup.
0: Ben voilà, Liliane. Et entre parenthèses, vous chantez bien, parce que c'est vrai que nous, on a le pouvoir d'écouter, pendant qu'on passe des chansons, on peut écouter chanter les gens. À chanter Adriano Celentano. Ouais.
9: Et Adrien peut en cacher un autre. Et vraiment, les Adriens, ils ont des belles voix. Au fait, Adrien, ça fait longtemps qu'on vous a pas entendu chanter, vous.
0: C'est vrai. Je pense qu'on va passer à un autre appel. Merci.
9: Non. J'attends.
0: Oui. Je vous tiens au courant. On va rejoindre Michel. On vous embrasse, Liliane.
9: Bisous. Au revoir.
0: Au revoir. Michel, c'est à vous. On vous écoute.
9: Oui.
11: Oui, bonjour.
10: Bonjour.
11: Je voudrais savoir, s'il vous plaît, j'ai planté 4 pieds de courgettes. Mmh. Alors, j'ai des immondes branches qui traînent au sol, mais pas de courgettes, que des feuilles et que des fleurs.
10: Aïe.
11: Alors, est-ce qu'il faut que je taille quelque chose ? Je ne sais pas.
10: Alors, la taille sur la courgette, comme beaucoup de cucurbitacées, c'est pas très recommandé. Ça va faire saigner le pied, d'accord, ça risque d'un petit peu l'épuiser. Par contre, est-ce que vous lui donnez de l'engrais assez régulièrement à vos pieds de courgette ?
11: Non.
10: Ouais, c'est pour ça. Si au pitchoun on lui donne pas à manger, il va pas grandir. Et ben les plantes, d'accord, c'est un petit peu pareil. Alors pas de panique, hein, la courgette, le cucurbitacé, même en général, c'est des pieds qui vont donner jusqu'à octobre voire novembre si la saison est douce. Donc à ce moment-là, ce que je vous conseille, c'est de commencer un petit peu un passage d'engrais très régulièrement tous les 15 jours pour venir justement un petit peu stimuler la floraison. Et petit conseil, au moment de l'achat de l'engrais, prenez un engrais avec un maximum de potassium, en général 10-15%, c'est l'idéal.
11: Est-ce que vous avez produit à me recommander, s'il vous plaît ?
10: Alors, pas de marque particulière, mais par contre, oui, tout ce qui va être engrais granulé, moi, c'est ce que je recommande le plus, surtout quand c'est en, d'accord, pleine terre. Ouais, ça reste le plus longtemps dans la terre, ça se dissout au fur et à mesure des arrosages, c'est moins de travail, d'accord, pour vous.
11: Merci beaucoup, bonne
10: avec
11: journée.
10: Avec grand plaisir.
11: Merci. Merci, au revoir.
0: Très bien, Michel, je crois qu'on peut enchaîner avec un autre appel, celui de Nicole, peut-être, c'est bien vous ? Nicole, vous êtes avec nous ? Ou Armande ? Laquelle des deux ?
11: Oui.
0: Armande, allez,
11: oui,
0: c'est à votre tour, Armande, on vous écoute.
12: Bonjour.
0: Oui,
10: bonjour.
0: Quelle est votre question ?
12: Alors, ma question est la suivante. J'ai acheté un bégonia dragon, deux bégonia dragons,
10: oui,
12: c'est vous d'ailleurs, dans votre jardinerie. Et je voudrais savoir comment les entretenir cet hiver. D'abord, est-ce que l'année prochaine, je les aurai toujours ? Est-ce qu'ils fleuriront ?
10: D'accord.
12: Est-ce que ça tient le froid ?
10: Oui, tout à fait. Alors le bégonia dragon, il faut savoir quelque chose, c'est que c'est une plante qui est dite vivace. Vivace, ça veut dire qu'elle revient à chaque année à la même saison. Donc le bégonia dragon, c'est une plante qui s'épanouit en demi-saison, au printemps et à l'automne. C'est vrai qu'en été, elle peut faire beaucoup de feuillage et en hiver, amoindrir un petit peu son feuillage. C'est tout à fait normal. Il peut un petit peu jaunir aussi, arriver en novembre, décembre. C'est normal aussi. Pas de taille particulière pour le bégonia dragon. Vous pouvez juste inciser gentiment au sécateur pour venir travailler la forme, on va dire. Mais il n'y a pas de taille particulière. C'est vraiment une plante pour l'extérieur, prise en main, très jolie, et surtout qui se développe très bien.
12: D'accord. Est-ce que ça craint le froid ?
10: Ça ne craint pas le froid. Alors, ça craint un petit peu le gel, hein, forcément. De 0 à moins 5, elle peut avoir un petit peu plus mal. Mais chez nous, franchement, le gel, c'est une légende.
12: Exposition est à l'est.
10: Exposition Est, c'est super, soleil, le vent, pas trop agressif, c'est génial.
0: Vous avez toutes, d'accord, les bonnes conditions,
10: hein, c'est magnifique.
12: Et l'arrosage, parce que j'ai toujours peur de trop arroser ou pas assez, je sais jamais. Alors,
10: l'arrosage, en hiver, on est à une fois par semaine en moyenne, on fait des arrosages un petit peu copieux quand même, on va dire un demi-litre, et quand il pleut, évidemment, on n'arrose pas.
12: D'accord, bon, mais voilà, ma question, c'est bon.
0: Eh bien, à bientôt.
12: Merci beaucoup.
10: Merci à vous.
0: Passez un bon week-end. On va terminer l'émission dans quelques instants avec Nicole qui sera avec nous juste après avoir recruté Lewis Capaldi.

0: Voilà, Lewis Capaldi avec Wish You the Best. On arrive évidemment sur la fin de notre rendez-vous des experts jardin. Nicole peut-être est avec nous. Bonjour. Non, on n'entend pas. On va essayer de la rappeler quand même, Nicole. Alors, une question ceci qui revient souvent. C'est drôle comme ça raconté, mais c'est triste que ça nous arrive. Comment faire durer le basilic? Parce qu'on l'achète au supermarché. Alors, les feuilles sont larges comme ça, comme des mains et tout. Ça sent bon. Et puis, c'est la star de l'aromatique. Et puis, dès qu'elle arrive à la maison, ah, on est en train de la perdre.
1: On est en train de la perdre. En 2-3 jours, c'est terminé très vite. Ouais, le basilic, c'est vrai qu'on me pose très très souvent cette question. Alors, les aromatiques en général, il faut savoir plusieurs règles sur les aromatiques, surtout le basilic, qui est endémique. Donc ouais, ça veut dire qu'il vient d'une région particulière, en l'occurrence notre belle mer à tous, la Méditerranée. Et le basilic, ce qui est bien avec, avec lui, c'est que c'est un gros buveur, mais régulier. Donc en fait, il n'y a pas de supplément d'eau qu'on peut rajouter.
0: Il aime la routine.
1: Trop. Il adore ça, il adore ça. Tous les deux jours, un petit coup d'eau. Alors petit, on s'entend, hein, on lui met un bon verre d'eau, histoire qu'il ne soit pas trop assoiffé. Il a tendance à avoir la tête qui va vers le bas. Ouais. Donc ce qu'on va faire, c'est que dès qu'il a la tête qui est vers le bas, on lui met une bonne quantité d'eau et il remonte dans la demi-heure. Mmh. Exactement. Ce que je conseille aussi, c'est pour la cueillette du basilic. Très souvent, on blesse notre basilic. Et c'est ce qui cause très souvent le noircissement du basilic sur les feuilles. C'est la façon dont on retire les feuilles. Très souvent, on pique directement sur le pied, un peu à la va-vite. L'idéal sur le basilic, c'est de déraciner la tige et ensuite de prélever les feuilles.
0: D'accord.
1: Ça évite de le blesser.
0: Très bien. Alors, on va en retrouver Nicole. Ça, c'est bien. Pour le dernier appel, oui, la matinée. Bonjour Nicole, bienvenue.
2: Oui, bonjour. Oui.
0: Qu'est-ce qui vous amène?
2: J'ai des plants de courge que j'ai mis un peu partout, mais toutes les feuilles sont jaunes.
1: Sur un plant de courge, c'est ça?
2: Oui, sur les plantes de courge.
1: D'accord,
2: oui.
1: Toutes les feuilles sont jaunes.
0: Sont devenues jaunes, d'accord.
1: Vous l'arrosez tous les combien, à peu près, votre plante de courge, Nicole?
2: Presque tous les jours.
1: Eh, voilà, c'est pour ça, c'est pour ça. Alors, je vais vous faire...
2: Les feuilles sont toutes que j'arrose pas.
1: Non, c'est l'inverse, c'est que vous arrosez un petit peu trop, Nicole. Je vais vous faire une petite allégorie pour que vous voyez. Nous, on a 5 litres de sang dans le corps. Si je vous donne 10 litres d'eau, le sang, il sera plus rouge, il sera rose. Les plantes, c'est pareil, elles ont le sang vert. Si vous leur donnez trop d'eau, forcément, sur la grille chromatique, le vert, quand on le dilue, ça fait du jaune. Donc, quand vos plantes de courge jaunissent, dans 99% des cas, il y a très peu de questions à se poser, c'est que c'est un trop d'eau.
0: Elles sont ivres.
1: Vous leur envoyez un petit peu trop d'eau, Nicole, aux courgettes. Donc, faites en sorte d'arroser que 2 fois par semaine. Tous les 3 jours, moi, c'est ce que je recommande. Et pour le faire reverdir, on peut mettre une petite poudre qui s'appelle de l'antichlorose qui va permettre de reverdir un petit peu vos pieds pour éviter de perdre évidemment les courges qui sont à venir.
2: Voilà,
0: Nicole. Voilà.
1: Avec plaisir, Nicole.
0: Très bien. Prenez soin de la courge. C'est donc important. Il faut, ça s'observe aussi. Hein.
1: Bien
0: la
1: sûr.
0: Terre, toucher, si elle est sèche, si elle est encore humide et tout ça.
1: Exactement.
0: Voilà.
1: C'est tout un art. Faites une sonde aussi hein, avec un petit bâton. On plante dans la terre pour vérifier qu'il ne soit pas trop humide. Franchement, la courge, c'est le légume parfait pour débuter.
0: Merci pour tous ces précieux conseils. On apprend tous les jours grâce à vous. Vous revenez non pas samedi prochain, mais le samedi d'après.
1: Tout à fait.
0: D'autres conseils sur le jardin.
1: Même heure.
0: Merci, sinon on vous retrouve dans le Vénice.
1: Dans le Vénice, tout à fait.
0: Marc Effiol, en gros.
1: En gros.
0: Merci bien, au revoir.
1: Au revoir.

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0: Merci d'être avec nous, merci de passer le week-end avec nous. Il est 10h. Tout ce qu'il faut retenir de l'actualité dans les Alpes-Maritimes avec Caroline Savillon et ce grand retour du public niçois à l'Alliance Riviera. Et c'est ce soir.
2: Et oui, plus de matchs à huis clos. L'enceinte du gym va de nouveau accueillir les supporters pour le match face au Mans. Une rencontre particulière puisque de nombreux hommages seront rendus par le club 10 ans après l'attentat du 14 juillet sur la promenade des Anglais. Un match où de très nombreuses familles et proches de victimes ont été invités. Une cérémonie de recueillement aura lieu avant le match et les joueurs du gym porteront un maillot spécial doré hommage aux victimes. La Populaire Sud organise, quant à elle, ce matin, une marche silencieuse sur la prom. Ce sera un départ à partir de 10h30 avant le déploiement d'un tifo géant ce soir. Et puis au GC Nice, Le Mans, troisième journée du championnat de Ligue 1. C'est à vivre en direct, en intégralité, ce soir sur Ici Azur. Coup d'envoi à 20h45, avant match à partir de 20h15. Et puis en Ligue 3, cinquième journée du championnat pour l'AS Caen, sixième qui se déplace à Versailles, chez le cinquième. Coup d'envoi à 14h45. Les Canois restent sur un succès 2-0 le week-end dernier face au Puy. Et puis une belle première à domicile hier soir, c'était pour le Nice Rugby en championnat de Pro D2. Les Niçois l'ont largement emporté face à Béziers 43-6 en marquant 6 essais, essentiellement grâce à un gros travail de leurs avants. Prochain rendez-vous, ce sera vendredi prochain face à Brive, cette fois pour les Niçois qui eux occupent donc la 10e place du classement.
0: Dans le secteur du Boréon, les gendarmes ont stoppé les recherches de la randonneuse disparue depuis lundi.
2: Oui, c'est une sexagénaire originaire de Saint-Martin-Vésubie qui n'a plus donné signe de vie depuis. Elle était partie recueillir des champignons. Un important dispositif a été déployé pour la retrouver. Moyens terrestres, aériens, une équipe cynophile. Hier, des militaires étaient encore présents sur le site. La compagnie de gendarmerie de Puget-Théniers poursuit son enquête pour disparition inquiétante sous l'autorité du parquet. Et puis après David Lisnard, le maire de Cannes et candidat à la présidentielle le week-end dernier, aujourd'hui c'est au tour d'Éric Ciotti de faire sa rentrée politique avec son parti, l'UDR. Le maire de Nice donne rendez-vous comme chaque année à Levens dans le Grand Pré. Ce sera à partir de 11h30. Le Parti communiste des Alpes-Maritimes fait également sa rentrée. Ce sera à partir de 18h, place Saint-Roch à Nice. Outre les figures communistes locales, il y a également Yann Brossa, qui est député de Paris, ancien adjoint à la mairie de Paris. Il sera question des sénatoriales, de la crise du logement, de la défense des services publics et du pouvoir d'achat. Et tout de suite, on va jeter à nouveau un coup d'œil du côté du ciel où le soleil brille et la chaleur monte.
0: Effectivement, hein, la rentrée au travail, la rentrée des classes n'a pas réussi à diminuer cette forte chaleur puisque l'anticyclone est là. Nous avons les températures au moment où je vous parle autour de 28 degrés à Nice, Beaulieu-sur-Mer, Cap-d'Aille, 27 pour le Cadet et Mougins, 26 à Gilette et puis en cours de journée, le ciel restera très bleu et les températures vont grimper à 34 degrés, voire 36 dans l'arrière-pays.
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Bonjour à tous, moi c'est Jean. Chaque week-end, on se retrouve pendant une heure, entre 10h et 11h, pour se réécouter les meilleurs moments d'Ici ça marche et votre rendez-vous Un jour, une commune. Chaque jour, on va à la découverte des talents locaux, des fiertés azuréennes, en allant les chercher dans vos villages, dans vos villes. Et dans quelques instants, on va partir dans les Adrets de l'Estérel avec Dorothée Tassan, qui nous présente sa commune, et notamment un restaurant anti-gaspi, ça s'appelle Loupaïs, absolument découvrir.

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0: 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Chaque jour dès 10h, Ici Azur vous emmène à la découverte des Alpes-Maritimes et de l'Est-Var avec un jour une commune. Où sommes-nous? Qu'est-ce qu'on y raconte? Qu'est-ce qu'on y visite? Et surtout, qui fait aujourd'hui la fierté de cette commune? Et bien, ce matin, on est avec vous, Dorothée Tassan d'Estérel Côte d'Azur, pour découvrir l'extrême sud-est du Var, les Adrets de l'Estérel. Alors, il y a une petite coupure tout à l'heure, on vous reprend par téléphone, Dorothée. Vous aviez quelques chiffres déjà à nous donner pour mieux comprendre la situation des Adrets de l'Estérel.
2: C'est un village perché, un très joli village perché qui est à 250 mètres d'altitude et depuis ce promontoire bien évidemment on domine toute la baie de Cannes, les îles de Lérins, la corniche de l'Estérel en toile de fond et c'est pas forcément c'est pas un village isolé hein, puisqu'il est quand même au cœur du territoire du massif de l'Estérel, un grand massif de 32 000 hectares et le point culminant c'est le Mont Vinaigre et il culmine lui à 618 mètres et c'est un sommet accessible depuis la commune avec un panorama vraiment à 360 degrés sur les Alpes et sur les Alpes-Maritimes et le Var.
0: On peut se poser la question d'où il vient ce nom, les Adrets?
2: Alors, à l'origine, c'était un simple hameau, en fait, de Montauroux, appelé les morts de Montauroux, hein, le terme mort, hein, M-A-U-R-E-S, hein, bien sûr, désignant les terres non cultivées et réservées au pâturage. Et c'est Napoléon III, hein, qui, en 1867, décide d'en faire une commune à part entière. Et là, donc, le mot adré, hein, du verbe latin qui signifie être brûlé, désigne les lieux élevés et exposés au soleil. D'ailleurs, voilà, côté patrimoine, la commune a une histoire aussi qui est surprenante, hein, puisque pendant longtemps, il y a eu le bal du Liège, hein, qui rythmait en fait cette vie locale, avec du coup les chênes lièges de la forêt domaniale qui étaient exploités chaque été par des leveurs, hein, qui vivaient dans le bois, ravitaillés une fois par semaine. Et selon la tradition, ils taillaient eux-mêmes leurs bols et leurs assiettes à même l'écorce des chênes. Mmh. Voilà. Et cette activité existe encore aujourd'hui, mais à moindre échelle, bien sûr.
0: Et puis, c'est impossible d'évoquer les Adrets sans parler de la route nationale 7, la fameuse route des vacances.
2: Oui, elle reprend le tracé de l'antique voie aurélienne, hein, cette route romaine qui traversait déjà le massif pour lier la région à Rome. Et voilà, le grand chantier de la RN7 a démarré en 1957 à Puget-sur-Argence, juste à côté. Et ce fut à l'époque vraiment le plus grand chantier routier de France avec plus de 50 km de route créée. Aujourd'hui, hein, ce tronçon historique compte plus de 183 virages jusqu'à Mandelieu. Et sur cet ancien tracé se trouvait un lieu mythique, hein, l'auberge des Adrets, cet ancien relais de poste, hein, qui servait de repère au bandit Gaspard de Besse, une sorte de Robin des Bois provençal qui lui détroussait les voyageurs fortunés sans jamais tuer personne, bien sûr. Et puis cette histoire a même inspiré deux films, dont un avec Rému en 1935.
0: Un village donc de 2800 âmes, donc chargé d'histoire, de légendes et de panoramas exceptionnels. On est aux Adrets de l'Estérel aujourd'hui, dont un jour une commune, à la recherche des talents, parce qu'on le rappelle, c'est une heure 100% réussite, ici ça marche. Et dans quelques instants, vous allez devoir mettre en avant un talent dans la commune, et je crois que ce talent va nous mettre en appétit. On va découvrir un restaurant qui s'appelle Loupaïs, pour vous, qui fait la fierté donc de cette commune. Dorothée Tassan, vous restez bien avec nous?
2: Oui.
0: Eh bien, on revient dans 3 minutes. 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
2: Pendant une heure, votre heure 100% réussite, ça s'appelle Ici ça marche. On met en avant tous les talents qui existent ici sur la Côte d'Azur et dans les Alpes-Maritimes. Et durant la première demi-heure, focus sur une commune et ses talents. Et ce matin, on est aux Adrets, à l'est Var, en tout cas au sud-est du Var exactement. Dorothée Tassan d'Estarel Côte d'Azur nous fait découvrir cette commune. Et pour vous, Dorothée Tassan, c'est l'heure de mettre en avant un talent. Et je crois que vous vouliez absolument nous parler d'un restaurant que l'on trouve au cœur du village. Son nom, c'est Loupaïs.
3: Exactement, c'est une nouvelle table qui est tenue par un jeune couple bien connu sur la commune. Ils se prénomment Émilie et Maxime, ce sont les propriétaires également de la Grange Exploitation. C'est une ferme installée sur une ancienne exploitation d'eucalyptus et aujourd'hui elle est complètement reconvertie en maraîchage.
2: D'accord.
3: Et c'est vrai que du coup leur histoire mérite d'être racontée puisque Maxime est paysagiste et arboriste depuis l'âge de 15 ans. Il est passionné de botanique et il a beaucoup de respect pour le végétal. Et aujourd'hui, il est maraîcher d'un sol vivant de 7000 mètres carrés de culture avec une cinquantaine de variétés de légumes cultivés sans le moindre pesticide. Et Émilie, sa compagne, elle a grandi en Lorraine. Elle est d'une famille de restaurateurs et c'est elle qui manœuvre pour les saveurs à la cuisine. Voilà, elle est tombée dedans depuis toute petite. Et ensemble, ils ont décidé de mêler leur savoir-faire donc de la terre à jusqu'à l'assiette.
2: Oui, je crois qu'au sein de ce restaurant, ils ont décidé de passer à la vitesse supérieure dernièrement.
3: Et oui, c'est donc ce restaurant en plein cœur du village et qui est pensé pour que chacun puisse vraiment profiter du cadre autant que de la carte. Hein. Et pendant les beaux jours, on peut s'installer sur la terrasse, à l'ombre des platanes, hein. On peut y déjeuner avec toute une douceur provençale et aussi à toute saison, à profiter avec la véranda vitrée pour garder une vue dégagée sur les environs, quel que soit le temps bien sûr. Et puis l'essentiel pour ce restaurant, c'est bien sûr dans l'assiette, hein, puisqu'ils appliquent vraiment à la lettre la philosophie de leur grange exploitation, la cuisine de la terre à l'assiette avec des produits frais, de saison, cultivés à quelques centaines de mètres du restaurant. On est vraiment dans un circuit ultra court avec de la fraîcheur garantie, une vraie volonté de remettre à l'honneur en plus des légumes qu'ils ont un peu oubliés, hein, le chou, l'artichaut, le navet, le cardon, de façon revisitée en cuisine. Et tout est préparé sur place et dans une logique zéro déchet, donc ça c'est super.
2: Ça veut dire quoi?
3: Et tous les coûts. Avec que les produits non utilisés nourrissent voilà leurs animaux de la ferme aussi, repartent au compost et retournent voilà directement au sol qui fait naître ses fruits et légumes en fait, et voilà, puis la boucle est bouclée, hein, donc voilà.
2: Une vraie philosophie donc qui prend tout son sens au restaurant Loupaïs. C'est donc aux Adrets de l'Estérel. Notez bien cette adresse, une adresse donc à noter pour tous ceux qui cherchent une cuisine généreuse ancrée dans son territoire, servie dans un cadre où les platanes et les paysages de l'Estérel font eux aussi partie du menu. Et on vous mettra d'ailleurs le lien de l'adresse, comme ça vous verrez aussi les magnifiques photos de ce restaurant. Merci Dorothée Tassan d'avoir joué le jeu ce matin.
3: Merci beaucoup, bonne journée.
2: Parce que nos communes azuréennes ont du talent et on vous le montre chaque matin. La semaine dernière, on était notamment du côté de Saint-Sauveur-sur-Tinée, Tourrette-le-Vin, Sainte-Agnès. Et si vous voulez réécouter ces rendez-vous parce que vous voulez réécouter votre commune, rendez-vous dans l'onglet Un jour une commune sur l'application Ici.
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1: Allez, quelques idées sorties pour votre week-end avec tout d'abord le Salon International du Livre de Monaco qui continue aujourd'hui au Grimaldi Forum. Des cafés littéraires s'enchaînent d'ailleurs toute la journée, des rencontres avec les auteurs présents. À noter parmi ceux-ci l'ancien ministre des Affaires étrangères, Hubert Védrine, le politologue Gilles Kepel, le journaliste Pascal Bataille, la chroniqueuse et animatrice de télévision Valérie Benaïm. À noter également la présence de Julien Dassin, le fils de Joe Dassin, qui viendra parler de son papa. C'est donc toute cette journée encore une fois à Monaco. Et puis la journée Arki et Pieds Noirs au soleil des Deux Rives à Nice dans le jardin des Arènes de Cimiez. Là aussi ça continue à partir de

Réussite. On va partir à quelques pas de Puget-Théniers dans un instant à la peine avec Madame la maire qui va notamment nous présenter un hôtel italien de prestige qui est installé là-bas. Ça s'appelle La Plume. Vous allez voir, c'est une très belle découverte. À tout de suite.

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0: 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Des talents, des fiertés locales, des réussites, c'est tout ce qui est mis en avant des 10h et on vient les chercher chaque matin dans votre commune avec votre tout nouveau rendez-vous Un jour, une commune. Et aujourd'hui, on part à 75 km de Nice entre la vallée du Var et la vallée de l'Estéron, à quelques pas de Puget-Théniers pour découvrir le village de la Penne avec Madame la maire Marjorie Rosa qui a fait le déplacement. Elle est avec nous ce matin. Bonjour Marjorie.
2: Bonjour Jean et bonjour à tous les auditeurs et merci pour votre invitation.
0: Eh bien, c'est un plaisir. Alors déjà, question de mieux situer la commune, c'est où exactement la Penne? On est dans les Préalpes d'Azur?
2: C'est ça. Donc en fait, bon voilà, pour les auditeurs, donc il suffit donc de partir, de quitter de Nice, de s'éloigner un petit peu de la Côte d'Azur. On prend la 6202, route des stations pour la plupart d'entre nous. Et donc en direction d'Isle-les-Bains, on fait une petite heure de route, on arrive à Puget-Théniers, petite ville de demain où on trouve de nombreux services et commerces. Et donc on prend le pont suspendu sur la gauche qui monte au col Saint-Raphaël. Et donc après une petite dizaine de kilomètres, on arrive sur ma belle commune dont je suis la maire depuis 2020.
0: Voilà, deux mandats déjà pour vous. C'est quoi l'histoire de ce village de la Penne?
2: Alors c'est un village qui a une belle histoire, donc qui est situé sur une ancienne voie.

0: romaine. Donc on a des vestiges qui datent donc de l'époque romaine, avec notamment une belle chapelle romane, donc la chapelle des Plans, à l'emplacement de l'ancien village donc d'autrefois. Et donc on retrouve donc autour donc le village actuel qui est fortifié, donc qui est sur l'ancienne place forte du village, avec des vestiges de châteaux, des vestiges de remparts, un pigeonnier qui est l'ancien donjon du château.
1: D'accord.
0: Donc des belles demeures avec des murs très épais, des portes qui sont également sculptées, des portes en bois sculptées, des lavoirs, des fontaines. Donc c'est vraiment un joli village qui est situé à 850 mètres d'altitude, pardon, excusez-moi.
1: Non, c'est important de le dire, j'allais dire village de 200 habitants.
0: 250 habitants.
1: Mais il y a de quoi faire, justement, si vous deviez nous proposer une déambulation à travers le village.
0: Oui, alors ben moi, voilà, je vous proposerai de venir vous garer sur la place Luigi Durand de la Peine, devant la salle Francine Costa. Donc, à partir de ce parking, vous avez un magnifique panorama à 180 degrés. Donc, tout à l'est, on a donc la petite commune d'Ascroix. Ensuite, on voit Saint-Antonin, le village voisin. On a une vue sur la station de Gréolière, donc de Gréolière qui est juste en face de la Peine. Donc, vraiment une vue très dégagée et très vallonnée. Sur la droite, on touche même le département des Alpes d'Haute-Provence, avec les communes de Saint-Pierre et La Rochette. Et donc, à partir de ce parking, on peut monter dans le village à partir de l'escalier du Pontis, arpenter les petites ruelles, arriver à divers points de vue, et donc faire le tour du village et redescendre bien évidemment sur la commune.
1: Vous, Madame la Maire, quel est votre attachement? Vous y habitez depuis quand à la Peine?
0: Alors moi, j'y habite depuis seulement une petite dizaine d'années.
1: D'accord.
0: Donc voilà, suite à un divorce, j'ai décidé de me rapprocher et de rester malgré tout dans ces vallées que j'affectionne tout particulièrement. Puisque j'y ai grandi, mes parents avaient un restaurant à côté d'Entrevaux pendant 27 ans. Donc ça me tenait à cœur de rester quand même dans le haut pays niçois.
1: Ouais, exactement. Marjorie Rosa, vous êtes la maire de la commune de La Peine, commune située dans les Préalpes d'Azur à 800 mètres d'altitude à peu près à côté de Puget-Théniers, que l'on découvre ce matin. Et dans quelques minutes, vous allez nous présenter une fierté, quelque chose qui marche chez vous, un domaine tout droit sorti d'un conte de fées. Ça s'appelle La Plume et ce matin, donc on est à La Peine, on en parle dans quelques instants.

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2: Votre commune a du talent, ça tombe bien, puisque chaque jour, dès 10h, on valorise votre village, votre ville, votre commune des Alpes-Maritimes et de l'Estevar, avec ce tout nouveau rendez-vous, un jour, une commune. Et aujourd'hui, on est à la peine avec Madame la maire Marjorie Rosa. Et après la présentation de votre commune, on va cette fois-ci s'intéresser à la fierté que vous vouliez mettre en avant, quelque chose qui marche, une réussite, et vous vouliez nous parler d'un domaine.
3: Donc, oui, donc sur la commune, on a la chance d'avoir le domaine La Plume. Donc on a une petite directrice très sympa, Mélissa. Donc c'est un ancien pavillon de chasse donc du marquis de la Peine qui a été racheté il y a une petite dizaine d'années. Donc ce domaine, il fait 9 hectares. Il a été donc au départ destiné à une école de permaculture. Et aujourd'hui, donc on a un hôtel de 17 chambres qui accueille les séminaires d'entreprise, mais également des mariages et d'autres événements familiaux. Et donc il est vraiment somptueux, donc au cœur de ces forêts qui nous entourent, avec ces collines, cet environnement vallonné, donc avec une vue très dégagée. Et donc en plus de cet environnement très esthétique, on a aussi des choses très valeureuses, puisqu'ils ont créé 4 étangs de récupération des eaux de ruissellement.
2: D'accord.
3: Et donc ils sont autonomes pour l'arrosage à l'année grâce à cette méthode. Ils ont également équipé la toiture de tuiles terracotta photovoltaïques, ce qui fait que ça ne dénature pas le bâtiment. Et enfin, on a une phytoépuration donc naturelle sur le domaine. Et aujourd'hui, ils essayent également donc d'être plus accessibles à la population par l'organisation de journées guinguettes très sympathiques, et également la chasse aux œufs pour les enfants, etc. Et donc c'est vraiment très sympa comme environnement et comme lieu.
2: Ouais, évidemment, moi je suis allé voir sur internet si vous avez le temps. Commune de la Peine, le domaine de la Plume. On est vraiment sur un domaine style italien, et c'est vrai que des lieux de vie comme ça, c'est important pour les villages. Alors là, c'est un vrai pari, parce que ce domaine, il attire aussi une clientèle peut-être un peu plus aisée, mais pour vous, c'est une force en tout cas à la Peine.
3: Ah ben bien sûr, effectivement, ça fait connaître la commune par la France entière, par les clients, mais également par la clientèle étrangère qui vient de loin pour se marier et organiser des événements familiaux. Il y a des très grandes entreprises qui reviennent chaque année pour faire leur séminaire, parce qu'elles y trouvent justement le calme qu'on ne retrouve pas dans certains établissements de la Côte d'Azur. Donc c'est vraiment un endroit somptueux et qui mérite d'être mis en lumière.
2: Et qu'il faut découvrir avec justement cette magnifique terrasse, une magnifique piscine aussi, et puis un style tout rosé. Bon, allez voir, vraiment, ça vaut vraiment le coup, ce domaine de la Plume. Marjorie Rosa, vous êtes la maire de La Peine. Merci d'avoir joué le jeu ce matin dans Un jour, une commune, un rendez-vous qu'on retrouve aussi sur l'application Ici et Radio France. Onglet, Un jour, une commune, et puis plein de belles choses pour la suite, pour
3: votre
2: village.
3: Merci également, avec plaisir. Bonne journée.
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1: Ben oui, merci d'avoir choisi Ici Azur pour vous accompagner en cette fin de matinée, il est 11h. 11h, l'essentiel de l'actualité avec Caroline Saglione et le football, pour commencer, qui rend hommage aujourd'hui aux victimes de l'attentat du 14 juillet.
2: Une marche blanche organisée par la Populaire Sud a lieu en ce moment même sur la promenade des Anglais, tandis qu'un tifo géant sera déployé ce soir à l'Allianz, qui retrouve d'ailleurs ce soir son public. Le match Nice-Le Mans aura une saveur particulière. Le GC Nice rend hommage également aux victimes de l'attentat. En amont du coup d'envoi, une cérémonie de recueillement sera organisée sur la pelouse, en accord avec les associations de victimes. L'ensemble des familles, des proches de victimes ont été invités à assister à cette rencontre, à cet hommage, a précisé le club dans un communiqué. Les primo-intervenants mobilisés dans la nuit du 14 juillet 2016 ont également été conviés. Lors de la rencontre, les Niçois porteront leur troisième maillot entièrement dédié à la mémoire des victimes. Cette tunique dorée porte sur sa face avant 86 étoiles pour les 86 victimes, et à l'arrière du col figure la date du 14 juillet 2016. En Ligue 3, il y aura du football également ce soir, avec une cinquième journée de championnat pour l'AS Cannes, sixième au classement, qui se déplace à Versailles chez les cinquièmes. Coup d'envoi, ça sera à 14h45, donc un peu plus tôt dans l'après-midi. Les Canois qui restent sur un succès 2-0 le week-end dernier face au Puy. Et puis résultat, bien sûr, demain dans nos éditions. En rugby, en Pro D2, rappelons la victoire hier à domicile du Nice à rugby face à Béziers, 43-6. Prochain match, ce sera vendredi prochain face à Brive.
1: Après un été de canicule et de sécheresse, une aide pour les agriculteurs.
2: 1 milliard d'euros, une annonce faite hier par la ministre de l'Agriculture, Annie Genevard, pour soutenir les exploitations agricoles durement touchées. Plusieurs dispositifs de l'État visent à compenser les pertes. Dans les Alpes-Maritimes, la FDSEA, par la voix de son président départemental, dit se féliciter de cette décision, mais elle reste prudente sur la répartition des aides. Le syndicat craint que certaines filières soient exclues du dispositif. Et puis, la Fondation Meg à Saint-Paul-de-Vence sera exceptionnellement fermée à compter d'aujourd'hui jusqu'à lundi inclus. Le site se prépare à accueillir le sommet Lumière, véritable Davos du cinéma. Un sommet co-présidé par Emmanuel Macron et le Premier ministre sud-coréen.
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2: Et c'est l'été indien.
1: Ah oui, la canicule n'a pas dit son dernier mot. C'est un temps beau et chaud, attendu pour tout le week-end sur le bord de mer et dans l'arrière-pays niçois. Les températures de la matinée, ça y est, on est à 28 à Nice maintenant, Cap d'Aille, Beaulieu-sur-Mer, Golfe-Juan, 28 aussi à Biot et Pégomas, 27 à Puget-Théniers-Lantosque, Roquebilière. Température de l'eau de mer quand même à 27 degrés, hein. Profitons-en pour vous baigner encore, hein, si vous aimez effectuer des activités en extérieur, mais prenez beaucoup d'eau avec vous quand même, et la casquette et le t-shirt. Dans l'après-midi, le soleil restera bien présent avec 32 à 34 degrés de maximale pour Théoule, Cannes, Saint-Tropez, demain dimanche, plus ou moins le même type de temps qu'aujourd'hui, avec des températures qui restent très agréables, autour de 29 degrés à Beuil, à Clans. Lundi, ça sera un temps qui sera un peu plus instable, ça veut dire du ciel bleu sur le littoral et des averses possibles dans l'arrière-pays.
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1: Bienvenue dans 1000 raisons d'aimer la Côte d'Azur XXL. Une heure ensemble pour découvrir notre région autrement. Et le samedi, celui qui passe sa semaine à vous raconter une bonne raison d'aimer la Côte d'Azur revient avec beaucoup plus de temps. Bonjour Tom.
4: Salut Adrien, bonjour à tous. Et oui, aujourd'hui j'ai un conseil très simple à vous donner. Regardez sous vos pieds.
1: Là maintenant ?
4: Ah, pas forcément sous la moquette du studio Adrien. Parce que ce matin, on va découvrir une autre Côte d'Azur. Celle que l'on ne voit pas, celle qui se trouve sous nos routes, sous nos immeubles et même sous la Méditerranée.
1: Et donc aujourd'hui on creuse.
4: On creuse très profond et surtout très loin dans le temps.
1: Et en une heure, on va passer de la préhistoire au palace de la promenade des Anglais.
4: Et c'est tout le principe des 1000 raisons d'aimer la Côte d'Azur version XXL. La semaine, je vous raconte une histoire en quelques minutes. Mm-hmm. Le samedi, on prend le temps.
1: Alors restez avec nous sur votre radio locale ici Azur pour découvrir les secrets de votre région.
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0: certainement l'artiste le plus récompensé dans l'histoire de la musique. Michael Jackson sur Ici Azur, The Way You Make Me Feel.
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0: 1000 raisons d'aimer la Côte d'Azur XXL. Une heure ensemble pour découvrir notre région autrement. Et ce samedi, Tom Aubry, on veut nous mettre 6 pieds sous terre.
3: Allez, pour parler d'histoire, Adrien, tout va bien. Car aujourd'hui, on s'intéresse au trésor archéologique de la Côte d'Azur.
0: Où se trouve notre première étape?
3: Entre Monaco et Menton, à Roquebrune-Cap-Martin, dans un endroit où l'histoire de la Côte d'Azur ne commence pas il y a 2000 ans, ni 100 000 ans.
0: Mais il y a presque 1 million d'années.
3: Bienvenue dans la grotte du Vallonnet. Imaginez, pas de Monaco, pas de Menton, pas de route, pas de villa et évidemment pas de bouchon sur l'autoroute.
0: Alors ça c'est vraiment de la préhistoire.
3: Ah oui, là pour le coup oui. Nous sommes à Roquebrune-Cap-Martin dans la grotte du Vallonnet. Un site préhistorique, l'un des plus anciens de France. Et pour comprendre ce qui s'est passé ici, il faut remonter près d'un million d'années en arrière.
0: Mais Tom, comment est-ce qu'on a retrouvé cette grotte vieille de plus d'un million d'années?
3: Eh bien grâce à un enfant en 1958. C'est une petite fille de 8 ans, Marianne, qui explore régulièrement cette cavité. Elle y ramasse notamment de petits morceaux de calcite. Vous savez, ces minéraux brillants qui ressemblent un peu à des cristaux. Elle montre ensuite la grotte à ses parents et à plusieurs personnes, parmi lesquels l'historien Louis Barral. Et quelques années plus tard, en 1962, les premières grandes recherches scientifiques commencent. À leur tête, un nom que nous allons entendre plusieurs fois dans cette émission, Henri de Lumley.
0: Et si ce nom vous dit quelque chose, ce n'est pas du hasard.
3: Oui, on le retrouvera tout à l'heure à Terra Amata et au Lazaret. C'est l'un des grands noms de la préhistoire française. Et au Vallonnet, son équipe va découvrir quelque chose d'extraordinaire. Des outils de pierre extrêmement anciens, des galets cassés, volontairement, pour obtenir un bord tranchant. Alors cela semble très rudimentaire aujourd'hui, mais à l'époque, fabriquer un tranchant, c'est déjà transformer volontairement son environnement.
0: Pour résumer, avant le couteau suisse,
3: il y avait les galets.
0: Moins pratique. Dans la poche.
3: Oui, un peu lourd en effet.
0: Donc quand on parle de la Côte d'Azur, il y a près d'un million d'années,
3: on parle d'un environnement totalement différent et surtout d'un territoire que les premiers humains devaient partager avec des animaux autrement plus dangereux qu'un sanglier sur une route de l'arrière-pays. La grotte du Vallonnet est donc une fenêtre sur toutes les premières présences humaines connues sur cette rive de la Méditerranée. Elle est classée monument historique depuis 2004 et la prochaine fois que vous traverserez Roquebrune-Cap-Martin, souvenez-vous qu'avant les palaces, les villas et les routes de la Riviera, des hommes arpentaient déjà ce territoire il y a près d'un million d'années.
0: Et en seulement quelques kilomètres, on va maintenant faire un immense bond dans le Tain.
3: Oui, on avance de plusieurs centaines de milliers d'années, direction Nice, quartier du Port. Et cette fois, on va vraiment entrer dans la grotte.
0: Le Lazaret.
3: Une cavité qui a conservé pendant des millénaires les traces de ceux qui nous ont précédés. La grotte du Lazaret, c'est juste après, sur Ici Azur.

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0: Le nouvel album de Grand Corps Malade arrive dans quelques jours, le 18 septembre. On vient d'écouter à l'avant-goût de ce premier album avec ce titre sur Ici Azur, en duo avec Stilto, s'appelle Le Prochain Rêve.
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0: grand bonheur sur ICI Azur avec Billy Paul, Me and Mrs. Jones.
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0: Retour dans 1000 raisons d'aimer la Côte d'Azur XXL. Ce matin, Tom Aubry nous fait découvrir la Côte d'Azur sous nos pieds. Après Roquebrune, Cap-Martin et la Grotte du Vallonnet. Changement de décor, nous sommes à Nice.
3: À quelques minutes seulement du port. Et c'est ça qui est extraordinaire. Vous pouvez avoir les voitures, les immeubles, la ville. Et à quelques mètres de là, pénétrer dans un lieu occupé par des humains il y a près de 200 000 ans.
0: La Grotte du Lazaret.
3: Exactement. Et si vous n'êtes jamais allé visiter, c'est vraiment une expérience particulière. Parce qu'ici, on entre littéralement dans les entrailles de Nice. Alors Adrien, on repart dans notre machine à remonter dans le temps?
0: Mais oui, je commence à m'habituer.
3: Attention, cette fois, destination 190 000 ans en arrière. Oula, on est remonté loin. Et oui, il faut faire un petit effort. Oubliez la place Masséna, oubliez la promenade des Anglais et le port. Nice, à cette époque, est couverte de végétation. Et dans une cavité située près de la mer, des groupes d'humains viennent régulièrement s'installer.
0: Pendant combien de temps?
3: Eh bien, le Lazaret conserve les traces de très nombreuses occupations humaines entre environ 190 000 et 120 000 ans. Et les fouilles y ont livré des restes humains, des ossements d'animaux et énormément d'outils. Des pointes, des racloirs, des outils réalisés notamment à partir des galets disponibles à proximité.
0: Et donc déjà à l'époque, on fait avec les ressources locales.
3: Exactement, les galets niçois avaient déjà une utilité avant de compliquer la vie de ceux qui veulent poser leur serviette sur la plage.
0: Enfin, une explication historique aux galets.
3: Voilà, et l'autre particularité du Lazaret, c'est la conservation du site. Pendant très longtemps, l'accès à la grotte va être obstrué. Elle tombe progressivement dans l'oubli. Puis arrive le 19e siècle.
0: 1852.
3: Le propriétaire du terrain, le docteur Lefebvre, fait creuser un puits. Et en creusant, il découvre la grotte.
0: Et là, les scientifiques comprennent immédiatement l'importance du site.
3: Alors, ça va prendre un peu de temps. Mais progressivement, le Lazaret devient un grand terrain de recherche préhistorique. Les fouilles vont se succéder pendant des décennies. Et là encore, Henri de Lumley joue un rôle essentiel. Le site devient progressivement une référence internationale pour comprendre les populations humaines qui vivaient sur le littoral méditerranéen. Puis, à partir de 2017, le lieu est véritablement pensé pour le public. C'est aujourd'hui un musée que je vous invite à découvrir.
0: On a commencé, Tom, il y a environ 1 million d'années au Vallonnet. On vient de passer par le Lazaret. Et maintenant?
3: Et bien maintenant, on va découvrir les premiers Niçois. Enfin, on va les appeler comme ça par chauvinisme.
0: Je sens déjà la polémique scientifique arriver.
3: Direction Terra Amata. Et vous allez voir que pour découvrir ce site majeur, il a fallu commencer par tomber sur un os, mais littéralement.
0: Vous voulez en savoir plus? Alors restez avec nous sur ICI Azur, votre radio locale.

0: La grenade de Clara Luciani sur Ici Azur. Clara Luciani qui sera la première invitée du prochain album de Pierre Demar. Un duo qui pourrait s'intituler, pour l'instant, c'est le titre, un quasiment parfait. Une affaire à suivre.
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0: Mille raisons d'aimer la Côte d'Azur. On découvre ensemble la préhistoire des Alpes-Maritimes. Tom, vous entendez ce chantier? Ce n'est pas juste pour embêter Tom, évidemment, c'est exactement comme ça qu'on commence notre troisième histoire.
3: Nous sommes en 1966. À Nice, on réalise des travaux sur le versant du Mont-Boron. Et soudain, on découvre des vestiges. Les travaux s'arrêtent, des fouilles commencent en janvier 1966 sous la direction de...
0: Attends, je le sais, Henri Delhomelay.
3: Très bien, Adrien, tu progresses vite. Et ces fouilles, eh bien, elles vont révéler un des grands sites préhistoriques européens, Terra Amata. Parce que Terra Amata nous ramène environ 400 000 ans en arrière. À l'époque, le paysage n'a rien à voir avec celui que nous connaissons. Le site se trouve alors près du rivage. Des humains viennent y établir des campements temporaires. Ils chassent, ils travaillent leurs outils et surtout, ils utilisent le feu.
0: Ah, c'est là qu'on entend parfois « le feu a été inventé à Nice ».
3: Alors ça, c'est vraiment la version chauvine, Adrien. Elle est très séduisante, hein, moi je suis d'accord avec ça. Mais scientifiquement, il vaut mieux dire que Terra Amata a livré certains des très anciens foyers qui témoigne des prémices de la domestication du feu. C'est un peu moins sexy, mais c'est plus juste.
0: Donc, on peut garder encore une petite fierté niçoise, là.
3: Ah, ça, toujours. Mais une fierté scientifiquement raisonnable. Et imaginez ce que représente le feu. Quand même, c'est de la chaleur, de la lumière, une protection, la possibilité de transformer son environnement. C'est une étape majeure dans l'histoire humaine.
0: Et finalement, Terra Amata est découvert par hasard.
3: Oui, comme énormément de sites que nous allons raconter aujourd'hui. Et face à l'importance des découvertes de 1966, la ville de Nice prend une décision essentielle. Conserver la mémoire du site sur place et quelques années plus tard, et créer le musée préhistorique Terra Amata en 1976. Et aujourd'hui encore, eh bien, vous pouvez visiter le musée exactement à l'emplacement des fouilles. On y retrouve des outils, des reconstitutions, les traces des foyers et même des témoignages beaucoup plus émouvants de la présence humaine. Une empreinte de pied, une dent de lait attribuée à un enfant d'environ 7 ans.
0: Et là, tout à coup, les 400 000 ans deviennent beaucoup plus concrets.
3: C'est exactement ça, une dent de lait, imaginez ça. Tout le monde sait ce que c'est. Et derrière cet objet minuscule, eh bien, on réalise qu'un enfant a vécu ici. Il a marché ici, qu'il a regardé ce paysage il y a 400 000 ans. C'est probablement l'une des choses que j'aime le plus avec l'archéologie. Elle transforme des dates abstraites en vie humaine.
0: Et après avoir passé presque toute l'émission dans la préhistoire,
3: on file à la période suivante, l'Antiquité.
0: On va parler des Romains?
3: Évidemment, et pour eux, direction Cimiez, parce qu'avant d'être un quartier résidentiel de Nice, Cimiez abritait une véritable ville romaine. Son nom, c'est Ménélum.
0: Et contrairement à ce qu'on pourrait imaginer, une partie de cette ville est encore visible aujourd'hui, direction les arènes et le musée archéologique de Nice.

0: de Cendrillon, revisité par téléphone sur ICI Azur. Retour dans 1000 raisons d'aimer la Côte d'Azur XXL. Et ce matin, Thomas Brie nous fait découvrir la Côte d'Azur sous nos pieds. Après les grottes préhistoriques, changement de décor, nous sommes dans le quartier le plus chic de la ville de Nice.
1: Fermez les yeux, oui. Nous sommes à Simier. Mais il n'y a ni voiture, ni musée Matisse, ni immeuble autour des arènes. Il y a près de 2000 ans, ce quartier s'appelait Séménélum.
0: Séménélum n'est pas une petite bourgade perdue.
1: Alors non, c'était la capitale de la province romaine des Alpes-Maritimes. Un centre administratif important pour contrôler cette partie des Alpes. Et une partie de cette ville est toujours visible aujourd'hui. Les arènes, les rues, les thermes, des boutiques, un réseau d'égouts et même des latrines.
0: Les Romains avaient donc déjà les problèmes de voirie et d'assainissement.
1: Absolument. 2000 ans plus tard, certains sujets restent universels.
0: Oui, et parmi les monuments les plus connus, il y a évidemment l'amphithéâtre de Simier.
1: Environ 4000 spectateurs pouvaient y prendre place. C'est relativement modeste à l'échelle de l'Empire romain, il faut
0: donc,
1: le dire.
0: Donc, on oublie un peu le Colisée.
1: Ah oui, on oublie Russell Crowe et autres références à Gladiator. Car le plus passionnant à Simier, selon moi, ce sont les thermes, parce qu'ils permettent de comprendre la vie quotidienne. On venait déjà s'y laver, mais aussi discuter, se rencontrer.
0: Est-ce que nous voyons aujourd'hui n'est qu'une partie de la ville?
1: Eh oui, le site archéologique accessible représente seulement une partie de Séménélum. La ville antique s'étendait bien.

0: au-delà de l'espace aujourd'hui fouillé et visible. Une partie repose désormais sous le quartier moderne de Cimiez. Et là encore, on revient exactement au thème de notre émission.
1: L'histoire sous nos pieds.
0: Voilà, un immeuble contemporain peut se trouver au-dessus de vestiges antiques. Une route peut suivre un axe utilisé depuis très longtemps. Et quand on entre dans le musée d'archéologie inauguré dans son bâtiment actuel en 1989, on récupère les morceaux de cette vie disparue. Des monnaies, des bijoux, des céramiques, des objets du quotidien. On quitte progressivement les gros monuments pour retrouver les individus.
1: Finalement, même logique que Kateramata, avec la dent de lait.
0: Exactement, les monuments nous impressionnent. Les petits objets nous racontent des gens. Parce qu'une bague, une monnaie ou un flacon de parfum, bah, ce sont des choses qu'une personne a réellement tenues dans ses mains il y a près de 2000 ans. C'est là que l'histoire devient presque physique. Alors si vous connaissez Cimiez uniquement pour ses jardins ou le musée Matisse, eh bien faites quelques mètres supplémentaires. Traversez le site antique, entrez dans le musée et rappelez-vous qu'avant Nice, il y avait déjà ici Sémenelhomme.
1: Et maintenant, on va changer complètement d'époque.
0: Et oui, on va quitter les Romains pour retrouver les fortifications de Nice. Et cette fois, il va falloir descendre.
1: Descendre, mais où ?
0: Alors sous une place, d'ailleurs l'une des places les plus fréquentées de la ville, la place Garibaldi. Oh. Parce que chaque jour, des milliers de personnes marchent au-dessus d'un monument de 2000 mètres carrés sans forcément le savoir. C'est la crypte archéologique de Nice qui arrive juste après.

0: Voilà un artiste qui touche des millions de fans à travers le monde. Alex Warren sur Ici Azur, Fever Dream.
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0: 1000 raisons d'aimer la Côte d'Azur. On découvre l'histoire de notre région avec vous, Tom Aubry, et on se retrouve maintenant sur la place Garibaldi. Ah, les tramways, les terrasses, les façades rouges et jaunes, tout paraît très contemporain.
3: Et pourtant, imaginez que l'on coupe le son et que l'on descende 6 mètres sous vos pieds. Bienvenue dans la crypte archéologique de Nice. Une immense salle souterraine d'environ 2000 mètres carrés qui conserve les vestiges de l'ancienne ville fortifiée.
0: Et encore une découverte faite grâce à des travaux.
3: Et oui, cette émission pourrait presque s'appeler « Merci les chantiers ». En 2006, on construit la première ligne du tramway niçois. On creuse sous le boulevard Jean Jaurès et autour de la place Garibaldi, les archéologues mettent au jour une partie des anciennes fortifications. Soudain, le chantier de transport devient un chantier archéologique.
0: Et là, problème.
3: Eh oui, parce qu'on veut construire le tram, mais on ne veut évidemment pas détruire les vestiges. Donc, il faut réussir à faire les deux. Préserver le site et poursuivre le chantier au-dessus. Alors, on va installer des structures de protection, les fouilles peuvent donc continuer, et petit à petit apparaît une ville qui n'existe plus, le Nice fortifié. Alors, il faut imaginer Nice entourée de murailles. Une ville stratégique, protégée par son château, des bastions, des portes, des fossés.
0: Et donc l'image de Nice, ouverte sur la mer, ville touristique et tranquille, on peut l'oublier.
3: Ah, complètement, Nice a longtemps été une place forte, une ville frontière. Elle doit donc être défendue parce qu'elle se trouve dans un espace convoité entre plusieurs puissances. Et puis arrive le début du XVIIIe siècle.
0: 1706.
3: Et là, Louis XIV impose la destruction des principales fortifications de Nice. Eh oui, là, une partie de cette architecture militaire disparaît. La ville change progressivement de visage. Et pendant des siècles, ces fortifications restent enterrées jusqu'au tramway.
0: Donc, quand on emprunte aujourd'hui la ligne 1,
3: on passe littéralement au-dessus d'une partie de l'histoire militaire de Nice. Et c'est ça que j'adore avec ce lieu. La crypte ne se trouve pas dans un quartier éloigné. Elle est sous l'un des endroits où les Niçois passent tous les jours. Sous la place Garibaldi, sous le boulevard Jean Jaurès. Et en 2012... L'ensemble est alors protégé au titre des monuments historiques. Et aujourd'hui, la crypte peut être découverte lors de visites guidées. Alors la prochaine fois que vous passerez ici, regardez sous vos pieds.
0: On a donc maintenant les Romains à Cimiez, les fortifications sous Garibaldi.
3: Et maintenant, il nous reste une dernière étape.
0: À laquelle ?
3: La Méditerranée, parce que même sous l'eau, les archéologues retrouvent les traces d'une Nice disparue.
0: Restez avec nous pour découvrir le dernier épisode de 1000 raisons d'aimer la Côte d'Azur.
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0: Raffaella Carrà, Far l'amore comincia tu. Raffaella, qui était une énorme star en Italie, la danse, la chanson, présentatrice télé notamment, elle a présenté le festival de San Remo. Elle est partie trop tôt, Raffaella Carrà, en nous laissant l'héritage, ce grand tube repris par de grands DJ. A Far l'amore comincia tu.
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0: Retour dans 1000 raisons d'aimer la Côte d'Azur XXL. Ce matin, Tom Aubry nous fait découvrir la Côte d'Azur, mais sous nos pieds. Après la crypte sous la place Garibaldi, on enfile un masque et un tuba pour aller sous l'eau. Voilà. Tom nous a vraiment mis sous l'eau, je crois.
3: C'est la dernière étape de notre voyage, Adrien. Allez enfiler vos masques et vos palmes et on plonge dans la baie des Anges. Parce que l'archéologie ne se pratique pas uniquement avec une truelle dans la terre. Elle se pratique aussi sous la Méditerranée. Et les fonds marins niçois conservent les traces de plusieurs constructions aujourd'hui disparues.
4: On commence par quoi ?
0: Je retire le masque. On commence par quoi ?
3: Eh bien, on commence tout de suite par un aménagement extrêmement ancien. La jetée Saint-Lambert. Alors, elle se trouvait près de Robacapeu et elle pourrait correspondre à l'un des plus anciens projets d'aménagement portuaire de Nice à la charnière du 16e et du 17e siècle.
0: Mais elle n'a jamais vraiment fonctionné.
3: Alors, le projet n'a jamais été mené à son terme. Des difficultés techniques et financières semblent avoir eu raison de l'entreprise et progressivement, la Méditerranée recouvre les vestiges. Pendant plusieurs siècles, ils restent là, sous l'eau. Puis, l'archéologie sous-marine permet de les retrouver, de les cartographier et de comprendre la manière dont cette jetée avait été construite.
0: Et ce n'est pas le seul fantôme sous la baie des Anges.
3: Oh non, parce qu'il y en a un beaucoup plus récent et beaucoup plus spectaculaire. Le casino jetée promenade. Imaginez la promenade des Anglais à la belle époque. Et devant vous, un immense bâtiment construit sur la mer. Des dômes, des tourelles, des passerelles et des lumières de partout. Le casino jeté promenade devient l'une des silhouettes emblématiques d'une Nice touristique.
0: Une sorte de palais posé directement sur la Méditerranée.
3: Exactement, le bâtiment connaît plusieurs vies. Puis vient la Seconde Guerre mondiale. Il est finalement démantelé et détruit pendant l'occupation. Et sa silhouette disparaît définitivement du paysage niçois.
0: Mais au fond de la mer, des morceaux sont toujours là.
3: Oui, des campagnes de prospection archéologique ont identifié des éléments métalliques, des fragments de structures, des éléments de sol et différents objets provenant du bâtiment.
0: Donc, quand quelqu'un se baigne devant la promenade, il peut avoir sous lui les vestiges du casino.
3: Plus au large et à plusieurs mètres de profondeur, oui. Et je trouve l'image extraordinaire. Sur la promenade, vous avez les joggeurs, les vélos, les touristes, les chaises bleues bien sûr. Et sous la surface, les restes matériels d'un bâtiment disparu depuis plus de 80 ans. C'est exactement la même logique que sous Garibaldi. La ville actuelle recouvre les villes précédentes. Sauf qu'ici, c'est la Méditerranée qui conserve les archives.
0: Merci beaucoup Tom, et surtout merci de nous avoir accompagnés dans ce voyage un peu particulier.
3: Et on se retrouve toute la semaine pour les 1000 raisons d'aimer la Côte d'Azur.
0: Et samedi prochain pour une nouvelle heure XXL.
3: D'ici là, ouvrez les yeux, car la prochaine fois que vous marcherez dans Nice, ou à Cimiez, à Garibaldi, ou au port, ou même sur la promenade, eh bien quand même, regardez sous vos pieds pour voyager dans le temps.
0: Et tout ça, c'est une excellente raison d'aimer la Côte d'Azur.
3: En plein dans le mille.

0: piano et surtout la voix de Vanessa Carlton.
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0: On se souhaite une bonne fin de matinée avec ICI Azur. Il est déjà midi. Caroline Savion pour l'essentiel de l'actualité. L'Alliance Riviera qui retrouve ce soir son public. Le match Nice-Le Mans aura une saveur particulière.
2: Et oui, le GC Nice rend hommage aux victimes de l'attentat du 14 juillet. En amont du coup d'envoi, une cérémonie de recueillement sera organisée sur la pelouse en accord avec les associations de victimes. L'ensemble des familles et des proches ont été invités à assister à la rencontre et à cet hommage. C'est ce qu'a précisé le club. Les primo-intervenants mobilisés dans la nuit du 14 juillet 2016 ont également été conviés 10 ans après avoir porté secours aux victimes. Victime de l'attentat. La Populaire Sud qui va déployer un tifo ce soir a organisé une marche blanche sur la promenade des Anglais en hommage aux victimes ce matin. Près de 400 personnes ont répondu à l'appel. Tous se devaient d'être là.
3: C'est super important, quoi. C'est les 10 ans et ça a marqué notre ville. Ça a touché beaucoup de familles. Voilà quoi. On se doit de venir. Nous on a réussi à être encore là, à échapper. Là, on doit être présent pour eux. Quoi.
4: On vient de 7 pour la marche, voilà, ça nous tenait à cœur parce que ben, je suis niçois et ça nous, on en parlait justement sur la route ce jour-là, ça nous a touchés. Et voilà, on vient aussi pour le match de ce soir. Et ça nous tenait à cœur d'être là aussi pour la marche.
5: Ah oui, il fallait, hein, il fallait. Ouais, ouais. Moi je suis supporter de Nice depuis avant 77, à la grande époque. Hein. Hugues, Guillaume, Jouve, Baratelli, là. Je ne ratais pas un match. Hein. Ce soir-là, là, j'étais à Cannes, j'étais parti au feu d'artifice à Cannes. Et ma nièce a téléphoné à ma fille en disant « Il y a un attentat à Nice, il y a un attentat à Nice ». Je suis rentré à la maison, j'ai mis la télé, l'horreur. J'ai pas dormi de la nuit, j'étais obligé de venir.
2: Et une gerbe a été déposée au pied de la stèle en hommage aux victimes sur la promenade. Lors de la rencontre, les Niçois porteront leur 3e maillot entièrement dédié à la mémoire de ces victimes. La tunique dorée porte sur sa face avant 86 étoiles pour les 86 victimes. Et à l'arrière du col figure la date du 14 juillet 2016. Au GC Nice, Le Mans, c'est également un match à suivre sur notre antenne sur ICI Azur. Coup d'envoi 20h45. Avant match, ce sera à partir de 20h15. Et puis en Ligue 3 de football, 5e journée du championnat pour l'AS Cannes, qui est 6e au classement, qui se déplace à Versailles. Coup d'envoi 14h45. Les Cannois restent sur un succès 2-0 le week-end dernier face au Puy.
0: Deux rentrées politiques ce week-end.
2: Éric Ciotti est à Levens, comme l'an dernier, pour sa rentrée et celle de son parti, l'UDR. Ça se passe en ce moment dans le Grand Pré. 5000 personnes sont attendues. Puis pour le Parti communiste des Alpes-Maritimes, ce sera à partir de 18h, place Saint-Roch à Nice, en présence de Yann Brossa. Il est député de Paris, ancien adjoint à la mairie de Paris, Dan Hidalgo. Il sera question des sénatoriales, de la crise du logement, de la défense des services publics, du pouvoir d'achat. Une véritable fête populaire, disent les communistes, avec la présence de nombreuses associations d'animation culturelle et musicale.
0: À Nice, que deviennent les habitants des deux immeubles de la rue d'Abrène?
2: Il y a moins une quinzaine d'entre eux a été évacués de leur logement situé juste derrière la gare. Des évacuations suite à des fissures constatées, causées vraisemblablement par un chantier voisin. Des expertises sont toujours en cours. Justine Leclerc a rencontré notamment un jeune niçois âgé d'une vingtaine d'années qui a été pris en charge rapidement.
6: D'abord l'assurance, on nous a pris en charge pour 5 nuits à l'hôtel. Juste après le CSAS a pris le relais entre guillemets et ils ont pris en charge 5 nuits à l'hôtel encore en plus. Maintenant la société Relia nous ont trouvé un logement à Nice-Est. Là pour l'instant on attend les déménagements pour venir avec la société Relia.
7: Et Relia, dites-nous, c'est qui Relia?
6: C'est un groupe immobilier, si je ne me trompe pas.
7: Les travaux.
6: Exactement. C'est, en gros, c'est dû à la foreuse, il me semble, et dû aux vibrations ça a créé des fissures de partout dans tous les appartements. Et M. Sautier est venu, il a mis un arrêté, etc. Et voilà, depuis on n'est plus chez nous depuis.
7: Mais là, vous n'avez pas de problème de relogement, vous avez trouvé des solutions?
6: En l'occurrence, on n'a pas de problème.
2: Voilà, la ville de Nice qui a proposé un hébergement d'urgence également dans un premier temps. Et puis, si vous vous rendez du côté de Saint-Paul-de-Vence aujourd'hui, sachez que la Fondation MEC sera exceptionnellement fermée et jusqu'à lundi inclus, puisque le site se prépare à accueillir le sommet Lumière, un Davos du cinéma, sommet co-présidé par le président français Emmanuel Macron et son homologue sud-coréen.
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2: Pas de grosses surprises, hein, de la chaleur et des températures donc élevées et du soleil, bien sûr.
0: Évidemment, sous la protection de l'anticyclone, moi ça veut dire, c'est vrai, beaucoup de ciel bleu. On est à 29 degrés à Nice, Roquebrune-Cap-Martin, à Menton et Aise, 28 à Grasse et Mougins, 27 à Tende et Saint-Étienne-de-Tinière. Deuxième partie de journée, ça continue de grimper. Un gros pic de chaleur possible à 35 degrés. La journée de demain dimanche sera aussi très agréable. Merci de nous avoir suivis. On vous souhaite un bon samedi. Vous poursuivez le voyage avec Willy Rovelli. Ici Azur, il est précisément midi et 5 minutes.
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11: Bonjour, merci d'avoir choisi votre radio ici. C'est Willy vient déjeuner chez vous, numéro 1085.
9: Oh là là,
11: mes amis, bonjour la tribu.
9: Bonjour.
11: Alors, qui est là aujourd'hui? Bien, Nicolas Malabeuf, notre enfant de la télé. Bonjour mon bon Nicolas.
9: Bonjour Willy, bonjour tout le monde.
11: Et Fabien Aymon, notre geek. Bonjour mon Fabigneux.
9: Bonjour Willy, bonjour à tous.
11: Et bienvenue à tous. Voilà, c'est reparti pour un nouveau numéro de votre grand talk show du week-end. Pas comme les autres, le seul, l'unique, ici jusqu'à 13h30. On va prendre l'actualité de manière différente, du fond, des invités pour comprendre, un petit peu de fun avec des chroniques pour se détendre, du sourire, et aujourd'hui vraiment beaucoup de sourire, puisque aujourd'hui, jusqu'à 13h30, mes amis, nous sommes en direct de la Braderie de Lille, à Lille, ouais, en public, voilà.
9: Quel du monde, hein, quelle ambiance.
11: Ah, encore une belle ambiance, franchement, cette braderie est unique au monde. On va donc vivre ensemble le plus grand marché aux puces d'Europe, 2,5 millions de visiteurs, 53 km d'étal, plus de 6000 stands.
9: C'est plus qu'un marathon. Non,
11: mais c'est n'importe quoi. Des millions de kilos de moules et des millions de pipis à la bière. Voilà, nous, ça fait 3 ans qu'on vient et ça fait 3 ans qu'à chaque fois, on est subjugué par l'ambiance de cette très belle fête populaire, un bel événement populaire que vous allez donc vivre avec nous jusqu'à 13h30. Voilà, et comme à chaque fois qu'on se déplace et qu'on vient près de vous, on vous présentera aussi des gens qui du Nord, qui font briller la France. Donc, restez avec nous jusqu'à 13h30. Et puis tout à l'heure, entre 13h et 13h30, mes amis, vous le savez, c'est un nouveau rendez-vous qu'on a mis depuis la semaine dernière, le samedi.
9: C'est Youpi la vie.
11: C'est-à-dire qu'on vous donne les clés de l'émission pendant 30 minutes. Donc il y a des gens qui viendront ici. Voilà, vous viendrez ici avec nous, discuter un petit peu et vous repartirez avec un cadeau. Alors tenez-vous bien.
9: Alors là, ça ne rigole pas, puisque les gens de Lille qui sont ici vont repartir avec un week-end à Lille.
11: Bravo,
9: ouais,
11: ça,
9: bravo.
11: C'est génial. Mais oui, mais attendez.
9: Au moins, on ne paye pas l'hébergement.
11: Oui. Ça, c'est pas mal.
9: Ça nous arrange.
11: Il y a quoi?
9: Alors, sans rire, on va offrir à un auditeur un week-end pour deux dans cette capitale des Flandres, mais aussi 100 euros de carburant pour prendre la route. Ce sera une nuit à l'hôtel Mercure de Marc, en Bareuil, hôtel 4 étoiles. Même vous, Willy, vous ne dormez pas dans ces hôtels, donc c'est dire le luxe. Et vous pourrez profiter aussi du restaurant, le Marque-Page.
11: Voilà,
9: et vous aurez en plus un accès à tous les musées de la
11: ville. Oh, bravo. Quand même joli. Si vous êtes de Lille, vous l'offrirez à quelqu'un de votre famille, voilà, ou à des amis. En tout cas, c'est un très beau cadeau. Vous gagnerez donc ça jusqu'à 13h30. Est-ce qu'on a tout dit?
9: On a tout dit.
11: Allez, démarrons. Allez, jingle. Papapa.
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11: Ça va, le public de la Braderie de Lille?
9: Ah là là,
11: ils sont beaux.
9: Pas tous.
11: Tu parles pour toi. Tu es la personne la plus laide de l'humour. Sache-le, Nicolas. Voilà, c'est bon, j'ai bien mis à sa place. On a que notre premier invité qui se demande qu'est-ce qu'elle fait.
9: Oui.
11: Bonjour Lorraine Massy-Lebrun.
12: Bonjour à vous.
11: Bienvenue ma chère Lorraine. Alors vous êtes prof d'histoire?
12: Exactement.
11: Mais c'est pas possible.
12: Et pas que,
11: mais vous êtes trop sympa pour être une prof d'histoire. Vous avez l'air super sympa et gentil. Non, vous êtes un petit peu...
12: Quand il faut, oui.
11: Quand il faut. Bon, et vous êtes aussi très présente sur les réseaux sociaux?
12: Oui, vous y faites très souvent, exactement.
11: Vous y faites quoi sur les réseaux sociaux?
12: Eh bien, écoute, sur les réseaux sociaux, j'essaye de... Ce qu'il y a dans ma salle de classe, j'essaye de l'amener au plus nombre. Voilà. Raconter ce que je raconte devant les élèves.
11: Parce que vous êtes passionné par l'histoire.
12: Ouais, complètement.
11: Vous partagez ça sur, entre autres, TikTok, comment on peut vous retrouver?
12: Instagram, oui. Instagram. Alors, c'est le compte Les Minutes de l'Histoire. Voilà. Et mon pseudo, c'est Lorraine Raconte.
11: Voilà. Alors, avec vous, si vous le voulez bien, on va... un petit peu en apprendre plus sur la braderie, parce que comme cette émission passe dans le monde entier, il y a des gens qui ne sont jamais venus ici à la braderie.
12: C'est vrai.
11: Alors c'est quoi cette braderie? Elle date de quand? Parce que je crois que ça ne date pas d'hier.
12: Ah, c'est clair. Alors,
11: d'avant-hier peut-être?
12: Ah, avant-hier, avant, en fait. La braderie de Lille, et elle, c'est toujours dans son ADN, hein, elle remonte au Moyen-Âge, en fait. La première mention de la braderie de Lille, c'est en 127, tu vois.
9: Ça. Et le parrain, c'était Michel Drucker.
11: Il était déjà toujours là. Michel Drucker.
12: Et en fait, au départ, c'est vraiment lié au monde de la foire, en fait. Ouais. Où les marchands étrangers, ils adorent venir à Lille et ils commercent beaucoup.
11: Voilà, parce qu'au Moyen-Âge, il était réputé pour ses tissus.
12: Exactement, son drap, son lin même.
11: Ah, le lin.
12: Ouais, au 12e siècle, très célèbre. Et puis, au fur et à mesure, tu vois, ça avance. Et puis, on arrive dans un 16e siècle où ça change un peu de nature. Ouais. Les domestiques, en fait, qui avaient des petits objets un peu abîmés que leur donnait leur maître, et ben, ils se disent que pour arrondir les fins de mois, et ben, ils vont tout simplement aller faire leur braderie.
11: Voilà. Et braderie, ça vient d'où? Alors, il vient d'où ce mot? Je crois qu'il y a une histoire de poulet, non?
12: Ouais, alors il y a une histoire de poulet, exactement. Ouais. Ah, on mange beaucoup à la braderie, tu sais.
11: J'ai vu. Il n'y a pas que manger.
12: Pas que manger. Ouais, mais ça, les gens le découvriront aussi. Alors, eh ben, écoute, en effet, si tu veux, le mot de braderie, enfin, si vous voulez, le mot de braderie, ça vient du flamand braden, qui veut dire rôtir. Ah, et en fait, on a la mention, en fait, au milieu du 15e siècle, de deux gars qui s'appellent Pierre Tramard et Gobin Maille, qui, en fait, disent qu'ils ont l'idée du siècle, devant leur cabaret, en fait, ils se disent, bon, bah, il va y avoir plein de monde, et qu'est-ce qu'on va faire? Eh ben, en fait, on va leur donner à manger. Voilà. Et donc, devant leur cabaret, ils se disent que ce serait une bonne idée de rôtir des petits poulets pour donner à manger à ceux qui viennent. Et donc, ça vient de là. Le mot braderie vient du mot braden. Voilà. Et c'est directement lié à cette tradition de manger tous ensemble.
11: Bah, on n'a pas toujours. Parce que là, il y a des moules frites partout. Ça vient d'où cette histoire?
12: Ouais, ça a switché. Les moules frites, c'est assez récent, en fait. Hein. Voilà. Et maintenant, on est complètement traumatisés. Tu sais qu'il y a eu une. Juste après-guerre, il y a eu une année où il y a eu la fameuse année sans moules.
11: Pas possible, en fait, une année sans moule.
12: Si, ça existait. Et en fait, tout simplement, ils ont fait livrer, c'était juste après-guerre, ils ont fait livrer des moules des Pays-Bas. Et en fait, quand c'est arrivé, c'était avarié.
11: Aïe, aïe, aïe.
12: Ouais, voilà. Cool. On est entre midi, on va éviter de tout raconter. Oui. Mais voilà, donc d'abord le poulet, ensuite les moules frites. Mais toujours cette idée de convivialité, en fait.
11: Bon, et donc, vous l'avez dit, au 16e siècle, donc on découvre la braderie comme on la connaît aujourd'hui.
12: Oui.
11: Donc c'est ça. Donc déjà,
12: avec cette tradition, en fait, entre le lever et le coucher du soleil, les domestiques faisaient leur braderie. Et pourquoi à ce moment-là? Parce qu'en fait, tout simplement, le matin, les domestiques s'occupent de leur maître. Ouais. Et il faut se dépêcher de faire des bonnes affaires parce qu'au coucher du soleil, eh ben, on retourne voir nos maîtres pour notre job. Quoi. Et donc, du coup, c'est pour ça qu'encore aujourd'hui, les meilleures affaires, c'est
11: le matin tôt.
12: C'est le matin tôt ou le soir très tard.
11: Ouais, 7h du matin, j'étais dehors tout à l'heure, il y avait déjà des gens qui bradaient.
12: Ah ouais, complètement.
13: Vous avez fait des affaires?
11: Ah aussi, moi j'essaie de me vendre moi, mais apparemment...
13: Personne ne veut vous.
9: Pas cher.
11: Même donner.
12: Les bonnes affaires, c'est dimanche soir. Tu peux retenter.
11: Eh ben, je retenterai dimanche soir. Au point où j'en suis, de toute façon.
13: Les invendus du dimanche soir.
11: Donc, c'est quoi alors la braderie, voilà, pour ceux qui ne sont jamais venus. Donc
12: écoutez, c'est pour ceux qui ne sont jamais venus, imaginez-vous une ville qui.
11: C'est une ville entière.
12: Vraiment une ville entière. Hein. Il y a un avant-braderie, on se prépare, c'est un avant-match un peu, tu vois. Voilà. Et puis, tu as le moment braderie avec le samedi où ça vit depuis les premières heures du jour, en quelque sorte. Imaginez-vous une ville qui voit défiler énormément, des millions de personnes.
11: Deux millions et demi de personnes.
12: Ouais, c'est quand même assez dingue.
9: Alors qu'il n'y a que 240 000 habitants à Lille. C'est fou.
12: C'est vraiment dingue. Et en fait, on se déplace et on peut s'arrêter, on peut boire un coup, on peut manger des moules frites, on peut brader, acheter aussi. Et puis, au fur et à mesure de la journée, faire des bonnes affaires, mais pas que.
11: J'ai bien compris. Merci ma chère Maureen. D'où elle vient, d'où cette passion alors pour l'histoire, Maureen? Ça vient d'où ça?
12: Alors moi, cette passion, elle me vient vraiment depuis toute petite. Moi, je suis tombée dans la potion magique. Enfin, je suis tombée dans la marmite de l'histoire toute petite. À 8 ans, j'ai découvert Versailles, Louis XIV. Ça m'a branchée. Et puis je suis professeure. Maintenant, j'essaye sur mon compte Lorraine Raconte de vraiment
11: de raconter,
12: faire partager ça. Exactement. Voilà. Et puis maintenant, je suis autrice, donc à travers mes bouquins.
9: C'est notre Stéphane Bern Ch'ti.
12: Et en quelque sorte, sans l'accent, s'il te plaît.
11: Lorraine, merci le grand. Ouais.
12: Merci à vous.
11: Prof d'histoire, et donc on retrouve sur les réseaux sociaux.
12: Exactement.
11: Elle nous raconte sa passion de l'histoire. Merci infiniment, Lorraine.
12: Merci à vous, en tout cas.
2: Et bonne braderie à tous.
11: Bonne braderie à tous. Donc c'est jusqu'à demain soir. Là,
2: exactement.
11: Je crois que le pic c'est cet après-midi. Hein.
2: Oui. Samedi, fin de journée, samedi soir.
13: Déjà tout à l'heure, on est resté bloqué 10 minutes avec Nicolas pour atteindre
9: pour faire 100 mètres.
11: Voilà, il y a déjà beaucoup de monde. C'est bien. Il y a un petit peu quelques nuages, mais il y a surtout
2: beaucoup
11: de sourires. Et ça, franchement,
2: c'est ça. Ça compense
11: tous les soleils du monde. Merci beaucoup, Lorraine. Allez jusqu'à 13h.
2: Merci à vous.
11: On continue à faire la fête ici à la braderie de Lille. C'est le plus grand marché aux puces d'Europe. Dans un instant, mon Fabien et moi, on va parler de quoi avec toi, Cyril ?
13: Je vous présente une plateforme pour créer, vous savez, des cagnottes en ligne.
11: Ah,
13: c'est à la mode, ça. Eh bien, il y a un site lillois fait pour ça, pour créer des cagnottes en ligne. D'accord. Et je vous en parle dans un instant.
11: Merci beaucoup. Mais d'abord, on va écouter Niagara. Tout de suite, elle va. Voilà, ça s'appelle Quand la ville dort.
13: Alors, ah, bah là, ça dort pas, Lille.
11: Oh là là,
13: ils sont réveillés, les Lillois.
11: Franchement, là, niveau musical, là, on
13: est dedans.
11: On est à côté. Là, il y a là, et nous, on est là. C'est pas possible. Bon, voici, moi j'adore cette chanson. Quand la ville dort, avec Niagara. Tout de suite, mes amis.

0: C'est bon?
1: Oui, je crois que c'est bon.
2: Là, on arrive au bout, là.
1: Quand on arrive au bout, c'est que c'est bon.
2: Je veux parler.
1: C'était le groupe Niagara, applaudissons le disque. Oui, ouais.
3: Avec toute sa tribu.
1: Oui, j'adore. J'adore applaudir les disques. Ça va, la braderie de Lille?
2: Ouais. Quelle ambiance!
1: Nous sommes en direct jusqu'à 13h30 dans l'événement populaire incroyable. Si vous n'êtes jamais venu à la braderie de Lille, franchement, n'hésitez pas à venir un jour, parce qu'à chaque fois, nous, on vient, et ça fait 3 ans de suite qu'on vient, et 3 ans qu'on est épaté par la gentillesse.
2: Oui, c'est vrai, on est toujours bien reçus.
1: Mais on est toujours bien reçus. Les Lillois, les Nordistes, il y a quand même un truc dans
0: vos
1: veines. C'est quoi qui macère dans votre veine?
0: Oui, bah,
2: de la bière.
0: L'alcool, la bière.
1: C'est ça qui fait ce sourire que vous avez hier soir. Là, j'ai passé une soirée, je vous raconterai ça après.
2: Oh là là.
1: C'était génial.
2: Vous avez fini à billet.
1: Ah, oh, c'était génial. Ah bah minuit pour moi c'est comme si c'était 6h du matin, c'était tard. Fabien, notre geek alors.
2: Eh bien nous allons évoquer, tiens, les cagnottes en ligne. Ah, c'est très tendance depuis quelques années, c'est super pratique. Par exemple pour le départ en retraite d'un collègue, cagnotte en ligne. Pour l'anniversaire d'un copain, cagnotte en ligne. Pour la naissance du petit neveu, cagnotte en ligne. Bref, c'est très pratique. Et aujourd'hui, Zoom sur la plateforme Tribee, ça s'écrit T-R-I-B-E-E, une plateforme très connue qui a été créée ici à Lille. Pour en parler avec nous, Cécile Flamand, la fondatrice de Tribee. Merci d'être avec nous en direct.
4: Merci à vous, bonjour à tous.
2: Alors sur votre site, donc on peut créer forcément des cagnottes en ligne, mais il y a une particularité. Expliquez-nous, Cécile.
4: On n'est pas une cagnotte comme les autres, c'est vrai, on est une cagnotte qui a du cœur. La différence, c'est qu'on remplace les commissions qui sont prélevées par des cagnottes classiques par un don à une association.
2: Voilà.
4: Sur Tribee, c'est ça, 95% de la somme pour vous, pour votre proche, et 5% pour une belle asso, et surtout 0% de commission.
2: Ça, c'est très important de comprendre. Voilà, sur les autres sites, quand on crée des cagnottes en ligne, à la fin, pour récupérer l'argent de la cagnotte, on laisse souvent une commission, voilà, pour que le site se rémunère. Et là, chez vous, la commission se transforme en don, et vous gardez 5% de la cagnotte, c'est ça?
4: C'est 5% qui est versé à une association du choix du créateur de la cagnotte.
1: Voilà. Trop bien.
2: Alors, comment vous avez eu cette idée?
1: Très bien.
4: Alors, cette idée, c'est venue de l'anniversaire d'école de mes enfants. J'avais plein de copains et qui recevaient plein de cadeaux en double. Donc je trouvais qu'il y avait énormément d'argent dépensé pour des cadeaux qui restent dans les placards. Et je trouvais aussi que j'avais envie de sensibiliser les enfants à la générosité, la solidarité. Donc au départ, c'était pour les fêtes d'anniversaire d'école. Et puis finalement, comme il y avait tellement de cagnottes, ça a été publicité. Et maintenant, c'est pour tout type de cagnottes, pour de l'entraide, pour un proche, pour tout.
2: Et comment vous choisissez ces associations?
4: Alors du coup, on choisit des associations qui agissent pour le futur de la jeunesse, dans tout ce qui est éducation, santé et environnement. Et c'est des petites et moyennes assos, où comme ça, on sait exactement à quoi servent les dons, on va pouvoir vérifier, aller les voir.
2: Ça, c'est
4: et
2: super.
4: Il y a aussi des associations du Nord, qui sont aussi, il y a 30% d'assos sur le territoire local.
2: Alors depuis la création de Tribee, il y a eu combien de dons? Je crois que c'est plus de 6 millions d'euros de dons, c'est ça, c'est dingue.
4: Bah 5% plus 5% plus 5%, ça arrive à des énormes sommes. Et nous, tout ce qu'on aimerait, c'est qu'il n'y ait plus aucune cagnotte sans un élan de générosité pour pouvoir aider ces belles assos qui ont des beaux projets à les réaliser.
2: Alors Cécile, comme vous ne prenez pas de commission, comment faites-vous pour vous payer parce que vous avez des salariés également. Comment ça fonctionne?
1: Vous piquez dans la caisse, comme tout le monde.
0: La base,
1: on pique dans la caisse. Moi qui ai un business, je suis dans la caisse.
2: Écoute, c'est très important ça.
4: Vas-y. On a fait le choix dès le départ, en fait, de se rémunérer uniquement grâce au pourboire. Donc on laisse le choix à nos utilisateurs de nous laisser un pourboire ou pas s'ils le souhaitent pour justement financer la belle équipe de Tribee et financer les frais bancaires, les frais de vérification, enfin tous les frais qu'on peut avoir pour une cagnotte. Et donc on a fait le choix de croire en l'humain, de croire en la générosité, et ça fonctionne.
2: Et ça fonctionne?
4: Ouais, ça marche.
2: Tu te rends compte, c'est grâce au pourboire qu'ils se rémunèrent.
0: C'est fou.
1: Eh ben dis donc.
2: Et j'espère que vous n'avez pas des clients.
1: Alors là, moi,
2: comme vous dit Rovelis, que lui il laisse rien.
1: Moi je laisse jamais de pourboire, donc vous n'allez pas gagner d'argent avec moi, mais c'est bien.
2: Bon, en tout cas ça fonctionne, c'est génial. Si vous devez créer donc une cagnotte en ligne, choisissez Tribee, ça s'écrit T-R-I-B-E-E. Merci beaucoup, Cécile.
1: Tribee
2: Flamand.
4: Merci à vous.
1: Merci
2: beaucoup
1: d'être passé nous voir. Voilà, bravo les belles initiatives. On va continuer à vous raconter de belles histoires jusqu'à 13h30, mes amis, en direct de la braderie de Lille.
0: Grâce aux équipes Dessinor,
1: Nicolas.
2: Ah, mais quel faillot, c'est le faillot.
1: Mais tu as raison, grâce aux équipes Dessinor. Dans un instant, juste après le jingle qui va passer, on va vous présenter un invité pas banal, parce qu'on aime, même à la braderie de Lille, vous présenter des invités
5: pas banaux.
1: Jingle, vas-y, passe
3: ton
1: jingle.
3: Ici, voilà. Amis, avec toute sa tribu, Willy vient déjeuner chez vous.
2: Ça a changé par rapport à la saison dernière.
1: C'est un beau jingle, ça. C'était un magnifique jingle. Comme promis, donc place à la personne pas banale du samedi, ici à la braderie de Lille. Bonjour Francis Steff.
6: Bonjour.
1: Bienvenue ici, mon cher Francis. Alors, vous êtes forgeron.
6: C'est ça.
1: Un vrai forgeron, Voilà. À Drouvin-le-Marais. C'est où Drouvin-le-Marais?
5: C'est à côté de Béthune.
1: C'est où Béthune?
5: C'est pas très loin d'Arras.
1: Arras, c'est vers.
5: Dans le Pas-de-Calais.
1: D'accord, très bien. C'est par rapport à Paris, parce que Paris, c'est le centre du monde.
0: Oh, on va recevoir des tomates dans la gueule.
5: On est à 3 heures de Paris.
1: Ah bah voilà, vous êtes à 3 heures de Paris. Et vous êtes donc aussi le fondateur de Forge Phoenix.
5: C'est ça, depuis 2024.
1: Depuis 2024. Et vous fabriquez quoi alors chez Forge Phoenix?
5: Moi je suis forgeron et créateur de costumes. On refait des costumes du Seigneur des Anneaux.
1: Seigneur des Anneaux.
0: Incroyable.
1: C'est-à-dire que vous forgez des armures?
5: Tout à fait.
1: Et des armes?
5: Oui, oh là là. Pas d'armes. Non, je fais que des armures.
1: Que des armures, pardon. Des armures, comme dans le film, donc Le Seigneur des Anneaux. Donc oui. des vraies armures. Hein.
5: C'est ça, ouais, bah là j'en ai ramené. J'ai ramené
0: un casque très impressionnant.
5: J'ai ramené un casque. Donc
1: alors
5: casque,
1: expliquez bien, oui, pour nos auditeurs qui ne voient pas, c'est le principe de la radio, on ne voit pas.
5: C'est le casque du roi sorcier d'Angmar, refait complètement en acier.
1: Ok.
0: Et on peut le porter ou c'est juste de.
5: Ah non,
1: c'est
5: lourd. C'est
1: lourd. Ah ouais.
5: Bah tiens, je t'en prie. Ça doit peser dans les 2,5 kg.
2: Ah oui, quand même.
5: Ah, il faut s'entraîner un peu au niveau de la nuque pour pouvoir le porter toute la journée, mais moi je le porte tout le week-end, en faisant des pauses bien sûr.
1: Et alors ça vient d'où ce délire là de faire des...
5: Alors moi je voulais faire forgeron d'armure historique, c'était un projet de reconversion. Et en fait j'étais depuis très longtemps fan du Seigneur des Anneaux.
1: Ouais.
5: Et j'ai fait une convention où j'ai rencontré l'acteur Elijah Wood, celui qui fait Frodon dans le film.
1: Frodon.
5: Et en fait, j'avais fait un costume spécialement pour l'occasion. Et ça a plu à plein de gens. Et ils m'ont pris des commandes. Et très, très rapidement, ça a pris. Et, et je me suis retrouvé à devoir quitter mon travail parce que j'avais
0: trop.
1: Voilà, je crois qu'au départ, c'était parti. Donc, c'était un pari avec des potes, c'est ça
5: C'était à Bruxelles.
1: Vous aviez fait un pari avec des amis, c'est ça
5: De créer des costumes.
1: Non, changer de métier, pas du tout. Dites-moi oui quand même. Voilà, bon, ça a dit oui, c'est un pari.
0: On a toujours les bonnes infos.
1: Toujours.
5: Désolé.
1: C'est pas très grave. Mais vous avez changé de métier, on est bien d'accord.
5: C'est ça, oui, j'ai changé de métier.
1: Voilà. Et je crois que le carnet de commandes est plein.
5: Oui, plein jusqu'en 2027. Et
1: mais tu te rends compte.
0: Oh là là,
1: mais qui vous achète des armures?
0: Pas qu'en France.
5: Je vends en France, en Espagne, je vends aux États-Unis depuis peu.
1: Wow.
5: Là, j'ai beaucoup de devis de clients américains maintenant. Et c'est des collectionneurs. Des
1: passionnés. C'est des collectionneurs.
5: Des collectionneurs exigeants, en fait, qui veulent des pièces, mais pas en plastique. Ils veulent
1: c'est ça.
2: Puis ce sont des pièces uniques.
5: Oui, c'est ça.
2: C'est bon à chaque fois. Et ça, il faut compter combien pour un costume?
5: Par exemple, pour le casque ici, c'est à peu près 650 €. Et une paire de gantelets comme je porte là, c'est à peu près 800 €.
1: C'est quoi cette paire de gants? C'est quoi? C'est une paire de gants comment?
5: C'est une paire de gantelets de Nazgûl en fait. Ah. C'est les gantelets que porte ce personnage dans le film.
1: D'accord.
5: En fait.
1: Oh là là, voyons.
5: Et c'est à peu près 800 €. Et pour un costume complet, le costume du roi sorcier complet tel qu'il apparaît dans le film, il faut compter 5 000 €.
1: 5 000 €. Mais combien de temps vous mettez pour faire
5: Là, il y aura à peu près un mois et demi de travail.
1: De travail. Non, mais c'est fou. Et franchement, vraiment bravo parce que c'est assez. Est-ce que vous faites aussi des armures pour enfants, pour moi?
2: Pour petite taille. Parce que là, si Willy il enfile le casque, il est tellement lourd, vous finissez à genoux.
1: Exactement, pour ça, vous pouvez pas faire un truc un peu léger.
5: J'adapte, j'ai des clients féminins aussi. J'adapte mes pièces sur mesure, toujours.
1: Toujours sur mesure. Vraiment, en tout cas, c'est très impressionnant. Merci beaucoup. Donc, comment ça s'appelle? Alors, ça s'appelle donc Forge Phoenix.
5: C'est ça.
1: D'accord. C'est là-dessus, on vous trouve sur Internet.
5: Bon, on peut me retrouver sur Instagram.
1: Sur Instagram.
5: Instagram ou forgephoenix.fr.
1: Voilà. Et donc, on peut vous commander donc des armures. Et donc, vous avez des commandes dans le monde entier. Donc, si vous êtes des fans du Seigneur des Anneaux, voilà, et que vous rêvez d'avoir une vraie armure. Comme dans le film Le Seigneur des Anneaux, et bien donc vous allez voir Francis Steff, donc Forge Phoenix. Merci. Vous êtes sur la braderie, Francis? Vous exposez? Non, pas
5: non,
1: du
5: non
1: tout.
5: J'expose pas la braderie. Non.
0: Il est venu exprès. Il est venu pour nous.
1: Et pourquoi vous n'exposez pas? Vous n'avez pas eu de place?
5: En fait, je fais déjà beaucoup d'expositions.
2: Il n'a pas besoin, sa carte.
1: Pas besoin.
5: C'est ça.
1: Eh ben super. Merci.
5: Trop de travail.
1: Merci infiniment.
0: Bravo.
1: Bravo. Voilà. T'as vu ça? Et il fabrique des armures, comme dans le silence,
2: Seigneur
1: des Anneaux. Merci infiniment, mon cher Francis. Allez, mes amis, dans un instant, on reste ensemble donc jusqu'à 13h30, ici, à la braderie de Lille. Jusqu'à 13h30, on va continuer à vous faire vivre cette braderie. Si vous n'êtes jamais venu à Lille, c'est vraiment...
0: C'est dingue.
1: C'est dingue.
0: C'est l'événement de l'année, en fait.
1: C'est l'événement de l'année, et l'événement de l'année dans l'Europe entière. C'est le plus grand marché opus d'Europe. 2,5 millions de personnes sont attendues jusqu'à dimanche soir. On continue à vous faire vivre ça jusqu'à 13h30. Et après, n'oubliez pas... avec le petit Larsen. Voilà, ça y est. Entre 13h et 13h30, vous n'oubliez pas que c'est vous aussi qui ferez l'émission. On prendra des gens dans le public. Vous montrez avec nous sur cette scène. Nous racontez votre youpi du moment. Et vous repartirez avec quoi, mon cher Nicolas ?
0: Avec un week-end dans la belle ville de Lille.
1: Eh ben voilà, vous êtes à Lille, vous partez à Lille. C'est voilà. Très bien pour tout. Pourquoi aller ailleurs ? C'est pas la peine, voilà. Allez, vous aimez la pub ?
0: Oui,
1: ah
0: oui.
1: Très bien, parce qu'elle arrive dans un petit instant. Vous aimez aussi les infos pratiques.
0: Ah bah oui !
1: Tant mieux, parce qu'elles arrivent aussi juste après ça. À tout de suite, mes amis.
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10: Allez, quelques idées sorties pour votre week-end, et c'est un week-end particulier, chaque année il revient, les associations sont à l'honneur avec les forums des associations, il y en a un petit peu partout dans le département, tiens notamment à Menton, on va s'arrêter sur celle-ci, dans les Jardins Biovès, au Palais de l'Europe, de 10h à 18h, vous avez encore toute la journée pour en profiter, des démonstrations de ce que font les associations représentées à Menton, et encore une fois l'occasion de choisir une activité extrascolaire pour vous. Enfants. Et puis, autre forum des associations, on était plutôt à l'est du département à Menton, on fit la grâce avec le forum des associations Grasse Pays de Grasse, qui s'installe sur le cours Honoré Crespe de 10h à 17h, encore cette journée pour en profiter, sport, musique, danse, théâtre, c'est le jour encore une fois pour trouver votre activité ou l'activité de vos enfants pour cette rentrée 2026.

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2: Vers la deuxième demi-heure de votre talk show du samedi. Alors ici, c'est comme le talk show de Léa Salamé qu'à l'époque,
3: mais en pas pareil.
2: Sinon, c'est la même chose. Vous verrez dans un petit instant, mes amis, nous continuerons à vous faire vivre la braderie de Lille à Lille. Dans un instant, on va encore vous raconter tout ça. Donc tout cet événement incontournable de France qui a lieu donc chaque année en septembre avec votre tribu, bien sûr, Nicolas Malabeuf, notre enfant de la télé. Ça va, mon Nicolas?
4: Bonjour, super.
2: Bonjour, il a distribué des chapeaux.
4: Des chapeaux, oui.
2: Des chapeaux, parce qu'on a des chapeaux de paille.
4: J'essaie de faire un peu ma rockstar, mais c'est pas
2: bien.
4: Terrible.
2: Si, oui. Si, c'est pas mal. Moi, j'aime bien. Hein. Les gens sont là, Nicolas.
4: Pour un chapeau. Ça n'arrive pas souvent.
5: C'est pas pour le corps de Nicolas.
2: Non,
5: c'est pour le chapeau. Voilà.
2: Et notre spécialiste web, Fabien Emo, qui est là. Ça va, mon Fabien?
5: Quand je suis avec vous.
2: Toi, oui, tu es surtout content d'être là. Oui.
5: Je passe le meilleur week-end de l'année.
2: Je sais que tu as hâte que l'émission termine.
5: Oui, dépêchez-vous.
2: Donc, vite. Et bien sûr, mes amis, vous faites partie de cette tribu où que vous soyez. Alors, il y a le groupe Facebook.
5: Ah oui, le groupe Facebook qui est complètement gratuit. Vous tapez dans votre barre de recherche Youpi la vie avec Willy Rovelli, bim, vous tombez sur nous. Sur ce groupe, eh bien, on ne partage que des bonnes nouvelles ou des choses qui nous rendent heureux. Et vous êtes tous les bienvenus. Voilà, vous faites tous partie de cette famille. Vous tapez sur Facebook Youpi la vie avec Willy Rovelli.
2: Voilà, et préparez-vous, mes amis, parce qu'en 13h, entre 13h et 13h30, on fera venir des personnes parmi vous dans le public. Ça va, le public?
5: Ah, ils ont la force.
2: Ils vont bien. Donc il y aura des gens parmi vous qui montrent. Peut-être Nicolas qui ira
4: les dans la foule.
2: Ou Fabien ira vous chercher. Ouais, voilà. S'il se jette, écartez-vous.
4: Oui.
2: Parce qu'il pèse son poids, le bonhomme. Que ça vous montrez là, vous nous racontez ce que vous voulez, votre braderie, et vous repartirez avec quoi, mon bon Nicolas?
4: Eh bien, ça tombe bien, chers amis lillois, vous repartez avec un week-end à Lille.
2: Ah ouais, mais comme ça, vous l'offrirez à vos amis.
4: Le tirage, c'est demain.
2: Voilà, le tirage.
4: À 13h25.
2: Mais nous, on offre que des bons cadeaux. L'autre jour, on a offert une paire de skis à un cul de jatte.
5: Ah oui, franchement.
2: Eh bien, c'était génial. Allez, d'abord, si vous n'avez pas suivi l'actu, pas de panique, l'actu vous suit. Il est temps pour moi de mettre
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2: Et comme nous sommes en direct de la braderie de Lille, on commence avec cette info. Jean-Luc Mélenchon sera aujourd'hui en balade sur la braderie. Faut dire qu'on se souvient tous de sa sortie fracassante il y a quelques années face à un policier. Hein. La boule frite, c'est moi! Notre ancien Premier ministre Michel Barnier sera également en visite sur la braderie. L'autre, quand il va être devant un stand, les gens vont plus savoir c'est quoi qui est le vieux truc à vendre entre les
4: deux. Ah non!
2: Ne confondez pas vieil article et Michel Barnier. Hein. Je sais que les deux prennent

0: stand à la braderie, elle viendra refourguer tous ces lancements de journaux télévisés qui ne nous servent plus. Patrick Bruel aussi est annoncé à la braderie, l'autre il a entendu qu'il y avait des moules. Alors...
1: Oh non.
0: Bah, puisque nous sommes sur la grande place de Lille, pile face au Carlton, une pensée pour Dodo La Saumure, décédé il y a une semaine. En sa mémoire, DSK porte un brassard noir autour de la bite.
1: Oh non.
0: On va peut-être voir d'ailleurs DSK qui va nous faire un petit coucou par la fenêtre du Carlton. Coucou DSK, coucou. Et là, on fait noir. Carlton, hein, le seul hôtel où sur l'affiche du room service, on pouvait cocher la case de la fille qui vous montait le petit-déj. Et comme pour les petits-déj, t'avais le choix entre la continentale, l'anglaise ou l'américaine. Voilà, pareil que les cendres de Dodo La Saumure ont été dispersées sur les draps de la suite junior.
1: Oh non.
0: En marge de la braderie de Lille, ne manquez pas le Lille Tattoo Market. Alors, faut faire gaffe avec les tatouages, hein, parce que quand t'es jeune, tu as un tatouage sous le sein, et avec l'âge, tu as le sein sur le tatouage. Comme on est dans le Nord, tiens, une info musicale. Le maire d'Arleux, dans les Hauts-de-France, annule la venue de Jean-Luc Ley, qui devait chanter pendant la fête de l'ail. Il l'a dans l'oignon. Enfin, la question du jour. On parlait de Michel Barnier. Est-ce que quand il se fait raser en Espagne, il va chez le Barnier de Séville? Peu de culture. Eh bien, vous avez 2 heures. Alors, heureusement, dans 117 jours, c'est fini 2026.
1: Bravo !
0: Ah bah oui ! Coucou le Carlton, coucou ! Alors, on se fâche pas avec le Carlton.
2: On a un partenariat, non, c'est ça ?
0: Non, parce que
2: pour les toilettes.
0: C'est les toilettes.
2: Ah, c'est des toilettes. Ah oui, on... très propre, très propre.
0: Pour ceux qui restent toute la journée ici,
2: bah oui,
0: dans le village ici, eh bien, on n'a pas de toilettes.
2: Pas de toilettes,
0: du coup, on va au Carlton pour aller. J'adore. Bon, c'était un petit récap de l'actu rapide, mes amis. Alors écoutez, si vous n'avez pas le moral...
2: Ça va pas.
0: Eh ben, moi, j'ai la solution pour vous. On est la seule radio au monde où, avec un jingle... le moral revient.
3: C'est l'antidote.
0: C'est l'antidote. Regarde, on va faire un essai tous ensemble avec le public ici à la braderie de Lille. Quand je vais vous dire à vous, vous allez me faire padaba papaba. Tiens, on va essayer. À vous, voir.
3: Padabala papala.
0: Très bien.
2: C'est bien.
0: Alors on y va. Vas-y, on va se jingle. Vas-y, on va se jingle.
2: Non, on n'est pas bien. Vous avez le blues de la rentrée.
0: On a le blues, on n'est pas bien.
2: Pas bien. 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
0: À vous. Padaba papala.
2: Voilà, bah là ça va mieux. Ah,
0: t'as vu ça,
2: fait du bien.
0: Et on est la seule radio au monde où on a ce pouvoir. Voici Véronique Sanson, mes amis, à tout de suite ici à la braderie de Lille.

0: c'était très très bien ça. C'était Véronique Sanson, bien sûr, avec Chanson sur ma drôle de vie. Jingle.
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0: Allez, nous sommes toujours en direct et en public de la braderie de Lille.
3: C'est spontané, c'est naturel.
0: Dans un instant, mon cher Nicolas, qui sera ton invité, mon bébé?
3: Eh bien, on va chanter, on va entendre votre

0: petit grain de voix.
1: Ah, oh là. Très bien. Ouh là là là.
2: Sortez les parapluies.
1: Ouh là là, je ne sais pas si c'est une bonne idée. Mais d'abord, la braderie, c'est évidemment un événement parrainé par votre radio ici et par le quotidien régional La Voix du Nord. Alors, dans toutes les régions de France, il y a de grands quotidiens régionaux comme Sud-Ouest, Ouest-France, La Provence, Télégramme, Le Dauphiné, La Dépêche du Midi, L'Union, Le Courrier Picard et tant d'autres. C'est très important, la presse régionale. C'est pour ça que je voulais qu'on en parle un tout petit peu. Bonjour Olivier Merlin.
3: Bonjour Willy.
1: Bienvenue ici mon cher Olivier.
3: Merci.
1: Vous êtes rédacteur en chef adjoint à La Voix du Nord, donc en charge des correspondants. Alors déjà, c'est quoi un correspondant ?
3: Alors, merci de poser cette question parce
1: que,
3: en fait, on ne parle pas assez souvent des correspondants locaux de presse. Ils ont un rôle hyper important. On a 300 journalistes à La Voix du Nord, mais on peut compter sur 500 correspondants.
1: Voilà.
3: C'est hyper important de pouvoir compter sur eux. Ils ont un rôle clairement démocratique. Le Nord et le Pas-de-Calais, c'est 1534 communes, 4 millions d'habitants. Donc c'est une petite région en superficie, mais elle est extrêmement dense. Il y a de nombreux villages et il faut que tous ces gens qui font vivre ces villages, les commerçants, les élus, les entrepreneurs, les présidents d'associations, ils ont besoin d'avoir accès à des correspondants pour passer leur message qui ensuite nous arrive dans nos rédactions.
1: Voilà. Alors, des correspondants qui ne sont pas forcément des journalistes, alors ?
3: Alors, pas du tout.
1: D'ailleurs, c'est qui ces correspondants ?
3: C'est un statut qui est même prévu par une loi de 1987. Tout est clair.
1: Ouais.
3: C'est pas vraiment un métier.
1: Ouais.
3: C'est plutôt une occupation.
1: C'est ça.
3: Merci encore une fois de poser la question parce que j'ai démarré.
1: Remerciez-moi encore.
3: J'ai démarré correspondant et je me souviens très bien, j'avais frappé à la porte il y a 25 ans de l'agence locale de Boulogne-sur-Mer.
1: 25 ans ?
3: Ouais. Oui, merci, c'est gentil. Et on m'a bien reçu et on m'a proposé d'œuvrer pour aller faire des petits reportages dans ma commune. Et 25 ans plus tard,
1: voilà,
3: je suis avec vous.
1: Donc ça peut être monsieur, madame, tout le monde qui peut être un correspondant
3: oui.
1: dans un quotidien
4: très bonne
1: régional.
4: Très bonne
1: encore
4: question.
1: Une bonne question.
2: Encore une bonne question. Qu'est-ce qu'il a bossé?
3: On peut accueillir tout le monde, des enseignants, des étudiants, des retraités, des ouvriers. On a tout le monde parmi nos 500 correspondants.
1: Mais c'est trop bien, moi je trouve ça trop bien.
3: Il faut quand même aimer écrire, écrire sans faute. Ou avec le moins de fautes possible.
1: Ouais.
3: Mais il faut surtout aimer le reportage.
1: Voilà.
3: Faut aimer aller voir les gens.
1: Faut être curieux. Faut être curieux.
3: Ouais, faut être curieux. Voilà. Faut amener des sujets. Mais ce qui est vraiment important, c'est aller à la rencontre des autres. C'est très important en tant que correspondant.
1: Et donc, comment est-ce qu'ils arrivent à trouver les histoires? Alors, concrètement, comment ils font pour trouver une histoire, pour trouver quelqu'un? Comment ils se déplacent? Ils prennent leur voiture? Comment ça se passe? C'est un truc solo? Ils vous demandent, tiens, j'ai trouvé ça, est-ce que ça t'intéresse?
3: Les deux, mon général, en fait.
1: Les deux, mon général.
3: Mais tout dépend, en fait, des correspondants. Il y a des correspondants qui ont un réseau énorme. Je pense à un correspondant qui a 60 ans de présence à La Voix du Nord. Je pense à Joël Rochois, je lui fais un petit coucou du côté de d'Èvre, près de Boulogne-sur-Mer. Il est là depuis 60 ans. Il a un réseau forcément énorme. Donc lui, il ne va pas venir me voir pour me demander qu'est-ce que je vais faire. Il amène régulièrement des sujets. Quand on débute, c'est pour ça qu'il faut aussi dire à ceux qui débutent, n'ayez pas peur, on est là pour vous aider, on va vous donner quelques sujets. Et au fur et à mesure, il va y avoir un cercle vertueux qui va se mettre en route et les sujets vont venir à eux naturellement.
1: Et donc vous leur dites, ok, ce sujet m'intéresse, tu me fais tant de lignes, comment ça se passe, c'est ça ?
3: Exactement, ils proposent.
1: Ouais.
3: C'est-à-dire qu'on dispose, mais on valide tel ou tel sujet, on valide aussi leur copie. Hein. Parfois, on modifie des choses, on ajoute des choses. Et très souvent, on arrive à se mettre d'accord parce qu'ils ont, ils ont de très bonnes idées.
1: Olivier, c'est payé combien pour être correspondant?
3: C'est à l'article.
1: Pour avoir.
3: Oui,
1: c'est à l'article.
3: Il n'y a pas de salaire. C'est ce qu'on appelle une note d'honoraire.
1: Tout à fait,
3: un pigiste. Ouais. Et pigiste, c'est encore autre chose. Un pigiste est journaliste.
1: Ça, c'était une mauvaise question, Nicolas.
2: Comme d'habitude, Nicolas n'a pas travaillé. Voilà.
1: Mais tu vois la différence
2: entre
1: une bonne question et une mauvaise question. Tu le vois, Olivier?
3: Je vois la différence.
1: Voilà.
3: Pauvre. Une note d'honoraire, on paye les articles, les photos et également les vidéos. Et bien sûr, le trajet, les coûts de... On sait qu'avec le carburant, ça coûte de plus en plus cher. On rembourse, bien sûr, les frais de kilomètre.
1: Donc, sans ces correspondants, mon cher Olivier, un journal, prenons La Voix du Nord, pourrait ne pas exister. En tout cas, il n'existerait pas pareil.
3: Existerait différemment. 300 journalistes, 500 correspondants, il nous manquerait quand même de nombreux sujets. Encore une fois, ils ont un rôle démocratique. Ils permettent de faire remonter les informations des villages, des communes peu peuplées. Et on a aussi des correspondants à Lille, hein, attention, mais ça permettrait sans doute qu'on échapperait à une actualité de ces communes rurales.
1: Moi, je trouve ça trop bien. Donc, vous les choisissez comment? Lorsque, tiens, par exemple, là, dans le public, il y a plein de gens, il y a des jeunes, des moins jeunes.
3: Je ne sais pas qui a envie de devenir correspondant à La Voix du Nord.
1: Qui veut devenir personne?
3: Bon, clairement.
1: Si, admettons que tout le monde ait levé la main. Bon, du coup, comment est-ce que vous les choisissez, Olivier, après?
3: Il faut savoir qu'on reçoit beaucoup de CV. Ouais. Quand même. D'ailleurs, je vous invite, tous ceux qui nous écoutent, à écrire dans les. Puisqu'on est diffusé sur la France entière.
1: Exactement.
3: Dans les journaux de PQR, écrivez aux rédactions en chef.
1: Presse quotidienne régionale.
3: Dans les journaux de près de chez vous. À La Voix du Nord, bah, vous faites un petit mail à rédaction@lavoixdunord.fr et n'hésitez pas à postuler. Vous enverrez sans doute un CV, mais surtout, ce qui va nous intéresser, c'est les premiers sujets. En fait, on va vous demander d'écrire sujets et on va tout de suite comprendre si vous êtes sur la même longueur d'onde que nous.
1: Ça trop bien.
3: Très souvent, il y a des succès et ça marche très bien.
1: Franchement, je trouve ça trop bien. Je vous lis tous les jours La Voix du Nord parce que
3: je
1: sais trouver des histoires comme ça à raconter dans cette émission. Et voilà, maintenant, on lit beaucoup sur les petites tablettes. Ouais. Voilà, maintenant, dans le numérique. Et c'est vrai que je lis des histoires de correspondants dans tous les journaux locaux partout en France. Et c'est très important. Il y a vraiment des gens qui ont vachement de talent et qui arrivent à trouver des histoires, qui arrivent à trouver des personnages. Et donc, c'est vraiment un maillon essentiel pour un journal comme La Voix du Nord. Voilà, mon cher Olivier.
3: J'invite tous ceux qui nous écoutent à télécharger l'application La Voix du Nord. Elle est gratuite. Allez-y, téléchargez-la. Et vous allez avoir accès à toutes les infos et aux push, aux notifications tout au long de la journée.
1: Est-ce que vous ferez un joli papier sur nous?
3: Évidemment.
1: Voilà. Vous dites que c'était génial, que c'était la meilleure émission de votre vie. D'accord. Allez, applaudissez Olivier. Merci mon cher Olivier, rédacteur.
3: Allez chercher, je me permets Willy, ce petit guide de La Voix du Nord, spécial braderie. Il est disponible au siège de La Voix du Nord. C'est à deux pas d'ici, un bâtiment iconique de la Grand Place.
1: Exactement.
3: Merci beaucoup.
1: Rédacteur en chef adjoint à La Voix du Nord, en charge des correspondants. Jingle, s'il vous plaît, car j'aime le jingle dans cette
0: maison. 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
1: Papa. 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
1: Vous viendrez ici tous nous raconter votre Youpi, vous repartirez avec des cadeaux.
7: Et en week-end à Lille en plus.
1: C'est dire. Mais d'abord, mon cher Nicolas,
3: invité.
1: Il y a Malabeuf, bien évidemment, notre enfant de la télé. Alors, mon Nico.
7: Eh bien, aujourd'hui, nous sommes à la braderie de Lille, vous l'avez dit, et dans les rues de Lille, je suis tombé sur qui? Sur Magali Ripoll. Applaudissements.
1: Oh, bravo,
8: eh oui. Merci, bonjour tout le monde.
7: Le public vous connaît, on vous voit tous les soirs dans N'oubliez pas les paroles sur France 2. Mais alors qu'est-ce que vous faites ici? Il n'y a pas de tournage de N'oubliez pas les paroles.
8: C'est vrai, il n'y a pas de tournage de N'oubliez pas les paroles. Déjà, merci pour l'invitation. Merci Willy, merci Nicolas, merci Fabien. Et c'est vrai que je viens du Sud. Donc je viens explorer l'ambiance. Je viens vérifier que l'ambiance du public du Nord n'est pas une légende.
7: Et donc alors ce soir, je crois qu'il y a justement une émission sur France 3 que vous animez.
8: Oui, j'anime une émission en direct sur France 3, qui est une émission de télécrochet, en fait, qui consiste tout simplement à trouver l'hymne de la braderie, car la braderie qui existe depuis presque 1000 ans n'a pas son hymne.
1: Oh là là, enfin, c'est pas vrai.
8: C'est un scandale.
1: Il n'y a pas d'hymne de la braderie?
7: Exactement.
8: Pas à ma connaissance.
7: En 899 ans, il n'y avait jamais eu d'hymne, donc je l'ai appris. Et donc l'émission, elle va ressembler à quoi ce soir?
8: On n'en sait rien, ça.
7: C'est une surprise.
8: En fait, il y a trois bandes, trois, une chorale, une bande et un groupe qui vont se produire sur scène pour reprendre pour deux d'entre eux des titres déjà existants en transformant les paroles en hommage et en honneur à la braderie de Lille, et un groupe qui interprétera une composition. Et il y aura un jury avec trois membres du jury, Camille Serre, Jérémy Crédville et la chanteuse Héloïse.
7: Ok.
8: Et le public, bien sûr, va participer et aider à choisir l'hymne.
7: Et alors, du coup, parmi les candidats en lice, je crois même qu'il y a l'orchestre des sapeurs-pompiers, donc on va les entendre chanter. Et donc, il y aura un écran géant pour les paroles, on l'a dit, et un applaudimètre, je crois, pour le verdict. Alors... Donc, ça va être le jury et le public qui va pouvoir décider du vainqueur.
8: Exactement, c'est vraiment l'esprit de la braderie, c'est-à-dire qu'on fait du neuf avec du vieux, donc on est vintage et on a un applaudimètre.
1: C'est trop bien.
8: C'est quand la dernière fois qu'on a eu un applaudimètre?
7: Années 50, là, ça remonte.
8: Un instrument très fiable, hein, très fiable.
7: Et alors, n'oubliez pas les paroles, on l'a dit avec Nagui, depuis combien de temps?
8: On va fêter nos 19 ans en décembre prochain.
1: Mais il y a encore des chansons à chanter.
7: Mais c'est fou.
8: C'est bizarre, vous ne m'avez pas dit, vous ne les faites pas?
1: Oui. Non.
8: Merci beaucoup.
1: Mais parce que vous les faites, Magali, tous les jours. Voilà, bon. Non, mais il y a encore des chansons, il y a encore autant de tubes à chanter. Autant, aucune lassitude. Non, de toute façon, la chanson, c'est ta passion, Magali.
8: Oui, c'est ma passion, voilà, c'est notre passion à tous, mon cher Willy. Mais il y a vraiment un terrain ancré de chansons qui sont dans le patrimoine de la chanson française et des nouveautés qui qui sortent tous les mois, on apprend de nouvelles.
2: Et surtout, les Français adorent le karaoké. Il y a de plus en plus d'établissements qui se montent pour aller.
7: Des bars, des. Non, mais ça, on dit beaucoup. Et il y a 19 ans, si on vous avait dit que ça continuait 19 ans, vous seriez toujours là, vous l'auriez cru?
8: Non.
1: Bon, donc c'est ce soir l'émission.
7: Ce soir, et juste parlons d'Interville.
1: Oui, vite.
7: Il n'y a pas eu cette année, on vous avait vu l'année dernière. Est-ce qu'on va vous retrouver dans Interville?
8: Pour sûr, on sera là l'année prochaine.
7: Ah, ça c'est une bonne nouvelle.
1: Voilà,
7: merci. Eh bien, on vous retrouve ce soir sur France 3 à 20h35.
1: Merci beaucoup.
7: Sur l'antenne.
1: Merci à tous. Magali. Merci d'être passé nous voir, Magali. Merci. Bonne braderie. Tiens, puisque tu parlais de chansons, tu chantes du Florent Pagny, bien évidemment. Oui. Eh bien, on va l'écouter, la Florent Pagny, avec la dernière chanson du monde. Après, il n'y en aura plus jamais.
2: Après, c'est fini.
1: Écoutez bien.
7: On ferme. Rideau.
1: On ferme tout. Voilà, on est tous à la retraite. Florent Pagny, la dernière chanson du monde. Merci d'être sur votre radio ici. Nous sommes en direct à la braderie de Lille, à Lille. À tout de suite.

0: Voilà, pendant la dernière chanson du monde de Florent Pagny, Nicolas Malabeuf continue à distribuer
1: des
0: chapeaux de paille.
1: À la braderie.
0: Des chapeaux de paille ici, puisque nous sommes évidemment à la braderie de Lille.
1: Ouais.
0: Et le public, vous aimez la pub?
1: Ouais.
0: Tant mieux, parce qu'elle est là, tout de suite, mes amis.
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1: Et cette braderie dingue, c'est l'événement populaire par excellence, comme on aime vous le raconter sur votre radio ici. On va continuer à vous parler de tout ça jusqu'à 13h30, mais avant, comme ce sont les 5 dernières minutes, avant le journal de 13h, on va quand même si on est au cœur de la braderie, vous parler d'une belle initiative. Bonjour Chantal de France.
2: Bonjour.
1: Bienvenue ici, ma chère Chantal. Alors, vous êtes la présidente du FCP Prévention Culture Formation.
2: Tout à fait.
1: Alors, c'est quoi FCP ?
2: Alors, c'est une association qui prend en charge les jeunes très en difficulté, hors du système scolaire ou en voie de déscolarisation, et également les jeunes qui sont déscolarisés, un peu dans la rue. Donc, nous avons des éducateurs spécialisés. Ouais. Qui vont vers les jeunes pour essayer de travailler avec eux et les remettre soit scolaire, soit dans un système social.
1: Voilà, vous les aidez à devenir autonomes.
2: Et à devenir autonomes. C'est l'objet principal.
1: Voilà. Donc depuis 70 ans que vous existez.
2: C'est ça, tout à fait.
1: Voilà. Donc vous les aidez avec donc divers grands axes, j'allais dire.
2: Oui.
1: Principalement la formation, c'est ça ?
2: Alors, la formation est un axe important. Ouais. Elle s'adresse à des jeunes et des moins jeunes, pour le coup, qui sont très loin des formations classiques.
1: Voilà.
2: Et qui, les formations que nous faisons vont petit à petit les remettre dans un système de formation plus traditionnel, soit un contrat d'apprentissage, soit des contrats d'alternance. Mais après avoir eu le bénéfice de nos propres formations.
1: Vous les aidez aussi pour le logement, par exemple, c'est ça ?
2: Alors, on a une quinzaine de logements.
1: Ouais.
2: Que gère le service spécialisé logement, où on prend des jeunes. Ce ne sont pas des logements d'urgence absolue. Ouais. Ce sont des jeunes qui déjà ont une marche soit sur une formation de longue durée, soit un contrat d'apprentissage, mais qui n'ont pas les ressources nécessaires pour se payer un logement.
1: Et vous les aidez aussi. Il y a aussi, je crois, des éducateurs de rue, des gens qui vont vraiment au contact de ces jeunes, même dans les écoles.
2: C'est ça. Dans les écoles, on a tout un système mis en place avec l'éducation nationale qui nous signale les jeunes qui sont soit déscolarisés, soit en voie d'échec et de déscolarisation. Et les éducateurs spécialisés interviennent dans les collèges.
1: Voilà, s'il y a même des enfants qui peuvent être harcelés ou des choses comme ça, en difficulté. Et les éducateurs de rue font quoi, par exemple, alors ?
2: Les éducateurs de rue, ils essaient. C'est un métier extrêmement difficile, les travailleurs sociaux. C'est très, très difficile. C'est très prenant sur le plan personnel aussi. Ouais. Et ils essaient donc d'aller vers ces jeunes qui sont là en déshérence, quand même, vraiment en déshérence, pour petit à petit accrocher et petit à petit essayer de les remettre
3: sur le droit chemin. Il y a un travail de psychologie aussi, alors.
2: Pardon ?
3: Il y a un travail de psychologie aussi.
2: Bien sûr. D'autant qu'on a de plus en plus de jeunes qui ont des problèmes psy relativement importants.
1: Donc je l'ai dit, ça existe depuis 70 ans. Vous venez de fêter vos... Enfin, pas vous.
3: Pas vous, non.
1: L'association.
2: Hélas.
1: Bravo, Nicolas.
4: Ouais, vraiment. Il met les pieds dans le à chaque fois, lui.
1: Là, on était bien. On parlait d'un truc un peu intéressant.
3: C'est cassé l'ambiance.
1: Tout de suite, là, c'est pénible. Bon, donc l'association.
2: Mais bon, mon association est encore en pleine forme.
1: Ben oui, mais vous aussi, Chantal, arrêtez.
2: Voilà.
1: Vous savez combien de jeunes vous avez aidé, Chantal, depuis 10 ans ?
2: On a à peu près en tout 1500 jeunes.
1: Mais tu te rends compte, 1500 jeunes.
2: Et on a 110 salariés.
1: Ouais.
2: Y compris des salariés qui sont dans des chantiers, donc qui travaillent un petit peu sous forme de contrat aidé. Voilà, il y a un budget de 5 500 000.
1: Voilà. Non, mais c'est important que je vous reçoive parce que j'ai l'impression que même. Parce qu'elle est où l'association ? Elle est située où ?
2: Pardon ?
1: Elle est située où l'association ?
2: Alors, le siège est à Marc-en-Barœul.
1: Voilà. Et vous êtes.
2: Elle irradie sur la prévention pure sur 6 communes de la métropole.
1: De la métropole lilloise.
2: Voilà. Lilloise.
1: Et j'ai l'impression que même ici à Lille, on ne connaît pas forcément.
2: On ne connaît pas forcément parce que c'est aussi un travail de l'ombre.
1: Ouais.
2: On n'a pas forcément envie de mettre les jeunes que l'on suit en avant.
1: Bon, en tout cas, bravo. Voilà. Moi, je voulais absolument qu'on vous fasse un petit coucou parce que c'est ça aussi l'émission. C'est vous faire sourire, évidemment, être là sur la braderie et puis que c'est un bel événement populaire. Et puis aussi parler de belles initiatives comme celle-là. Donc, merci infiniment, ma chère.
2: C'est moi qui vous remercie.
1: Vraiment, merci beaucoup, bravo. Chantal de France. Voilà. Donc, l'association s'appelle FCP, Foyer de Culture Populaire. À l'origine, c'est ça.
2: À l'origine, c'est ça. C'est le foyer de culture populaire.
1: foyer de culture populaire. Merci infiniment d'être passé nous voir, Chantal Defranc, donc l'association qui a aidé 1500 jeunes à essayer de se remettre sur un beau chemin. Dans un instant, on va continuer ici à la braderie de Lille, à vous raconter la braderie de Lille, puisque juste après le journal de 13h et jusqu'à 13h30, le samedi,
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1: Vous allez venir ici nous en parler. Oui.
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1: Vous allez venir nous raconter vos youpis dans un petit instant. Merci d'avoir choisi votre radio ici. Il est tout pile 13h, on retrouve le journal avec Diane Berger. Bonjour Diane.
7: Bonjour Willy, bonjour à toutes et tous. Les pompiers redoutent une journée critique dans l'eau de moins de 24 heures après la reprise du feu depuis Lorenz près d'Axat. Les flammes ont parcouru 225 hectares de végétation et la situation reste plutôt défavorable selon la préfecture ce midi. Suzanne Chojei, 350 pompiers restent mobilisés aujourd'hui.
8: Des pompiers de l'Aude avec des renforts venus des départements voisins, notamment l'Hérault et les Pyrénées-Orientales. Ces pompiers interviennent dans un secteur de montagne très escarpé, tellement difficile d'accès que certains pompiers sont emmenés sur les lieux par hélicoptère. Un avion d'âche et un hélicoptère bombardier d'eau ont repris les largages ce matin, mais il va faire encore très chaud, jusqu'à 35 degrés aujourd'hui à Puy-Laurens et la végétation est sèche, ce qui inquiète les autorités, sans compter le vent. Les 33 habitants évacués des villages concernés ont passé la nuit dans une salle polyvalente de Codiès de Fenouillède, un village catalan à 7 km du feu. Ils ont pu regagner leur logement ce matin.
7: Suzanne Chojei d'ici Roussillon qui évoquait les températures très chaudes en ce moment. 7 départements du sud de la France sont en vigilance orange, canicule, l'Aude donc, mais aussi l'Ardèche, la Drôme, le Gard, l'Hérault, les Pyrénées-Orientales et le Vaucluse. Vous l'avez sûrement constaté à la pompe, le prix du carburant a encore augmenté. 2,27 € en moyenne le litre de gazole ce matin, c'est 5 centimes de plus que mercredi. 2,10 € le litre de sans-plomb 95, il a pris 4 centimes en 3 jours. La DGFiP salue une excellente nouvelle après l'arrestation de deux jeunes suspectés d'avoir participé au piratage du fisc. L'un d'eux, âgé de 18 ans, a passé la nuit derrière les barreaux et on l'a appris ce matin, il est déjà mis en examen dans un autre dossier, une fuite massive de données de l'opérateur Free. Clément Domingo est un hacker éthique, expert en cybersécurité. Pour lui, ses affaires à répétition montrent le manque de moyens financiers pour protéger des services essentiels à notre quotidien.
9: Après la cyberattaque de l'ANTS, l'Agence nationale des titres sécurisés, Sébastien Lecornu, notre premier ministre, annonçait un plan déjà de 200 millions, une enveloppe budgétaire de 200 millions pour venir sécuriser notre administration publique. Il y a eu aussi toute une autre série de mesures. Force est de constater que 3 mois après, toujours rien n'est arrivé. Et donc après cette cyberattaque du fisc, il a encore récidivé en annonçant d'autres mesures. Et donc aujourd'hui, on n'a toujours pas ces mesures. Et donc comme je le disais, je pense que la vraie question à se poser, c'est de savoir à quel moment on vient reconsolider, on vient redonner de la confiance aux citoyens, parce qu'aujourd'hui, la confiance, hélas, elle est totalement rompue. Et je vous rappelle quand même qu'hier soir, hélas, il y a vraiment l'AMF, l'Association des maires de France, qui a été piratée. Et ça, ça n'augure rien de bon.
7: L'Association des maires de France qui va porter plainte après ce piratage. L'humoriste Greg Guillotin reconnaît des violences physiques et psychologiques sur son ancienne compagne. Elle a porté plainte. Dans un communiqué, il l'assure « Je ne vais ni les nier, ni chercher à les justifier ». Celui qui s'est fait connaître avec des vidéos sur YouTube et des caméras cachées pour l'émission « Touche pas à mon poste » assure aujourd'hui être suivi par un psychologue spécialiste des auteurs de violences conjugales. Difficile de passer à côté de l'odeur des moules frites et des 5000 stands étalés dans les rues de Lille. C'est le week-end de la braderie. Louise Adélaïde Boinard d'Issinor est allée promener son micro dans les allées.
10: Pierre-Emmanuel et Justine donnent le ton. Ils rentrent exprès d'une semaine de vacances à Biarritz pour la braderie. Les bagages sont posés à la maison et eux, déjà en train de chiner.
11: Chichi, moi je la fais depuis que j'ai 5 ans. C'est non loupable chez moi, c'est tradition.
10: Le programme est donc toujours le même.
11: Le soir, on fait les moules frites en famille, donc classique. Et puis toute la journée, là, l'année dernière, on a fait 10 heures de braderie et cette année, on va essayer de faire pareil.
10: Une épreuve pour Justine qui est normande.
12: Je connaissais les petites foires à tout normandes, parce que chez nous, on a appelle ça les foires à tout, mais pas à ce niveau-là. Enfin, là, c'est énorme le monde qu'il y a. C'est impressionnant. Le monde et les stands aussi.
11: Il faut éviter le centre, quoi. Si tu veux pas être écrasé, il faut éviter la Grand Place et les rues du Vieux-Lille, quoi.
10: Mais il y a des bradeux qui viennent de bien plus loin que Biarritz ou la Normandie. Sarah est italienne. C'est sa 3e fois à Lille. valide.
13: L'année dernière, j'avais une valise en soute, mais là, j'ai qu'un sac. Donc, j'espère de pas tout acheter, sinon je vais devoir acheter une valise avec.
10: Une mission délicate, elle a déjà prévu de chiner tous les cadeaux d'anniversaire de ses amis.
7: Un reportage de Louise Adélide Boinard d'ici Nord. Teddy Riner devait participer au championnat du monde de judo le mois prochain. Il déclare forfait à cause d'une blessure à l'épaule. Et puis un autre athlète confirme qu'il ne refera pas du sport cette saison. C'est Tadej Pogacar qu'il ne remontera pas sur un vélo. Blessé après sa chute sur la Volta la semaine dernière, le Slovène va rater les mondiaux, les championnats d'Europe et le Tour de Lombardie. Il est maintenant 13h05, c'est l'heure de retrouver Willy Revelli à la braderie de Lille.
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1: J'ai demandé à la journaliste comment elle allait.
3: Elle est déjà à la cantine.
1: Diane, elle a déjà envoyé le jingle, elle est partie à la cantoche, Diane. À tout à l'heure, ma chère Diane. Merci beaucoup. Merci d'être avec nous. Partons gaiement dans la troisième demi-heure de votre talk show du samedi en direct avec votre tribu Nicolas Malabeuf, notre enfant de la télé, et Fabien Imo, notre geek. Et surtout avec vous, voilà. De la braderie de Lille.
3: Mais quelle ambiance à chaque fois, c'est incroyable.
1: Il y a foule, hein. Il y a 13h30. Et le samedi,
3: c'est Youpi la vie.
1: Voilà, pendant 30 minutes, mes amis, on va vous donner la parole. Vous allez monter, comme ça, on va faire connaissance avec des gens de Lille ou des environs. Vous allez nous donner vos youpis. Voilà, qu'est-ce qui vous rend heureux en ce moment dans votre vie? On veut que de la bonne nouvelle et vous repartirez avec des cadeaux, mon Nicolas.
3: Et surtout un week-end.
1: Oui, tenez-vous bien, ah oui. Lillois.
3: À Lille.
1: Ça, et c'est ça, c'est quand même génial.
3: Vous ferez payer.
1: Mais oui.
3: Et le tirage, c'est demain à 12h30.
16: En plus, c'est tranquille, vous dormez chez vous.
1: Mais voilà.
16: Mais comme c'est
1: ça,
16: bien,
1: on vous offre des cadeaux. On ne paye pas le transport. Voilà. On ne paye pas l'hébergement.
3: Voilà. Circuit court.
1: Vous mangez chez vous.
16: Mais enfin, voilà. Écoutez, et tout le monde est content.
1: Et tout le monde est content. Non, mais comme ça, vous offrirez évidemment ce cadeau à des potes, voilà, ou à votre famille. Et comme ça, vous viendrez visiter cette incroyable ville de Lille. Merci, mon cher Nicolas. Mais d'abord, tiens, on va écouter Bon Entendeur. Ah. Avec le temps est bon.
16: Ah bah là, le temps est bon à Lille.
1: Évidemment que le temps est bon, puisqu'il y a la braderie de Lille. Oui, tadale, on peut finir une phrase ou pas? Tadada, là. Bon, donc la braderie de Lille, c'est jusqu'à demain soir. Et nous, on est là jusqu'à 13h30. Voilà, c'est bon, tu peux y aller.

0: grandeur avec le temps et bon jingle.
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0: Mes amis, jusqu'à 13h30, le samedi,
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0: Vous qui faites l'émission jusqu'à 13h30. Alors comme nous sommes en direct de la braderie de Lille, que nous sommes en public exceptionnellement aujourd'hui, je ne vous demande pas d'appeler, on va le fera dès demain. On va plutôt faire intervenir les gens qui sont ici quand même, pour qu'on ait un petit peu la couleur de l'ambiance.
4: Ou alors venez à Lille, si vous êtes à Marseille.
5: Vous avez une demi-heure,
0: vous avez 20 minutes, enfin, voilà. Franchement, faites un effort, merde. Nicolas, tu as un micro à donner à... Tiens, vas-y, va là-bas, ma chérie, va là-bas. Tiens, vas-y, prends ce petit micro. Attends, tu peux te mettre à côté de Nicolas, n'aie pas peur. Vas-y, comment tu t'appelles? Comment tu t'appelles, mon chouchou?
6: Cyrine,
0: quel âge tu as, mon bébé?
6: Attends. 10 ans.
0: Quel âge tu as?
6: 10 ans.
0: 10 ans. Tu es venue toute seule?
6: Non, je suis venue avec ma mère et ma sœur.
0: Est-ce que tu l'aimes, ta maman?
6: Oui.
0: C'est vrai, elle est gentille?
6: Trop gentille.
0: Trop gentille. Tu habites à Lille?
6: Oui.
0: Alors, dis-moi, qu'est-ce que tu aimes à la braderie?
6: Bah, ça vend des affaires.
0: Ouais, toi, tu es venue chercher des choses?
6: Oui.
0: Quoi, par exemple?
6: Par exemple...
5: Tu as acheté...
0: Vas-y. Oui. Par exemple?
6: Bah, des choses pratiques.
0: Comme quoi? Vas-y, comme quoi?
6: Bah, j'ai voulu vous voir, en fait.
0: Voilà.
4: Eh bien, tu repars avec Willy Rovelli.
0: Je suis très pratique, effectivement, tu verras. Bah, écoute, merci.
4: Et la vaisselle.
0: Fasse une belle braderie. Tu peux rester avec nous, t'inquiète pas. Reste là, puis on va passer après le micro à d'autres gens qui sont montés. Reste avec nous, parce que je voudrais te présenter quelqu'un ici qui est très connu. Enfin, qui va être encore plus connu que ça dans un petit instant. C'est Rémi Doshi. Bonjour, mon cher Rémi.
7: Bonjour, Willy.
0: Vous êtes le propriétaire d'un camion frites.
7: Oui.
0: Ici, à la braderie de Lille. Comment s'appelle ce camion?
7: Barquette.
0: Barquette,
4: tout simplement.
0: C'est où Barquette? Vous êtes situé où, à la braderie de Lille?
7: On est au bout du boulevard de la Liberté, près du parc Jean-Baptiste Lebas, le parc aux grilles rouges.
0: Très bien. Alors, vous allez voir où je vais en venir, mais pour installer une... C'est quoi, c'est un food truck, c'est ça?
7: Oui, c'est ça, un food truck.
0: Pour installer un food truck, il faut faire quoi? Il faut faire des demandes? Comment ça se passe?
7: Faut faire une demande administrative à la mairie de Lille, remplir un dossier, cocher certains critères et puis avoir un peu de chance.
0: Ouais. Et voir un peu de chance, parce que vous êtes des milliers chaque année à vouloir postuler.
7: Il y a eu beaucoup de monde, oui.
0: Il y a beaucoup de monde, parce que je l'ai dit, il y a quoi? Il y a 6 000 exposants, on va dire.
4: 5 200 cette année.
0: Voilà, 5 200 stands, mais effectivement,
7: mais
0: les places sont chères.
7: Pour les food trucks, il n'y a que 16 food trucks.
0: Ah oui, 16.
7: Voilà, 16 food trucks, c'est
0: pas
7: beaucoup.
0: Ouais. Donc, Rémi, il s'est dit, moi, je veux mettre mon food truck, c'est normal. Je vends des frites, en plus elles sont pas dégueulasses, à la braderie de Lille. Ouais. Sauf que mon Rémi, il s'est fait recaler.
4: Mais non,
0: oh
4: non.
0: Voilà. C'est et alors, il a eu quelle idée, Rémi, pour changer la donne?
7: Eh bien, Rémi, il a eu l'idée avec son associé de reproduire l'affiche de la braderie de Lille, qui est, pour rappel, un humoriste lillois qui a posé nu sur un tas de moules. Nous, on a posé nu sur un tas de pommes de terre.
0: Voilà. Ah. Donc Rémi, il a posé à poil.
4: Il a montré sa frite, en fait.
0: Il a montré. Bravo, Nicolas. Bravo. Voilà,
7: c'est élégant.
4: C'est classe, en plus.
0: Ça fait une semaine où il a noté cette vanne. Il s'est dit, faut que je la sorte. Et donc, Rémi, donc vous avez posé à poil sur un tas de patates avec votre associé.
7: Pour rigoler.
0: C'est dit, de toute façon, au pont j'en suis.
7: Vas-y, au pont j'en suis, on essaie.
4: Ça fait le buzz.
7: On a tagué monsieur le maire, et en fait, dès le dimanche soir, on a posté ça. Il y a eu un énorme relais. On a fait 20 000 vues en 24 heures. Il y a eu un relais des médias locaux, il y a eu un relais d'ici, il y a eu. Il y a eu un relais de plein de monde, et en fait ça a fait un tel buzz qu'on a été invité par la mairie de Lille 10 jours après à venir les rencontrer. Ils ont dit, ah bah, il y a une place qui s'est libérée.
0: Comme quoi, mais il va donner des idées à tout le monde, Rémi, l'année prochaine. Tout le monde va poser à poil l'année prochaine pour avoir une place. Et franchement, non, mais c'est bien, bien joué. Voilà, parce que c'est un week-end important pour vous.
7: C'est un gros week-end, c'est l'occasion de venir tester notre modèle sur la braderie de Lille, de s'amuser. Et puis on commerce en Lille depuis des années, donc on est content de pouvoir revenir avec un modèle différent.
0: Alors là, donc ce week-end, la braderie de Lille, mon cher Rémi, mais qu'est-ce qui va se passer là le 26 septembre?
7: Le 26 septembre, on a été sollicité pour participer au championnat du monde de la frite.
0: Alors ça, c'est quoi? Vous allez faire des frites avec d'autres concurrents? Comment ça se passe? C'est quoi?
7: On concourt dans la catégorie frites authentiques.
0: Donc
7: on va être face à deux autres nordistes et surtout des frituristes du monde entier. Il y a des Hollandais, des Belges, il y a des Suisses, il y a un Japonais.
0: Japonais, mais il ne pique tout, même les frites.
7: Voilà, et le but, c'est d'aller se mettre en concurrence amicale, pour remporter ce titre. Et
0: voilà. De la meilleure frite du monde. Donc ça sera le 26 septembre.
7: C'est ça.
0: Et alors pourquoi la frite, mon cher Rémi? Pourquoi cette passion pour la frite?
7: Ben, parce qu'il y a un effet Madeleine de Proust avec ma grand-mère qui les faisait très bien. Ah. Et j'ai jamais eu l'occasion, depuis qu'elle est partie, de les retrouver dans d'autres restaurants, dans d'autres adresses. Les friteries, c'est très bien et c'est pas bien souvent aussi. Donc il y avait une envie de vouloir faire du bien sur un modèle qui est la friterie, qui est souvent maltraité parce que facile à faire en industriel. Et donc nous, on a décidé de lancer Barquette en disant voilà, on va faire de la frite maison, des sauces maison, des sites maison, des fricadelles maison. Voilà, donc quand on sait pas faire, on va chercher chez le boucher, mais on s'amuse avec ça et,
0: bah, bravo.
7: Et ça marche plutôt bien.
0: Et ben,
4: justement, une bonne frite, elle est comment? Souvent on dit faut la cuire deux fois.
1: Il y a deux cuissons. Voilà.
7: Tout le monde a son secret. Nous, le nôtre, c'est d'avoir une double cuisson comme tout le monde. Mais par contre, on fait une première cuisson à l'huile végétale et une deuxième cuisson à la graisse de bœuf.
0: Oh là, c'est délicieux. Un truc léger, quoi. Rémi, bravo.
4: Bravo, merci
0: beaucoup. Bonne chance donc, pour le championnat du monde de la frite.
7: Merci.
0: C'est donc le 26 septembre. Voilà, peut-être que vous serez donc champion du monde. On vous souhaite, en attendant, passer une bonne braderie, mon cher. Et merci pour ce t-shirt.
1: Oui, il vous a fait un joli cadeau.
0: Il a fait un très beau cadeau, un t-shirt frite.
1: Ah oui, là, franchement, ça vous va
0: tout à fait,
1: comme une frite.
0: Voilà, merci beaucoup, Rémi. Qui veut passer, tiens, ici au micro? Tiens, vas-y, toi, là, vas-y, prends le micro. Vas-y, ma chérie, vas-y, passe le micro. Vas-y. Puisque je vous rappelle que jusqu'à 13h30, hein, le samedi,
4: c'est Youpi la vie.
0: C'est vous qui faites l'antenne. Alors, comment tu t'appelles?
2: Rabat.
0: Comment?
2: Rabat.
0: Rabat, très bien. Tu habites à Lille?
2: J'habite Ouattrelo.
0: Ouattrelo,
1: à côté. Chanson d'abord.
0: Ouattrelo, j'adore. Et alors, qu'est-ce que tu viens faire à la braderie, mon chouchou?
2: Ben, comme chaque année, grand rendez-vous.
0: Oui.
2: En tant que nordiste et ch'ti, on est fiers d'accueillir le monde entier.
0: Ah,
2: c'est une fierté.
0: C'est vrai, c'est une fierté.
2: Ah non, sincèrement.
0: Ouais.
2: Sincèrement.
0: Et donc, toi, tu viens...
1: chines?
2: Ouais, j'aime bien.
1: Tu recherches quoi comme
2: objet? Ben, un peu de tout.
1: Un peu de tout?
2: Ben, ce que j'ai connu dans ma jeunesse.
1: Ah,
0: c'est-à-dire?
2: Okay. Ouais, ben, des jouets, des BD, des.
1: Et voilà, c'est une bonne année cette année? Vous avez trouvé des trucs déjà?
2: Je viens d'arriver.
1: Ah, d'accord.
0: Et cette moustache, alors elle vient de.
1: Ah oui,
0: parce que vous ne pouvez pas le voir, mais alors il a une moustache.
2: Ça, c'est.
0: Ça, c'est une vraie moustache?
2: Non, bien sûr.
0: Ah là là, elle est belle. Hein.
2: Ouais, c'est du travail. Hein.
0: C'est du boulot, hein, parce qu'il a des bacs-côtes comme ça, bien fournis.
1: Oui, oui.
0: Il a un truc un peu bien. Ça fait des années. Hein, ça fait des années.
2: Exactement.
0: C'est des années de travail. Et vous la peignez?
2: Non, c'est non. Brut.
0: Brut,
2: c'est brut. Brut.
0: Il est brut.
2: Ben ouais,
0: c'est
2: brut.
0: Il est brut. Eh ben, bon,
2: merci.
0: Bonne braderie. Merci infiniment.
2: Merci beaucoup. Salut, Willy.
0: Avec beaucoup de plaisir. Bonne braderie, mon cher ami. Donc, c'est jusqu'à demain soir. Est-ce que Rebecca est là, mon cher Nicolas?
4: Non, on peut s'écouter peut-être un petit disque.
1: c'est lui qui commande maintenant.
0: En fait, on attendait des invités, mais apparemment, ils n'ont pas envie de te voir.
4: Il y a tellement de monde, en fait.
0: C'est ça, on va les retrouver. En attendant, tiens, on va écouter Deep avec Last Night DJ Saved My Life. Vous êtes en direct de la braderie de Lille jusqu'à 13h30, mes amis. À tout de suite. Ah bah, allez, la chanson, elle démarre. T'as voulu une chanson? Bah, écoute-la au moins.
1: Il est déjà au téléphone.

0: C'était bien sûr Indeep. Applaudissons le disque. Ouais, jingle.
1: Bravo.
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0: Mes amis, nous sommes en direct de la braderie de Lille à Lille, en direct et en public.
1: Ouais, ouais. Quelle ambiance.
0: On est où là? C'est sur la place quoi?
4: Place du théâtre.
1: Place du théâtre.
0: Place
1: en plein centre-ville.
0: Théâtre, en plein centre-ville.
1: On peut pas nous louper.
0: Ah non, on peut pas nous louper. Vraiment, là, il y a un village fait avec votre radio ici.
1: On est carrément sur une scène en fait.
0: On est sur une scène, effectivement. Et puis évidemment, avec les moyens techniques et humains de ICI Nord. Tiens, applaudissons nos amis de ICI Nord. Eh, franchement, à chaque fois, on est toujours bien reçus quand on va à droite à gauche. Et Dieu sait que la braderie de Lille, c'est un événement important pour toute la région, pour le monde entier, évidemment, mais pour la région, parce que je vous rappelle que c'est le plus grand marché aux puces d'Europe. Pour terminer, puisqu'il est 13h23, on va prendre tiens, des petits youpi la vie de visiteurs et visiteuses. Comment tu t'appelles?
5: Je m'appelle Daniel.
0: Quel âge tu as, Daniel?
5: J'ai 15 ans.
0: Tu as 15 ans. Et à côté de toi, c'est
5: Agathe.
0: Agathe, quel âge tu as, Agathe?
5: 16 ans.
0: 16 ans. Vous êtes potes?
5: Oui.
0: Vous vous connaissez depuis longtemps?
5: Un an
0: depuis l'année dernière. Est-ce que vous êtes déjà engueulé?
5: Oui.
0: Vous êtes, est-ce que vous êtes engueulé pour des garçons?
5: Non.
0: Non. Pourquoi alors? Pourquoi?
5: C'était à propos d'une amie qui était super.
0: Comment elle s'appelle déjà?
1: Elles veulent pas dire.
0: Ouais, c'est vrai qu'elle est chiante hein, parfois. Non, hein, c'est ça. Ouais. Et du coup, vous lui parlez plus, alors c'est... Non, hein, vous la voyez plus
5: Si, un peu encore.
0: Si, un peu. C'est peut-être le moment de lui dire qu'elle est chiante.
1: Oui,
0: voilà. On peut le dire à la France entière.
1: La France entière.
0: Écoute, t'es relou, voilà. Bon, ouais. Ça, voilà, bon. Et qu'est-ce que vous êtes venu faire à la braderie, alors? Est-ce qu'il y avait un truc particulier à voir?
5: Les garçons.
1: Ah, bah au moins c'est cash.
0: Génial. Pourquoi, comment ils sont les garçons de la braderie? Ils sont comment?
5: Bah, il y en a qui sont beaux. Hein.
0: Ah ouais. C'est quoi
1: pas
0: ton
1: tous, hein.
0: Ouais, pas tous. C'est quoi ton critère, Nicolas? Le critère.
5: Grand. Ouais, c'est tout.
0: C'est tout. Ouais, grand, faut qu'il soit grand.
1: Grand.
0: Et c'est tout.
1: Pas Willy donc. Pas Willy.
0: Ouais, c'est mort. Mais faut que c'est grand. Voilà, grand. Et puis c'est tout. Bah écoute, bonne chasse.
1: Oui.
0: Vous avez jusqu'à demain soir. Profitez bien. Bon, elles sont jolies. Ouais. Elles sont jeunes. Elles ont bien raison. Tiens, passe le micro derrière. On va voir comment tu t'appelles toi.
6: Arthus.
0: Bonjour Arthus, tu vas bien? Quel âge tu as mon bébé?
6: J'ai 19 ans.
0: 19 ans, toi tu es venu aussi pour draguer ou pour faire autre chose à cette braderie? Parce que...
6: Pour les affaires.
0: Voilà.
1: Déjà, on le sent professionnel Arthus, on le sent professionnel déjà.
0: Tu es d'où? Tu habites ici?
6: Alors ça fait 2 ans que j'habite ici,
0: ouais.
6: Je suis en études,
0: okay.
6: Mais sinon je viens de Madrid.
0: De Madrid? Wow. Bah,
1: le monde entier.
0: Mais tu parles français ou... Là tu parles espagnol là? Non.
1: Je me suis dit, parlez couramment espagnol.
0: Je me suis dit, c'est génial, je comprends tout. Ah non, donc là, tu parles français.
6: Ouais.
0: D'accord, mais sinon, tu es espagnol.
6: Je suis franco-espagnol.
0: Oh là, on comprend rien. Nada.
6: Oh. Franco-espagnol.
0: D'accord, très bien. Et donc, tu es venu étudier quoi ici?
6: Je suis à l'EDEC.
0: À l'EDEC,
6: en école de commerce.
0: École de commerce, okay. Très bien.
6: À Roubaix.
0: D'accord, alors dis donc, c'est la température, c'est pas pareil?
6: Et il fait froid.
0: Au début, ça a dû être trop. Ouais. Bon, et donc la braderie, alors toi, tu connaissais, jusqu'à il y a 2 ans, tu connaissais pas?
6: Non, pas du tout.
0: Et alors, qu'est-ce que tu en penses? Bah, pour ceux qui sont jamais venus, pour les Espagnols qui nous écoutent et qui ne sont jamais venus à la braderie, de Lila, qu'est-ce que tu pourrais leur dire aux Espagnols? Comment est-ce que tu pourrais leur expliquer c'est quoi la braderie?
6: Les bières.
1: Ah, les bières. C'est bizarre, à chaque fois, c'est numéro 1. Revient numéro 1.
0: Décidément. Il n'y a pas à consommation, avec modération bien évidemment. Et puis c'est tout.
1: On l'a bien. Bon, c'est bien résumé.
0: Vraiment, pour le schnorr. Pour le schnorr, voilà, exactement.
1: Et t'as déjà acheté un petit quelque chose, je crois.
6: Hein, ouais, c'est quoi? J'ai le chapeau.
0: Le chapeau ici.
6: Et les affaires. Donc, le maillot du LOSC.
0: LOSC. Évidemment, une équipe très importante, très aimée ici, partout en France et ici dans le Nord. Merci, mon chouchou, Arthus. Tiens, vas-y, tu t'appelles comment, toi?
1: Au suivant.
0: Maintenant,
1: on est attente, en fait.
7: Alors, du coup, c'est Jessica.
0: Oui.
7: J'ai rencontré
5: Valérie.
7: Camille.
0: Mais vous connaissiez?
7: Non.
1: Non.
0: Ah, vous connaissez depuis tout le monde?
5: On vient juste de se connaître.
0: Eh ben, c'est génial. Vous êtes du Nord? Vous êtes d'où?
7: Alors, moi, je suis de Saint-Quentin.
0: De Saint-Quentin. Et alors, ça fait combien de fois que... Ah, bah, tu es notre invité, toi? Pardon, excusez-moi.
1: Mais
0: alors,
1: on fabrique l'émission en direct.
4: C'est le bordel, hein, c'est le bordel.
0: Tu peux repartir, on n'a plus le temps. C'est pas grave. Vas-y, attends, vas-y.
7: Donc moi, de Saint-Quentin.
0: Oui, Saint-Quentin.
8: Vambruchy.
0: Oui.
5: Et Van Brochy aussi.
0: Et vous êtes venu chercher quelque chose en particulier à la braderie ?
5: Le soleil.
0: Le soleil.
1: Et il est là, il est au rendez-vous.
0: Et ben, il est au rendez-vous. Applaudissez-les.
1: Bravo.
0: Et franchement.
1: Mais c'est ça l'ambiance de la braderie. Voilà, on se rend compte, on crée des amitiés.
0: Exactement. Baptiste, on n'a plus que 30 secondes parce que.
1: Ok.
0: Tu peux nous parler donc, il y a un truc sur le tatouage à côté.
4: Ça, vas-y. De Lille Tattoo Market au Palais Rameau. Et du coup, c'est une convention de tatouage avec une soixantaine de tatoueurs, des friperies, des marques indées. Voilà, c'est un peu. Petit résumé.
0: Mais non, mais c'est bien le tatouage, parce qu'il y a un tatouage à la mode en ce moment. Est-ce qu'il y a un truc qui est. Est-ce qu'un dauphin ou la tête de Johnny Hallyday, c'est à la mode?
4: Non, il
0: y a un peu de tout.
1: C'est la tête de Jean-Baptiste Guégan maintenant.
0: Donc c'est un événement ici à la braderie, donc le Lille Tattoo
4: Market.
0: Merci ça, beaucoup. Ouais. Désolé Baptiste, c'est comme on est très à la bourre. Ouais. Merci mon Baptiste. Merci à vous mes amis.
1: Bravo.
0: Vive la braderie de Lille. Donc c'est jusqu'à dimanche et merci infiniment aux équipes d'Ici Nord pour l'accueil et au public. Et
1: bravo.
0: Merci infiniment. Belle journée, à demain.
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33: Bonjour et bienvenue à tous, j'espère que vous passez un excellent week-end et c'est parti tout de suite pour une demi-heure consacrée au cinéma français. Avec aujourd'hui les coulisses d'un film tourné en partie au musée du Louvre, sur les routes du Var et dans un petit village de l'Oise, Les Héros du Louvre. Nouveau film d'Elie Chouraki qu'on a beaucoup vu dans les films de Claude Lelouch et qui est ici réalisateur. Il nous emmène dans le Paris des années 40, sous occupation allemande, et nous vous dévoilerons les secrets de tournage de ce film en compagnie de la comédienne Marie Gillin, qui se partage l'affiche avec Cadmeyrade. Mais d'abord, que voir en salle ce week-end ? Place à l'actu cinéma sur votre radio ici.
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33: Et pour cette première semaine de rentrée, je vous propose un récap de l'été au cinéma. Ça faisait longtemps que nos salles obscures ne s'étaient pas aussi bien portées. Entre les films sur Charles de Gaulle, l'Odyssée et le nouveau Spider-Man, les Français ont été nombreux à se faire une toile d'araignée. Le nouvel épisode de Spider-Man a battu des records de fréquentation et devient le film Marvel le plus vu en France, avec plus de 8 millions de spectateurs. Et accessoirement, ça devient le quatrième plus gros succès de toute l'histoire du cinéma.
1: Salut, je m'appelle Peter Parker. Vous vous souvenez pas de moi, mais on se connaissait.
33: Côté français, la surprise de ces derniers jours, c'est une comédie qui devance carrément l'Odyssée de Christopher Nolan, coproduite par Jamel Debbouze.
2: Tout le monde sait que là, elle a que... C'est pas vrai.
33: Tombé du ciel, l'histoire d'Ilyes, jeune lycéen de banlieue qui se retrouve obligé d'intégrer un lycée catholique alors qu'il est d'origine musulmane. Un choc des cultures qui a séduit plus de 1,5 million de spectateurs. Avec Josiane Balasko en bonne sœur, Fred Testou en prêtre, le jeune Ilyes, interprété par l'humoriste Ilyes Djadel, va découvrir les rudiments du catholicisme à ses dépens.
3: Tu fais quoi là ?
4: Je peux pas déjeuner ce matin.
5: Il est en train de manger tout le corps du Christ là.
4: Commencez pas à dire j'ai mangé les gens.
6: Ce sont les hosties pour la messe de dimanche.
7: Allez immédiatement vous confesser.
4: Dans l'armoire là ?
33: Tombé du ciel, film de Mohamed Hamidi actuellement au cinéma. Et puis j'aimerais vous livrer mon coup de cœur de l'été. Un film réalisé par deux Bretons de 22 ans pour moins de 300 000 euros. C'est vraiment rien. Hein. D'habitude, le budget moyen d'un film français, c'est 5 millions d'euros. Un grand raccourci, c'est le titre de ce film qui nous emmène dans les Côtes d'Armor en Bretagne et nous conte l'histoire de deux garçons qui se lancent dans un business de dératisation et deux jeunes femmes qui tentent leur chance au concours de Miss Côtes d'Armor.
8: Je m'appelle Louise, j'ai 23 ans. Je suis conseillère funéraire et je participe au concours de Miss pour...
9: Pourquoi ?
8: Pour... Bah, je sais pas pourquoi.

0: Vous le retrouvez ce soir au Ici Live de La Ciotat. C'était Benjamin Biolay avec son nouveau titre Écran Total.
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0: 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Soyez les bienvenus sur Ici. Très bon appétit et bon week-end à tous. C'est parti pour votre émission sur les coulisses du cinéma. Ça tourne aujourd'hui avec le réalisateur Élie Chouraqui et la comédienne Marie Gillin. Bonjour à tous les deux.
2: Bonjour.
0: Avec le film Les Héros du Louvre, vous nous embarquez à Paris en 1939, Élie Chouraqui, au moment où la Seconde Guerre mondiale est annoncée. Bon, ça on sait. En revanche, ce que l'on sait moins, c'est qu'il y a une famille qui a risqué sa vie pour sauver les œuvres du musée du Louvre et empêcher qu'elles tombent dans les mains des Allemands. Et c'est l'histoire de vos grands-parents, Élie Chouraqui, que vous avez choisi
2: de raconter. Il y a le Louvre, derrière Jacques Jaujard, qui était le directeur du Louvre à l'époque, qui s'est mobilisé parce que Hitler avait décidé de faire un musée à Berlin, donc de piller le Louvre. Et Jacques Jaujard l'a très vite compris, il a exfiltré la grande majorité des œuvres dans les mois qui ont précédé, mais là les choses sont allées tellement vite qu'il lui a assez 400 œuvres majeures, et il cherchait des chauffeurs et des camions, et parmi ces chauffeurs il y avait un gardien de nuit. Il était allé voir et lui a dit: est-ce que vous êtes d'accord pour partir avec 70 œuvres? Et puis voilà, le gardien de nuit a dit: oui, bien sûr. Il adorait le Louvre, il adorait la France, il adorait le patrimoine, et il a dit: bien sûr, mais il faut que je parte avec ma famille. Et c'est l'histoire de cette famille que je raconte, et cette famille, c'est la mienne. Voilà.
0: Et c'est pas la première fois que vous la racontez, puisque le film est l'adaptation de votre propre bande dessinée, Le Héros du Louvre, sorti en 2023. Pour le cinéma, vous l'avez rebaptisé Les Héros du Louvre, donc vous l'avez

0: pluralisé.
1: Oui, parce que le distributeur, d'une façon très juste, m'a dit, mais il n'y a pas que ton, il n'y a pas que Babi, l'un des personnages principaux avec Marie.
0: Qui est joué par Caméra, du coup, qui interprète votre grand-père.
1: Il n'y a pas que Babi qui est un personnage central. Ils sont tous des personnages centraux. Évidemment, Marie, tous les enfants, ils ont tous cette, ils prennent en fait la décision pratiquement ensemble. Mmh. Vous savez, ils mettent, c'est une histoire vraie, donc, aujourd'hui, on en parle avec, et c'est tant mieux, avec légèreté, avec plaisir, mais c'est des histoires qui mettent en jeu vos vies, et non seulement votre vie, mais la vie de vos enfants. Quand vous décidez, quand Babi, mon grand-père, donc, dit au patron du musée du Louvre, oui, je suis d'accord, je vais prendre ses œuvres, il sait qu'il multiplie par 10 le risque de mourir, d'être arrêté, d'être fusillé par les nazis, qui vont vite comprendre s'ils voient qu'il y a des œuvres dans le tocard, que ces œuvres sont là pour être exfiltrées et soustraites à leur désir. Donc voilà, c'est des décisions très importantes.
0: Ça s'appelle Les Héros du Louvre, ça sort mercredi prochain. Bande annonce.
2: Le musée du Louvre cherche le gardien de nuit.
3: Oui, et
2: quoi? Eh ben j'y vais. Faites le premier. C'est le Louvre.
4: Monsieur, là où les Allemands ont attaqué,
5: je sais.
4: J'ai des camions qui doivent impérativement quitter le Louvre. Avec chacun les chefs-d'œuvre qui nous restent ici.
5: Vous pouvez compter sur moi, mais je dois partir avec ma famille.
0: Extrait du film Les Héros du Louvre, nouveau film d'Elie Chouraki avec Marie Gillin, nos invités ce week-end dans sa tourne. Un film que vous avez tourné en partie au Louvre, en région parisienne, et c'était il y a quasiment 2 ans, entre janvier et avril 2024. Alors j'aimerais savoir si vos souvenirs sont encore frais.
1: Très.
0: Oui, c'est vrai.
1: Les miens en tout cas, oui.
0: Génial, parce que c'est l'heure de la séquence souvenirs sensoriels de tournage. Marie Gillin, en repensant aux différents décors de ce tournage, là, sans réfléchir, quelle est la première image qui vous vient?
6: La première image qui me vient, c'est quand on est dans le bus, on avait reconstitué un genre de studio dans un hangar et on doit faire cette scène des bombardements. Et ça a été un moment assez incroyable parce que on a eu là quand même la chance, heureusement, d'avoir une bande son très forte qui a balancé le bruit des bombardements. On a eu des éclairs. Enfin, tout le monde nous a aidés pour qu'on puisse vivre au maximum cette scène. Et c'était un moment quand même assez incroyable à vivre, qui était où on était extrêmement engagé dans le moment présent. Et puis évidemment, il y a quand même une forme de cocasserie, parce que on est quand même des enfants, on joue à on disait que, donc on a essayé de construire de toutes pièces ce moment qu'on n'avait pas vécu. Et quand on voit le film caméra à l'épaule, ce moment, je trouve qu'il est extrêmement réussi, donc on a tous bien travaillé.
0: Oui, Elie Chouraki, vous, en repensant à ce tournage, l'odeur qui vous revient, c'est justement celle du bus, du camion, ce fameux camion de l'Exode.
1: Oui, il y a cette odeur-là, il y a l'odeur de la pluie du matin aussi.
0: D'accord.
1: Parce que je ne sais pas pourquoi, il a beaucoup plu sur le tournage, si je me souviens bien. Et j'arrivais sur le plateau assez tôt, on commençait, moi j'étais là vers 5-6 heures du matin. Et j'adore cette odeur de pluie et de feuilles mouillées. Et il y avait cette odeur-là qui me mettait d'assez bonne humeur.
0: D'accord.
1: Et qui me donnait curieusement de l'énergie, même si ça n'était pas le soleil, alors que c'est d'habitude le soleil qui donne de l'énergie. Mais un café, l'odeur des feuilles mouillées... Il y avait quelque chose de très poétique.
0: Ça collait peut-être à l'univers du film.
1: Absolument.
0: Aussi. Mais j'aimerais revenir sur ce camion, parce que vous l'avez évoqué, il y a beaucoup de scènes de route. C'est un peu un road movie aussi, film.
1: Oui, c'est une fuite.
0: C'est une fuite. Vous avez parlé de cette scène des bombardements, Marie Gillin. Les obstacles aussi sur la route qui obligent Cadmeyrade à piler. Donc du coup, comment on réalise ces scènes-là? Il n'y a pas des gens qui font bouger le camion, c'est les acteurs qui bougent tout seuls.
1: Oui, il y a des gens qui font bouger le camion.
0: Ah oui, vous êtes revenu. Non, mais
1: je vous explique. En fait, si vous voulez une scène, dans les scènes qu'on a tournées dans c'est un autocar où il y avait donc 70 caisses à peu près à l'arrière de l'autocar qui étaient censées contenir les œuvres du Louvre. Il y avait donc les vous étiez quoi, 8 acteurs dans le camion,
6: c'est, je sais plus,
1: vous
6: combien.
1: Deux, 6 enfants,
6: oui, 6 enfants, huit, et nous deux, 8 gosses.
1: Ça fait, vous étiez 8. Et tout autour de ça s'organise un ballet qui est un mélange de travail de la lumière, avec des lumières qui bougent constamment, pour avoir le sentiment que le camion bouge.
0: D'accord.
1: Et puis aussi du son. parce que je me suis rendu compte que si les acteurs soudain sont dans un silence glacial, on n'a pas cette ambiance qu'on a tous connue quand on était petit avec nos parents, où la voiture roule, mais on entend quand même le bruit de la voiture derrière. Donc voilà, il y a tout ça qui se met en place. Et quand il y a un arrêt brutal, alors effectivement, il y a les machinaux qui, au moment à un cue donné, poussent le camion pour que le camion tremble un peu.
0: Mais à ce moment-là, vous êtes en studio, vous n'êtes pas sur la route.
1: Oui, on est en studio, mais malgré tout, le camion bouge, donc les acteurs bougent.
0: D'accord.
1: Et ensuite, il y a un autre plan, on tourne ça plus tard, ou avant, où on voit le camion qui, sur la route, pile, tape sur quelque chose, fait un mouvement particulier.
6: Mmh. Voilà. On avait aussi, alors c'était pas forcément pour les chocs, mais malgré le fait que c'était assez artisanal, on avait un écran donc devant la vitre avant de l'autocar, où on voyait vraiment défiler le paysage qu'on était censé passer en fait. Donc ça, je trouve que ça nous a beaucoup aidé, parce qu'il y a rien de pire que d'être face à une caméra, aspiré par la caméra et ne pas pouvoir imaginer le paysage.
0: Donc du coup, c'est pas caméra qui conduit.
1: Non.
0: Et il conduit jamais.
1: Non, si, il a conduit.
0: C'est vrai.
1: Alors, il conduit évidemment les scènes où tout d'un coup la caméra est à l'extérieur du camion, on le voit sur la route, et c'est lui qui arrive avec le camion, c'est lui qui descend du camion. Oui, il a conduit. Il conduit très bien d'ailleurs le camion. Et il m'a épaté parce que c'est pas facile de conduire ces camions des années 30.
0: Oui, j'allais vous demander, c'est un vrai véhicule d'époque.
1: Bien sûr,
0: que
1: c'est un véhicule d'époque et qui est absolument magnifique, qui a été restauré et qui a un peu pris pendant le tournage, parce que il a pas mal bourlingué et circulé, mais donc voilà, c'est une direction très dure, il n'y a pas de direction assistée,
0: les vitesses sont
1: difficiles à passer. Pour freiner, il faut tirer toutes ses forces sur le frein à main. Bon, enfin, c'est une drôle de machinerie, mais bon, Cad a bien maîtrisé tout ça.
0: En parlant de reproduire la réalité, dans le film, on voit évidemment des œuvres du Louvre, comme la Joconde, la Victoire de Samothrace, qui sont déplacées par les acteurs. Donc, on se doute bien que ce ne sont pas les vrais.
1: Si, c'est les vrais.
0: J'étais sûre que vous alliez me dire ça. Donc, elles sont reproduites comment? Est-ce que vous les reproduisez? Enfin, vous faites des copies en série?
1: Il y a un mélange de reproduction. Photos pour les tableaux, parce que maintenant on fait des très bonnes reproductions avec des photos retravaillées avec l'intelligence artificielle.
0: Ah d'accord.
1: Il y a aussi l'incrustation grâce à l'IA et à des effets spéciaux des tableaux, vrais tableaux qui sont dans l'image.
0: Alors il y a de l'IA dans votre film.
1: Absolument. Donc on tourne avec des tableaux qui ont des fonds bleus en fait, et après on remet l'image du véritable tableau. Et puis évidemment il y a des copies. Il y a des copies de tableaux qui sont avec nous. Par exemple, à un moment, on le sait, on voit la Joconde, c'est pas la vraie. C'est une...
0: Tiens donc, on m'avait fait peur. Je pense que le musée du Louvre aurait
1: été extraordinaire avec la Joconde. La vraie Joconde s'est déplacée 6 fois pendant la guerre. Elle a été déplacée 6 fois parce que les résistants, ceux qui la cachaient, comme mon grand-père et comme les autres, étaient terrorisés par le fait que les Allemands puissent la repérer et puissent s'en emparer. Donc elle se déplaçait tout le temps. Et ce qui est de très beau, c'est qu'à la fin de la guerre, Jacques Jaujard, donc cet homme génial, parce qu'il faut parler de lui, le directeur du Louvre, c'était vraiment un type extraordinaire, il est parti avec sa voiture personnelle, il était allé à l'abbaye de Locdieu, où la Joconde était sous la garde de prêtres. Les prêtres lui ont donné la Joconde, la toile de la Joconde avec le cadre, sans protection. Il a mis la Joconde à l'arrière de sa voiture et il est remonté à Paris, au Louvre, pour la remettre à sa place.
0: Il y a aussi des scènes dans les rues de Paris et de Senlis, dans le département de l'Oise, que vous avez transposées au début des années 40. Comment on fait remonter le temps à ces lieux? Là aussi, on les déguise, on habille les rues pour...
1: C'est une ville extrêmement protégée.
0: Ouais.
1: En plus, ils ont fait un gros effort, et je les en remercie, et ils sont parfaits pour le cinéma. Ils aiment le cinéma à Senlis. Et ils se sont arrangés pour que rien ne soit abîmé. C'est-à-dire qu'il n'y ait pas de grosses publicités partout, des poteaux ridicules un peu, comme on n'a pas à Paris avec des poteaux en plastique un peu partout. Donc ça, il n'y a pas ça.
0: Ouais.
1: La ville n'est pas touchée. Et dès qu'on leur demande de nous aider à nettoyer encore plus, ils le font. Et après, évidemment, la décoratrice qui a travaillé avec moi, qui est une fille géniale, dont évidemment, à l'instant où je vous parle, j'ai oublié le nom, mais qui va me revenir.
6: Samantha.
1: Samantha, voilà.
0: Bravo.
1: Samantha, donc, s'empare du décor après nos conversations, nos discussions, notre travail de recherche sur des photos, sur des films d'époque, et le transforme de la façon la plus réaliste pour que tout d'un coup on ait l'impression d'être dans les années 40.
0: Ça, c'est quelque chose qui vous séduit, Marie Gillin, en tant que comédienne, de voyager à travers le temps dans des décors typiquement là qui nous emmènent au début du siècle dernier.
6: Bah oui, il y a rien de mieux pour plonger dans un univers et pour pouvoir ne pas faire que imaginer cette transposition d'époque. Moi, j'adore les films en costume. Je trouve que même il y a les décors, mais il y a les costumes aussi. Et Lucie, elle a cette chevelure incroyable que malheureusement je n'ai pas.
0: Quoi, vous aviez une perruque, donc
6: j'avais pas vraiment une perruque. C'était un septième de tête. Je sais plus très bien comment on appelle ça. Ouais. Et donc il y a une partie qui sont mes cheveux, mais hélas, je n'ai pas cette tignasse qui est la même que celle de Élie. La difficulté, c'est qu'il fallait évidemment cranter mes petits cheveux qui dépassaient. Mmh. Et il y a cette fameuse scène où il pleut, donc c'est la magie de la pluie. Et là, je ressemblais à un chien mouillé. Et donc, il a fallu que la coiffeuse entre dans une église entre
1: et
6: deux.
1: Je criais, je disais, mais dépêchez-vous.
6: Et en fait, personne ne comprenait qu'en fait, il fallait absolument me sécher les cheveux parce que ça n'a pas de sens. Élie, par exemple, quand il prend sa douche, il n'a pas les cheveux plats. Les boucles reviennent, donc il fallait absolument qu'on recrée ses boucles. Parce que Lucie, il faut qu'elle reste Lucie.
0: Secret de tournage, donc, avec Marie Gillin et Élie Chouraqui. Et bien sûr, vous avez tourné au musée du Louvre, qui vous a accueilli et qui a coproduit le film. On va passer d'ailleurs un coup de fil à la responsable du service des tournages au musée du Louvre, parce que oui, il y en a un. Rendez-vous dans quelques instants sur votre radio ici.

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3: Ça tourne ce week-end avec le réalisateur Élie Chouraqui et la comédienne Marie Gillin pour les coulisses du film Les Héros du Louvre qui sort au cinéma mercredi prochain. Et comme indiqué dans le titre, il y a eu un tournage au Louvre. Vous avez tourné de nuit, Élie Chouraqui.
4: Oui.
3: Pourquoi de nuit ?
4: C'est compliqué de tourner au Louvre pendant la journée parce qu'il y a beaucoup de monde. Donc il y a un seul jour où le musée est fermé, le mardi. Et le mardi, le musée est toujours très très occupé parce qu'en fait, il ferme parce que il réinstalle les salles, il corrige certaines choses qu'ils ont envie de corriger. Enfin, il y a beaucoup d'activités en fait. Donc on a quand même réussi à tourner deux jours. Un ou deux mardis, je crois que c'est deux mardis, et le reste du temps on a tourné la nuit.
3: Comment ça s'est passé à l'intérieur ? Vous étiez en équipe de tournage réduite ou comme sur un plateau normal ?
4: Oui, on était quand même en équipe de tournage réduite. On avait du matériel léger, pas de choses très lourdes. Mais enfin, on a quand même mis des lumières, on a quand même mis des ballons pour éclairer la grande galerie qui était collée au plafond, des ballons d'hélium. On a quand même fait beaucoup de choses, mais évidemment. Alors, ce qui est extraordinaire, parce que c'est comme dans une cathédrale. C'est-à-dire que les techniciens, tout d'un coup, deviennent, marchent sur des patins, sont sages. Dès qu'ils s'approchent d'une œuvre, il y a toujours un qui fait attention, on va pas trop près. Il y a ce respect de l'endroit où on est. Et donc, c'est un peu comme ça que ça s'est passé avec cette prudence permanente.
3: Et avec nous, justement, la responsable du service tournage du musée du Louvre. Bonjour, Caroline Damé.
5: Bonjour.
3: Alors c'est vrai qu'on n'y pense pas forcément, mais il y a un service dédié au tournage au musée du Louvre. Pourquoi vous avez beaucoup de demandes de tournage pour le cinéma ?
5: Alors effectivement, on a, alors pas que pour le cinéma, mais pour le Louvre et le Jardin des Tuileries, on reçoit environ 2000 demandes de tournage. Alors aussi bien des documentaires que des shootings mode ou certains films. Pour faire face à cette demande considérable, on a même deux services des tournages au sein du musée.
3: Donc c'est vous qui décidez si oui ou non vous acceptez tel ou tel tournage au musée. Qu'est-ce qui motive votre décision ?
5: On va voir ce qui va nous permettre d'apporter un regard original sur les œuvres. Il faut évidemment qu'il y ait un lien avec le Louvre, qu'il y ait un intérêt culturel.
3: Dans le cas du film d'Élie Chouraqui, bon, c'était tout trouvé, puisqu'en plus, le Louvre est dans le titre. Qu'est-ce qui a séduit, justement, le comité ?
5: Alors, c'est l'autre service des tournages, celui de coproduction audiovisuelle qui a accueilli le tournage de Monsieur Chouraqui. Mais cette histoire personnelle du grand-père du réalisateur est aussi l'histoire personnelle du Louvre. Donc, c'était tout à fait naturel qu'on l'accueille et qu'on le soutienne par cette coproduction.
4: Ça vous fait plaisir,
3: Élie Chouraqui.
4: Mais oui, vous savez, parce que mon grand-père était gardien de nuit au musée du Louvre. Donc, il était assis sur un petit banc la nuit et il regardait les œuvres, il se baladait dans le Louvre. Donc, c'est très émouvant, presque 80 ans plus tard, de me dire que voilà, le musée du Louvre l'a accueilli à nouveau et cette fois avec un plateau de cinéma, avec son petit-fils, pour parler de lui et parler du Louvre, dont il était fou.
3: Merci beaucoup Caroline Damé d'avoir été avec nous pour nous parler de ce service des tournages du Louvre qui accueillit donc le film Les Héros du Louvre. Pour revenir à ce film, justement, Marie Gillin, est-ce que vous aimeriez vivre dans ce film ?
6: Je cale là. Je m'attendais pas à cette question parce que quand on incarne un personnage, bien évidemment qu'on ne vit pas dans ce contexte. Et le fait de l'incarner, c'est une façon de pouvoir se replonger un petit peu dans cette époque qu'on n'a pas connue. Mais je dirais, ça me suffit parce que revivre la Seconde Guerre mondiale.
3: On
6: n'a pas envie en fait.
3: C'est la question signature de cette émission, je suis obligée de la poser. Donc c'est pour ça. Élie Chouraqui, en une phrase, avec quoi avez-vous envie que les spectateurs repartent après avoir vu votre film ?
4: Du bonheur, du plaisir, de l'amour du Louvre, l'amour de notre patrimoine, la passion de nos œuvres, tout ce qui est notre culture. Vous savez, la France c'est un, et l'Europe, c'est une terre de culture, c'est une terre de... nous sommes les héritiers de millénaires de création. Tous les créateurs, les peintres, les sculpteurs, maintenant les cinéastes, les écrivains, évidemment, tous les artistes qui ont écrit autour, pendant, avec, à côté, mais en parlant de la France et de notre patrimoine, c'est eux qui nous ont formés. Donc voilà, je voudrais qu'on se souvienne toujours que nous sommes les enfants de tous ces artistes-là.
3: C'est beaucoup plus qu'une phrase, mais c'est très convaincant. Merci beaucoup, Élie Chouraqui. La suite de Ça tourne, c'est demain, même heure, même fréquence, à 13h30. Marie Gillin, Élie Chouraqui, ça vous dit de rester avec nous ?
4: Bien sûr.
3: Bien sûr, puisqu'on continue de parler secrets de cinéma avec un métier indispensable sur un tournage et pourtant méconnu du grand public, le métier de repéreur. Et c'est Antonio Correia qui nous rejoint demain dans Ça tourne. Très bon week-end à tous, à l'écoute de votre radio ici.
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3: Bon week-end à tous, vous écoutez votre radio ici, il est 14h. Et tout de suite le point sur l'actualité, Féline Leloir du Haut.
7: 47% des foyers fiscaux payent un impôt sur le revenu et 61 000 foyers versent plus de 100 000 euros d'impôts. Chiffre révélé aujourd'hui par la directrice générale des finances publiques chez nos confrères de France Inter. L'appel à la vigilance de Laurent Nunez, le ministre de l'Intérieur, demande au préfet de renforcer la sécurité des lieux de culte juifs à l'approche de plusieurs fêtes religieuses importantes, Rosh Hashanah, Yom Kippour et Sukkot, car les actes antisémites sont en hausse et le risque terroriste toujours élevé. Plus de 300 pompiers toujours mobilisés contre l'incendie près d'Axat dans l'Aude. Il progresse lentement et il a dévoré 225 hectares de végétation depuis hier après-midi, favorisé par les fortes chaleurs. L'autopsie révèle que les deux enfants retrouvés morts mercredi à J, en Haute-Saône, ont été tués d'un tir d'arme à feu à courte distance dans le dos. Leur grand-mère maternelle a reçu, elle, 3 coups de couteau. L'hypothèse privilégiée par les enquêteurs, c'est celle de meurtre commis par le père des enfants, retrouvé lui aussi mort sur place. Il était en train de se séparer de la mère des garçons. Teddy Riner déclare forfait pour les mondiaux de judo le mois prochain. Le triple champion olympique s'est blessé à l'entraînement cet été et il n'a pas encore fini de s'en remettre. Et puis en cyclisme, c'est Tadej Pogacar qui renonce à plusieurs compétitions, blessé lui aussi après sa chute sur le Tour d'Espagne la semaine dernière. Sur les réseaux sociaux, son équipe lui souhaite un bon rétablissement. On te reverra en 2027.
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8: La rentrée au travail, la rentrée des classes n'a pas réussi à diminuer la forte chaleur parce que l'anticyclone est là, parce qu'une masse d'air chaude arrive aussi de l'Espagne, ce qui fait que les températures affichent à peu près 32 degrés à Nice. En ce moment, Beaulieu-sur-Mer, Cap d'Ail, Saint-Jean-Cap-Ferrat, on a du 30 pour le Canet, Mougins et Vence, voire 36 degrés dans l'arrière-pays. Demain, dimanche, de très bons moments de soleil, on pourra encore profiter de la plage où ça donnait à la randonnée avec casquettes et crème solaire et beaucoup d'eau. On dépassera facilement les 34 degrés à Fontan et Saint-Martin-Vésubie.
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0: J'espère que vous allez bien, que vous avez passé un très bon début de journée. Sophie Nolvaux avec vous pour activer le mode relax de ce samedi 5 septembre, parce que c'était sans doute une semaine intense de reprises. Alors vous connaissez la chanson, dans le prochain quart d'heure, des conseils utiles à côté de chez vous, juste après vos trois chansons françaises à la suite.
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0: Avec Vivien Savage et ce titre de 84, il y aura aussi Manon Lisa et Michel Jonas.
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0: La petite lady, c'était Vivien Savage sur votre radio ici. Et dans quelques minutes, direction l'année 1990 avec Eros Ramazzotti. Et tout de suite, quelques infos d'ici.
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2: Allez, quelques idées sorties pour votre week-end avec tout d'abord le Salon International du Livre de Monaco qui continue aujourd'hui au Grimaldi Forum. Des cafés littéraires s'enchaînent d'ailleurs toute la journée, des rencontres avec les auteurs présents, à noter parmi ceux-ci l'ancien ministre des Affaires étrangères, Hubert Védrine, le politologue Gilles Kepel, le journaliste Pascal Bataille, la chroniqueuse et animatrice de télévision Valérie Benaïm, à noter également la présence de Julien Dassin, le fils de Joe Dassin, qui viendra parler de son papa. C'est donc toute cette journée encore une fois à Monaco. Et puis la journée Arki et Pieds Noirs au soleil des Deux Rives à Nice, dans le jardin des Arènes de Cimiez. Là aussi ça continue à partir de 10h encore une fois et tout au long de la journée. Là aussi des rencontres, des animations, de la restauration, un espace librairie. Et puis renseignez-vous sur le site ici.fr/azur. On vous a mis toutes les informations à propos de cette manifestation.
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0: Vous écoutez ici, bienvenue, c'était les Bee Gees avec Tragedy. On quitte tout doucement la période disco, boule à facettes et chemise à col pelle-à-tarte en 79 avec les frères Gibb, qui sont au top de leur carrière d'ailleurs. Ne bougez surtout pas, dans quelques minutes, je vous emmène vers 15h avec toute l'info en France et dans le monde en 90 secondes. C'est pas fini hein, côté musique, puisque François Fellman est programmé dans la suite, tout comme Charlotte Cardin et son nouveau titre The Way We Touch, ainsi que l'artiste suisse Stéphane Escher. Bonne route si vous êtes au volant de la voiture, branché sur votre radio ici.
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1: Vous écoutez Ici, excellent après-midi, il est 15h. Toute l'info en France et dans le monde en 90 secondes avec Diane Berger.
2: La déception pour les fans de Teddy Riner, le champion olympique de judo, déclare forfait pour les prochains mondiaux dans un mois à Bakou. L'athlète s'est blessé à l'épaule droite cet été et il n'a pas encore fini de se rétablir. C'est également confirmé pour Tadej Pogacar. Le cycliste slovène ne remontera pas en selle pour la fin de la saison après sa chute violente la semaine dernière sur la Vuelta. Il devrait reprendre les compétitions en 2027. Les flammes avancent lentement dans l'Aude près d'Axat. Près plus de 300 pompiers sont toujours mobilisés contre cette reprise de feu qui a dévoré depuis hier après-midi plus de 225 hectares de végétation. Sécurité renforcée autour des lieux de culte juifs. Le ministre de l'Intérieur, Laurent Nunez, alerte les préfets à l'approche de trois fêtes religieuses importantes, Rosh Hashanah, Yom Kippour et Sukkot. 1320 actes antisémites ont été recensés en France en 2025 et la menace terroriste reste toujours élevée. Des centaines de manifestants, parfois masqués, ont bloqué le port de Douvres ce matin dans le sud de l'Angleterre. Ils dénoncent les traversées clandestines de la Manche par des migrants depuis la côte française. L'accès au port a été rétabli à la mi-journée. Les médecins font moins d'heures qu'avant. Le temps de travail hebdomadaire a baissé de 16% en 5 ans, selon l'IGAS, l'Inspection Générale des Affaires Sociales. Alors qu'en même temps, les déserts médicaux se multiplient et 7 millions de Français sont sans médecin traitant.
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3: La rentrée au travail et la rentrée des classes n'a pas réussi à diminuer la forte chaleur parce que l'anticyclone est là, parce qu'une masse d'air chaude arrive aussi de l'Espagne, ce qui fait que les températures affichent à peu près 32 degrés à Nice. En ce moment, Beaulieu-sur-Mer, Cap-d'Ail, Saint-Jean-Cap-Ferrat, on a du 30 pour le Canet, Mougins et Vence, voire 36 degrés dans l'arrière-pays. Demain, dimanche, de très bons moments de soleil, on pourra encore profiter de la plage où ça donnait à la randonnée avec cascades et crèmes solaires et beaucoup d'eau. On dépassera facilement les 34 degrés à Fontan et Saint-Martin-Vésubie.
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0: excellent samedi ici à l'écoute de votre radio. Sophie Nolveau pour vous accompagner sur la route de vos activités ce samedi, dans vos travaux, dans votre ménage, dans votre après-midi de détente, avec des infos près de chez vous dans un instant et des mélodies qu'on connaît bien avec les trois chansons françaises à la suite. Michel Polnareff, le nouveau Mylène Farmer et les Innocents.
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0: On ira tous au paradis, c'était Michel Polnareff qui nous le dit sur votre radio ici. Dans un court instant, le duo Womack & Womack avec Teardrops, juste après quelques petites infos d'ici, et ça c'est tout de suite.
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0: Samedi 5 septembre, vous écoutez ici, merci pour votre fidélité. On clôture une jolie semaine de rentrée. Lundi, vous avez découvert une nouvelle émission présentée par Enoura Malagré. On vous doit bien ça, revient lundi, dès midi, avec toute l'équipe que vous pouvez solliciter d'ailleurs en envoyant un message WhatsApp au 0810 055 056. On attend vos questions, vos commentaires et vos réactions avec beaucoup d'impatience. Dans quelques minutes, place à l'info en France et dans le monde en 90 secondes. Ce sera à 16h, mais avant, le trio Fredericks, Goldman et Jones, le nouveau Vianney ainsi que Paul McCartney.
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1: Vous écoutez ici, il est 16h, très bel après-midi. Toute l'info en France et dans le monde en 90 secondes, c'est avec Diane Berger.
2: La braderie de Lille bat son plein et au milieu des moules frites et des bonnes affaires, des candidats en campagne présidentielle. Jean-Luc Mélenchon de la France Insoumise doit y prendre la parole d'un instant à l'autre. Les brocanteurs ont aussi pu croiser aujourd'hui la route de Gabriel Attal de Renaissance et de Marine Tondelier, la chef des écologistes. L'armée américaine annonce avoir frappé 3 pétroliers iraniens. Cette guerre au Moyen-Orient qui continue de peser sur les prix à la pompe, vous l'avez peut-être constaté aujourd'hui, le litre de gazole coûte aujourd'hui en moyenne 2,27 €. C'est 5 centimes de plus que mercredi. Et le litre de samplon 95 a pris 4 centimes. Il arrive à 2,10 €. Vous avez peut-être vu aussi aujourd'hui des magasins Marionneau fermés. Les syndicats appellent les salariés à garder le rideau baissé pour protester contre le plan de reprise du groupe, jugé trop flou concernant le sort des 2400 employés de la chaîne, spécialistes des parfums et du maquillage. L'autopsie révèle que la grand-mère a été tuée par 3 coups de couteau d'une grande violence agie en Haute-Saône. Ses 2 petits-fils tués d'une balle tirée dans le dos mercredi. Selon les enquêteurs, le plus probable c'est qu'ils aient été abattus par le père des enfants retrouvé mort lui aussi sur place. Teddy Riner déclare forfait à 1 mois des championnats du monde de judo. Le français s'est blessé à l'épaule pendant l'été et il n'a pas encore suffisamment récupéré. Et en cyclisme, le Slovène Tadej Pogacar annonce lui aussi renoncer aux prochaines compétitions après sa chute violente sur le Tour d'Espagne il y a une semaine et compte revenir en 2027.
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3: La rentrée au travail et la rentrée des classes n'a pas réussi à diminuer la forte chaleur parce que l'anticyclone est là, parce qu'une masse d'air chaude arrive aussi de l'Espagne, ce qui fait que les températures affichent à peu près 32 degrés à Nice. En ce moment, Beaulieu-sur-Mer, Cap-d'Ail, Saint-Jean-Cap-Ferrat, on a du 30 pour le Canet, Mougins et Vence, voire 36 degrés dans l'arrière-pays. Demain, dimanche, de très bons moments de soleil, on pourra encore profiter de la plage où ça donnait à la randonnée avec cascades et crèmes solaires et beaucoup d'eau. On dépassera facilement les 34 degrés à Fontan et Saint-Martin-Vésubie.
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The Blues Brothers avec Everybody Needs Somebody to Love. Excellent samedi à l'écoute de votre radio ici. Sophie Nolveau pour vous accompagner. Et je vais vous proposer un flashback, comme on les adore, avec le groupe britannique PhD. Ce sera après cette nouveauté de Céline Dion, à J-7 de son grand retour sur scène à la Plénitude Arena de Paris. Voici bonjour, pardon, merci, pour passer le plus sympa des après-midi.

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0: Qu'est-ce qu'on aimerait bien encore avoir 10 ans ? Alain Souchon, sur votre radio ici. C'était la rentrée mardi, il est temps de faire un petit bilan des vacances dans l'humour en tube qui arrive. Après les infos près de chez vous, la musique du duo Sting Eric Clapton et la musique de Marine que l'on va retrouver, non pas avec Escroc, mais Tricheur cette fois, son nouveau single. Bonjour, c'est Enora Malagré.
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0: étions en 1992 en compagnie de Sting et Eric Clapton avec It's Probably Me. Dans une poignée de minutes sur votre radio ici, Gérard Blanc. Mais avant, et comme toutes les heures, les infos pratiques d'ici.
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0: Taylor Swift à l'instant avec Hoplite sur votre radio ici. Après la rentrée, je vous propose de faire un petit bilan des vacances. Étaient-elles reposantes, instructives ou vivifiantes? Pour le savoir, Fred Ballard a réuni un panel de vacanciers de retour au bercail et c'est dans l'humour en tube, bien évidemment.
1: J'étais en vacances, je suis crevé, dis donc. C'est fatigant, hein. Je sais pas qui c'est qui a dit partir c'est crever un pneu, mais il avait raison.
2: Ah bah oui, mais on ne peut pas tout avoir non plus. Hein. Partir à la découverte d'un pays, c'est forcément se confronter à un rythme différent. Dans certaines contrées, la cadence est effrénée, dans d'autres, un peu moins. Donc il faut choisir en fonction de ses capacités physiques.
1: Non, pour nous, pour les vacances, il y a un pays qui est bien, c'est la Suisse. Non, parce qu'au moins c'est propre, quoi. On n'attrape pas... On peut attraper que des médicaments en Suisse, on peut pas attraper de maladie, vous voyez. J'en garde les traditions, le matin on fait la gymnastique à la radio. Lever, baisser, lever, baisser. Bon, maintenant on va faire l'autre paupière.
2: Voilà, parce que ceux qui pensaient qu'il n'y avait que les Belges hein, et leurs frites qui avaient pris cher avec Coluche, c'est faux. Avec les petits Suisses en vacances, il n'y a pas le feu au lac non plus. Contrairement à ceux qui, comme Haroun, voulaient démarrer leurs vacances sur les chapeaux de roue.
3: Il dit, oui, je vais courir le matin, je vais lire du Sartre l'après-midi, arrête. Au bout de 2 jours, tu dors le matin, tu cestes l'après-midi. À la fin du séjour, t'as lu 5 pages de Sartre. Ou plutôt, t'as lu 5 fois la première page de la préface de Sartre. T'as couru 15 minutes, t'as eu des courbatures pendant 2 semaines. Tu t'es dit, faut vraiment que je me remette au sport, je vais me faire un programme. À la rentrée.
2: Mais voilà, remettre à la rentrée ce qu'on aurait pu faire en vacances, ça fait aussi partie du concept des vacances. Sinon, c'est pas des vacances. En revanche, il y a un truc indispensable avant, pendant et après les vacances, c'est de se prendre la poire. Hein. Quand on fait ça, le bilan est toujours positif.
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0: fin d'après-midi à l'écoute de votre radio ici et de cette chanson d'amour signée Francis Cabrel, Je l'aime à mourir. Pour nous emmener à 17h et aux infos, je vous ai choisi le groupe REM et comme je pense à vous, Pierre Demar viendra nous interpréter son tout nouveau single.
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1: Vous écoutez Ici, très belle fin d'après-midi, il est 17h. Les infos sont présentées par Diane Berger.
2: L'administration fiscale salue l'arrestation de deux pirates présumés, soupçonnés d'avoir participé aux attaques contre le fisc cet été. L'un des suspects, âgé de 18 ans, se trouve derrière les barreaux. Le deuxième, âgé de moins de 16 ans, a été remis en liberté après sa garde à vue. Les enquêteurs analysent son matériel informatique. On le rappelle, des hackers ont mis la main sur les données d'au moins 678 000 particuliers et professionnels. La directrice générale des finances publiques, Amélie Verdier, a réagi aujourd'hui.
3: Excellente nouvelle. Je le rappelle, c'est un vol. Nous avons collaboré évidemment activement dès le premier jour avec les services de police chargés de cette enquête. Donc moi, je ne peux que me réjouir que cette enquête progresse rapidement pour venir directement sur la sécurité et la cybersécurité et les moyens informatiques qui sont en augmentation, sans personnes qui ne font vraiment strictement que ça. Et je voudrais insister, nous avons annoncé prendre des mesures suite à ce vol de données. Par exemple, on n'en verra plus de mails, on appelle ça dans le jargon des mass mails, donc des mails génériques pour informer les gens avec un lien cliquable.
2: Amélie Verdier, la directrice générale des finances publiques, elle était l'invitée de France Inter. Je ne vais ni les nier, ni chercher à les justifier. Dans un communiqué, l'humoriste et youtubeur Greg Guillotin reconnaît des violences physiques et psychologiques sur son ancienne compagne. Elle a porté plainte. L'armée américaine annonce avoir frappé et détruit 3 pétroliers iraniens au Moyen-Orient. Des nouvelles attaques qui vont sans doute peser chez nous sur les prix affichés par les stations-service. Le prix du litre de carburant a déjà augmenté d'environ 5 centimes depuis mercredi. L'appel à la vigilance de Laurent Nunez, le ministre de l'Intérieur, demande au préfet de renforcer la sécurité des lieux de culte juif à l'approche de plusieurs fêtes religieuses importantes, Rosh Hashanah, Yom Kippour et Sukkot, car les actes antisémites sont en hausse et le risque terroriste toujours élevé. Enfin, Teddy Riner déclare forfait pour les prochains mondiaux de judo dans un mois à Bakou. Il s'est blessé à l'épaule droite cet été et il n'a pas encore fini de se rétablir.
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4: La rentrée au travail et la rentrée des classes n'a pas réussi à diminuer la forte chaleur parce que l'anticyclone est là, parce qu'une masse d'air chaude arrive aussi de l'Espagne, ce qui fait que les températures affichent à peu près 32 degrés à Nice. En ce moment, Beaulieu-sur-Mer, Cap-d'Aille, Saint-Jean-Cap-Ferrat, on a du 30 pour le Canet, Mougins et Vence, voire 36 degrés dans l'arrière-pays. Demain, dimanche, de très bons moments de soleil, on pourra encore profiter de la plage où ça donnait à la randonnée avec cascades et crèmes solaires et beaucoup d'eau. On dépassera facilement les 34 degrés à Fontan et Saint-Martin-Vésubie.
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un an après la séparation du groupe Téléphone que Louis Bertignac et les visiteurs débarquent avec cette pépite. Ces idées-là sur votre radio ici. Bienvenue à vous qui nous rejoignez dans la voiture, au boulot ce samedi ou encore à la maison. C'est Sophie Nolveau avec vous. Et pour poursuivre, c'est Super Trompe qui arrive après Zazie avec Peu Importe. Et on savoure cette nouveauté ici.

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2: C'est l'un des nouveaux rendez-vous du week-end sur Ici Azur pour vous aider à reprendre une activité tout près de chez vous. C'est avec vous, Leslie Benzaken. Bonjour.
3: Bonjour Adrien.
2: Où est-ce qu'on part?
3: Alors ce week-end, direction Roubion, un village à 1h30 de Nice. Un village qui défie le temps, entouré de remparts construits au Moyen-Âge. Ruelles étroites, portes peintes et une petite chapelle Saint-Sébastien qui vaut le détour. 120 habitants à l'année, 500 avec les résidences secondaires. Le village est très actif. Station de ski l'hiver, Roubion, les Buisses et clairement top destination de l'été. VTT, bike park et parapente virtuelle. C'est pour vous ça, Adrien?
2: Bien sûr, évidemment. En tout cas, toutes ces activités, moi ça me creuse. Hein. Il y a un commerce à reprendre, par exemple l'Auberge du Moulin?
3: Absolument, c'est le restaurant central du village. Et oui, Manu et Marie, qui l'ont tenu pendant 16 saisons, veulent prendre leur retraite et on les comprend. Et c'est prévu pour le 6 octobre prochain. Ils l'ont annoncé sur leur page Facebook. Et vu le nombre de commentaires, il y a une clientèle fidèle à ce resto, à qui cet endroit va manquer.
2: Qu'est-ce qu'on y mange?
3: Alors, labellisé bistrot de pays, vous l'aurez compris, on savoure des plats régionaux, cuisine à l'ancienne au feu de bois, terrine maison, jarret d'agneau, civet, tarte à l'abricot, crème de pistache, hein, comme m'a dit le maire de Roubion. Quand on sort de table, on n'a plus faim. Il y a aussi un petit coin épicerie pour découvrir toutes les spécialités locales, fromage, charcuterie, confiture, crème de marron.
2: Il ne manque rien. Quelles sont les conditions?
3: Alors, pour reprendre le fonds de commerce de 200 mètres carrés, c'est 59 900 euros. La commune veut faciliter l'installation en proposant un crédit vendeur, par exemple une partie immédiate, exemple 20 000 euros, et l'autre partie est allée sur 6 mois.
2: Est-ce que l'Auberge du Moulin est tout équipée, prête à fonctionner?
3: Ah oui, le restaurant peut redémarrer assez vite avec 30 à 40 couverts et une terrasse. Il y a de la clientèle hein, quasiment toute l'année avec les locaux. Grosse saison de mai à octobre et ça repart bien sûr l'hiver.
2: Profil idéal?
3: Un couple, hein, clairement, surtout qu'il y a un logement attenant, 4 pièces, hein, c'est rare. Loyer 450 euros par mois, 900 en tout avec le restaurant. Mais bien sûr, on ne refuse aucune candidature. Le plus important, des repreneurs qui veulent un projet de vie en montagne, qui aiment accueillir, cuisiner, faire vivre un village comme l'ont fait Manu et Marie.
2: Mais à quoi ressemble la vie au quotidien à Roubion?
3: Eh bien, pas mal d'assauts pour dynamiser la commune. Mais le meilleur moyen de le savoir, c'est d'aller y faire un tour. D'ailleurs, le 12 septembre, rando gourmande avec Daniel, guide de montagne, déjeuner à l'Auberge du Moulin, celle qui est à reprendre, et l'après-midi, rencontre avec le fromager du village.
2: Oui, qui faut-il contacter si on est intéressé?
3: La mairie de Roubion, toutes les infos et photos et numéros sur notre site ici.fr, ici ça reprend.
2: Merci Leslie, à demain.
3: Merci Adrien, à demain.
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0: Vos chansons préférées toute la journée, c'est ici, sur votre radio, avec Vita et Ça fait mal. Des infos près de chez vous dans un instant. Juste avant, c'est la musique du groupe Dépêche Mode et une nouveauté, Adèle Castillon et son titre « Été avec toi ». Bonne route et bon samedi avec nous.
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0: d'abord instagrammeuse, youtubeuse ou encore actrice, on la découvre chanteuse. C'était Adèle Castillon, Été avec toi sur votre radio ici. Dans un instant, Stevie Wonder nous rejoint, juste après quelques petites infos d'ici.
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2: Allez, quelques idées sorties pour votre week-end avec tout d'abord le Salon International du Livre de Monaco qui continue aujourd'hui au Grimaldi Forum. Des cafés littéraires s'enchaînent d'ailleurs toute la journée, des rencontres avec les auteurs présents. À noter parmi ceux-ci l'ancien ministre des Affaires étrangères, Hubert Védrine, le politologue Gilles Kepel, le journaliste Pascal Bataille, la chroniqueuse et animatrice de télévision Valérie Benaïm. À noter également la présence de Julien Dassin, le fils de Joe Dassin, qui viendra parler de son papa. C'est donc toute cette journée encore une fois à Monaco. Et puis la journée Arki et Pieds Noirs au soleil des Deux Rives à Nice, dans le jardin des arènes de Cimiez. Là aussi ça continue à partir de 10h encore une fois et tout au long de la journée. Là aussi des rencontres, des animations, de la restauration, un espace librairie. Et puis renseignez-vous sur le site ici.fr/azur. On vous a mis toutes les informations à propos de cette manifestation.
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0: Excellent début de soirée à l'écoute de votre radio ici. Chaque jour, vous le savez, avant les infos de 8h, Stéphane Bern nous invite à voyager dans le temps. Et aujourd'hui, on revient au temps des seigneurs et des nappes brodées.
1: Des mains grasses, du vin qui coule et des nappes bien blanches. Au Moyen-Âge, on mange avec les doigts, mais attention, toujours avec style. Nous sommes en 876 à l'abbaye de Compiègne. Ce jour-là, l'empereur carolingien Charles le Chauve reçoit une belle assemblée, aux dignitaires, prélats, barons et abbés. Le carré VIP de l'époque.
2: Carré VIP, le plus dur n'est pas d'y entrer, mais d'y rester.
1: Avec capes et couronnes, est réuni pour un banquet somptueux. Les longues tables en bois sont couvertes de nappes d'un blanc éclatant et fraîchement lavées. On y sert viande rôtie, poisson en sauce, miche de pain, fromage, hydromel et bon vin. Et pourtant, aucune fourchette à l'horizon. À cette époque, les couverts ne sont pas encore en usage dans les festins aristocratiques. On utilise une cuillère pour les bouillons, un couteau pour couper, mais pour manger. On plonge directement les doigts dans les plats, à la bonne franquette. Cela peut sembler rustique, mais détrompez-vous. La bienséance est très codifiée. Avant de s'asseoir à table, chacun doit se laver les mains dans un bassin d'eau parfumée. Une fois installé, on s'essuie régulièrement les doigts, non pas sur ses habits, sacrilège, mais sur la nappe, en respectant sa zone. Car si vous dérapez et essuyez vos doigts sur la partie du voisin, vous passez pour un goujat.
3: En plus, elle est mal élevée.
1: Quelques siècles plus tard, lorsque Catherine de Médicis arrive en France avec ses fourchettes italiennes, les Français restent fidèles à leurs doigts. Ce n'est que sous Henri III au XVIe siècle que l'usage des couverts s'impose peu à peu. La prochaine fois que vous mangez vos frites avec les doigts, ayez une pensée pour Charles le Chauve.
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0: Paul Simon avec You Can Call Me Hal sur votre radio ici. Vous vous activez en ce moment pour préparer le repas et la soirée. Eh bien, sachez que dans quelques minutes, il sera 18h. Toute l'actu arrive donc après Florent Pagny et son dernier single intitulé Le braquage des sentiments. Et dans une poignée de secondes, il y aura aussi David Hallyday.
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1: Il est 18h, vous écoutez ici. Très bon début de soirée. Les infos avec Diane Berger. C'est une première pour un Français en 29 ans. Pierre Gasly part en pole position du Grand Prix d'Italie de Formule 1. Il a réalisé le meilleur temps des épreuves de qualification devant les favoris. La course commencera demain à 15h. Les pompiers luttent toujours contre différents points chauds de l'incendie près d'Axat dans l'Aude. Les opérations pourraient durer plusieurs jours. Les flammes ont parcouru depuis hier après-midi 225 hectares de végétation. Les déserts médicaux se multiplient. Plus de 7 millions de Français sont encore sans médecin traitant. Et dans le même temps, le temps de travail des médecins, lui, est en baisse. Selon un rapport de l'Inspection Générale des Affaires Sociales et de l'Inspection Générale des Finances, le volume horaire des médecins libéraux a baissé de 16% en 5 ans, Victor Dolande.
2: 46 heures par semaine, voici la durée moyenne de travail des médecins libéraux. Ce chiffre ne cesse de diminuer. Ces dernières années, les jeunes diplômés passent en effet moins de temps dans leur cabinet que leurs aînés. Les hommes travaillent 4 heures hebdomadaires de plus que les femmes. Et quand on regarde dans le détail ce rapport, le temps de travail évolue beaucoup avec l'âge du médecin. Les moins de 45 ans déclarent travailler un peu plus de 42 heures par semaine, soit 5h30 de moins que les médecins de plus de 45 ans. Un changement de paradigme notable depuis plusieurs années. Les jeunes médecins déclarent en effet un meilleur équilibre entre leur vie professionnelle et leur vie personnelle.
1: Victor Delande. Rideau baissé. Plusieurs magasins Marionneau sont restés fermés aujourd'hui dans tout le pays à l'appel des syndicats. Ils dénoncent le manque de garantie du plan de reprise du groupe. Trop flou selon eux concernant le sort de 2400 employés de la chaîne spécialiste des parfums et du maquillage. Et le retour du rugby ce week-end. Les premiers matchs du top 14 commencent dans une heure. 6 rencontres à l'affiche ce soir dont Pau contre Montpellier. Le tenant du titre, le Stade Toulousain, n'entrera en lice que demain. Ce sera contre La Rochelle. Vous écoutez toujours ici, il est maintenant 18h02.
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4: La rentrée au travail et la rentrée des classes n'a pas réussi à diminuer la forte chaleur parce que l'anticyclone est là, parce qu'une masse d'air chaude arrive aussi de l'Espagne, ce qui fait que les températures affichent à peu près 32 degrés à Nice. En ce moment, Beaulieu-sur-Mer, Cap d'Ail, Saint-Jean-Cap-Ferrat, on a du 30 pour le Canet, Mougins et Vence, voire 36 degrés dans l'arrière-pays. Demain, dimanche, de très bons moments de soleil, on pourra encore profiter de la plage où ça donnait à la randonnée avec cascades et crèmes solaires et beaucoup d'eau. On dépassera facilement les 34 degrés à Fontan et Saint-Martin-Vésubie.
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La chanteuse britannique qui nous a hélas quitté cet été à Faro, Portugal. On écoutait Bonnie Tyler à l'instant avec It's a Heartache. Ravi de vous retrouver sur votre radio ici, Sophie Nolvaux, pour cette nouvelle heure qu'on démarre tous ensemble. J'ai sélectionné pour vous Phil Collins pour poursuivre avec In the Air Tonight, mais avant Boulevard Désert et Carbone, avec un titre à la fois doux et entraînant. Voici C'est pas si facile. Je vous souhaite une très belle soirée.

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2: C'est l'heure d'aller à Monaco, un petit saut dans le pays voisin pour voir ce qui s'y passe. Bonjour Frédéric Oderlier.
3: Bonjour Adrien, bonjour à tous et à tous.
2: Directeur de l'information de TV Monaco, la télévision publique monégasque. De quoi parle-t-on sur le rocher en ce moment ?
3: Eh bien, figurez-vous qu'on parle de manuels scolaires, de punitions à l'école et de basket.
2: Allez, cette fois, c'est bel et bien fini les vacances pour les petits monégasques. La rentrée, c'est lundi.
3: Eh oui, une petite semaine après la France, c'est au tour des écoles et des cloches d'écoles monégasques de reprendre du service après la pause estivale. Plus de 5653 jeunes et 533 enseignants vont reprendre le chemin de l'école en principauté. Et qui dit rentrée, naturellement, dit quelques nouveautés. On va pas rentrer dans le détail, mais il y a deux nouveautés qui, je pense, Adrien, mérite d'être épinglé.
2: Quel teasing, hein, Frédéric. Dites-nous, on veut tout savoir. Est-ce qu'il y a peut-être certaines choses qui pourraient créer du débat en France ?
3: Ah bah, je pense, ouais. La première nouveauté, c'est le retour du manuel papier au collège.
2: Ah oui.
3: Petite marche arrière de l'éducation nationale monégasque qui avait misé sur le numérique après le Covid, en donnant même, souvenez-vous, un ordinateur à chaque élève. L'idée n'est pas de lui tourner le dos, mais de faire coexister les livres et les claviers en 6e et en 5e. Le patron de l'école à Monaco, Jean-Philippe Vinci, explique qu'étudier sur un manuel papier permettrait une meilleure concentration et une meilleure mémorisation.
2: Une année test donc pour la complémentarité entre les supports. Quelle est l'autre nouveauté ?
3: Alors là, c'est un petit peu moins drôle, hein. Elle concerne les punitions, les sanctions, avec la mise en place de, je cite, des sanctions alternatives à visée éducative. En clair, une sorte de mini-travaux d'intérêt généraux qui vise à remplacer l'exclusion temporaire dans la classe ou de l'établissement.
2: C'est-à-dire ?
3: Eh bien, l'éducation nationale observe que pour certains élèves, les punitions traditionnelles, comme par exemple la retenue ou l'exclusion, ne fonctionnent tout simplement pas et ne permettent pas à l'élève de prendre conscience de ce qu'il a fait. L'idée est de mettre en place un dispositif qui donne plus de sens à la sanction et qui aide l'élève à prendre la mesure de son acte et donc d'en comprendre les conséquences. Il devra donc effectuer, en accord avec les parents bien sûr, une mission dans une association ou dans une structure de l'État en dehors du temps scolaire. Mmh. Cette sorte de stage ne pourra pas durer plus de 20 heures étalées sur plusieurs journées à raison de 3 heures par jour maximum. L'avantage, bah, tout simplement, c'est que l'élève ait sa punition, mais qu'il ne rate pas de cours.
2: C'est original comme sanction.
3: Oui, et c'est surtout un test. À la fin de l'année, l'éducation nationale fera un bilan et elle verra si elle étend ce système de sanctions alternatives à d'autres acteurs de la principauté.
2: En parlant de rentrée, Frédéric, elle est douloureuse pour le club de basket de Monaco, la Roca Team.
3: Oh là là, douloureuse, oui, ça c'est vraiment le mot, Adrien. Et cette fois, c'est officiel. L'AS Monaco est exclue du basket professionnel français. La Fédération française de basket a refusé d'analyser l'ultime recours du champion de France. On en a beaucoup parlé ensemble. Hein. Mm-hmm. Conséquence, eh bien, la Roca Team est donc toujours refusée en Betclic Elite, comme en Elite 2. Le club monégasque devrait donc désormais repartir en National 1. Une chute qui fait mal. En quelques semaines, Adrien, rendez-vous compte, le club monégasque passe du sommet du basket français, même européen, à la porte de la 3e division.
2: Ah oui, ça fait mal. Comment on peut expliquer cette descente vertigineuse ?
3: Bah, les déboires financiers, évidemment, les déboires financiers du club avant tout. Il y a 5 ans, Monaco attire les grandes stars internationales et investit beaucoup pour être dans le top européen. Mais les ressources propres du club sont loin d'être comparables, évidemment, à celles des géants du continent. La salle Gaston Médecin, qui est limitée à environ 5000 places, ne permet pas de générer les mêmes recettes de billetterie que les grandes arénas européennes. Le club dépend donc, en fait, largement et presque uniquement des apports de ses actionnaires. Le club, qui consacre en plus la moitié de ses ressources au salaire, est directement en cessation de paiement depuis plus de 6 mois d'ailleurs. Le gouvernement princier est intervenu pour mettre le club sous perfusion financière afin de terminer la saison, mais depuis, aucun repreneur crédible ne s'est manifesté. Faute de moyens, eh bien, les portes du basket professionnel se referment, tout est donc à reconstruire.
2: Et sans joueurs de renom.
3: Oui, en effet, et c'est la faiblesse du club qui doit construire une équipe en partant de rien ou presque. On va donc suivre cela cette saison dans un dernier communiqué publié cette semaine. Le club affirme son ambition qui tient en un mot, revenir. Revenir par le sport et par le terrain, gravir avec détermination et humilité chacune des étapes qui séparent la Roca Team du plus haut niveau. Le chemin sera long.
2: Bah oui, ce sera peut-être une très belle histoire de remontada à suivre. Je vous souhaite un bon week-end, Frédéric.
3: Ouais. Ouais. Votre optimisme fait du bien, Adrien.
2: Toujours, toujours.
3: Bon week-end à vous et à tout le monde.
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0: Alors qu'il poursuit et prolonge d'ailleurs sa tournée des Zéniths, Vanessa Paradis nous chantait son nouveau titre, Les épines du cœur, sur votre radio ici. C'est un début de soirée avec pas mal de conseils utiles autour de vous dans un instant et un documentaire assez poignant à découvrir sur Arte, proposé par Patrice Gascoigne dans les coulisses télé. Tout ça, ce sera après Manon Lisa, ainsi que Sergio Mendes et Brazil 66.
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0: fait la route ensemble et on passe notre samedi en famille sur votre radio ici. C'était une nouveauté qu'on écoutait, Manon Lisa avec Le Petit Pêcheur. Dans quelques minutes, le groupe Opus et tout de suite, des infos près de chez vous.
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2: Allez, quelques idées sorties pour votre week-end avec tout d'abord le Salon International du Livre de Monaco qui continue aujourd'hui au Grimaldi Forum. Des cafés littéraires s'enchaînent d'ailleurs toute la journée, des rencontres avec les auteurs présents. À noter parmi ceux-ci l'ancien ministre des Affaires étrangères, Hubert Védrine, le politologue Gilles Kepel, le journaliste Pascal Bataille, la chroniqueuse et animatrice de télévision Valérie Benaïm. À noter également la présence de Julien Dassin, le fils de Joe Dassin, qui viendra parler de son papa. C'est donc toute cette journée encore une fois à Monaco. Et puis la journée Arki et Pieds Noirs au soleil des Deux-Rives à Nice, dans le jardin des arènes de Cimiez. Là aussi ça continue à partir de 10h encore une fois et tout au long de la journée. Là aussi des rencontres, des animations, de la restauration, un espace librairie. Et puis renseignez-vous sur le site ici.fr/azur. On vous a mis toutes les informations à propos de cette manifestation.
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0: Voler la nuit sur votre radio ici, on écoutait Calogero. Place aux coulisses télé avec Patrice Gascoigne. Bonsoir Patrice.
1: Bonsoir à tous.
0: C'est un sujet difficile dont vous nous parlez ce samedi. Vous avez retenu un documentaire sur les victimes d'inceste à voir sur Arte.
1: Il y a des combats qui méritent d'être racontés. C'est le cas de celui mené par Stéphie, victime d'inceste.
2: J'ai pas le souvenir d'un père qui passe de l'autre côté. Moi, j'ai le souvenir d'un père qui a toujours été incestueux.
1: Extrait de Inceste, le combat d'une vie, documentaire réalisé par Stéphanie Pilionka, disponible gratuitement sur la plateforme arte.tv et diffusé jeudi soir prochain sur la chaîne Arte. Un documentaire d'utilité publique, nécessaire, implacable, glaçant aussi. Un film primé au Festival des créations télévisuelles de Luchon. Un film qui raconte donc l'histoire de Stéphie Alexandrian, victime d'inceste, devenue présidente de l'association Carl, association qui lutte contre les violences faites aux enfants. On ne recueille pas la parole d'une victime d'inceste comme la parole d'un politique ou d'un sportif. Qu'est-ce que cela nécessite de la part de la réalisatrice que vous êtes, Stéphanie Pilionka?
3: Ça nécessite beaucoup de patience, de douceur, de tact, de psychologie. Et puis de vigilance. J'entends par là de ne jamais aller en force, d'être toujours en délicatesse, même s'il s'agit de creuser et d'aller dans les tréfonds hein, de la mémoire, souvent, malheureusement, sur ces sujets-là. Mais voilà, il faut beaucoup de retenue pour ne pas apporter atteinte à la dignité de la personne, ne pas forcer.
1: Quel a été votre parti pris de réalisatrice pour raconter cette histoire pas comme les autres ?
3: De recueillir la parole des différents enfants, et en particulier de notre héroïne, donc Stéphie Alexandrian, de faire la route dans le souvenir avec eux, d'avancer avec eux, de cheminer avec eux tout doucement pour que les choses puissent revenir dans le témoignage avec simplicité, pas comme un diktat, pas comme on pourrait le vivre en reportage par exemple. Arte laisse la possibilité d'offrir du temps aux documentaristes pour glaner les souvenirs, les informations, de la place pour le témoignage, mais avec toute son humanité, toute sa fragilité aussi.
1: La réalisatrice de Inceste, le combat d'une vie, Stéphanie Pilionka, parce qu'un enfant sur 10 est victime de violences sexuelles en France. Prenez le temps d'écouter le témoignage de Stéphie et de quelques autres dans ce documentaire disponible sur la plateforme arte.tv ou jeudi soir à la télé sur Arte. À demain pour de nouvelles coulisses télé.
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0: voix qui se marie à merveille, Grand Corps Malade et Stilto avec ce nouveau titre intitulé Le Prochain Rêve. Il sera bientôt 19h après les infos. Laurent Petit-Guillaume vous accompagnera avec 100% années 80. Et moi je vous dis bye bye avec le groupe américain de Brothers Johnson et Stomp. Excellent week-end à l'écoute de votre radio ici.
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1: Très belle soirée, vous écoutez ici, il est 19h. Il est l'heure de s'informer avec Diane Berger.
2: 7 départements sont toujours en vigilance orange canicule ce soir. L'Aude, les Pyrénées-Orientales, l'Hérault, le Gard, le Vaucluse, la Drôme et l'Ardèche. C'est le 6e épisode de chaleur depuis le mois de mai, avec nouveaux signes du changement climatique, des températures exceptionnelles pour un mois de septembre. Lou Bourdi, vous êtes dans l'Aude en ce moment et vous avez pu le mesurer, la chaleur est clairement anormale.
3: Avec notamment un record national mensuel de température battu à Durban-Corbière. Il a fait hier 40,8 degrés du jamais vu pour un mois de septembre et ça ne s'arrête pas à hier parce qu'aujourd'hui encore la chaleur était accablante. Au camping municipal par exemple, personne dans les allées, juste cette dame qui se dépêche de rentrer dans son mobil-home climatisé. La journée d'hier l'a épuisée.
4: C'était très prenant en fait et fatigant surtout. On a eu un été très difficile par rapport à ça et encore hier.
3: Même début septembre.
4: Oui. Depuis le mois de juin, ça fait beaucoup.
3: Ah oui, alors pour soulager ceux qui n'ont pas de climatisation à la maison, la mairie a ouvert une salle climatisée en urgence. Des chaleurs qu'on retrouve aussi dans les grandes villes de l'Aude, comme à Narbonne, où il a fait 38 degrés à l'ombre cet après-midi. Elodie est serveuse et elle en souffre beaucoup.
5: Ben c'est dur, il fait très chaud, parce qu'on a la grillade qui tourne sans cesse, le four à pizza, donc c'est compliqué. Après,
3: vous savez combien il fait ou...
5: À l'intérieur, je ne veux pas savoir.
3: Ouais, selon elle, il fait plus de 40 degrés ces derniers jours dans son restaurant et ça devrait durer encore jusqu'à lundi.
2: Une chaleur exceptionnelle dans l'Aude qui favorise les incendies. Celui qui fait rage près d'Axat n'est toujours pas fixé, mais il ne progresse plus selon les pompiers. Il a brûlé 225 hectares de végétation depuis hier après-midi. Ce sont des questions qui suscitent toujours beaucoup de débats, surtout à l'approche d'une élection présidentielle. Qui paye le plus d'impôts et combien versent les Français les plus fortunés? Amélie Verdier, la directrice générale des finances publiques, a révélé pour la première fois toute une série de chiffres sur le sujet.
6: On a encore une fois rien à cacher, c'est l'argent des Français. On a un peu plus de 41 millions de foyers fiscaux. En France, selon les années, on en a à peu près la moitié qui paye de l'impôt sur le revenu. On est à 47,3% dans le dernier chiffre. C'est un impôt qui est progressif et donc relativement concentré. Donc, pour illustrer, on a 61 000 foyers qui sont concernés par le taux à 45%, donc la oui. dernière tranche. Et ces personnes qui payent plus de 100 000 euros d'impôt, c'est un peu plus de 61 000 foyers fiscaux.
2: Amélie Verdier, la directrice générale des finances publiques, invitée de France Inter, elle a aussi salué l'interpellation de deux jeunes suspectés d'avoir participé au piratage du fisc en juin et en juillet. L'un d'eux, âgé de 18 ans, est en détention. Sécurité renforcée autour des lieux de culte juifs. Le ministre de l'Intérieur, Laurent Nunez, alerte les préfets à l'approche de trois fêtes religieuses importantes, Rosh Hashanah, Yom Kippour et Sukkot. 1320 actes antisémites ont été recensés en France en 2025 et la menace terroriste est toujours élevée. Sous la devanture violette, un rideau baissé. Des dizaines de magasins Marionneau sont restés fermés aujourd'hui. Les syndicats dénoncent le plan de reprise du groupe spécialiste des cosmétiques, trop flou selon eux, concernant le sort des 2400 employés. C'est une surprise et un exploit. Le Français Pierre Gasly décroche la pole position du Grand Prix d'Italie de Formule 1. Il a réalisé le meilleur temps des qualifications cet après-midi. La dernière pole position décrochée par un Français en Formule 1 date d'il y a 29 ans. Le Grand Prix d'Italie qui aura lieu demain, départ de la course à 15h. Teddy Riner ne participera pas au championnat du monde de judo à Bakou en Azerbaïdjan le mois prochain. Le Français déclare forfait après une blessure et il préfère donc rester prudent, Fabrice Abreal.
7: Teddy Riner s'est blessé à l'épaule droite cet été à l'entraînement. Cette blessure est en voie de guérison mais pas suffisamment pour qu'il envisage de participer au championnat du monde où le triple champion olympique visait un 12e titre en plus de 100 kilos. C'est déjà cette blessure qui l'avait contraint de renoncer à deux compétitions, à Lima et à Lausanne. À 37 ans, Teddy Riner ne veut prendre aucun risque et surtout pas celui de manquer les Jeux de Los Angeles en 2028, le dernier objectif de son immense carrière. Le Guadeloupéen n'a plus disputé la moindre compétition depuis 2 ans, depuis son sacre en individuel et par équipe aux Jeux de Paris. Aujourd'hui, le plus grand judoka de l'histoire n'a plus de classement. Pour participer aux Jeux de Los Angeles, il va devoir aller chercher le quota olympique réservé aux 17 premiers de sa catégorie.
2: Fabrice Abgral, un autre blessé, renonce aux compétitions en cyclisme. Tadej Pogacar, après sa chute violente la semaine dernière sur le Tour d'Espagne, son équipe lui souhaite un bon rétablissement. On te retrouve en 2027. Et puis, c'est le début du top 14 en rugby. Les premiers matchs commencent dans maintenant. 6 rencontres à l'affiche ce soir.
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2: La météo maintenant, on évoquait dans le journal les 7 départements en vigilance orange canicule. Le thermomètre va continuer de monter demain. Ce sera assez doux le matin, entre 18 et 22 degrés sur la moitié nord de la France, jusqu'à 28-29 dans le sud. Mais l'après-midi donc, ça grimpe, 26 degrés à Amiens et Strasbourg, 30 à Rennes, 31 degrés à Nantes et Auxerre, 32 degrés à Lyon et Perpignan, 33 à Vichy, 34 à Limoges, 35 à Montélimar et 37 degrés annoncés à Toulouse, avec des pointes possibles jusqu'à 40 degrés.
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8: Salut à toutes, salut à tous et bienvenue dans Décibel, Décibel du samedi, qui, comme chaque semaine, vous propose de découvrir les choix musicaux d'un invité, d'une invitée. Là, en l'occurrence, ce soir, c'est deux invités et pas des moindres. Les Nègres Marrons sont dans le studio de Décibel.
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8: Calmement. Non, moi je frétille à l'idée de les recevoir à nouveau. Les Nègres Marrons qui ont sorti au début de l'été un nouvel album, qui seront en tournée pour célébrer leurs 30 ans de carrière et plus d'un million d'albums vendus. C'est parti. Jackie, Benji, les Nègres Marrons, salut messieurs.
10: Salut, salut.
8: Bienvenue. C'est bien, j'ai l'impression qu'on se voit tous les mois.
10: Ouais, ben bah, c'est vrai qu'on a l'impression qu'on était là il y a pas longtemps.
8: Il y a pas très longtemps.
10: Au mois de juin.
8: Ouais, c'est ça. C'était au mois de juin, ouais. Et c'était juste avant la sortie de l'album, le sixième album.
10: Ben bah ouais, on a pris une petite chambre là-haut, tu vois bien. À la maison de la radio.
8: C'est ça. En plein cœur du 16e arrondissement, avec vue sur la Tour Eiffel, les Nègres Marrons ont bien changé. Non. Je suis ravie qu'on soit ensemble ce soir. Le concept, donc, c'est que pendant une heure, on va écouter vos choix musicaux. Mais il y a une légende. La légende raconte que l'animateur ou l'animatrice radio qui recevra les Nègres Marrons et qui ne jouera pas le bilan perdra sa voix. Alors, au cas où,

Voilà, pas de malédiction pour moi. Évidemment, le bilan n'empêche que dans les choix musicaux, je vous ai demandé un truc qui n'est pas facile, c'est de choisir des chansons de vous-même. Et donc, vous avez choisi des extraits du nouvel album. Avant qu'on découvre ensemble La Gamberge, je voudrais qu'on écoute quelques notes de Diaspora.

0: première chanson dévoilée du nouvel album. Et je crois que c'est Benji qui l'a mis dans sa playlist, la chanson Diaspora.
1: Exactement. Ouais. Parce que, effectivement, c'est le premier titre qui a révélé ce nouveau projet, mais parce que c'est aussi une belle reprise d'Alpha Blondy, Brigadier Sabari. Et c'était une manière de lui faire un petit clin d'œil. Ouais. Et puis de penser à cette diaspora afro-caribéenne qu'on retrouve un peu partout dans le monde, à Paris, à New York, aux Antilles, enfin, partout, voilà, où il y a des afro-descendants. Et bon, voilà, ce titre fait bien la passerelle entre notre double culture. Nous qui sommes d'origine capverdienne, congolaise pour ma part, et puis qui sommes nés en France, qui avons reçu cette éducation française, mais également l'éducation africaine quand on est à la maison avec les différents dialectes, les plats, la musique, enfin voilà, ce titre raconte un petit peu tout ça.
0: Il est beau comme tout, Diaspora, et accompagné d'un clip aussi qu'il faut pas rater. Cet été, il y a eu quelques festivals sur lesquels vous avez pu jouer, du coup, les nouvelles chansons. J'imagine, Diaspora, c'est un grand moment.
2: Ouais, c'est vraiment agréable de jouer ce titre. Ouais. Les musiciens prennent du plaisir à le jouer, nous on prend du plaisir à le chanter et c'est toujours plaisant de voir la réaction du public sur des nouveaux morceaux. Ouais. Et c'est vrai qu'on a fait quelques concerts, quelques festivals et le titre est merveilleusement bien accueilli, donc on est content.
0: Et la gamberge, alors, ça c'est Jackie qui l'a choisi dans le nouvel album. Il y a plein de chansons à découvrir, notamment la participation de Booba aussi. La gamberge, pourquoi ?
2: Parce que c'est un des morceaux que j'aime beaucoup et j'ai pu remarquer aussi que c'est un morceau que les auditeurs aiment beaucoup, que le public de Nek Marron apprécie parce que c'est un morceau qui est très reggae, c'est un morceau aussi qui porte un message et voilà, c'est pour ça que j'ai voulu le mettre dans notre playlist. C'est vrai que les Nek Marron, on aime faire la fête, on aime les morceaux festifs, mais on aime aussi les morceaux avec des messages et la gamberge justement il fait un petit peu cogiter.
0: Et si vous voulez l'entendre en live, la gamberge, Diaspora et puis évidemment tout le reste, hein, parce que 30 ans de carrière, je peux pas vous faire la setlist du concert, je peux vous dire que forcément c'est plein de tubes. Prochain concert, samedi prochain à Poitiers, Festival Urban Corner où il y a aussi Cut Killer ou encore Nutty, le 18 septembre à Vitriologe, Festival L'Art de Rien, c'est la fin de la saison des festivals, mais il y en a encore quelques-uns. Il y a aussi le Festival Mélangeons nos cultures près de Bordeaux le 25 septembre et puis il y a une date à noter 2 octobre, Paris Zénith. On va en reparler. Pour le moment, on gamberge avec les Nek Marron.

0: 49,3 millions de raisons d'aimer Neg Marron. Ils sont nos invités ce soir dans Décibels. On est ensemble jusqu'à 20h. Cette chanson, La Gamberge, elle est donc sur le nouvel album, sur Neg Marron, sorti au début de l'été. Et elle rappelle que oui, le reggae, mais même des superstars de reggae, je pense à Bob Marley, bien sûr, il y a des chansons d'amour géniales, mais aussi des chansons politiques. Ça peut être festif, mais il peut aussi y avoir un propos, voire même parfois un propos d'urgence. C'est dur, vous pensez, de faire entendre ça au public qui lui s'attache plus peut-être au côté festif et qui oublie la dimension politique de cette musique?
1: Au contraire, je pense que le public en a besoin. Ouais. Et nous, on a pu le ressentir en sortant ce nouvel album qui a fait, semble-t-il, beaucoup de bien aux oreilles des auditeurs qui nous ont envoyé énormément de messages. Enfin des textes, enfin des messages, enfin de l'engagement. C'est vrai qu'aujourd'hui, sur les ondes, on entend beaucoup de titres festifs, mais les gens ont besoin aussi qu'on mette en perspective la vie de tous les jours, la réalité qui n'est pas toujours rose. Et ce morceau, La Gamberge, par exemple, pour moi, c'est un peu comme les discussions de comptoir qu'on peut entendre tous les jours avec des gens qui font un peu l'état des lieux de la France.
2: En moins bourré.
1: Avec les idées claires.
0: Voilà.
1: Avec les
0: idées claires. Début de soirée au
1: voilà. Voilà. Et en fait, c'est ça, c'est un état des lieux de la France d'aujourd'hui avec ce qui se passe de positif, mais aussi de moins bien, quoi. Et c'est un peu ça, en fait, la gamberge des anciens. C'est comme les anciens qu'on peut voir au comptoir d'un bistrot et qui parlent de la politique, de la politique aujourd'hui, quoi.
0: Et oui, il faut en parler. Je vous rappelle qu'en plus, on entre bientôt dans une saison d'élection présidentielle. Donc voilà, tout le monde prendra la parole, alors ne nous faisons pas voler la nôtre. C'était important de le dire. Neg Marron dans Décibels. À tout de suite.
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trio morlaisien revient avec un nouvel extrait de l'album « Tout s'efface ». Dans la chanson « Je veux voler », leur rock noir et intense raconte l'urgence du désir d'évasion.

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3: Des invités, Jackie, Benji, Neg Marron sont ce soir avec nous. On vous rappelle que le nouvel album est sorti début juillet. Il s'appelle comme le groupe, Neg Marron, ça c'est facile. Et puis, il y a les 30 ans de carrière. Vous étiez amis avant de faire de la musique ensemble, mais est-ce que vous étiez partis pour 30 ans ensemble, vraiment ?
4: J'avoue que non, c'était pas dans les plans, c'était pas au programme. C'était pas prévu. Et c'est vrai que tout ce qui nous arrive, on l'accueille avec beaucoup d'humilité et on est conscient qu'on est quand même des privilégiés. On a commencé à la musique, c'est vrai, il y a plus de 30 ans dans notre quartier, on avait 16-17 ans. Aujourd'hui, on a passé la barre des 50 balais.
3: Vous les faites pas, franchement. Vous portez beau.
4: C'est gentil, c'est merci. Vrai. En tout cas, on continue d'être passionné. On continue effectivement de recevoir aussi beaucoup d'amour de la part de notre public. Et ça, c'est quand même assez merveilleux par rapport à tout ce qu'on a vécu. Parce que c'est vrai qu'on voit souvent tout ce qui brille. Ouais. Mais pour tenir 30 ans de carrière, il y a eu des hauts, il y a eu des bas. Et aujourd'hui, j'ai l'impression qu'on est dans un recommencement. Ouais. J'ai l'impression que les Neg Marron entament encore une nouvelle carrière. Donc, on profite, on prend avec fierté et beaucoup de joie tout ce qui nous arrive. Et puis, on continue à s'amuser. C'est le plus important.
3: Ouais, et nous, on est à la fois hyper heureux de vous retrouver sur scène, d'entendre nos classiques qu'on connaît par cœur, que ce soit La Monnaie, que ce soit évidemment Le Bilan, et les nouvelles chansons qui sont, Neg Marron 2026, il fallait le faire, quoi.
4: Ouais, et puis les nouvelles chansons qui font du bien, de par en tout cas les retours qu'on a pu avoir aujourd'hui. L'album est sorti le 3 juillet, et c'est vrai qu'il y a eu énormément de messages positifs, des gens qui nous écrivent, qui nous disent, ah ouais, ça fait du bien, enfin de la fraîcheur. Et surtout, on ne s'est pas dénaturé. C'était ça aussi le plus important pour nous. Arriver avec.
3: Oui, c'est toujours vous.
4: Voilà, ouais. Avec notre identité, avec aussi des morceaux qui sont actuels, qui sont dans l'air du temps, mais qui restent à l'image des Neg Marron.
3: C'est ça. Vous n'avez pas essayé de faire à la mode. Vous avez fait du Neg Marron.
4: Et c'est ça. On donne la tendance, on ne suit pas la tendance.
3: Yes. Parlons des voix féminines, parce qu'évidemment, quand on pense à vous, même au secteur A, Doc Gynéco, Passy, Stomy, etc., on se dit, qu'est-ce que c'est que ce vestiaire de foot? Où sont les femmes? Eh bien, elles sont dans votre sélection. Ouais, avec un geste plein de charme. On va écouter deux voix féminines, là. Il va y avoir Césaria Évora, pour démarrer, c'est la chanson Petit Pays. Mm-hmm. Césaria Évora, alors évidemment, c'est une légende, mais qu'est-ce qu'elle signifie pour vous, pour qu'on l'écoute ce soir?
4: Oui, hein, comme tu l'as dit, Émilie, c'est vraiment une légende, une légende de la musique capverdienne, mais j'ai envie de dire de la musique tout court.
3: Mondiale.
4: Elle a vraiment marqué les esprits avec sa voix qui vient d'ailleurs, avec son charisme sur scène, ses pieds nus quand elle déambule sur scène. Donc Césaria, c'est une personne qui nous a inspiré, qu'on a beaucoup écouté, qu'on a eu la chance de rencontrer, de pouvoir faire ce titre avec elle, Petites Îles, et ça restera des souvenirs inoubliables.
3: Césaria Évora est dans Décibel, pour vous évidemment, et aussi pour Neg Marron, nos invités ce soir, jusqu'à 20h. Merci de nous avoir choisis.

0: fois, pendant les disques, mes invités sont un peu dissipés. Là, pas du tout. Ils ont écouté avec émotion la voix de Césaria Évora. Cette chanson incroyable, Petit Pays. Oh, ça fait du bien.
1: Une œuvre d'art.
0: Oh, mais oui.
1: C'est comme regarder un tableau de...
0: Ah, mais oui! C'est ça, c'est-à-dire que tu...
1: Comment regarder la Joconde.
0: Ouais. Parce qu'il y a plein de... Il y a plein de couches. Et puis après, en plus, alors vous, il y a des souvenirs aussi avec Césaria Évora. Moi, je me souviens l'avoir vue en interview expliquer qu'en fait, elle avait besoin de faire des pauses clopes pendant ses concerts. Donc en fait, même quand elle jouait à Paris ou enfin n'importe où dans le monde, il y a une petite table sur le côté où elle s'asseyait pour fumer sa clope. Parce qu'elle disait que comme elle avait appris à chanter dans les bars à Marin et qu'elle chantait maximum une demi-heure, après, elle faisait une pause, elle buvait un coup, elle fumait sa clope. Et donc, sur scène, elle reproduisait ça. Elle faisait sa petite pause, quoi.
2: Ça faisait partie de son show, en fait.
0: Mais oui.
2: C'est vrai.
0: Oh, mais c'est merveilleux. Alors là, il y a une voix féminine que je ne connaissais pas. Merci. C'est un choix de Benji. Danitza. Alors, c'est une artiste qui vient de Suisse.
1: Exactement.
0: C'est ça. Mais qui est-elle? Alors maintenant, du coup, je l'aime, puisque j'ai découverte. Mais il faut expliquer aux auditrices, aux auditeurs.
1: Alors, ça dépend par où on commence. Jeune artiste, donc suisse.
0: Ouais.
1: Qu'on retrouve également sur notre album.
0: Elle est invitée.
1: Oui, elle est invitée sur l'album, sur le titre. Faut que tu m'aides, Jackie. Aide-moi.
2: Question de feeling.
1: Question de feeling. Voilà, un titre que j'apprécie beaucoup d'ailleurs. Et c'est
0: mais
1: vrai.
0: Mais c'est
1: que...
0: pas toi qui as choisi le nom de la chanson. C'est pour ça, ça revenait pas.
1: En réalité, c'est vrai que bon, c'est parti d'une idée, ouais, avec Jackie, comme d'habitude, on brainstorm et puis ça démarre. Mais non, c'est une artiste, bon, qui fait partie de ma famille. En fait, c'est ma nièce.
0: Oh.
1: Donc voilà, moi.
0: Elle a du talent.
1: Ouais, je l'ai vu faire ses débuts depuis qu'elle a 2 ou 3 ans, parce qu'elle allait chaque été en Jamaïque avec ses parents. Et donc, son père aussi était un gros compositeur, voilà, qui faisait du reggae. Donc, elle a toutes ses influences. Et en même temps, aujourd'hui, elle se réalise, elle s'épanouit. Elle a été disque d'or plusieurs fois en Suisse. Elle a reçu des victoires de la musique. Elle a fait des grosses tournées aux États-Unis. Et pourtant, elle a un jeune âge. Hein, là, il y a son nouvel album qui arrive. Et le titre qu'on va s'écouter, c'est un extrait donc de son nouveau projet qui est prévu, je crois, en janvier 2027. Et voilà, je kiffe, quoi. Je kiffe. On va pas s'étaler. Je kiffe. Il faut écouter.
0: Kiffons ensemble, Danitza. Et si vous aimez cette chanson-là, sachez qu'elle est aussi là, donc, sur le nouvel album d'Enigma.

0: Elle s'appelle Danitza. Pour moi, c'était une découverte. Je sais pas si c'est le cas pour vous, mais notez son nom parce que cette voix. Vous avez bon goût, hein, les Negmarons en voix féminine. Hein. Vous avez fait découvrir China à tout un paquet de gens aussi dans les années 90. Hein.
1: C'est vrai, China. Très très grande artiste aussi avec qui on a pu collaborer sur le fameux titre Ménage à 4. Magnifique. Et ouais, c'est vrai que on n'en fait même pas assez en vrai des.
0: C'est par petites touches.
1: Ouais, des combinaisons fois, avec la jante féminine, mais quand on fait des morceaux, généralement ils sont réussis.
0: Ouais.
1: Hein. Et je voudrais faire aussi une grosse dédicace à Queen avec qui on avait fait le morceau aussi Juste pour toi, qui est un très beau morceau aussi que les supporters de Negmarons aiment beaucoup. Donc voilà, big up à toute la jante féminine, toutes les femmes qui nous écoutent aussi.
0: Oh, j'aime bien parce qu'à la fin il a pris comme une voix un peu spéciale.
1: Ouais, ma voix de crooner.
0: Ouais, non. Bon pour les femmes, mais aussi les hommes. À tout de suite, Negmarons avec nous dans Décibels jusqu'à 20h.
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3: Allez, quelques idées sorties pour votre week-end, et c'est un week-end particulier. Chaque année, il revient, les associations sont à l'honneur avec les forums des associations. Il y en a un petit peu partout dans le département, tiens, notamment à Menton, on va s'arrêter sur celle-ci, dans les Jardins Biovès, au Palais de l'Europe, de 10h à 18h. Vous avez encore toute la journée pour en profiter, des démonstrations de ce que font les associations représentées à Menton, et encore une fois, l'occasion de choisir une activité extrascolaire pour vous enfants. Et puis, autre forum des associations, on était plutôt à l'est du département à Menton, on fit la grâce avec le forum des associations Grâce Pays de Grâce, qui s'installe sur le cours Honoré Crespe de 10h à 17h, encore cette journée pour en profiter, sport, musique, danse, théâtre, c'est le jour encore une fois pour trouver votre activité ou l'activité de vos enfants pour cette rentrée 2026.
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0: Les invités, c'est le groupe Negmarons. Ils sont en train de continuer leur tour de France des festivals. Il y en a encore quelques-uns, même si ça y est, la rentrée est bien entamée. Mais samedi prochain à Poitiers, festival Urban Corner. Le 18 septembre, festival L'Air de Rien à Vitry aux Loges. Festival près de Bordeaux, Mélangeons nos cultures, ce sera le 25 septembre. Et puis ensuite, on a une date énorme. C'est votre concert anniversaire le 2 octobre au Zénith de Paris.
4: Zénith de Paris.
0: Zénith, on met 5 Z s'il faut. On célèbre, oui, les 30 ans de carrière. On célèbre, Jacqueline disait tout à l'heure, une espèce de nouveau cycle aussi pour Negmarons. On sent que le pays était prêt à votre retour. Et donc voilà, on vous embrasse tous. Est-ce que vous avez un... Et puis aussi les 25 ans du bilan, n'oublions pas.
4: Exactement.
0: Calmement.
4: Calmement.
0: Donc, comment vous l'envisagez ce concert? J'imagine qu'il est déjà prêt dans votre tête. Qu'est-ce que vous pouvez m'en dire? Il y a peut-être des trucs secrets.
1: Oui, il est dans la tête, en tout cas, il est prêt. Là, maintenant, ça y est, on est à un mois de cet événement. Donc, on travaille encore dessus parce qu'on veut vraiment que ce soit une belle, belle surprise et que ça reste un concert mémorable pour tous ceux qui viendront, sachant que, voilà, on fait beaucoup de concerts. Il y a beaucoup de gens qui nous ont vus à plusieurs reprises. Mais pour cette date-là, justement, on veut proposer un spectacle différent avec aussi beaucoup d'invités surprises.
0: Oh oh!
1: Donc voilà, il y aura vraiment des moments forts, des moments remplis d'émotions. Donc voilà, on y travaille dessus pour que, comme on aime le dire, que ce soit pas un concert mortel, mais un concert immortel.
4: Aïe.
0: Le sens de la formule. Est-ce qu'il y aura autant d'invités surprises que, attendez l'oreille, de Z à Zénith. Zénith. C'est l'idée, quoi.
4: Ouais,
0: voilà, c'est de surprendre tout le monde. Bon,
4: exactement.
0: Ça va être super. Alors, en tout cas, dans votre carnet d'adresses, je notais tout à l'heure votre appartenance au secteur A, et vous avez choisi d'ailleurs ce soir des artistes de ce secteur A. Jackie a choisi Doc Gynéco, MC Janik, né rue Cazenègre, qui est en fait l'adaptation de Né ici de Doc Gynéco, avec un bon goût de Negmarons. Cette chanson-là, elle est importante?
1: Ouais, elle est importante parce que c'est nous qui avons fait le remix de ce titre.
0: Ouais.
1: On a fait le remix musical. Et effectivement, c'est un remix du titre Né ici de Doc Gynéco. Et en invité sur ce titre, il y a MC Janik. Donc voilà, on a participé aussi à cette version, et c'est un morceau qu'on aime beaucoup et qui est toujours aussi frais quand on le réécoute.
0: Ouais, et là encore, L'Air de Rien, les paroles qui disent des trucs qu'il faut entendre. Doc Gynéco, MC Janik, Né.

0: Meg Marron. Mm-hmm. 97, c'est aussi votre ami Passy qui fait un énorme tube.
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0: sexe. Quoi comme souvenir de cette période-là où tous, beaucoup en tout cas de membres du secteur A, explosaient en même temps. C'est un bon souvenir ou c'est un flou souvenir?
3: Ah non, c'est un super souvenir.
0: Ouais.
3: Parce que effectivement, les gens nous ont vus sortir du bois tous en même temps.
0: Oui.
3: Mais en réalité, c'est un travail de longue haleine qui a commencé avec le ministère Hammer. Et puis ensuite, donc, il y a Gynéco qui sort son album en 96, nous ouais. en 97, Arsenic, Passy, 98, et ainsi de suite. Et donc voilà, c'est la concrétisation, en fait, de plusieurs années de travail dans l'ombre, avec des concerts en collectif, où normalement, à l'affiche, il y a Ministère Hammer, mais c'est toute l'équipe qui vient, et on peaufine, voilà, chacun de son côté, un petit peu sa plume, son style, on développe un peu chacun, voilà, son quelque part, un peu notre authenticité.
0: Oui.
3: Et puis après, chacun sort quand c'est prêt, et là c'est le feu d'artifice.
0: Et que ça marche en même temps, c'est encore meilleur, non, d'y arriver en équipe, mais chacun dans son couloir. C'est fou quand même.
4: Ouais, c'est ça la force du secteur A, c'est que effectivement on sort les albums quasiment tous à peu près à la même période, et on connaît tous le succès, quoi. Donc c'est vrai que cette période là ça a été une grosse période pour nous, pour le rap aussi, pour le hip hop, parce que beaucoup de nos morceaux justement rentraient en radio,
0: à la télé.
4: Passer à la télé, donc c'est vrai que on arrivait avec une fraîcheur, avec quelque chose, une authenticité aussi qui a surpris. Et qui a aussi beaucoup motivé les gens, parce que de voir des petits mecs comme ça du quartier qui arrivent avec des morceaux engagés, qui arrivent avec des codes, qui arrivent avec un style, quelque chose de différent. Donc c'est vrai que ça a été une révolution à cette époque.
3: Et pour compléter un peu ce que Jackie a dit, et ce qu'on a dit, enfin de ce qu'on a dit tout à l'heure, c'est que on n'a pas précisé que la composition du remix de Neru Kaznègre a été faite par nos soins aussi.
0: Oui, mais bien sûr, c'est signé Meg Marron.
4: Oui. C'est ça.
0: Il faut le dire. C'est important. Et dire aussi que, donc, certains vieillissent, grandissent, évoluent. On dit le mot qu'on veut, le verbe qu'on veut, mais en tout cas, le temps passe et peut être bon. Vous en faites partie, on l'a dit. Passy aussi, puisque la chanson que vous avez choisie de lui, c'est pas une chanson de 97, c'est une chanson très récente qui s'appelle Vol au-dessus.
3: Mm-hmm.
0: C'est un choix de Benji.
3: Ouais, c'est un de mes choix, parce que c'est vrai que les gens parfois ont un petit peu décroché,
0: bah
3: ou
0: oui,
3: écoutent peut-être moins de musique
0: plus,
3: et ne savent pas vraiment quelle est l'actualité des groupes qu'ils aiment, ou du collectif Secteur A d'une manière générale. Et Passy a sorti un nouvel album qui s'appelle Ma Bande Originale il y a 2-3 mois.
0: Ouais.
3: Et ce titre donc est un extrait de cet album, et j'aime bien ce titre, donc j'aimerais bien qu'on l'écoute.
0: Ah, mais on l'écoute, vos désirs sont des ordres, et en plus ça nous fait plaisir. Vol au-dessus.
3: Merci.
0: C'est Passy.
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0: Oh waouh, mais merci d'avoir passé Passy. Vol au-dessus. Je me suis fait la même réflexion en écoutant votre album. C'est la diction qui est incroyable, que ce soit sur le nouvel album de Negmaron ou là sur Vol au-dessus de Passy qu'on vient d'écouter. Est-ce que c'est comme les sportifs? Est-ce que vous devez vous entraîner tous les jours, sinon après vous avez comme une patate dans la bouche et vous y arrivez plus?
1: En tout cas, oui, il faut faire des petits exercices pour avoir cette fluidité. Mais c'est quelque chose qu'on a travaillé, nous, dès le départ. Dès quand on a commencé à écrire nos premiers textes, à faire nos premiers concerts, je me souviens, notre manager de l'époque, Kenzie, nous disait « Tu dois être capable de rapper ou de chanter avec un stylo dans la bouche. » Donc, c'est vraiment un exercice qu'on a pratiqué depuis le début. Et c'est ce qui fait qu'il y a une certaine clarté lorsqu'on s'exprime.
0: Non, mais la précision. Attendez, j'essaye. Okay, ici, j'ai un stylo dans la route et Negmaron en studio. Eh ben à tout
1: voilà,
0: de suite.
1: Tu peux faire partie du clan.
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0: Et depuis tout à l'heure, 19h, on se régale avec nos invités Negmaron. On a entendu les voix délicieuses de Cesaria Evora et d'Anitza. On a découvert de nouvelles chansons de l'album de Negmaron. On est remonté aussi dans les années 90 avec un Neru Cazenègre d'anthologie. Et puis, il n'y a pas très longtemps, Passy, sur son nouvel album, la chanson Vol au-dessus, testée et approuvée et recommandée donc, pour vous par les Negmaron. Negmaron en concert, le grand concert au Zénith de Paris le 2 octobre prochain pour célébrer vos 30 ans de carrière, votre million d'albums vendus. Et puis, comme il n'y a pas que Paris dans la vie, vous partez aussi en tournée. Vous serez le 6 novembre au Havre, le 21 novembre à Audincourt, le 27 à Lons-le-Saunier, le 28 à Aix-en-Provence. Et puis, vos concerts de décembre vous emmèneront à Parthenay, Auxerre, Lyon ou encore Grenoble. C'est une vie qui est plus agréable maintenant qu'il y a 30 ans, la vie de tournée.
2: Bah aujourd'hui on l'apprécie différemment.
0: Ouais.
2: Ouais, c'est vrai que avant il y avait une certaine forme d'insouciance qui était agréable aussi, et puis aujourd'hui ça fait partie c'est notre métier. Donc il y a un petit peu plus de sérieux dans
0: un
2: nos
0: peu
2: déplacements.
0: Discipline.
2: Ouais, c'est plus discipliné, c'est
0: j'ai un peu plus tôt.
2: Exactement.
0: Ah, oui,
2: et
0: d'accord.
2: Et puis on fait un petit peu moins la fête, mais ça reste toujours des moments particuliers. Comme je disais, on est vraiment conscient qu'on a quand même de la chance, on a plaisir à se lever le matin pour aller chanter, pour aller en studio, pour aller en concert. Donc c'est que du kiff, quoi.
0: Bon, et donc je vous redonne cette date du 2 octobre, Paris, le Zénith, le concert anniversaire de Negmaron, à ne pas rater.
2: Et il reste que quelques places.
0: Ouais, faut se grouiller, hein.
2: Ouais, on est à un mois de la date et c'est vrai que c'est pas pour faire de la mauvaise pub, mais je pense qu'on va finir sold out très rapidement.
0: J'ai dit heureusement. Bien sûr que oui.
2: Oui, non, mais c'est vraiment pour dire aux auditeurs, aux auditrices.
0: Il faut se dépêcher.
2: Voilà, ouais. Prenez votre ticket, ne vous faites pas raconter l'histoire, venez la vivre.
0: Il est parti. En fait, une phrase sur deux de Jackie, j'ai envie de la noter, de me faire un t-shirt. Ça va être ça, le merch. Ah, est-ce qu'il y aura des trucs spéciaux d'ailleurs, moi je suis très souvenir. J'adore acheter. Alors évidemment, il y a des gens qui filment. Je vous déteste, mais je vous comprends. Mais vraiment, vous m'emmerdez quand vous êtes devant moi. Moi, mon souvenir, c'est de ramener un objet du concert. Donc, est-ce qu'il y a du merch spécial pour le concert des 30 ans?
3: Évidemment, on trouvera toutes sortes de produits dérivés, de produits souvenirs. D'ailleurs, on fait une dédicace à Coco qui est là dans les studios, qui est en charge du merchandising sur toute
0: grosse
3: la tournée.
0: Grosse pression, dans un mois,
3: voilà.
0: Coco, faut être
3: là,
0: prêt.
3: Pour le Zénith, ouais, non, on va trouver de belles choses, bien évidemment.
0: Alors, noyau dur, qui a choisi Attitude? Ça,
2: ouais.
0: Ça c'est toi,
2: ouais.
0: C'est Jackie.
2: Ouais, je voulais mettre un peu de morceaux bien rap.
0: Ouais.
2: Comme on les aime, et puis surtout je trouve que ce projet Noyau Dur, c'est un projet qu'on a fait avec Arsenic, Pete Bacardi et nous-mêmes Negmaron, et selon moi c'est un projet qui n'a pas eu le succès mérité, et ça reste un des très gros albums de cette période du rap français, et notamment ce titre Attitude où quand tu l'écoutes, t'es obligé d'adopter une certaine attitude, quoi.
0: Adopter l'attitude, les amis. Écoutez, Noyau Dur, choisi par les Negmaron qui sont ce soir nos invités.

0: sorti en 2005, le seul et unique album de Noyau Dur. Mais écoutez, n'insultons pas l'avenir, hein, tout peut se passer.
1: Exactement.
0: Encore. Et voilà, c'est important.
2: C'est juste la tête qui bouge.
0: Il y a quoi dans le coffre?
2: On dira pas trop ce qu'il y a dans le coffre. Des outils.
0: Marron, merci d'être venu nous voir. C'est déjà presque la fin de l'émission. On va se quitter en écoutant Diaspora. Mm-hmm. Parce que voilà, ça fait partie des grands moments de ce nouvel album qui est sorti début juillet. On a parlé donc des concerts à venir, du concert anniversaire, de la tournée, etc. Mais est-ce que cette dose d'amour là sur ce nouvel album sorti début juillet, ça vous donne envie, je sais pas, de tourner encore plus? Qu'est-ce que vous avez envie de faire là maintenant? Qu'est-ce qui vous anime, l'Énigme Marron?
1: En 2027, il y a une tournée justement qui est prévue.
0: En plus.
1: Là, on finit la tournée des festivals. Alors, ça va pas du tout être le même show. Les tournées festivals, c'est, on va dire que voilà. On chante des morceaux un petit peu à l'ancienne. Là, on a intégré quelques nouveaux morceaux. Mais la tournée 2027, ce sera essentiellement les morceaux du nouvel album. Bien sûr, il y aura toujours un ou deux classiques, quelques
0: Calmement. Ok, merci.
1: Donc, voilà. Tenez-vous informés sur les réseaux d'Énigme Marron. Et on sait qu'il y a une grosse tournée en préparation et on sera un petit peu partout en France.
0: C'est vraiment vous sur les réseaux?
1: C'est nous.
0: Ah là là, mais envoyez-leur des messages. Ah oui,
1: ils n'ont pas attendu, il y en a beaucoup. Donc non, mais on est là, on essaye de répondre du mieux qu'on peut. En tout cas, on attend tout le monde le 2 octobre au Zénith de Paris pour cette célébration. C'est important pour nous. C'est vrai qu'aujourd'hui, on voit la jeune génération faire des Stades de France, faire des Bercy.
0: On n'entend rien. Ouais. Je vais au Stade de France voir des rappeurs. Je vous adore, les gars, mais j'entends rien. Moi, je préfère aller au Zénith.
1: Et pour nous, voilà. Le Zénith, c'est une salle qui a son importance.
0: On se sent
1: mythique. Exactement. Ouais. Qui peut avoir le côté très, très intimiste en recevant aussi beaucoup de monde. Donc, c'est cool.
0: 2 octobre, Zénith de Paris. Énigme Marron, merci beaucoup. Je vous aime toujours autant, hein. Vivement la prochaine.
1: Ouais. Merci, Émilie, pour l'accueil. C'est toujours un plaisir de venir ici. Donc,
2: au top.
1: On se dit à très vite, j'espère.
0: À la prochaine. Et voici Diaspora.
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0: Veille sur le nouvel album de Neg Marron. Allez, Décibels, c'est terminé pour ce soir. Merci à Sarah Bécard, Yanis Kalem, Iris Guitoni et Mélodie Chaïb, l'équipe de l'émission. Et puis surtout, restez bien sur votre radio ici à suivre. Oh, Benoît Prospero, mon chouchou, qui anime le meilleur de Y'a pas que Paris dans la vie. Croyez-moi, c'est à ne pas rater. Et puis demain, on sera là, nous, à 19h pour les chansons préférées des auditrices et des auditeurs. Bisous!
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0: Et bonne soirée, les amis! À l'écoute, ici, il est 20h.
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4: Bonsoir, bonsoir à toutes et tous. Très heureux de vous retrouver en ce premier week-end de septembre. On espère que la rentrée s'est bien passée pour tout le monde et que celles et ceux qui sont encore en vacances en profitent bien à leur tour. Y a pas que...

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1: Bonsoir et bienvenue dans votre soirée football ici Azur, la radio qui suit chaque match des Aiglons à domicile comme à l'extérieur. Les rencontres en intégralité, toutes les infos pour tout savoir sur l'OGC Nice. Premier match de la saison à domicile avec du public. 3 mois et 19 jours plus tard, les deux rencontres à huis clos ont enfin été purgées. Souvenez-vous, les supporters ont manqué le barrage contre Saint-Etienne et l'ouverture du championnat contre Lorient. Un retour qui fait du bien, rempli d'émotions également. Le match sera précédé d'une cérémonie en mémoire des victimes de la du 14 juillet 2016. Nice-Loumans, coup d'envoi à 20h45 sur Ici Azur.
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1: 30 minutes d'avant-match donc, et vous saurez tout, vous en avez l'habitude. On ne change pas cette formule sur Ici Azur, hein, toujours la radio qui suit tous les matchs du gym. Donc on va vous donner les compos, les clés du match, mais d'abord vous donner les premiers résultats de cette troisième journée de Ligue 1. Ça vient de se terminer, une petite surprise avec le succès de Lorient à Lens. Hier, deux rencontres, Monaco a battu Paris 2-1 et la victoire de Lyon face à Auxerre 3-1. Ça avait commencé jeudi avec la victoire de Lille à Toulouse. Il y aura un autre match en même temps que Nice-Le Mans, c'est Le Havre-Brest. Fin de cette journée demain avec 3 Strasbourg, Angers-Rennes et Marseille-Paris. FC, nous on va se concentrer sur la rencontre qui nous intéresse. Nice-Le Mans avec à l'Alliance Riviera, non pas Maxime Bakier. Vous savez, il a fait son dernier match. On pense à lui, mais lui et Patricia Berganti sont jamais très loin du gym, ne vous inquiétez pas. Mais une autre voix, bien sûr, Arthur Frodin, qui est avec nous, qui va commenter cette rencontre. Salut Arthur.
2: Salut Victor, salut à tous. Arthur Frodin.
1: Frodin,
2: les auditeurs qui voudraient. Absolument, ouais.
1: Arthur Frodin, on va commencer par des belles choses.
2: Commenter. Ouais, on peut commencer par dire le nom comme il est.
1: Bon.
2: C'est bien Frodin. Et c'est moi qui. Bonjour à tous les auditeurs d'ici Azur. C'est moi qui vais commenter donc l'OGC Nice sur ce début de saison sur les ondes. On va donc parler de toute l'actu et puis on commentera les matchs en direct, en intégralité, comme avec Maxime. On continue la formule, pas toujours gagnante l'an dernier, mais on espère que ça va gagner cette année et on vous fait suivre les matchs de l'OGC Nice sur Ici Azur.
1: Et bien sûr, et toujours les rendez-vous hein, dans la matinale, toutes les infos sur les réseaux sociaux de Ici Azur. Vous aurez les infos du gym, la minute rouge et noir est toujours là, toujours ce biais d'humeur. Bref, toujours, on ne change pas cette formule et on en est très très fiers. Arthur, premier match donc avec des supporters pour toi ici à l'Alliance Riviera. Tu es allé au stade, comment t'as senti? Est-ce que t'as senti déjà un peu cette ferveur et le début le véritable début de la saison?
2: Ouais, absolument. Il y a une ambiance festive ce soir ici à l'Alliance Riviera. Évidemment, c'est ce match hommage qui est dans toutes les mémoires et puis dont on va parler. Mais tous les supporters là de la Brigade Sud qui sont en blanc, on voit beaucoup de monde même dans le reste des travées qui a suivi le code couleur du soir, qui a bien mis le t-shirt blanc hommage aux victimes de l'attentat du 14 juillet 2016. On en parlera juste avant match là. Maurice Cohen, Jean-Pierre River ont rencontré des représentants d'associations de victimes. Il va y avoir aussi plusieurs choses là dans cet avant-match et pendant le match encore en hommage. Et un souhait de la part des supporters de l'OGC Nice, c'est que le gym gagne sur le plan sportif, mais que le gym gagne aussi pour faire honneur à ces personnes qui ont trouvé la mort dans ce terrible attentat qui a eu lieu il y a 10 ans.
1: Exactement, c'était il y a 10 ans et premier match à domicile, moment choisi. Ça va être à peu près dans une petite dizaine de minutes, tu nous raconteras ça, comment ça se passe. C'est prévu quand même que ça soit un bel hommage qui soit rendu à la Lance. Riviera, on va juste parler, on aime bien commencer par ça, un peu parler climat. Pour ceux qui sont sur la Côte d'Azur et qui ont été là, il fait encore chaud. Hein, c'est toujours des températures estivales. Hein.
2: Ah oui, il fait très chaud. On sait qu'il y a eu quelques records de température battus dans certains départements comme l'Aude aujourd'hui. C'est un peu pareil par chez nous. Il n'y a peut-être pas eu de record, mais il fait chaud. Tout à l'heure, j'ai couru un petit peu pour aller voir justement Maurice Cohen qui serrait la pince à quelques représentants de ces associations. Et l'aller-retour, j'ai un peu sué, je suis en train de sécher. Et le temps de sécher, le match va pouvoir commencer et on sera dans de bonnes dispositions pour commenter l'OGC Nice.
1: On va parler de ce match, de l'aspect sportif. On a le temps, on a évidemment une demi-heure, on donnera les compos, mais on est obligé de commencer donc par cet hommage. Il y a déjà un maillot donc qui a été sorti par le gym et avec ses étoiles qui pour encore rendre hommage aux victimes de l'attentat il y a 10 ans.
2: Absolument, il y a cette tunique dorée, le troisième maillot pour la saison qui a été révélé cette semaine par l'OGC Nice avec cette couleur qui puise à son origine dans la lumière, celle des faisceaux qui s'élèvent depuis la promenade des Anglais vers le ciel niçois lors des cérémonies de mémoire. C'est ce que dit l'OGC Nice, il y a une vraie volonté de rendre hommage, de marquer le coup, et c'est ce maillot que portera le gym ce soir pour ce match à l'Allianz Riviera, même si en tribune les supporters seront en blanc, mais nos Niçois eux porteront cette tunique dorée avec des maillots d'échauffement qui sont eux aussi dédiés à cet événement au 14 juillet 2016. Il y a des deux côtés des maillots portés côté Manso également, hein, ornés d'un cœur qui est formé des noms des 86 victimes. On le sait, hein, que ce cœur c'est le symbole depuis 10 ans de l'attentat. Il y a aussi ce maillot du match où sur le col il y a la date du 14 juillet 2016, des maillots de l'échauffement et du match qui seront vendus aux enchères ensuite après ce match avec les recettes qui seront redistribués pour les associations de victimes. Tout est donc bien fait pour rendre hommage et en effet toutes les tenues du soir sont de circonstance.
1: Et on sent, je ne sais pas si tu l'as dit, mais que les supporters ont une attente vraiment particulière sur ce match aussi par rapport à cet aspect. On va écouter Solange Claude, qui est la présidente des clubs des supporters, et dans la foulée Antoine Mendy qui lui répond. C'est presque la question, la réponse. On va les écouter et on va comprendre aussi l'importance du côté des supporters sur ce match.
3: Au-delà de l'hommage qui va être apparemment vraiment magnifique et très solennel et très, je pense que on va tous avoir les larmes aux yeux. On aimerait que les joueurs soient mobilisés, qu'ils comprennent l'importance que ça a eu pour nous, cet événement, être meurtri comme ça, avec ce nombre de personnes et tout, qui nous a fait énormément de peine. Et donc, j'espère que les joueurs vont comprendre que c'est très important, qu'une victoire est impérative.
4: On va tout faire pour qu'on retienne cette soirée comme étant un symbole de la fierté de représenter Nice, de se rendre compte que c'était pas facile. Ça va être un match très important. Donc on est tous prêts.
1: C'est presque la réponse à la question des supporters. En tout cas, on sent quand même que c'est pas qu'un match de Ligue 1. Là, c'est vraiment il y a une valeur supplémentaire.
2: Oui, absolument. Là, on entendait Antoine Mendy qui est un pitchoun, hein, qui est né à Marseille, qui a dit qu'il n'était pas là le jour de l'attentat il y a 10 ans, mais qui a mis l'accent là-dessus. On sait qu'il y a une équipe avec des pitchouns aussi. Il y a Junior Xavier Manza, il y a Djibril Koulibaly, il y a du monde, il y a du jeune. Et au-delà de ça, il y a eu cette marche ce matin sur la promenade des Anglais organisée par la Populaire Sud avec 300 personnes. Beaucoup de monde, en effet, qui attend beaucoup de choses de ça. Nice à la Bella a été chanté ce matin sur la promenade des Anglais devant le mémorial du 14 juillet. Il y a un Nice à la Bella qui a été entonné il y a quelques instants ici aussi à l'Allianz Riviera. Là, on voit Dante qui est sur le bord de la pelouse, la légende de l'OGC Nice, 10 ans à l'OGC Nice. Il est parti, on le sait, vers les routes de l'Allemagne, du Bayern Munich pour s'occuper des jeunes. Eh bien, il porte la tunique dorée ce soir. Tout le monde donc est bien mobilisé sur cet événement et on imagine que nos Niçois, ça va les galvaniser, on l'espère du moins, pour sortir un gros match ce soir.
1: On attend beaucoup de ce match et parce que voilà, pour parler aussi du positif, il faut que le gym rentre à sa saison. Pour juste on attend, il y a Romain Genevoix qui va nous rejoindre à tout moment, qui va commenter le match à nos côtés et lui aussi il va pouvoir nous parler de tout ça. On voit, oui, effectivement, on a vu les images de, pour ceux qui sont au stade, de Dante, qui est lui non plus jamais très loin du gym, et ça fait plaisir de voir des joueurs comme ça. J'aimerais bien juste, est-ce que qu'on parle un petit peu compo, je sais pas si tu l'as, juste pour donner un aperçu de la compo, et on aura le temps de la détailler dans la deuxième partie avec les forces en présence. On fera un petit tour évidemment de l'effectif puisque le mercato est terminé et l'effectif est quasi en complet, parce que on sait qu'il peut encore se passer des petites choses, mais ça on en parlera. Bref, en tout cas, on a un vrai aperçu de ce que va ressembler l'OGC Nice 2026-2027. Donc la compo avec tout le monde présent ou presque, ça donne quoi, Arthur, s'il te plaît?
2: Alors que Romain Genevoix d'ailleurs est en train de me rejoindre, on va lui serrer la main. Bonsoir Romain, on va attendre qu'il se mette.
1: Mais bien
2: en
1: sûr.
2: Place à,
1: prends ton
2: à nos
1: temps,
2: côtés.
1: On a le temps, Romain. Comme ça, on aura le temps de parler de la compo et du sportif. Et évidemment, s'il y a les hommages qui commencent, tu nous coupes. On veut savoir un peu ce qui se passe. Hein.
2: Évidemment. Donc juste, je vais vous dire la composition pour ce soir et on demandera à Romain de la commenter un petit peu. Si nous entend bien, c'est bon pour toi, Romain. Tu nous ressens bien ?
5: Moi, je vous ressens bien, et vous ?
2: Parfait.
1: Parfait, alors, Romain. Salut.
2: On commence un petit peu. Tout le monde t'entend visiblement. Les auditeurs t'entendent aussi, Romain Genevoix, qui sera avec nous ce soir et peut-être à d'autres occasions sur la saison. La compo donc de l'OGC Nice pour ce soir avec une grande nouvelle, c'est la première d'Eli Wahi dans le 11 titulaire niçois. Olivier Pantaloni avait dit cette semaine en conférence de presse qu'il ne savait pas s'il allait le faire démarrer parce que il a eu des petites gênes au cours de la saison en début d'année à la cuisse, à la cheville notamment. Mais ça y est, Eli Wahi visiblement est prêt. Alors il a peut-être que 50-60 minutes dans les jambes. Je vous dis juste d'abord le reste de la compo, après on y revient avec Romain. Yevan Diouf aligné dans les buts. Il va y avoir trois défenseurs côté niçois. Ça va être du classique, hein, Junior Manza, Youssouf et Abdelmonem, qui a été plutôt surprenant, plutôt une satisfaction de la semaine dernière. Il joue ce soir. Jonathan Klaus à droite. Autre recrue qui démarre, Nils Nkunku, qui est aligné comme piston gauche. On sait que Melvin Barr est parti du côté de Leeds. Un milieu, Axel Witsel, Djibril Koulibaly, Nathan Ngoumou. Pas de Mohamed Amoura dans le 11, hein. Ce sera Sofiane Diop sur l'autre. On verra peut-être Mohamed Amoura qui est dans le groupe apparaître. Et puis Eli Wahi devant en numéro 9. Bonsoir Romain déjà.
5: Bonsoir.
2: Un petit mot sur cette compo. Qu'est-ce que tu peux nous en dire? Qu'est-ce que tu en penses?
5: Je pense que c'est une compo intéressante pour un match à domicile où il faut aller chercher le résultat. Donc je pense que c'est pour ça qu'il tente Eli Wahi d'entrer parce qu'il pourra faire le jeu et essayer de marquer rapidement.
1: Et oui, on cherche à marquer des buts et à marquer. Ça va être toute la tâche d'Eli Wahi. Là aussi, on va en reparler de l'effort offensif qu'ont fait les dirigeants. Parce que oui, entre Wahi, le retour dont on attendait vraiment pas le retour, et Amoura, ça fait saliver. Et en plus, il reste des joueurs pour faire un petit tour, juste un petit bilan. Un bref bilan mercato. Romain, toi, comment tu le jugerais? On sait que ça a été fait avec beaucoup moins de moyens, beaucoup de départs, peu d'arrivées, mais peut-être mieux choisi, je ne sais pas. Qu'est-ce que tu en as pensé là? Qu'est-ce que tu penses en fait de l'effectif global niçois?
5: Moi, je partage un peu le sentiment, parce qu'effectivement, bon, quand on me croise, on ne peut s'empêcher de me poser un peu
1: des questions
5: sur ça. Donc j'ai aussi des échos de personnes supporters de l'OGC Nice qui vont pas forcément au stade, mais que je croise à la sortie de l'école de mes enfants, etc. etc. Et je partage le sentiment d'un peu tout le monde où effectivement, on est moins sur des recrues stars comme il y a eu un certain moment. Et du coup, il y a un peu plus peut-être d'enthousiasme dans le sens où parfois ça a plutôt mieux souri avec des joueurs de ce profil-là. Bon, ils ont quand même de la qualité, hein, c'est pas ce que je suis en train de dire, mais avec un profil moins pimpant, entre guillemets. Et du coup, peut-être plus fait pour aller au combat et du coup faire des matchs plus collectifs et du coup aller chercher des résultats vraiment en équipe.
2: Ouais, on sait que Roger Ricord est allé chercher des joueurs notamment pour aller ramener cet esprit niçois, hein. Il en parle souvent. Il y a Axel Witsel par exemple qui a un coup qui a été fait, ce genre d'expérience peut-être qui pourrait être un peu l'équivalent de ce qu'était Dante. Eli Wahi qui était énormément apprécié par les supporters, Mofi qui a été poussé vers la sortie comme Kevin Carlos. Pour toi Romain, cet effectif il est peut-être un peu plus sain pour repartir sur de bonnes bases?
5: Oui, exactement, c'est ça qu'il fallait parce qu'effectivement, comme on en parlait avant, il y a eu beaucoup trop d'histoires qui ont fait couler de l'encre et qui ont amené une atmosphère, comme tu viens de le dire, pas très sain. Et c'était important de réoxygéner tout ça et de régler ce qui pouvait être réglé, de faire partir les joueurs qui pouvaient malheureusement perpétuer cette ambiance moins saine. Et du coup ça a été plutôt bien fait. Maintenant espérons que ça prenne bien et que les nouveaux joueurs soient vraiment au diapason et réussissent leur acclimatation et leur saison ici.
2: Un mot de ce qui est en train de se passer,
1: j'imagine que la cérémonie est en train de débuter.
2: Absolument, l'Allianz Riviera qui a été plongée dans le noir. Il commence à faire bien nuit autour. Et puis, tous les flashs des téléphones portables qui se sont allumés. Là, on voit un clip qui est en train d'être diffusé au niveau du grand écran du stade. Comme tout à l'heure, à la 86e minute, le rituel, évidemment, d'allumer les téléphones. Et puis, des jeunes avec un t-shirt blanc qui sont en train de se mettre en place au niveau du rond central en formant, je pense, un cœur. Du moins, là, ils sont en train, peut-être, ça frappe pas un cœur, mais ils sont en train de faire le tour du rond central, de former un grand cercle blanc. Voilà, avec donc vraiment une cérémonie d'hommage qui est en train de prendre place. Il y a grand silence dans le stade autour de nous.
1: On va faire juste une petite pause et tu vas nous raconter ce qui s'est passé pendant cette pause. Petite pause et après on revient tous ensemble pour tu nous diras ce qui s'est passé. On détaillera bien sûr la compo, le sportif et vous ne louperez rien de tout ce qui s'est passé dans l'avant-match. On se retrouve dans quelques secondes pour la suite de l'avant-match sur ICI Azur.
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1: Il est 20h30 sur ICI Azur, on est toujours dans l'avant-match de la rencontre entre l'OGC Nice et Le Mans. On était avec Arthur et Romain qui commentaient ce match et qui commentaient surtout à l'heure actuelle la cérémonie en mémoire des victimes de l'attentat il y a 10 ans, le 14 juillet 2016.
2: Oui, il y a des applaudissements là qui sont en cours au stade. Il y a le cœur, symbole des 86 victimes, qui s'est allumé en grand là sur les grands écrans du stade dans les deux coins. Et donc évidemment cette cérémonie qui prend toute sa part avec le speaker qui redonne des éléments de contexte. Mais voilà, vraiment l'OGC Nice ce soir met les petits plats dans les grands à la hauteur de l'événement et de l'enjeu de ce qui s'est passé il y a 10 ans. Si il se passe du neuf, on vous commente évidemment ce qui se passe ici au stade.
1: Bien sûr, voilà, vous êtes nos yeux, nos oreilles, vous êtes tout, vous nous racontez. On va quand même parler du sportif parce que il y a un match à gagner. Romain, Arthur, comment, pour l'instant très très brièvement, comment vous jugez le début de saison du gym, un point pris sur deux matchs, mais voilà, des matchs compliqués. Comment vous le percevez? Et surtout toi, Arthur, qui fréquente le groupe, qui allait voir les conférences de presse, comment il est perçu en interne?
2: Bah, on a envie d'être assez indulgent, je parle pas trop fort parce que évidemment
1: bien
2: il y a
1: sûr,
2: un
1: sûr.
2: Relatif silence dans le stade. On a envie d'être indulgent avec ce groupe parce que les recrues sont quand même arrivées tard, hein. On pense à Eli Wahi qui est vraiment arrivé en fin de mercato, on pense à Mohamed Amoura, même à Nielsen Kunku qui a aligné ce soir, il a fait la prépa avec son club de Francfort, mais voilà, des joueurs qui ont pas pu contrairement à cette équipe du Mans qu'on affronte ce soir, hein, qui est une équipe qui remonte du Ligue 2 et qui a pas trop fait bouger son effectif, hein, malgré quelques ajustements, mais c'est vrai que cet OGC Nice, peut-être on sera plus à même de le juger vraiment à fond en fin de mois, ou au moins quand les joueurs auront quelques réflexes, quelques automatismes qui se connaîtront depuis un peu plus longtemps. Je sais pas ce que t'en penses, Romain, mais en effet, on peut pas du jour au lendemain comme ça, quand on arrive, être directement dans le bain et faire de grandes choses sans bien se connaître.
5: Oui, après ça peut marcher de suite avec un peu de chance, mais effectivement, la plupart du temps, il faut quand même un temps d'acclimatation, le temps de se mettre effectivement au diapason ensemble, de travailler les automatismes. Il faut aussi digérer la préparation. Il faut aussi être sûr que tous les dossiers se soient bouclés en termes de transfert. Donc en tout cas, voilà, c'est pour ça que c'est toujours difficile de juger, et tu l'as dit, c'est pour être indulgent. Et moi, j'ai l'habitude de dire effectivement que les 4-5 premiers matchs, c'est pas là où on doit chercher des conclusions. Voilà, plutôt regarder quand même des petits points, parce qu'il y a des choses qui vont commencer à se dessiner. Mais voilà, c'est un peu trop tôt pour.
1: Alors, petit point sur la cérémonie, parce que si on parle doucement, et oui, surtout vous au stade, c'est parce qu'évidemment, il faut respecter cette cérémonie qui est très émouvante, si je trouve, très silencieuse. Donc forcément, on va éviter de parler trop fort. Pouvez-vous nous raconter un peu ce que vous voyez?
2: Oui, alors je vous ai parlé de ces enfants, ces jeunes qui sont tous en t-shirt blanc et qui se sont avancés vers le rond central. Ils ont formé un cercle et ils sont en train les uns après les autres d'allumer. Alors soit c'est leur téléphone, soit c'est une lampe, mais en tout cas une lumière. Donc là, on arrive à peu près à la moitié du cercle qui devient lumineux au milieu de la pelouse qui est vraiment plongée dans le noir, le stade plongé dans le noir. Et puis tous les supporters en tribune qui ont toujours le flash allumé. Donc voilà, la cérémonie se poursuit et on vous raconte au fur et à mesure comment ça se passe jusqu'au coup d'envoi qui est désormais dans un petit peu moins d'un quart d'heure.
1: Exactement, vraiment un peu moins d'un quart d'heure. Il est 20h33. On va écouter justement, puisque vous parliez un peu de cette différence de préparation. On va écouter Olivier Pantaloni et comme ça va alimenter le débat de ce dont on parlait juste avant.
8: C'est vrai qu'il y a une différence de préparation entre ceux qui arrivent et ceux qui ont fait la préparation avec nous. Il y a aussi des joueurs qui se découvrent un petit peu et des principes de jeu qui sont un petit peu nouveaux. Donc ça fait beaucoup de choses. Mais après, moi, je veux pas chercher d'excuses. Je cherche pas à avoir de l'indulgence ou quoi. Ce sont des joueurs professionnels. Il faut qu'ils apprennent vite. On est sur la bonne voie et je sais que ça travaille très sérieusement avec l'envie justement d'être le plus performant possible. Donc voilà, ça tâte un petit peu, j'en suis conscient, il n'y a pas de problème, mais il faut que les choses avancent rapidement pour qu'on arrive à retrouver une pleine confiance. Il y a aussi peut-être encore dans certaines têtes l'historique de la saison passée, donc un peu de crainte, un peu de retenue, ça joue vraisemblablement un petit peu dans les têtes, mais voilà, on travaille même sur le plan psychologique pour que chacun évolue le plus possible en confiance.
1: Ah, il t'a un peu répondu, hein, Romain. Lui, il veut pas trop d'indulgence. Il a affaire à des joueurs professionnels, mais quand même, il demande d'un autre côté un peu d'indulgence. Il explique que les joueurs sont pas arrivés tous ces moments. Romain, toi, t'as connu des saisons comme ça, j'imagine, où les joueurs arrivent, certains au dernier moment, certains ont pas pu faire la prépa, d'autres l'ont fait dans d'autres clubs. C'est compliqué, ça, vraiment, quand il arrive septembre, que tout le groupe ne soit pas prêt de la même façon, au même moment.
9: Oui, bien sûr, c'est pas évident. Il y a des joueurs parfois qui peuvent découvrir le niveau dans lequel ils arrivent. Il y a aussi des aléas de la préparation, des blessures. Donc voilà, tout ça fait que effectivement, on peut être un peu perturbé. Maintenant, effectivement, il l'a dit, on est professionnel, on doit s'adapter à tous ces aléas, mais malgré tout, c'est quand même compliqué. Donc voilà, il a dit pas d'indulgence, mais quand même un peu. Donc,
1: c'est ça. Il dit pas d'indulgence, mais quand même. Donc
9: voilà, donc il faut comprendre que si, il en faut, mais en gros, il veut faire comprendre à tout le monde qui se repose pas dessus, que même s'il y a des circonstances atténuantes, ils font le maximum pour maximiser et obtenir des résultats.
1: Et la petite phrase que certains pensent à la saison passée, tu penses que c'est vrai qu'elle est encore dans certaines têtes?
9: Oui,
1: je vais te permettre de ne pas répondre à ma question puisque j'entends que ça applaudit, donc on répondra après. Que se passe-t-il?
2: Eh bien, c'est un cœur, je pense, qui a été formé en fait par tous ces jeunes au centre de la pelouse qui ont allumé tous ce flash. Ça y est, le cœur est formé et donc tout le monde a toujours également le flash allumé en tribune et là on applaudit. Alors comme j'ai le casque sur les oreilles et que on fait l'émission, j'ai pas tout le détail de ce qu'a dit le speaker, mais on applaudit évidemment la cérémonie d'hommage et on applaudit en hommage à toutes ces personnes, les 86 victimes qui ont trouvé la mort lors de cet attentat du 14 juillet 2016.
1: Donc cet hommage aux victimes de l'attentat de juillet 2016 continue. Nous on continue l'avant-match en fil rouge, la cérémonie, et on continue à parler du sportif. Romain Genevoix, donc ma petite question, je suis désolé de t'avoir interrompu. Ça peut être dans certaines têtes encore où on peut faire table rase comme ça en 3 mois?
9: Ça peut, oui, ça peut. En fait, ça, c'est dans un petit coin, c'est sûr. Parce qu'en fait, on ne veut pas réitérer cette contre-performance. Et du coup, voilà, on se prépare pour ne pas le revivre. Maintenant, on le sait, selon le début du championnat, s'ils galèrent à avoir des résultats, on sait très bien que très vite on va les ramener à cette saison dernière. Et du coup, voilà. Alors que même s'ils vivent un début de saison compliqué, ça doit normalement, voilà, être une nouvelle saison avec ces autres complications. Et en vrai, on doit, dans tous les cas, peu importe les aléas, les circonstances, les résultats du début de saison, faire table rase de la saison passée et faire avec celle-ci.
2: Ouais, je pense que les supporters ont envie d'être un peu patients parce qu'il y a des Wahid, des Amoura, des nouveaux joueurs qui font envie sur le papier. Et donc bon, ce soir, peut-être, il va...

0: régulière. Ouais. Tu as bien raison, mais voilà, là on est replongé dans la phase régulière et donc il y a quand même beaucoup trop de temps pour Nice sans gagner. Donc il est évidemment, malgré les recrues tardives, temps de gagner pour le GC Nice ce soir.
1: Je me tais pour la fin de Nice à la Bella.
0: On écoute, allez.

0: Ouais. Très émouvant. Je ne sais pas comment vous l'avez vécu, mais très émouvant cette Nice à la Bella.
1: Si, ouais, quelques frissons, Romain, quand même.
2: Toujours.
1: C'est un bel hymne et dans ces circonstances-là, en plus, c'est vrai que ça prend tout son sens. La ville de Nice a été très marquée, traumatisée par cet événement et les supporters qui sont là, qui n'oublient pas. Il va y avoir un tifo géant de déployer d'ailleurs dans quelques instants par la Brigade Populaire Sud. On va avoir les yeux rivés vers ce tifo un petit peu pour vous décrire comment il est, alors que les joueurs sont en train de commencer à sortir justement. L'Allianz Riviera toujours plongé dans le noir dans cet avant-match, en attendant donc que monsieur l'arbitre lance les débats et le public niçois qui accueille le retour de ses joueurs ici dans son enceinte. On sait que il y a eu ce match à huis clos inaugural face à Lorient, il y a eu le barrage face à Saint-Etienne où les supporters n'était pas là non plus. Il y a eu des interdictions de déplacement du côté de Saint-Etienne, du côté du Paris FC. L'OGC Nice renoue avec son public et le stade qui se rallume justement, car la lumière continue de briller sur Nice malgré les événements. Les supporters de la Brigade Sud qui se sont donné un code couleur. La plupart d'entre eux sont habillés de blanc, quelques autres sont habillés en noir. Je crois que c'est pour former un... Alors il y a un 6 et ça doit être un 1 aussi. Au moins c'est la date, je pense, de l'événement qui est commémoré par la Brigade Sud. Le virage est quasiment plein. Il y a vraiment du monde là ce soir et je vous lis la banderole. 14 juillet 2016, 10 ans après, vous continuez de briller parmi nous. Le peuple niçois ne vous oublie pas. Voilà la grande banderole déployée par la Brigade Sud, la Populaire Sud niçoise ce soir, avec tous ces supporters de l'OGC Nice qui se sont habillés de blanc aussi, très nombreux dans le reste du stade. Il y a du maillot rouge et noir évidemment, mais il y a presque tout autant, si ce n'est plus, de maillots blancs hommage ce soir. Et tous les joueurs viennent d'applaudir, tout le public applaudit également. On va pouvoir passer au football. Mais une vraie belle cérémonie ici d'hommage d'avant-match à l'Allianz Riviera pour faire honneur à toutes ces victimes.
0: Exactement, on a subi cette cérémonie. Comment ils vont devoir passer aux sportifs comme nous. On est à 3 minutes du coup d'envoi. Le temps donné, les compos, celle de Nice et celle du Mans. Évidemment, on a fait un peu moins de sportifs que d'habitude, mais c'est normal, les événements le méritaient. Donc la compo niçoise avec la première titularisation cette saison d'Eli Wahi notamment.
1: C'est la grosse nouvelle de la soirée, évidemment. Eli Wahi, grosse demi-saison la saison dernière. Il voulait revenir. Roger Ricord a réussi à rendre ce comeback possible, même si c'était difficile. Eli Wahi étant prêt avec option d'achat cette saison à l'OGC Nice. Et après une entrée en jeu, il démarre ce soir pour le gym. Il est en attaque. Il composera l'attaque de l'OGC Nice avec Nathan Ngoumou et Sofiane Diop. Pas encore de Mohamed Amoura, l'autre grosse recrue de l'été sur le plan offensif. Mohamed Amoura qui est sur le banc. On continue à redescendre vers le gardien avec un milieu de terrain Axel Witsel, Djibril Koulibaly, Jonathan Klaus, le capitaine niçois qui sera piston droit. Plus de Melvin Barr à gauche, c'est un des autres changements par rapport à la semaine dernière puisque Melvin Barr a pris le chemin de l'Angleterre. Mais Nissen Koukou titularisé pour la première fois, une défense à 3 où on reprend les mêmes que la semaine dernière. Abdelmonem qui avait fait un bon match, Youssouf Emanza et Yevan Diouf dans les buts. On vous dit aussi la composition de notre adversaire du soir du Mans Football Club. Ewan Atfou dans les buts, une défense à 3, Harold Voyer, Noah Boissé et Raoul Torrente l'Espagnol. Il y aura sur les côtés Ryan Bamba, le joueur prêté par le Stade Rennais, ainsi que Lucas Caloda, milieu de terrain à 3 composé d'Alexandre Lauré, joueur formé au Girondins de Bordeaux, Jean Vercruis et Adil Bouraba. Attention à ce petit joueur, jeune joueur algérien. Et puis surtout devant Louis Mafouta qui est

0: un ancien joueur du RC Grasse et qui est une des révélations, si j'ose dire, du début de saison. Il avait fini deuxième meilleur buteur de Ligue 2 l'an dernier avec 15 buts marqués du côté de Guingamp. Il a déjà marqué 3 fois sur les 2 premiers matchs. On va faire très attention à Louis Mafuta qui sera en attaque donc ce soir aux côtés de Dame Gay. L'arbitre de ce match est Jérémy Pignard. Juste avant qu'il ne siffle le coup d'envoi, un dernier petit mot sur la compo niçoise. Romain, qu'est-ce que t'en penses? Le démarrage de Wahi, ça donne envie?
1: Oui, ça donne envie, mais je suis surtout alpagué par la couleur de la tenue niçoise. T-shirt or, short noir, ça surprend, mais bon.
0: C'est inhabituel.
1: Voilà.
2: Bon. Mais bon, ouais, pour la bonne cause, c'est très beau, mais c'est vrai qu'on n'a pas l'habitude de les voir comme ça. Va falloir s'habituer sur ce match. Moi, j'ai une petite question. On a quelques secondes. C'est aussi. On a quelques secondes début du match. Hein. C'est aussi un beau moment aussi.
0: Vite, hein.
2: Je te laisse donner le coup d'envoi et on a tout le temps pour en parler après.
0: Eh bien, c'est parti justement. Comme ça, on reviendra évidemment sur le banc des remplaçants dans un instant. Je peux préciser également que la Populaire Sud avait dressé un grand ange derrière le but de Yevan Diouf. Donc derrière le but niçois en même temps que ce grand tifo. Et c'est donc parti ce soir avec en effet l'OGC Nice qui nous a pas trop habitué à ça, mais qui est en maillot doré ce soir. Et puis en face, Le Mans. Les sang et or, comme on les appelle. Alors, on connaît plus les Lensois, oui, comme les sang et or, évidemment, mais il faut aussi s'habituer à ce que Le Mans, qui était une équipe de Ligue 1 dans les années 2000, mais qui avait disparu des radars après la liquidation judiciaire de 2013, ils reviennent en Ligue 1. Les Mansos, ce sont les sang et or. Et c'est parti, donc là, avec un premier ballon là, qui était sur le côté droit, côté niçois, mais qui a été récupéré par des Mansos. On va revenir vers derrière avec attention Youssouf Ndaï Chimillé, et c'est Axel Witzel qui, quand même, réussit à récupérer ce ballon et qui va revenir tout derrière sur Yevan Diouf avec donc les Niçois qui vont se mettre tranquillement en place. Ça va nous permettre de nous refamiliariser un peu avec ces Mansos aussi, parce que c'est vrai que c'est une équipe qu'on connaît pas beaucoup comme ça. Romain, je sais pas s'il y a attention à cette mauvaise relance de Yevan Diouf, quand même il va falloir être sérieux au pied là. Ballon qui a été récupéré par le joueur Mansos qui revient en retrait sur Ryan Bamba, et ça va filer tout derrière sur Harold Voyer qui relance sur son coéquipier en défense Torrente. Oui, juste un mot de ce Mans. Est-ce que tu connais un petit peu certains de leurs joueurs? Qu'est-ce qu'on doit en penser?
1: Non, alors attention, parce qu'il y a une belle incursion.
0: Cette bonne incursion, tout à fait, Marcel. On est rentré dans la surface de réparation. Le centre, attention, il va y avoir un ballon.
1: Oh là là,
0: c'est passé juste à côté. Grosse première alerte dans la défense niçoise. Monsieur l'arbitre qui lève finalement son drapeau pour une position de hors-jeu. Mais il y avait une énorme occasion pour Le Mans. J'ai même pas le temps de demander à Romain ce qu'il pense de cette équipe du Mans, parce que première grosse alerte, c'est parti d'une mauvaise relance de Yevan Diouf. Attention au jeu au pied de notre gardien niçois. C'est parti côté gauche, côté Mansos, et c'est allé très très vite, Romain. Là,
1: hein. Ah oui, très vite à cette perte de balle, et du coup effectivement faire attention, parce qu'en fait Yevan Diouf en plus il a voulu temporiser et justement du coup il aurait dû en profiter pour repartir peut-être un peu court, et du coup derrière non, il a pris des risques sur cette passe un peu plus lointaine, et ça a failli faire sanction, donc faire attention à ça.
0: Ouais, c'est Dame Gay là qui était en position de hors-jeu sur ce ballon, le ballon là qui a filé en touche côté droit pour Jonathan Klaus. Ça y est, j'essaye de te la poser la question. Qu'est-ce que tu penses de cette équipe du Mans qui a commencé son championnat par un match nul contre Brest à domicile avant de perdre à Rennes, mais sur le fil, hein, 3-2.
1: Oui, alors moi, par rapport aux joueurs, tu disais, je ne les connais pas forcément, mais comme tu l'as dit en préambule, Arthur, y a les équipes qui montent, elles sortent souvent sur leur montée, donc il faut faire attention à ça. En plus, tu as dit qu'il n'y avait pas eu beaucoup de mouvements aussi, donc c'est une équipe qui se connaît bien. Donc,
0: attention avec ce gros premier centre, là c'était Jonathan Klaus vers la surface de réparation et notamment Sofiane Diop, mais là aussi il y a un drapeau qui se lève, il y a une position de hors-jeu. Ça fait quand même une occasion partout dans ce début de match avec Eli Wahi qu'on avait vu signer une belle remise là vers le milieu de terrain, vers Djibril Koulibaly qui avait pu décaler côté droit. Il peut être intéressant Eli Wahi dans ce registre un peu de pivot. C'est un joueur qui sait remiser comme ça aussi.
1: Oui, c'est un joueur très, très intéressant, un attaquant très intéressant, parce qu'il sait jouer avec ses partenaires. C'est pas seulement un buteur, donc voilà, il sait se décrocher, se positionner pour faire jouer aussi ses partenaires à côté de lui, et c'est très intéressant.
0: Et Nielsen Nkunku qui a lui aussi touché son premier ballon, la recrue niçoise sous le maillot du gym. Oui, Victor.
2: Ouais, effectivement, un œil sur ceux qu'on connaît pas comme Nkunku. Je voulais vous parler aussi du banc niçois pour dire quand même que l'effectif, même s'il a été réduit, il est quand même pas ridicule, loin de là, avec notamment des Abdi, Mendy, Han, Jonsson, Amoura. L'effectif, il est quand même pas, pas dégueulasse, je veux dire vulgairement.
0: Ah oui, oui, bah quand on pense à quand même Gauthier Hein, c'était 8 buts, 7 passes décisives la saison dernière en Ligue 1 avec Metz. Mohamed Amoura, évidemment, qui est l'autre grosse recrue offensive. On sait qu'il avait fini meilleur buteur des qualifications pour la Coupe du Monde. Donc il y a quand même du beau monde. On va quand même suivre Eli White qui rentre dans la surface de réparation et qui s'est effondré là lors de son duel avec le défenseur Manso. Mais bon, c'était à la régulière, je pense, quand même sur ce duel d'Eli White. Pas de situation de pénalty.
1: Non, non, il a mis le bras, effectivement, mais suffisamment. On va dire de manière courte pour pouvoir être sanctionné.
0: Au duel là avec Raúl Torrente, qui est un jeune international espoir espagnol, défenseur qui est arrivé à côté du Mans en provenance de Zagreb, le club croate. C'est vrai que je le disais, il n'y a pas eu tellement de mouvement dans cette équipe du Mans. Il y a quand même Mafuta qui va être le joueur à surveiller de la soirée. Petite stat sur Louis Mafuta, il a effectué 38 appels en profondeur, l'attaquant Manso, cette saison. C'est 10 de plus que n'importe quel autre joueur de Ligue 1. C'est un joueur sur son but face à Rennes, si vous l'avez vu, qui vraiment a su se faire oublier des défenseurs pour marquer. Donc il va falloir pour Manza, Ndaï, Chimillé et Abdelmonem le surveiller comme le lait sur le feu. Et puis Dame Gueye à ses côtés, c'est aussi un joueur qui était passé par Grasse il y a quelques années, comme d'ailleurs Mafuta, deux anciens joueurs de Grasse. Il y a Bilal Brahimi d'ailleurs sur le banc, ancien joueur de l'OGC Nice. Donc pas mal de joueurs côté Manso qui ont déjà connu la Côte d'Azur. Axel Witsel là, qui a le ballon dans notre moitié de terrain avec Xavier Manza qui va revenir et sécuriser tout derrière sur Yevan Diouf qui trouve Abdelmonem, l'Égyptien dont Olivier Pantaloni a dit du bien cette semaine et la semaine dernière en conférence de presse. Il devait peut-être partir Abdelmonem et finalement Pantaloni l'a vu à l'entraînement et il en a dit que pourquoi pas le conserver. Attention là, il y avait une petite mésentente entre le gardien Manso et son défenseur Raúl Torrente sous la pression de Sofiane Diop qui a poussé donc le Manso à dégager en touche qui va être donné dans un instant par Nils Nkunku. Mais c'est vrai que nos Niçois sont dans la moitié de terrain Mansel, Sofiane Diop qui devait peut-être partir mais qui est resté. On lui a pas vraiment trouvé de point de chute. On sait que c'est plutôt un gros salaire dans la politique salariale où l'OGC Nice veut réduire les salaires, mais il est là. Sofiane Diop, il peut faire des différences cette saison s'il se remet dedans, Romain.
1: Oui, bien sûr, il a réussi à en faire la saison dernière, même si c'était une saison compliquée. Il a eu des trous comme tout le monde, mais voilà, il nous a fait quand même pas mal de bien sur pas mal de matchs. Donc si on retrouve un Stéphane Diop, beaucoup plus constant, effectivement, il pourra faire beaucoup de bien à cette équipe.
0: Abdelmonem là qui trouve Djibril Koulibaly. On est vers le milieu de terrain et on repart de tout derrière avec Youssouf pour Abdelmonem une nouvelle fois. Il a quelques solutions autour de lui. Jonathan Clauss, on est à droite. On sait que Olivier Pantaloni a dit cette semaine en conférence de presse que le jeune niçois penchait beaucoup à droite et qu'il recrutait Nils Nkunku notamment pour ça, pour rééquilibrer. Pour l'instant, c'est vrai que les Niçois ont un petit peu joué à droite. On verra si peut-être Nils Nkunku, qui avait explosé à Saint-Etienne comme piston gauche, peut apporter quelque chose de neuf sur le côté gauche avec Sofiane Diop. Yevan Diouf qui repart de tout derrière avec justement Diop qui touche le ballon. Attention pour Witsel, c'est un peu compliqué dans le rond central. Ça permet au Manso de récupérer avec Adil Bouraba là, qui temporise et qui trouve son capitaine à ses côtés, Alexandre Lauré. Ça repart un petit peu au-delà de la ligne médiane de nos Niçois côté gauche avec Bamba qui trouve justement son coéquipier de la défense, Noah Boissé. On est derrière avec Torrente, le jeune espagnol qui a le ballon, et nos Niçois qui sont quasiment tous dans leur moitié de terrain. Un petit peu attendre, attention à ce ballon un petit peu par-dessus de Boissé. C'est touché par le dos de Bouraba et ça va revenir vers Mafuta. Les Manso qui essayent de combiner, ça traîne
1: ça
0: un petit peu.
1: Ça passe avec un peu de réussite.
0: Bouraba ouais, qui se retrouve au duel face à là-dessus notre numéro 55, c'est Youssouf Ndaï Chimillé. C'est parti en corner. Ça va être un premier corner de la partie hein, tout simplement, avec quelques joueurs qui ont de la taille quand même côté Manso. Mafuta, il fait 1m86 par exemple. On a des clients derrière, mais on va surveiller ce ballon, Romain, évidemment. Ce premier corner qui est tiré côté droit là.
1: Oui, surtout que je pense qu'ils vont compter beaucoup sur les coups de pied arrêtés pour essayer de faire la différence du côté du Mans, donc il faudra être attentif.
0: Ça va être tiré par Alexandre Lauré là justement depuis le côté droit. Alexandre Lauré qui tire au ras de sol. Attention, le ballon qui a filé. Oh, la reprise Mansel. Il va y avoir un deuxième ballon. Oh là là, c'est touché par un de nos Niçois. Monsieur l'arbitre avait encore sifflé visiblement une position de hors-jeu. Mais il y avait un ballon qui traînait. Ça avait été tiré assez vite vers à peu près le petit arc de cercle devant la surface de réparation. Il y a eu une reprise de Vertuis. touché là-dessus par Ndaï Chimillé et ça file vers le corner, mais il y avait un hors-jeu qui a été signalé par monsieur l'arbitre. Attention à ces manceaux, cette combinaison là-dessus, elle était quand même assez redoutable.
1: Ouais, très belle combinaison. J'étais en train de exactement de me dire ça en la revoyant. C'était très bien joué de leur part. Donc on l'a dit, il fallait faire attention parce que je pense qu'ils ont dû travailler énormément les coups de pied arrêtés pour justement essayer de faire la différence dessus. Parce que je pense pas qu'ils soient venus ici en se disant qu'ils allaient faire le jeu, etc. Donc attention.
0: Olivier Pantaloni qui a dit deux des Manceaux cette semaine, que c'était une équipe sans complexe. C'est vrai qu'ils sont sur deux montées consécutives. Ils étaient encore en National, en Ligue 3 il y a deux ans. Ils avaient été deuxième, ils sont montés, ils sont remontés depuis la Ligue 2 avec à peu près la même équipe et quelques ajustements. Face à des Niçois, nos Niçois qui doivent encore un peu s'adapter, ça fait quand même un bon client.
1: Exactement, ça joue en leur faveur effectivement de jouer sans complexe, sans pas forcément attendus, il n'y a pas forcément d'attente sur eux, donc du coup ils peuvent jouer beaucoup plus libérés.
0: Et notre capitaine Jonathan Clauss qui va tirer un coup franc au 35 mètres, on est plein axe, c'est parti vers le côté gauche, c'est Youssouf, Ndaï Chimillé la tête, c'était pas mal joué, c'est repoussé par le gardien, mais il y a une position de hors-jeu, tu fais bien de le remarquer Romain. C'était bien donné quand même de la part de Jonathan Clauss.
1: C'était plutôt bien tiré, un bon déplacement, bon même si il part peut-être un peu trop tôt, c'est dommage, mais en tout cas. Nous aussi, on a des choses à faire valoir sur ces phases-là, donc espérons qu'on en obtienne d'autres.
0: Ouais. À préciser, côté Manceau, qu'il y a un grand absent, c'est le gardien habituel, Nicolas Kosic, qui avait fait un gros match contre Rennes, mais qui s'est blessé sur un duel avec Arnaud Nordin, ce qui fait que c'est leur gardien remplaçant qui joue ce soir, Ewan Atfou. Donc peut-être quelque chose qui peut jouer en notre faveur, de ne pas avoir le gardien qui est le gardien depuis plusieurs années, du Mans, depuis qu'il monte régulièrement. Ça peut évidemment un peu jouer en faveur de l'OGC Nice.
1: À voir, à voir. Parce que moi, j'ai souvent connu de bons second gardiens aussi. Donc, et voilà, et souvent, eux, attention,
0: à ce bon ballon par-dessus. Ouais, oui, avec le ballon donné vers Dame Gay et le joueur Manceau Vercruis, là, qui était au duel. Ça s'est retrouvé un petit peu en retrait. Mais il y avoir une tentative. C'était une frappe un peu mollassonne de la part d'Alexandre Lauré, le milieu Manceau. Et c'est capté tranquillement par Yvan Diouf.
1: Oui, oui, sans risque.
0: On risque une feuille morte, comme on dit. Pas les frappes qui font planer le plus grand danger sur la cage des gardiens. Mais bon, il teste quand même Yevan Diouf. À nous d'aller un petit peu tester ces manceaux dans les minutes à venir. Pour l'instant, ça repart sur un rythme assez tranquille de derrière pour nos Niçois, avec Yevan Diouf en maillot rose ce soir. Et Axel Witsel qui est un petit peu redescendu, qui a trouvé là côté gauche Xavier Manza, qui attend d'avoir quelques solutions avec Nils Nkunku. Mais ballon repoussé là à l'instant par le joueur Manso Kaloda. Ça va repartir donc en touche du côté de Nils Nkunku et tout derrière de Xavier Manza pour Yevan Diouf. On joue la 12e minute de jeu ici à l'Alliance Riviera, 0-0. Demi-occasion côté niçois. Attention quand même à ce ballon qui va un petit peu repartir. C'est le joueur Manceau qui ouvre le score. Il n'a pas été attaqué du tout là-dessus. Adil Bouraba, il tente sa chance pied droit et il trompe Yevan Diouf sur sa gauche. On n'a pas le droit là de laisser autant de champ aux joueurs du Mans.
1: Oui, encore une perte de balle dans les 20-25 derniers mètres, là où il faut éviter. Et derrière, effectivement, la réaction n'est pas assez. Pas assez rapide, pas assez bonne pour laisser quelqu'un en position de tir en plein axe.
0: Adil Bouraba, on l'avait dit, qu'il est intéressant ce joueur international, moins de 23 ans chez les Algériens, c'est de l'Algérie. Et là-dessus, il a un ballon plein axe, Adil Bouraba. Il n'est pas vraiment attaqué du tout par nos défenseurs. Et il trouve donc tout le temps d'armer et de tromper Yevan Diouf sur sa gauche. C'est parti là d'une relance de tout derrière avec une
1: légère fan de frappe, mais bon, il se jette un peu trop vite.
0: C'est Youssouf là-dessus.
1: Youssouf
0: se jette.
2: C'était déjà lui qui avait fait la mauvaise relance, entre guillemets, même si il y a peut-être aussi le joueur qui fait l'appel, le contrôle. Youssouf pas. Qui est en difficulté dans ce début de saison, on l'a vu aussi dans les matchs précédents. Et c'est bien le Mans qui mène 1-0. C'est dur parce qu'il n'y a eu pas vraiment d'occasion, mais une belle frappe de loin. J'ai pas vu si Diouf pouvait faire quelque chose. Elle m'a l'air quand même très très belle, cette frappe.
0: Elle est belle, elle est belle, mais c'est vrai qu'il a trop de temps pour armer. Là-dessus, Youssouf Ndaï Chimillé qui se jette un peu trop. Il n'est pas secondé par un autre défenseur. Et oui, coup de froid sur l'Alliance Riviera, même s'il fait chaud ce soir. 1-0 pour les Manceaux. Et c'est un peu rageant quand on pense qu'il ne s'était pas passé grand chose en effet dans ce match jusque-là Romain.
1: Effectivement, j'allais dire que je te rejoignais sur le fait que le rythme était un peu redescendu. Ils avaient essayé d'emballer un peu le match, de mettre du rythme sur les 5-6 premières minutes. Et c'est assez vite retombé. Donc voilà, là on est au quart d'heure de jeu, donc ce serait bien d'essayer de réenclencher, même si là tu viens de le dire aussi. C'est un facteur dont on n'a pas parlé en préambule, mais effectivement, là, juste en étant assis, moi j'ai chaud. Donc, ouais. Il fait extrêmement chaud, même s'il fait nuit, il fait vraiment chaud encore. Donc,
0: il fait chaud, mais.
2: Voilà, mais donc, tout le monde a chaud, c'est vrai que... les Mansois aussi.
0: Ouais, mais. Ouais, ouais, bien sûr. Puis bon, le Mans, c'est un peu plus au nord que Nice quand même, hein, mais. Et Nice, il va falloir qu'ils réchauffent un petit peu leur crampon pour essayer de se réveiller.
2: Est-ce que c'est justement, comme on parlait en avant-match, c'est ce genre d'événement qui peut faire repenser la saison précédente pour certains joueurs, dire ah non, ça va pas recommencer, on n'a qu'un point, on joue contre promu, on cède. Voilà, est-ce que ça peut commencer à mettre le grain de sable?
1: Pour moi, pas pendant un match. Voilà. Après peut-être, mais pendant le match, non. T'es encore concentré sur ce que tu dois faire. Tu sais que t'as pris un but sur une erreur. Donc bon, voilà, c'est. Il n'y a pas non plus lieu de s'alarmer trop vite non plus.
0: Ouais, et puis on a envie de dire que quand même, il y a eu un changement de coach, il y a Olivier Pantaloni, il y a. Allez, quasiment la moitié de l'équipe qui n'est pas la même, avec des joueurs qui n'étaient pas forcément là la saison dernière. Si on prend au moins Witzel, Nkunku, bon, Eliwahi était quand même là en fin de saison, mais il y a une partie de l'équipe qui a bougé. Donc oui, il y a peut-être des joueurs qui ont encore en tête la saison dernière, mais Olivier Pantaloni, il a dit qu'il n'y avait pas d'excuses à se chercher. Et quand on prend ces Mansos qui sont tout juste promus, c'est leur cinquième but de la saison, quand Nice n'a toujours pas marqué en Ligue 1, dans ce championnat de Ligue 1 2026-2027, Romain.
1: Effectivement, et on en souriait un petit peu, entre guillemets, tout à l'heure, de la frappe un peu mollassonne. Mais au moins, il tente, et celle d'après a fait mouche. Donc, il faudrait peut-être que les Niçois osent plus. Ouais. Je les trouve beaucoup trop timorés. Justement, peut-être anesthésiés un peu par leurs erreurs de début de match technique. Voilà, un peu trop de déchets techniques. Mais justement, s'ils veulent avoir cette philosophie de jouer, bah, il faut qu'ils continuent malgré les erreurs. Moi j'ai connu ça avec le coach Puel. Voilà, quand on ratait, ils nous rabâchaient de continuer. Et la confiance, elle arrive aussi par là. Ouais. Donc de croire en tes capacités, quel que soit ce que tu as loupé, tu continues et ça finit par payer.
0: Ouais, parce que ces Mansos sur le papier, ils n'ont pas vraiment de quoi nous faire trembler, mais ces Mansos, eh bien, ils sont pleins de confiance. Et bah là, ils ont ouvert, pas logiquement on va dire le score, mais ils ont ouvert le score du moins. Et l'OGC Nice va devoir proposer autre chose pour aller chercher une égalisation et marquer. Exactement. Un premier but en Ligue 1 cette saison. On va quand même suivre là Eliwahi qui est sur le côté gauche, mais la bonne pression de Torrente. Il y a un ballon qui file en touche là, à peu près aux 30-35 mètres au niveau de la ligne de touche sur le côté gauche dans le camp Manso.
1: Là, on voit qu'il manque de rythme parce que sur un ballon comme ça, Ouahi, il aurait pu faire la différence, pousser le ballon un peu plus loin pour justement passer son vis-à-vis. Donc là, on voit qu'il était un peu juste.
0: Allez, on a dépassé le quart d'heure de jeu ici à l'Allianz Riviera et c'est Le Mans qui mène 1-0 sur la pelouse de Nice.
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2: 21h02 sur Ici Azur, on vient de passer donc le premier quart d'heure et Le Mans a ouvert le score ça fait pas du tout les affaires du gym. Vous signalez aussi que Brest mène 1-0 au Havre, c'est la rencontre qui a lieu en même temps. Et Arthur Fradin, Romain Genevoix commente cette partie. On les sent quand même toujours mobilisés, j'ai envie de dire évidemment. Mais on a vu une réaction quand même, en tout cas de l'envie, Eliwahi qui a pris le ballon, qui a voulu aller vers l'avant.
0: Ouais, une des premières séquences intéressantes là qu'on est en train de voir côté niçois, même s'il y a une récupération côté Marcel, même si l'arbitre siffle une faute sur Djibril Koulibaly. On a vu quand même combinaison plutôt intéressante entre Eliwahi et Djibril Koulibaly. C'est ce genre de choses qu'il va falloir proposer là, la Romain.
1: Oui, ils arrivent plutôt bien à se trouver en partie offensive. C'est vraiment au démarrage des actions qu'ils ont un peu plus de mal. Donc voilà, il faudra peut-être qu'ils arrivent à se projeter plus vite vers l'avant pour justement pouvoir combiné plus proche des abords de la surface de réparation.
0: Et Jonathan Clauss pour ce coup franc un peu excentré côté gauche, c'est plutôt bien tiré, c'était fort mais c'est repoussé par les manceaux. Le précédent avait vraiment été pas mal déposé sur la tête de Youssouf qui était en position de hors-jeu. Celui-ci était pas mal non plus. Jonathan Clauss avait délaissé son côté droit pour aller le tirer un peu plus sur le côté gauche. Touche là pour Nils Nkunku qui va relancer ce ballon derrière vers Junior Xavier Manza du haut de ses 17 ans. Nouvelle titularisation pour le Pichoun qu'on aimerait bien voir marquer. On se rappelle que juste après l'attentat du 14 juillet 2016, c'était Malang Sarr qui avait marqué le but de la victoire. C'était quand même la belle histoire. Si ce soir un Pichoun pouvait marquer, ce serait évidemment un beau symbole.
1: Effectivement.
0: Et le ballon là est côté droit avec Jonathan Clauss qui va pouvoir le relancer. On est à peu près à 20-25 mètres. Jonathan Clauss, la bonne feinte, il va se remettre sur son côté, sur son pied droit, et il donne à Axel Witsel qui pour l'instant joue à son rythme dans ce début de match. On l'a vu perdre un ou deux ballons, mais c'est bien fait là, ça joue en une touche de balle à 2 ou 3 et Ngoum qui va pouvoir être en position de centre. C'est dommage, il a retouché ce ballon qui file complètement à l'opposé avec les manceaux qui vont tenter de se relancer, et Louis Mafuta qui est reparti un petit peu vers les avant-postes. Il réclamait une faute, monsieur l'arbitre n'a rien dit. Junior Manza repart de tout derrière avec le gros pressing justement de Mafuta. On va revenir sur Yevan Diouf qui va pouvoir permettre à ses coéquipiers de reprendre tranquillement le pied sur le ballon. Et Abdelmonem qui a là en effet le cuir entre les pieds, il pénètre dans le rond central et il arrive sur le côté gauche avec Junior Xavier Manza. On joue beaucoup derrière quand même pour l'instant. C'est vrai que Le Mans est en place indéniablement avec Axel Witsel qu'on voit à plusieurs reprises le milieu de terrain revenir derrière aussi. Il faudrait pas que ça se transforme en système à 4 défenseurs centraux. Faut aussi amener de l'apport offensif quoi.
1: Ouais, oui, effectivement, c'est peut-être pour essayer d'étirer un peu justement le milieu, créer des espaces, mais voilà, là Wai a essayé de décrocher.
0: C'est sûr que là ça va être un des enjeux, c'est réussir à trouver des espaces dans les intervalles, ou alors que quelques joueurs comme pourquoi pas Sofiane Diop provoque. C'est trop long cette passe de Youssouf là vers Sofiane Diop. 20e minute de jeu ici à l'Allianz Riviera. Toujours pas de très très grosses occasions à se mettre sous la dent du côté du gym. Et du côté du Mans, une vraie frappe, celle qu'on est en train de revoir là. Adil Bouraba, frappe imparable. Je pense que Yevan Diouf peut pas y faire grand chose.
1: Non, le ballon est fuyant et fuit justement Yevan Diouf, donc très compliqué d'arrêter ce ballon.
0: Allez, Youssouf Ndeye Chimillé, un peu fautif sur le but, mais qui a remporté là son duel face à Louis Mafuta. Et on file côté droit bien avec justement une proposition de Jonathan Clauss. Dommage. Bon retour en effet du défenseur Manceau, Noah Harold Voyer. À l'époque, ça va repartir complètement à l'opposé. Très très bien joué en effet cette transversale vers Ryan Bamba, le jeune joueur prêté par Rennes, qui revient vers le buteur Bouraba au duel avec Sofiane Diop. Il faut mettre le pied sur le ballon là-dessus, heureusement. Voilà. Eli Wai, lui, est un petit peu plus tranchant et on voit bien réussir. Attention là, il a pris une semelle, Eli Wai, et il finit au sol. Faudrait pas qu'on nous le blesse alors qu'il est tout juste, juste revenu. Mais Sofiane Diop, ouais, il faut mettre le pied sur le ballon, il faut mettre de l'intensité là-dessus.
1: Non seulement il doit mettre le pied sur le ballon là, mais il doit même au niveau du repli, s'il avait fait l'effort un peu plus tôt, il aurait eu le ballon sans même être dans le duel. Donc voilà, il faut faire les efforts aussi défensifs de replacement. Ça permet justement d'être peut-être dans un meilleur confort sur des ballons comme ça où il aurait pu récupérer beaucoup plus aisément.
0: Ouais, il faut s'inspirer de ce qu'a fait Eli Wai, au moins dans l'intention là, en termes d'intensité. On voit que quand il prend le ballon, il a envie. Il donne du tonus au jeu niçois. Sofiane Diop là qui essaye quelque chose, un appel contre appel. Et voilà justement un ballon vers Eli Wai au duel avec Torrente, le jeune espagnol. Mais c'est un peu dur là ce qu'on tente. Hein. Des ballons par-dessus comme ça, faut peut-être un peu plus essayer dans les pieds.
1: Oui, surtout si c'est Wai la pointe, il va dévier pour qui. Ça va être compliqué. Donc les ballons profondeurs, il faut mieux les doser pour que ce soit pour lui, qu'il puisse les contrôler en mouvement avec la poitrine ou alors essayer de passer son vis-à-vis, mais là c'était compliqué d'être la tête.
0: Et la bonne interception là-dessus de Jonathan Clauss qui est un dénichement intéressant pour l'instant dans ce match. Il est dans son match et justement un bon ballon là, une bonne combinaison vers Axel Witsel qui va peut-être pouvoir sauver et signer un centre. C'est vers Eli Wai. Eli Wai, il était à la tombée mais il n'y a pas vraiment cru et le ballon est sorti.
1: Ouais, je pense aussi.
0: En 6 mètres, c'est dommage sur le centre d'Axel Witsel qui l'a peut-être un peu trop brossé, ce qui fait que c'est sorti.
1: Non, elle est sortie avant qu'il frappe.
0: Ah d'accord.
1: Pense.
0: Ok.
1: Donc il a un peu tardé avant de centrer.
0: Il avait le temps, je pense. Hein. Il est à la course là.
1: Oui, il aurait pu. aurait pu centrer beaucoup plus tôt, il a levé la tête mais il a pris trop de temps et du coup le ballon pour moi il sort, avait franchi la ligne avant sa tentative de centre.
0: Ouais, après on sait qu'il est aussi peut-être encore un tout petit peu juste à Axel Witsel et il y a quand même aussi le poids de l'âge malgré tout, c'est quand même un joueur qui approche des 40 ans assez bientôt, il a signé pour un an à Nice mais il a 38 ans si je ne me trompe pas Axel Witsel.
1: Oui, ouais. Mais bon c'était malgré tout une belle incursion, ça fait voilà, deux fois qu'il combine bien sur le côté droit, on en parlait qu'ils avaient l'air de beaucoup plus jouer à droite, pour l'instant ça se confirme. En tout cas deux belles incursions qui malheureusement voilà, où ils ont pêché sur le dernier geste sur le centre de, voilà, donc,
0: Et attention il y avait encore une belle transversale là, de Torrente. C'était un peu long mais on voit qu'ils utilisent de cette arme pour l'instant à plusieurs reprises, on les voit essayer de passer par dessus nos Niçois et ça pourrait nous mettre en difficulté à d'autres reprises.
1: Ah ouais, faire très attention parce qu'en plus Mafuta il a l'air d'avoir des jambes. Donc je pense qu'il sera, voilà, il n'est pas avare d'efforts sur ces phases-là. Donc faire attention. Ah là, très belle passe trouvée.
0: Avec Sofiane Diop là qui va. Voilà, on parle de transversale. Et ben ça c'est pas mal. C'est vers le côté gauche, vers Nissan Nkunku qui va aller provoquer Ryan Bamba. Qu'est-ce qu'il fait Nkunku, il a voulu l'effacer Bamba, mais il s'est raté. Et derrière au duel, Bamba a fait une talonnade retouchée par Nkunku. Ça file en touche. Il faut être un petit peu plus précis dans les dribbles là.
1: Oui, dans les dribbles. Mais pour l'instant, voilà, il y a un tout petit peu de mieux dans les transmissions. Donc voilà, espérons qu'ils continuent à se trouver dans de meilleures positions pour pouvoir justement essayer de faire les différences.
0: Parce qu'on rappelle que Le Mans certes a marqué 5 buts cette saison mais ils en ont aussi pris 5. Donc c'est que c'est une équipe a priori qui reste prenable.
1: Oui, bien évidemment.
0: Attention là à Abdelmonem qui s'est retrouvé au duel à la course avec Mafuta.
1: D'assurer les couvertures.
0: Absolument, parce qu'on sait que c'est une équipe qui joue avec 3 milieux de terrain et là on voit qu'il y a 5 défenseurs, donc c'est vraiment un dispositif très défensif. Mais devant ils ont deux pointes avec lesquelles ils n'hésitent pas à aller dans la profondeur, donc c'est là-dessus qu'il faut être extrêmement vigilant.
1: C'est ça. Mais là on voit que les lignes commencent à se desserrer, donc je pense que les Niçois en continuant à essayer de jouer ils continueront à trouver des solutions.
0: Ouais, c'est un peu dur là ce qu'a fait Xavier Manza qui avait cherché Nkunku côté gauche. Ouais. Mais c'est vrai que c'est ce manque de précision dans les transmissions pour l'instant qui nous fait un petit peu défaut. On espère que l'OGC Nice va un petit peu s'ajuster justement au niveau des passes, parce que vraiment on voit que sur le côté droit là avec Klaus une ou deux fois quand c'est parti en une touche de balle on arrive directement à créer des décalages.
1: Donc là ce serait bien de trouver voilà Diop, il est tout seul là au milieu de terrain, là ce serait bien de pouvoir le toucher, il y avait la place. Bon, malheureusement ça s'est resserré mais voilà, il y a beaucoup plus d'espace au milieu, donc il faut qu'ils essaient d'exploiter ça.
0: Ouais, Sofiane Diop qui toi jouer un petit peu comme un ailier, mais là qu'on voit un peu comme un numéro 10.
1: Il avait fait un bon appel intérieur, mais il a pesté un peu derrière et je peux le comprendre parce qu'il n'a pas été servi alors que vraiment il y avait la place.
0: Et c'est pas mal de la part d'Eli Wahi, là, un long ballon vers Jonathan Klaus, c'est touché par le défenseur. Est-ce que c'est pas sorti là, monsieur l'arbitre Thirien, juste avant il a signalé que Witsel s'était sorti, là il dit que non. Ouais. C'est peut-être un petit peu juste, on va plaider en la bonne foi de l'arbitre, penser qu'il a pris la bonne décision, mais en tout cas il y avait eu vraiment une bonne passe d'Eli Wahi là par-dessus. Attention à Mafuta là encore une fois qui va se retrouver au duel avec Youssouf, avec ça a fini jusqu'à Ivan Diouf, mais ouais, il est dangereux à chaque fois ce Mafuta là.
1: Ah ouais, il met la pression, il joue les coups à fond, donc c'est pas facile à gérer toujours pour les défenseurs.
0: Il y a eu quelques frissons qui nous parcourent un petit peu quand on le voit comme ça courir vers Youssouf Ndaye Chimini qui a fait une erreur. Faudrait pas qu'il nous en fasse une autre. Nice a déjà totalisé 8 erreurs amenant à un tir en Ligue 1 cette année, c'est 5 de plus que toute autre équipe. On a donc beaucoup trop d'erreurs sur le plan défensif depuis le début de saison. C'est d'autres choses qu'il va falloir montrer avec là par exemple Xavier Manza qui a perdu ce ballon un peu bêtement face au buteur et réussi à le récupérer. Faut jouer simple un petit peu plus.
1: Oui, faut faire circuler beaucoup plus, quitte à redoubler les passes parfois inutiles, mais au moins le ballon circule et l'adversaire court. Et derrière, il y aura forcément à un moment donné l'espace, le bon espace qui va se libérer.
0: Il y avait un décalage intéressant là, par exemple de la part d'Ngoumou. Derrière, on voit que Witsel a un petit peu raté son contrôle, qu'il était un peu juste encore à la course. Mais c'est de cette arme-là, encore une fois, qu'il va falloir user. Je ne sais pas ce que dit Olivier Pantaloni à ses joueurs, mais là, d'en haut de la tribune de presse, nous, c'est ce qui nous paraît un peu criant. Là, voilà, justement, Sofiane Diop qu'on va trouver dans un intervalle. Joli petit double contact. Il réussit à trouver de nouveau Djibril Koulibaly avec Abdelmonem. Il y a un petit décalage, il y a un petit peu de place. Il va avoir justement côté droit une solution avec Nathan Ngoumou pour Jonathan Klaus. Est-ce qu'il va tenter un centre? Non, il revient sur Abdelmonem et Sofiane Diop qui contrôle, qui donne par-dessus vers Witsel et Koulibaly. Il y a du monde côté niçois. C'est devant vers Wahi, la remise d'Eli Wahi vers Sofiane Diop. On était à l'entrée de la surface de réparation.
1: Limite.
0: Intervention d'un Manceau, tentative de centre de Nils Nkunku et corner. Voilà.
1: Bien joué.
0: Un petit peu de jeu là, ça fait, ça fait plaisir.
1: Un peu de jeu, trouver, comme je disais, Diop au corps du jeu, au cœur du jeu. Bon là, même si l'espace est un peu plus resserré, il a quand même réussi à trouver une solution.
0: C'est joué. C'était bien joué parce que Nils Nkunku était presque un peu surpris. Il avait joué vite vers Jonathan Klaus qui était en train de venir courir pour tirer le corner. Finalement, Jonathan Klaus a pris le ballon. Petit centre côté gauche un peu piqué. Axel Witsel tout seul et c'est au-dessus.
1: Ah ouais, non, là, c'est... il doit faire beaucoup mieux. Là.
0: Ah, et Witsel.
1: En tout cas, c'est bien joué.
0: C'est la plus grosse occasion de l'OGC Nice pour l'instant dans cette première mi-temps.
1: Et, on est un peu plus rassuré quand même sur ce que produit Nice. Il n'y a pas de surprise non plus, on sait qu'ils sont au-dessus, mais voilà, malgré tout, ils sont menés au score. Donc voilà, il faut qu'on, pour nous rassurer, il faut qu'ils continuent à faire le jeu, à dominer cette équipe. Et voilà, en dominant jusqu'à la fin du match, j'ai bon espoir qu'ils égalisent et qu'ils mettent même le but pour remporter ce match.
0: Et on joue quasiment la 30e minute de jeu ici à l'Allianz Riviera. On sent enfin une petite montée en régime avec Abdelmonem là qui se va bien et qui trouve Nathan Ngoumou. Il y a Eli Wahi qui propose quelque chose. C'est beaucoup trop long.
1: Toujours le dernier geste.
0: Ce centre, il va falloir qu'on règle un peu la mire là, là-dessus.
1: Ouais, ça fait 3-4 centres développés, beaucoup trop haut. Il faut alterner les choix, c'est-à-dire parfois centrer fort au sol, même si ça ne trouve pas de... Le preneur, si tu ne trouves pas l'attaquant, ça peut être le défenseur qui peut se louper. C'est jamais facile à gérer ces ballons-là qui arrivent fort devant le but et que tu dois défendre. Donc il faut jouer aussi de ça.
0: Attention là, Abdelmonem qui va remonter un petit peu. On le voit porter le ballon un petit peu, Abdelmonem. C'est ce qu'il faut aussi du dépassement de fonction pour se projeter vers l'avant.
1: Oui, puis ça insouffle un petit talent. Donc c'est aussi un message pour les partenaires et pour les adversaires aussi.
0: Et Youssouf Ndaye Chimiye qui a le ballon au niveau du rond central et il trouve justement l'Égyptien Abdelmonem pour Sofiane Diop qui est en train de revenir quasiment dans une position de numéro 10 depuis quelques minutes et ça passe beaucoup par lui et depuis que ça passe par lui et bien ça se passe mieux tout simplement pour l'OGC Nice. Jonathan Klaus vers Eli Wahi, la bonne intervention là du milieu de terrain Manceau, c'était Alexandre Loré leur capitaine et Jonathan Klaus, la superbe talonnade, c'est super bien joué là de la part de Nathan Gumou, il va y avoir un bon centre et il y en a une deuxième, c'est dommage. C'est dans les gants du gardien. Encore la réalisation, mais...
1: Oui, je ne sais pas pourquoi ils insistent comme ça à vouloir centrer toujours en l'air. À un moment donné, un centre fort au sol peut être tout aussi dangereux.
0: Ouais, là, le 1-2, c'était Klaus Koulibaly avec la talonnade de Djibril Koulibaly. C'était bien senti. Et quand les Niçois jouent comme ça, que ça joue du tac au tac, eh bien, on voit que les Manceaux, ils ont tout de suite un temps de retard. C'est là-dessus qu'il faut jouer dans le dernier quart d'heure de cette première mi-temps.
1: Et ça peut les aider, les Niçois, à prendre beaucoup plus confiance dans leur capacité donc, et à continuer à tenter.
0: Bien sûr. On sait que c'est une équipe qui a besoin de se mettre en confiance par rapport à toutes ces arrivées. Et bien, c'est justement ce genre de choses là où on voit qu'on peut un peu se mettre en confiance. Axel Witsel pour Jonathan Klaus. On est sur le côté droit avec Abdelmonem qui touche beaucoup de ballons depuis quelques minutes. Mohamed Abdelmonem pour Djibril Koulibaly. Qu'est-ce qu'il va faire? Il va donner un ballon par-dessus. Le duel entre Sofiane Diop et le défenseur Boissé. Il va y avoir un deuxième ballon qui est touché. Et un nouveau corner qui est côté droit. Le dernier avait donné lieu à une bonne combinaison entre Jonathan Klaus et Nils Nkunku avec la tête ratée d'Axel Witsel, plus grosse occasion pour l'instant pour notre gym. Et bien voilà une nouvelle pour Jonathan Klaus et son pied soyeux, l'international français, ex-international français, capitaine de l'OGC Nice qui va tirer ce corner ici à la 32e minute. C'est parti pour Jonathan Klaus et c'est tiré directement dans les gants des One Atfou malheureusement.
1: Ouais, bien lu par le gardien parce que c'est pas évident de sortir aussi loin comme ça.
0: Pas vraiment très sollicité pour l'instant ce numéro 2 du Mans qui passe une soirée assez tranquille.
1: Non, la seule fois où il a dû sortir un peu la parade c'est sur Wahi qui était hors jeu. Donc peut-être de tenter.
0: Faut lui chauffer les gants un peu là.
1: Voilà effectivement.
0: on va se dire ça que Denis Sauve, pour lui chauffer un peu les gants dans les prochaines minutes. 33 minutes de jeu ici à l'Allianz Riviera et l'OGC Nice est mené malheureusement par le Mans. Un but à zéro, un but marqué à la 12e minute par le milieu de terrain Adil Bouraba.
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2: 21h18 sur ICI Azur, vous l'avez entendu, c'est bien Le Mans qui mène 1-0 depuis la 12e minute. Dans l'autre match du soir, Brest mène 1-0 au Havre. Petite réflexion, petite question, je regarde un peu sur les réseaux, les gens en veulent un peu à Yevan Diouf. J'ai l'impression que là, c'est pas du tout mérité parce qu'il n'y peut rien, la frappe est belle, mais quand même, il y a une, j'imagine, Romain, tu parlais des gens qui te alpaguent dans les rues de Nice. Il y a une défiance envers Yevan Diouf. Hein.
1: Bah après,
2: Les gens, ils ont. J'ai l'impression qu'ils. Alors là, je suis d'accord que c'est pas du tout mérité, mais j'ai l'impression que les gens, ils sont pas convaincus du niveau et de la qualité, de la constance d'un Yevan Diouf. Hein. À toi de me dire à tort ou à raison, parce que moi je pose la question. Hein.
1: Voilà, je suis d'accord avec toi. Là, il peut rien ouais. faire. Les gens sont sévères. Sur son bilan global, on va dire que. Effectivement, il y a eu des périodes où il n'a pas eu trop la cote parce qu'effectivement, il arrivait de Reims où ils avaient vécu une saison compliquée. Même si il avait malgré tout, et c'est pour ça qu'il avait été recruté à Nice, rapporté malgré tout pas mal de points et sauvé plusieurs fois son équipe. Et à l'image aussi de la saison dernière où il avait quand même malgré tout aussi fait des bonnes prestations pour maintenir parfois l'équipe. Mais là, voilà, donc là, je... Voilà, non, j'ai pas attention quand même à la.
0: Jean-Manso qui n'est pas trop attaqué là-dessus, c'était allé très vite. Heureusement, la bonne intervention là-dessus qui va permettre à nos niçois de ressortir un
1: là,
0: peu plus.
1: Là, cette fois-ci, ils avaient bien réussi à resserrer
0: Pénax. Et il y a un bon compte là avec Axel Witsel côté gauche. C'est pas le plus rapide, non, mais il a un petit peu de champ. C'est dommage, il faudrait peut-être que ce soit Eliway à sa place. Mais Eliway va recevoir le ballon et la faute, évidemment, qui est sifflée par monsieur l'arbitre sur le côté gauche là-dessus. Il va y avoir un coup franc pas loin de la ligne de touche côté gauche pour l'OGC Nice à l'opposé de la populaire sud. C'est vrai qu'on parlait d'Yevan Diouf. Peut-être que ce qui manque, c'est qu'il sorte les arrêts, qui montre que c'est lui le patron dans les buts côté niçois cette année. Là.
1: Oui, effectivement. Maintenant, ce qui, pour moi, le plus gros, le plus compliqué pour lui, pour moi, c'est de succéder à Bouka. C'est tout.
0: Ah oui.
1: Voilà. Après, honnêtement, voilà, à l'image de ce but-là, qu'est-ce que vous voulez lui. Là, s'il sort une parade là, oui, c'est sûr que.
2: C'est ça, on lui reproche de ne pas sortir ses arrêts. C'est vrai qu'il passe après beaucoup de gardiens. C'était quand même une marque de fabrique du gym d'avoir des bons gardiens. Et c'est vrai. Et d'autant plus qu'on entend qu'il y a notamment un jeune qui pousse derrière. Donc on parle du Mans qui a un deuxième gardien. C'est aussi comme ça que des fois on fait sa place. On imagine qu'il peut être. L'année dernière, il a été fragilisé, on le rappelle. Hein, c'était Maxime Dupé des fois qui jouait après la Cannes. Donc c'est on va voir ce qui va se passer côté gardien au gym. Je suis pas sûr qu'il ait sa chance tout le temps. Si parce qu'effectivement il n'y peut rien, mais il faut qu'il sorte de temps en temps ses arrêts. C'est ça qu'on attend d'un gardien.
0: Oui, oui. Après la question, c'est est-ce que Teddy Boulandi, est-ce que Martin Ponceau pourrait être prêt vraiment pour être numéro 1 en Ligue 1. Il y a quelques supporters qui plutôt dit qu'il aurait fallu prendre un numéro 2 un peu costaud pour.
2: C'est pour ça que je parle de ça. J'entends moi à Nice de la défiance, en tout cas des gens qui en parlent.
1: Oui, et puis bon, après remplacer un gardien en général, ça veut dire quoi? C'est que la situation de l'équipe et les résultats sont pas au top. Mmh. Et un gardien qui intègre une équipe qui n'est pas au mieux de sa forme, c'est pas évident, hein, c'est une sacrée pression.
2: C'est pas un cadeau. Ouais.
1: Et voilà, c'est pas un cadeau. Et derrière, c'est pas souvent. Le résultat n'est pas souvent probant. Un gardien va, comme à l'image de Dupé la saison dernière, peut gagner sa place effectivement avec l'absence d'un gardien par rapport à la Cannes, par rapport à une blessure, etc.
2: Mais Dupé avait quand même d'autres références que nos deuxième et troisième gardiens. C'était déjà un gardien de Ligue 1.
0: On va revenir au jeu peut-être, messieurs, avec un nouveau coup franc là. Jonathan Clauss qui il y a un instant l'avait tiré beaucoup trop long. Est-ce que Jonathan Clauss qui a piston droit vient de tirer les coups francs côté gauche ou les corners côté gauche, ça fait pas beaucoup d'efforts dans un match? Romain, je faisais la réflexion.
1: Alors pour un joueur, j'ai envie de dire lambda peut-être, pour Clauss, non, c'est une machine.
0: Il a tellement de cardio, il a pas de poumon, il peut se permettre.
2: Il peut y aller. Et après, peut-être que son pied est tellement au-dessus des autres.
1: Bah oui, c'est ça aussi.
0: C'est une vraie arme. On va suivre son coup franc là. On est un peu excentré côté gauche. Il y a un joueur niçois qui est sur le côté là, qui est allé refaire les crampons, visiblement un petit problème de crampons pour Nathan. Non, c'est pas Nathan Ngoumou, c'est Nils Nkunku, pardon. Et ça a été tiré par Jonathan Clauss, repoussé, ballon dans les pieds de Sofiane Diop qui est contré là-dessus par Jean Vercruis qui reste au sol. Le Manceau, ça revient de tout derrière, c'est dommage. Mais deux situations de coup franc à peu près au même endroit là pour Jonathan Clauss, et aucune des deux qui a vraiment donné quelque chose pour l'instant pour nos Niçois. Mohamed Abdelmonem qui est sur le côté droit, il est pas mal pour l'instant Abdelmonem quand il prend le ballon et qu'il monte un peu avec, ça amène du surnombre. On est quand même revenu tout derrière là avec tous les Manceaux qui sont dans la moitié de terrain. La bonne tentative de contrôle un peu pivotée là d'Ibri Koulibaly, mais c'est raté, et Mafuta qui est lancé en profondeur. Heureusement bon que Junior Xavier Manza va vite.
1: Oui, heureusement.
0: C'est vrai qu'à chaque fois qu'ils ont le ballon, j'avais vu quelque chose, que Le Mans, c'est une des équipes qui fait le moins de circuits de passe, c'est vraiment vertical. C'est ils ont le ballon, ils le mettent devant.
1: Ah ouais, à plusieurs reprises, et ça a plutôt payé. Donc il y a même tout à l'heure, c'était pas tout à fait volontaire, mais ça a quand même trouvé preneur. Donc ouais, c'est quelque chose qu'ils utilisent plutôt bien.
0: Ouais, c'est. Le Mans est la seule équipe à compter moins de 5 séquences de 10 passes ou plus en Ligue 1. C'est une équipe voilà, qui ne s'embarrasse pas du ballon. Ils le récupèrent, ils sont en place derrière, ils le mettent devant. Et voilà, ils nous ont eu voilà, sur petite erreur de. Pas de concentration, mais du moins voilà, Youssouf qui se jette, et cette superbe frappe du joueur Manceau. Et pour l'instant, côté niçois, quelques décalages. Là, il y a Jonathan Clauss qui a de la place à droite, par exemple, si Nathan Ngoumou le voit, ben, c'est ce qu'il fait justement. Jonathan Clauss, le bon contrôle, c'est vers Sofiane Diop. Ah, c'est Manceau qui se replie à chaque fois à deux ou trois sur nos niçois qui sont directement attaqués vraiment très rapidement.
1: Pour l'instant, ils font les efforts, mais je pense qu'ils peuvent les avoir à l'usure s'ils continuent comme ça à insister. Il n'y a pas de raison que ça ne passe pas.
0: Ouais, il y a une perte de balle encore sur le côté gauche, malheureusement, de la part de Xavier Manza. C'est récupéré par Ryan Bamba avec Loré qui et Sofiane Diop avait fait un bon pressing, mais c'est pas allé du bon côté. Malheureusement pour lui, on arrive à la 40e minute de jeu ici à l'Allianz Riviera, toujours 1-0 pour Le Mans face à notre gym qui on va dire à démarrer assez mal, qui a encaissé ce but et qui est mieux depuis 20 minutes, mais pour l'instant ça marque pas, toujours pas de but en Ligue 1 cette saison pour l'OGC Nice. Ça a commencé à faire un peu long, on espère voir un but, pouvoir commenter un petit but ce soir à l'Allianz Riviera, ce serait sympathique. Le buteur là, Bouraba qui donne le ballon à gauche avec des Manceaux qui prennent le temps là de faire circuler le cuir. Ça arrive côté droit pour Ryan Bamba et Bouraba justement qui est dans tous les bons coups. Le Manceau, attention à Bamba devant lui qui avait de la place, c'est contré par Witzel et ça file en touche.
1: Oui, parce que parfois au-delà de la première victoire, le premier but peut être aussi l'élément qui lance ta saison. Donc ce serait bien que les Niçois marquent justement.
0: C'est vrai que on y met pourquoi pas un but d'Eli Wahi ou je sais pas, imaginons les joueurs qui vont voir comme ça un gars qui est arrivé, qui on sait il y a beaucoup d'attentes autour de lui, il a mis 9 buts l'an dernier, c'était un joueur, on se souvient quand il était à Lens ou à Montpellier encore avant, c'était quand même un très bon joueur de football international ivoirien, maintenant il a joué la Coupe du Monde. S'il se met à marquer, on peut imaginer que le reste de l'équipe se mette dans son sillage et que ça fasse basculer quelque chose.
1: Bien sûr, ça va mettre en confiance tout le monde, c'est clair. Et du coup ils vont encore plus tenter, plus oser. Pour l'instant j'ai pas vu de frappe de loin, bon, il n'y a pas eu trop l'occasion d'en faire, mais je crois que tout à l'heure Nkunku peut-être il a tenté un centre. Ouais. Moi j'aurais bien tenté une petite frappe lourde, voilà. Au moins pour tester le gardien comme on le disait tout à l'heure.
0: C'est vrai que tu l'as dit, on aimerait bien voir une petite frappe comme ça. Attention à ce corner d'Alexandre Loré là côté droit. C'est bien repoussé heureusement par Youssouf avec Ngoumou là qui a voulu partir en contre. Il va y avoir un duel peut-être, mais le Manceau en face va plutôt vite. Il revient sur son gardien Atfoot.
1: Ouais, faut les jouer, allez.
0: Mais ouais voilà, faut lui mettre un bon petit pressing. Oh, Sofiane Diop. C'est vrai, parce que Sofiane Diop, ça fait deux fois qu'on voit qu'il y va, il met l'intensité, mais le ballon il ne finit pas dans les pieds. Et c'est dommage parce que là, s'il l'avait récupéré derrière, c'était tableau ouvert pour aller vers la cage de Atfoot. Djibril Koulibaly là, qui a le ballon pour Abdelmonem qui va donner à gauche pour Xavier Manza. Il y a un peu de place peut-être dans cette fin de première mi-temps. 42 minutes de jeu ici à l'Allianz Riviera et Nkunku qui a essayé de prendre de vitesse Ryan Bamba, mais il va vite. Ils ont des joueurs quand même des bonnes qualités de vitesse.
1: Hein. Là, je ne suis pas sûr qu'il était dans la meilleure position pour réussir à faire la différence. Bon, après, c'est tenté, mais bon.
0: Et c'est reparti. On est dans la moitié de terrain du Mans avec Axel Witzel pour Junior Xavier Manza pour Sofiane Diop. Ah, c'est compliqué, c'est récupéré par les Manceaux. Attention, voilà, heureusement, il se précipite un petit peu. Et Abdelmonem, qui lui est plutôt dans son match, a intercepté ce ballon. Il donne à Jonathan Clauss. On est nombreux devant. Il y a de la place. Sofiane Diop qui va donner à Eli Wahi. Encore pour Sofiane Diop. Il a Axel Witsel juste à côté. Il y a peut-être la place pour tirer, par exemple. Voilà, Axel. Oui. Allez, tire. Raté. Bon, on a dit qu'il fallait tirer de loin. Ouais, il a essayé.
1: On la voulait, la tenter, mais. Il s'est désaxé, c'est dommage. Il était beaucoup mieux placé, beaucoup plus axial au départ. Et ça, je pense pas que c'était son intention première, donc c'est dommage.
0: Et Bouroba, tout à l'heure, il n'est pas exactement là, mais du moins, il envoie une patate. Et là, Axel Witsel, il a envoyé une frappe à droite du but de Hatfou, un peu écrasé, ras du sol. Pas vraiment de quoi lui faire avoir des cheveux blancs. Le ballon est voilà, pour Diop, contre, voilà, avec voilà. Eli Wahi justement dans la profondeur. Eli Wahi qui va vite, Eli Wahi qui pousse le ballon. Allez, le but est ouvert, est-ce qu'Eli Wahi va?
4: Oui,
0: le but pour l'OGC Nice, le gardien du score, l'égalisation.
4: C'est là qu'il faut trouver Diop.
0: C'est signé Eli Wahi, il va vite, Eli Wahi, il faut lui donner les ballons. Et là-dessus, ça a été bien fait, Eli Wahi qui se retrouve au duel avec Atrou, le gardien Manceau, qui pousse son ballon. La cage était vide, l'angle était réduit, mais Eli Wahi qui réussit à trouver le cadre. Égalisation de l'OGC Nice.
1: Ah ouais, excellent ballon de Sofiane Diop qui s'est très bien situé, comme je disais. Il y a beaucoup plus de place pour lui pour revenir au cœur du jeu et justement faire le jeu. Et là, voilà, ça a payé sur un très bel appel de Wahi en profondeur qui arrive à passer son vis-à-vis et ensuite à battre le gardien avec ce long crochet, mais malgré tout suffisamment non désaxé pour pouvoir rabattre ce ballon.
0: On voit le ballon vraiment bien donné là par Sofiane Diop vers la droite et il se retrouve au duel avec Torrente, le jeune défenseur espagnol qui va beaucoup moins vite que lui. Eli Wahi pousse son ballon, il prend de vitesse Ewan Atfou, le gardien Manceau qui était parti un petit peu à la pêche au moule là-dessus, qui avait déserté sa cage. Et puis Eli Wahi, on a cru que peut-être ce serait un peu juste, mais il réussit parce que oui, il a un bon pied à marquer dans l'angle qui était réduit. Égalisation et ça y est, l'OGC Nice a marqué en Ligue 1 cette saison.
1: Lancé.
0: Voilà. Et tout à l'heure, on a dit qu'on voulait qu'Eli Wahi marque pour que les autres s'inscrivent dans son sillage et que ça débloque quelque chose. La brigade populaire sud là qui saute pour marquer sa joie. Tout le stade. Il y a vraiment du monde en tribune de face et dans l'autre virage. Il s'est mis debout. Petite libération quand même parce que là, ces Manceaux, ils n'avaient pas montré non plus énormément de choses et ils avaient marqué. Et nous, on n'avait pas proposé suffisamment de choses. Et Eli Wahi, il est là et il marque.
1: J'ai même envie d'aller plus loin. C'est grâce à la frappe de Witsel juste avant, même raté.
4: Ça, je plaisante.
0: Peut-être. Hein.
1: Je plaisante. Mais non, effectivement. Après, c'est effectivement, il y a une petite erreur aussi. Tu l'as souligné. Peut-être une petite erreur du gardien, effectivement. Wahi est encore au duel, même si il a pris de vitesse son défenseur. Il est quand même encore au duel. Il n'aura peut-être pas dû sortir. Mais bon, en tout cas, ça fait nos affaires. On ne va pas s'en plaindre.
0: Ah là là, Eli Wahi qui était tant attendu. On rappelle cet accueil de héros, de prophète à l'aéroport. Là-dessus, il obtient une faute. Il est dans son match là, Eli Wahi. Il est rentré dans son match. Il fait mal à ses Manceaux. Ils sont trois derrière. Lui, il est tout seul, mais il leur fait très très mal.
1: Ah oui, ça y est, il commence à être un peu plus dans le rythme.
0: Et Sofiane Diop, critiqué, on peut aussi souligner ce super ballon de Sofiane Diop pour Eli Wahi là-dessus. Hein.
1: Très bon ballon. Et il faut le trouver dans le cœur du jeu. Il y a les espaces pour le trouver. Et lui, avec son pied, il est capable de distiller ce dernier geste, ce dernier bon ballon que justement, jusqu'à maintenant, l'émission n'avait pas réussi à donner.
0: Et il est en confiance, Sofiane Diop, c'est lui qui va l'assumer, le prendre, ce coup franc là-dessus. On est à côté gauche, pas très loin de l'entrée de la surface de réparation. Il est sur son pied droit, ça va rentrer. Et c'est parti là justement pour Sofiane Diop. C'était tiré très très fort et ça a été bien repoussé par Ewan Atfou. Ça va filer vers la touche.
1: Mi-temps, parfait.
0: C'est la mi-temps. Et Romain, tu as raison de le préciser, juste avant la mi-temps, Eli Wahi a égalisé au terme d'une première période, d'un premier acte où on se demandait si nos Niçois, ils allaient enfin débloquer quelque chose cette saison en Ligue 1. Et puis la lumière est venue d'Eli Wahi après cette super passe de Sofiane Diop et l'égalisation niçoise. On est un peu soulagé quand même.
1: Oui, soulagé. Même si honnêtement, le profil de match, on le voyait commencer à se dessiner, une grosse domination niçoise. Et vraiment, ça aurait été vraiment pas normal, j'ai envie de dire, que les Niçois ne reviennent pas dans ce match. Après, ça a été fait avant la mi-temps, tant mieux. Mais avec toute une deuxième mi-temps à dominer de cette manière, moi, je pouvais plus être confiant. Et en plus, on a parlé tout à l'heure de la qualité aussi du banc. Donc la solution peut venir aussi du banc. Donc
4: En tout cas, c'est bien parti pour remporter ce match.
0: Et oui, sur le banc, il y a quand même Gauthier Haïn ou Mohamed Amoura. On peut se dire qu'en plus d'un Diop ou d'un Wahi, il y a quand même des clés là ce soir pour aller marquer des buts à Semenceau et envoyer un peu à leur rillette et faire que le GC Nice gagne un match ici à l'Alliance Rivière.
1: Le rapport de force s'est inversé. Il faut rester concentré parce qu'on a vu quand même que malgré tout, les Menceaux peuvent se projeter. Voilà, si on leur offre la solution en perdant des ballons bas, donc eux, ils n'auront pas peur de se projeter et en plus, ils compteront justement sur ces rares occasions-là pour pouvoir essayer de refaire la différence. Donc voilà, il faudra malgré tout essayer d'appuyer encore, de conserver cette domination, mais de rester vigilant parce que voilà, on voit bien encore qu'on n'est pas encore super serein non plus derrière et voilà, il faut rester concentré.
0: Oui, une équipe de Nice qui a évidemment est sur le chemin pour s'ajuster, pour enfin retrouver un peu de sérénité, des automatismes. En tout cas, Eli Wahi a égalisé un partout à la mi-temps ici à l'Alliance Riviera entre l'OGC Nice et Le Mans.
2: Exactement, ce qu'elle fait du bien cette égalisation dans les dernières minutes de cette première période. Eli Wahi qui avait quitté le gym, on va dire, avec un but contre Saint-Etienne dans les barrages, revient en tant que titulaire pour la première et montre encore son talent de buteur et elle fait du bien cette égalisation. Merci Arthur et Romain. On se retrouve dans quelques secondes, bien sûr. On va suivre la deuxième période tous ensemble et vous avez l'habitude, hein, on se retrouve dans quelques secondes après cette courte pause. On vous propose le best-of, les meilleurs moments de cette première mi-temps déjà animée. Donc on se retrouve tout de suite sur ICI Azur.
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2: 21h35 sur ICI Azur, c'est la mi-temps à l'Alliance Riviera. Pour l'instant, il y a un partout. Ce sont les Menceaux qui avaient ouvert la marque, mais je ne vais pas vous raconter ce qui s'est passé. C'est le best-of, les meilleurs moments de cette première mi-temps, avec les commentaires du direct.
1: Oh, attention, parce qu'il y a une
0: incursion. Tout à fait, Mancel, on est rentré dans la surface de réparation. Le centre, attention, il va y avoir un ballon.
1: Oh là,
0: c'est passé juste à côté. Grosse première alerte dans la défense niçoise. Attention quand même à ce ballon qui va un petit peu repartir. C'est le joueur Mancel qui ouvre le score. Oh là, il n'a pas été attaqué du tout là-dessus. Adil Bouraba, il tente sa chance. Pied droit et il trompe Yevan Diouf sur sa gauche. On n'a pas le droit là de laisser autant de champ au joueur du Mans. Il est dans son match, justement, un bon ballon là, une bonne combinaison vers Axel Witsel qui va peut-être pouvoir sauver et signer un centre, c'est vers Eli Wahi.
1: Ah, dommage.
0: Oh là là, Eli Wahi, il était à la tombée, mais il n'y a pas vraiment cru et le ballon est sorti.
1: Ouais.
0: Eli Wahi, justement dans la profondeur, Eli Wahi qui va vite, Eli Wahi qui pousse le ballon. Le but est ouvert, est-ce qu'Eli Wahi va.
1: Oui,
0: pour le GC Nice, l'ouverture du score, l'égalisation.
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0: Deuxième mi-temps de l'OGC Nice contre Le Mans, un partout. C'est bien Le Mans qui avait ouvert le score à la 13e minute par Bouraba. Et heureusement, il y a eu un petit éclair, celui de Eli Wahi pour son premier but de la saison, un partout. Toujours avec Arthur Fradin et Romain Genevoix qui sont là. J'aime bien pousser cette question parce que je sais comment ça se passe dans les travées des tribunes de presse. Ils ont dit quoi les confrères sur cette première mi-temps? Le soulagement de Wahi, est-ce qu'on a reparlé de cette cérémonie d'avant-match? Tiens, j'y pense puisque je vois sur les réseaux qu'elle a touché beaucoup de gens. C'est quoi un peu? Qu'est-ce qui sort?
1: Je croyais que vous allez nous demander ce qu'il y avait au buffet.
2: Ouais, toujours, ça m'intéresse aussi.
0: Ça m'intéresse aussi. Alors,
1: il y a de la tarte tropézienne et Romain Genevoix a une tarte tropézienne à finir devant lui.
0: Ah mais c'est important, il y a des priorités. Romain, on va laisser Arthur commencer. Arthur, non, la tropézienne, c'est important.
1: La tropézienne, c'est fondamental. Sur cette première mi-temps, voilà, ce qui s'est dit, c'est ça y est, Nice a marqué enfin un but en Ligue 1. Hein. Je crois que c'est ce que j'ai entendu là, même le monsieur qui servait les boissons et même deux, trois confrères, parce que c'est le premier truc qui nous vient à l'esprit, forcément.
3: Oui, le but de Wahi, les difficultés un peu de quelques joueurs. Voilà,
0: Difficulté de quel joueur sans les pointer du doigt, c'est compliqué. Il y a eu l'ouverture du score sur une erreur de Youssouf mauvaise relance et après il se jette un peu vite et une super frappe parce qu'il faut quand même souligner quand c'est un beau geste et là c'est une vraie belle frappe de Bouraba. Ça a mis des joueurs en difficulté effectivement avec ce début de saison aussi déjà difficile.
1: Forcément, on n'est pas là pour pointer du doigt des joueurs, mais s'il y a un joueur à pointer du doigt sur ce match, c'est Youssouf qui là est fautif clairement sur ce but, Romain.
3: Oui, il y a Youssouf. Après, sans parler de match non plus raté, il y a quand même eu des joueurs où ça a été un peu plus compliqué que d'autres, en fait. Et alors, ça ne vient pas de moi, je ne révélerai pas mes sources, mais on m'a cité le nom de Nkunku où c'était plus compliqué. Ouais. Et moi, voilà, j'ai essayé d'aller un peu.
1: D'être gentil.
3: Voilà, de jouer un peu son avocat et de dire que déjà, voilà, on m'avait dit que le jeu penchait beaucoup plus à droite, mais qu'aussi il n'avait pas la chance aussi d'être aussi bien servi qu'un Klaus de l'autre côté. Klaus, il est trouvé beaucoup plus haut avec un temps de au niveau de voilà du contrôle de balle,
1: de timing
3: ouais. Beaucoup plus dans un meilleur confort. Je trouve que Nkunku qui est touché beaucoup trop bas
0: et il a un job devant lui. Qui a l'habitude de rentrer aussi, hein, qui ne prend pas l'aile et c'est souvent compliqué pour un piston quand devant soi on a un joueur qui rentre et qui ne fait pas l'appel.
1: C'est reparti, je précise juste avant de revenir en effet sur Nkunku, mais voilà, pour ceux qui voudraient avoir le timing précis de ce match, ça vient de repartir en effet à l'Allianz Riviera, un partout entre les deux équipes et il n'y a pas eu de changement à la mi-temps. On a vu des manceaux s'échauffer côté niçois, ça part tout juste à l'échauffement à l'instant avec Gauthier Hein et Mohamed Amoura notamment qui sont à l'échauffement. On sait que Eli Wahi, il a peut-être 50-60 minutes dans les jambes, avait dit Olivier Pantaloni. On va voir combien de temps il reste sur le terrain, peut-être qu'il finira pas le match à moins que lui-même est en vie, mais bon, on pourrait voir assez vite du mouvement et des Niçois qu'on a envie de voir aussi là qui vont s'échauffer, Romain.
3: Oui, après si l'équipe arrive à conserver le ballon quasiment sur toute la deuxième mi-temps, il fera beaucoup moins d'efforts et sera peut-être capable aussi de jouer plus longtemps que prévu. Donc voilà, à voir comment on maîtrise cette partie.
0: Et pour parler des choses positives, parce que tout n'a pas été négatif, on a vu quand même, l'égalisation est venue sur la seule frappe cadrée, mais on a vu quand même les Niçois qui ont un peu assis leur domination sur la fin de la première mi-temps, qui sont allés, on a vu la frappe qui t'attend plus d'Axel Witsel, non je rigole, mais en tout cas on a vu les Niçois
1: close de la surface de réparation, le centre, oui. C'est arrivé fort avec Eli Wahi, une deuxième tentative et les Niçois qui se sont directement projetés là dans la surface Marseille. Mais c'est vrai que oui, quelques satisfactions, je pense qu'on peut dire que Klaus, Diop, Wahi notamment, Manza aussi, c'est satisfaisant sur la première mi-temps.
3: Oui, satisfaisant sur le premier temps. Là, ce qui m'a plu aussi sur l'action qui vient d'arriver, c'est qu'après une belle opportunité offensive, il y a eu une contre-attaque qui a été amorcée par les Manceaux, qui a été très vite annihilée par le retour défensif, le repli de l'équipe. Et ça fait plaisir aussi à voir.
1: et les Manceaux vont se dégager sur ce ballon. Je ne sais pas si on avait fini de développer sur le débat que tu avais lancé.
0: Développer à votre envie, hein. Il y a aucune espèce. comme vous le sentez, non, priorité évidemment à ce qui se passe. Moi, effectivement, on a trouvé c'est bien d'avoir un vrai neuf qui a marqué. Et même si c'est une évidence, dans la dynamique, marqué juste avant la mi-temps, c'est super.
1: Ouais, avec des Manceaux là qui souffrent un petit peu sur cette reprise, et nos Niçois, notamment Klaus, qui sont bien dedans. Il a récupéré ce ballon et il vient de servir Djibril Koulibaly. Ça va repartir sur Abdelmonem, mais pour l'instant c'est Jonathan Klaus, le capitaine, qui insuffle quelque chose avec un bon ballon là vers Eliouéi. C'est repoussé par Torrente, le défenseur Manceaux, qui a été carrément pris de vitesse par Eliouéi, qui l'a laissé sur place sur son but. C'est la seule fois vraiment qu'Eliouéi a pu vraiment utiliser la profondeur, qui est son atout majeur, et on espère pouvoir le revoir peut-être au moins une fois dans cette position, parce que ça a fait but à la fin.
3: Oui, je pense qu'on le retrouvera. Là, on arrive à mettre le pied sur le ballon. On arrive à récupérer les ballons haut, donc je pense qu'il arrivera à se mettre en position de nouveau.
1: Et Yevan Diouf qui dégage ce ballon là côté gauche vers Nils Nkunku, qui, c'est vrai, sur la première mi-temps, on l'a vu une ou deux fois pas jouer, peut-être simple quand il pouvait, ou ne pas être à l'égal de Jonathan Klaus en termes de piston, en termes d'apport offensif. Évidemment, il vient d'arriver, on va lui laisser le bénéfice de cette arrivée très fraîche, et on va surveiller cette deuxième mi-temps avec monsieur l'arbitre qui change de côté de touche. C'était les Manceaux qui devaient relancer, et puis finalement il vient de donner la touche au Manceau, à nos Niçois, pardon, avec Nils Nkunku justement, Xavier Manza qui a pu repartir de tout derrière. Manza, dont on rappelle qu'il a démarré vraiment cette saison en Ligue 1 et qui dégage quelque chose de super impressionnant par rapport à son expérience.
3: Et dans les bruits de couloir, effectivement, entre deux tropéziennes, ça parle de Manza.
0: Ah, il y a eu deux tropéziennes en plus.
3: Et une satisfaction, disons, entre la mienne et celle de mes
0: interlocuteurs,
3: mes comparses journalistes. Et du coup, et saluer effectivement la bonne prestation de Manza.
0: Donc. Et on le rappelle, il est milieu de formation. Là, il est reposté, repositionné, on va dire, stopper gauche, on disait avant. Mais en tout cas, il fait le boulot, hein, il est jeune. Hein.
1: Parce qu'il a des vraies qualités de vitesse, hein, on l'a vu une ou deux fois avec ces deux attaquants Manceaux qui essayent de partir dans la profondeur. Vous avez en face Manza qui galope vraiment à une belle allure. Le prendre en défaut, c'est loin d'être évident.
3: Ça fait du bien, ça soulage. Et effectivement, quand il y a des joueurs qui peuvent être un peu justes, lui, là, s'il arrive à s'y peu compenser grâce à ça, c'est un plus pour nous.
1: Et c'est lui qui a eu le ballon dans les pieds justement à l'instant au niveau de la ligne défensive, à peu près à la moitié entre la surface de réparation et la moitié de terrain, et c'était très propre une nouvelle fois de la part de Junior Xavier Manza. Ndaï Chimillé qui redonne à Axel Witsel, 49e minute de jeu ici à l'Alliance Riviera. Il y a Youssouf Ndaï Chimillé qui va essayer de lancer Nathan Goumou. C'est pas mal fait, mais il a bien anticipé, le gardien du Mans, là-dessus. Il faut utiliser un peu la vitesse de Nathan Goumou, pourquoi pas, aussi lui aussi il va vite, hein.
3: Oui, et puis il faut alterner les tentatives un peu longs, un peu courts, pour désorienter aussi cette équipe adverse.
1: Ce qui est compliqué, c'est qu'on a vu que le but qu'on marque, c'est sur un contre, mais les situations de contre, elles sont rares, parce qu'eux, ils sont très bas. C'est ça la difficulté aussi pour notre OGC Nice, c'est qu'il va falloir étirer ce bloc ou les faire remonter pour pouvoir aller, pourquoi pas, derrière chercher des ballons en profondeur.
3: C'est ça, effectivement.
1: Junior Xavier Manza qui a un nouveau ballon dans les pieds là, qui trouve Youssouf Ndaï Chimillé. On est dans notre moitié de terrain avec Mohamed Abdelmonem, les Niçois qui ont quasiment eu le monopole sur le ballon depuis la reprise des débats là, dans cette deuxième mi-temps. Les Niçois et leur maillot doré qui touche absolument tous les ballons de ce début de deuxième mi-temps. Et c'est Jonathan Klaus qui est recherché une nouvelle fois sur le côté droit près de la ligne de touche. Il va revenir tout derrière sur Abdelmonem. Voilà, on sent que les 22 acteurs reviennent tranquillement pour l'instant dans cette deuxième période à essayer d'appréhender le jeu. Et oui, attention à ces Manceaux qui nous mettent bien la pression quand même, et Abdelmonem qui a été obligé d'envoyer une grande quille là-dessus.
3: On s'en sort bien.
1: Ça atterrit avec un peu de chance dans les pieds de Wailly. Attention, la remise n'est pas très bonne et ça permet à Bourroba, le buteur, qui est peut-être le plus dangereux de ces Manceaux, parce que lui il trouve des décalages, mais il a raté son ballon. Et Nkunku, on disait que c'était peut-être parfois perfectible en première mi-temps, mais là-dessus, joli retour de la part de Nils Nkunku.
3: Oui, parce que là, il y avait un très bon ballon à donner pour le joueur Manceaux en profondeur, et ça a pu faire beaucoup plus mal.
1: Et Yevan Diouf qui va dégager côté droit vers Jonathan Klaus au duel avec le défenseur Kaloda. Ça a filé directement vers la touche.
3: Peut-être avec... fait mal au dos, Klaus, à la réception.
1: Ah oui, en effet, on voit Jonathan Klaus un peu se toucher là-dessus. Le bas du dos, il y a eu un duel. Ah oui, il a eu mal en retombant, on le voit faire la grimace. Et il se remet en position. Pour l'instant, il n'y a pas l'air d'avoir de beaucoup plus grosse alerte. Ça court, il y a Ali Abdi qui s'échauffe également, ainsi que Jansson, Isaac Alexander Jansson. Ils sont 5, les Niçois, à l'échauffement. On va voir si Olivier Pantaloni les fait rentrer rapidement. Nicolas Dion qui les fait travailler là au bord de la pelouse, le préparateur physique. Et le ballon est dans l'axe. Attention, Djibril Koulibaly, à pas faire des choses trop compliquées là-dessus. Il a un peu trop porté le ballon et il va y avoir une belle ouverture de Boroba vers Kaloda, le centre de Kaloda. Oh, la tête, Mansell, oh là là. Et c'était Dame Gay, l'attaquant des Manceaux là-dessus, qui a repris au premier poteau. Et c'était but, c'était un peu pareil.
3: Très bon centre, excellent centre.
1: Service plongeant, il la touche à une puissance. Et ça file juste à droite du but de Yevan Diouf qui était complètement poteau, battu. Là, on voit qu'Yevan Diouf, il a pas bougé là-dessus. Hein.
3: Ah, mais là, il peut rien faire. Là, s'il y avait eu but, bon, il aurait reproché d'avoir pris le but côté fermé, mais bon.
1: Ouais. Et c'est parti d'une perte de balles de Djibril Koulibaly.
3: Ouais, oui, effectivement.
1: Dispensable cette perte de balles. Et il y a un ballon en profondeur pour Eli Wahi.
3: Très belle appel.
1: Et face à Torrente, une nouvelle fois, il lui a fait souffrir le martyr sur le but. Et il va peut-être y avoir de l'espace. Il a donné à Sofiane Diop. Qu'est-ce qu'il va faire, Sofiane Diop? Le ballon qui est contré par Verkruis là-dessus. Sofiane Diop qui demande un peu de soutien. Ça vient de Youssouf Ndaye Chimiye. Ça repart de tout derrière avec Abdelmonem. On file sur le côté gauche avec Junior Manza qui va pouvoir repartir. Il y avait un beau petit décalage là entre Eli Wahi et Sofiane Diop. C'est dommage que ça n'ait pas pu revenir sur Wahi plus vite.
3: Bah ouais, je pense que c'est ce que reprochait Wahi justement à Diop,
1: ouais,
3: sur l'action.
1: Il faut réussir à aller dans l'instantanéité sur les transmissions pour faire mal à ces manceaux qui sont prenables, qui ont pris deux buts, on le rappelle, face à Brest, qui ont pris trois buts face à Rennes. Pas de raison qu'on ne puisse pas leur mettre un deuxième dans la musette. C'est tout ce qu'on souhaite à nos Niçois sur cette deuxième période. Avec Djibril Koulibaly qui touche beaucoup de ballons. Il donne à son comparse du milieu, Axel Witsel. On est au niveau de la ligne médiane à peu près. C'était pas Djibril Koulibaly, d'ailleurs c'était Manza, pardon. Manza qui touche aussi beaucoup de ballons. Et Youssouf avec Jonathan Klaus le long de la ligne de touche. Il y avait une possibilité de jouer en 1-2. Cette fois-ci, c'est Koulibaly qui touche le ballon. On prend pas de risque, on revient derrière.
3: Oui, il n'y a personne.
1: 54 minutes de jeu. Et dans cette deuxième mi-temps, pour l'instant, pas beaucoup de gros faits de jeu à signaler. Yevan Diouf pour Sofiane Diop qui décroche, qui revient. Il se propose quand même, Sofiane Diop, ce soir. On voit qu'il a envie d'être à la baguette, il a envie d'être un peu le chef d'orchestre. Et c'est bien, hein, on sait qu'il est critiqué. Il est resté, ça fait longtemps qu'il est au club, Sofiane Diop. Et il peut avoir un joli rôle à jouer. Et on espère voir une belle relation se développer avec Eli Wahi. Notamment, c'est ça qui a accouché du but en première période.
3: Oui, bien évidemment. On est toujours plus exigeant avec les joueurs qui ont de telles qualités. On sait ce qu'il peut faire, ce qu'il peut apporter, donc on veut qu'il le fasse le plus possible.
1: Et attention, on est le long de la ligne de touche là, côté gauche, avec Bouroba, le manceau qui revient derrière sur son coéquipier Voyer, avec le ballon qui est parti complètement sur le côté droit. C'est tout derrière sur Torrente, avec nos Niçois qui mettent pas un gros pressing là. Attention, Bouroba qui avait marqué et qui a encore du champ, et il porte bien le ballon, faut pas le laisser trop s'approcher. Il y a Youssouf Ndaye Chimiye qui l'a contraint à revenir un petit peu en arrière. Le capitaine Loré qui a le ballon, ça va revenir derrière avec nos Niçois qui se sont bien replacés. Il y aura peut-être un ballon de contre à jouer si les Manceaux venaient à perdre ce ballon. Bouroba encore lui pour encore une fois Loré. Attention, ils ont essayé de jouer aussi à une touche de balle, c'est repoussé mais difficilement par Youssouf, ouais, et ça revient.
3: C'est dommage que
1: tout derrière. Il
3: n'arrive pas à le garder, ce ballon de récupération.
1: Ouais, il va falloir remettre le pied sur le ballon rapidement. Sofiane Diop qui met un peu de pressing à 56e minute de jeu. Toujours la même banderole déployée en Populaire Sud. 14 juillet 2016, 10 ans après, vous continuez de briller parmi nous. Le peuple niçois ne vous oublie pas. Et peut-être ce soir un 11 niçois qui pourrait remporter ce match pour leur faire honneur. Attention aux manceaux, ils sont là sur face. On a laissé filer jusqu'à Yevan Diouf. Vigilance quand même sur ce genre de ballon.
3: Oh oui, parce que le centre n'était pas inintéressant, mais derrière, par contre, la relance était un peu loupée. Elle a atterri voilà, dans les abords des 16, dans les pieds, dans le... Attention.
1: Et voilà, là, voilà,
3: on joue encore dans la relance.
1: Inutilement, là, des risques inutiles pris. Heureusement, Jonathan Clauss met un bon pressing, mais c'est vrai que là, on repart de tout derrière et on joue à se faire peur plutôt que d'essayer de se projeter un peu plus vite ou tenter des choses simples. Ben, on met sous pression des joueurs dos au jeu et Ivan Diouf, là, qui va une nouvelle fois être mis sous pression d'ailleurs par Mafuta. Duel de la tête, il y a de la place, ouais. Sofiane Diop qui est attention pressé par Vercruz, voilà. Il donne côté gauche.
3: Là, il a un bon ballon pour Nkunku.
1: Absolument.
3: Ah là là là là là.
1: Complètement raté. Ce centre de Nils Nkunku. C'est parti loin derrière. Dommage parce que tout à l'heure on avait dit que sur les replis défensifs, Nkunku il était dedans, mais là sur cette transmission, c'est pas trop ça.
3: Hein. Et ouais, parce qu'en plus là pour une fois justement il était dans une bonne position, on disait, on comparait par rapport à Clauss. Ah, attention là,
1: sur Aboroba, il y a de la place côté droit, il va donner à Ryan Bamba le centre et Abdelmonem le repousse bien. Sofiane Diop qui récupère le ballon, il va y avoir un petit peu de place pourquoi pas pour jouer un contre, mais c'est pas très bien donné pour Ngoumou et ça va repartir. Grosse faute là. Grosse semelle sur Nathan Ngoumou et une biscotte sortie par monsieur l'arbitre pour le capitaine Manso Alexandre Lauré pour cette vilaine intervention là sur notre attaquant. On revoit là. Ouais, c'était. Est-ce que. Après avoir revu, c'est peut-être un peu dur. Bouroba en tout cas là qui avait ouvert côté droit et il y avait une vraie situation là pour Ryan Bamba. Heureusement Abdelmonem a été vigilant et a bien repoussé ce ballon.
0: Et t'as bien fait de citer le nom d'Ngoumou parce que je suis pas sûr que tu l'aies dit beaucoup pendant le début de ce match, hein, jusqu'à la 58e minute. Il s'est très timide hein, ce match pour l'instant.
1: Hein. Ah oui, le Camerounais qui est pas celui qui s'est le plus illustré dans ce match. C'est vrai que les joueurs décisifs pour l'instant ça a clairement été Sofiane Diop et Eli Wahi, mais je sais pas ce que tu penses de son match, ouais, Romain, jusque là.
3: Oui, il monte un crescendo. On le voit beaucoup plus sur cette deuxième mi-temps, sur ce début de deuxième mi-temps. Donc voilà.
1: C'est vrai qu'il touche des ballons quand même là. Mmh. Soyons pas trop durs. Après, il est fort probable que comme il y a Gauthier Hain ou Amoura sur le banc, bon, peut-être que ce sera Eli Wahi qui sortira, mais peut-être qu'Ngoumou sera sorti. On va voir les choix d'Olivier Pantaloni. On va suivre ça avec attention. Alors que on va atteindre l'heure de jeu ici quasiment à l'Allianz Riviera et Axel Witsel qui a le ballon dans le rond central. Il trouve Sofiane Diop qui pour l'instant est un des éléments déclencheurs et celui par qui les ballons passent et celui par qui les décalages se créent. Est-ce que pour l'instant Sofiane Diop dans cette deuxième mi-temps il n'a pas été mis dans des situations ou alors il n'a pas réussi à trouver les combinaisons même s'il est intéressant dans les petits espaces pour aller trouver du Eli Wahi, pour aller trouver du danger. Et Ivan Diouf qui a le ballon dans les pieds avec un pressing. Attention, Ivan Diouf qui traîne un peu, c'est encore une fois on se fait peur pour rien.
3: Ah oui, c'est vrai que.
1: Et le ballon qui finit en touche derrière parce qu'il a été obligé de se précipiter pour dégager.
3: C'est difficile à comprendre son choix en fait de vouloir temporiser puis derrière de pas trouver la solution. Il n'y a pas 50 000 choix, soit tu balances loin sur l'attaquant en profondeur ou alors tu relances court. T'as que deux solutions. Si la solution courte n'arrive pas de suite, tu balances long en profondeur sur le côté pour Eli Wahi qui fait un appel. Et même le forcer un peu à faire un appel en ligne de touche.
1: Mais bon. Et sorti de Torrente, de Vercruz et de le numéro 25 que je vérifie, c'est Dame Gay côté Manso. Et entrée en jeu de trois joueurs que je vous reciterai dans un instant. Mais Torrente, qui avait été vraiment mis à l'amende par Eli Wahi sur le but niçois, est sorti. On vous refait un point sur les changements Manso dans un instant. Et peut-être sur des changements niçois, ça va peut-être arriver. 60e minute de jeu ici à l'Allianz Riviera. Un but partout entre l'OGC Nice avec un but d'Eli Wahi et Le Mans FC qui a marqué en première mi-temps par la voix de Bouroba.
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0: 22h03 sur ICI Azur, on vient de passer l'heure de jeu et il y a toujours un partout entre Niçois et Manso. Oui.
1: Et attention, ouais, les morceaux qu'il y avait.
0: Ah, moi, le ballon. Coupez-moi, hein, c'est une occasion. Je veux juste dire que Brest mène 2-0 de son côté, hein, parce que eux, ils font le boulot. Et il y a eu des trois changements mensaux. Et il reste une demi-heure de jeu. Les 10 minutes qui viennent de passer ont été plutôt mancelles, hein, quand même. Hein, on a un peu subi.
1: Ouais, elles ont plutôt été pas historiques, on va dire, pas mémorables.
0: Non, ça c'est sûr.
1: Du grand jeu. Attention là quand même à ce nouveau ballon. Ouais. Il va y avoir un joueur au deuxième poteau. La bonne sortie d'Evan Diouf pour le coup, ouais, qui va prolonger ce ballon qui traînait un peu pernicieusement là. Et heureusement qu'il a mis la main, ouais, Evan Diouf là-dessus. Hein. Oh, attention à ce nouvelle tentative de 1-2. Et voilà, il va y avoir de l'espace en contre-attaque. Et l'Allianz Riviera qui encourage Eli Wahi qui a voulu partir, mais ça s'est vite refermé devant lui. Ce qui va faire qu'il revient tout derrière sur Youssouf et Axel Witsel.
3: C'est
1: vrai que c'est bien fait de sa part. D'ailleurs, il se propose. Et il y a Jonathan Clauss qui a le ballon et qui va bien trouver Eli Wahi à l'entrée de la surface de réparation. Qu'est-ce qu'il va faire, Eli Wahi?
3: Attaque ce ballon.
1: Ah, il a été bien vigilant le morceau quand même là-dessus. Mais Sofiane Diop, c'est vrai que s'il s'était plus avancé vers le ballon, il aurait pourquoi pas pu faire quelque chose sur cette super remise d'Eli Wahi. Ah, c'est dommage, mais c'est allé très vite, hein. On l'a vu, on l'a tous vu, Eli Wahi signé un très bel arrêt, un très bel appel plein axe, et Jonathan Clauss qui était côté droit, qui l'a vu, qui l'avait très bien dans l'intervalle, remise intérieure vers Sofiane Diop, mais c'est dommage, le Manso était vigilant. Je vous signale côté Manso, donc trois changements avec les sorties de Raoul Torrente remplacé par Samuel Youhou, Jean Vercruis qui est remplacé par Antoine Rabilla, et puis Dame Gay qui est sorti remplacé par Habib Diallo, le Sénégalais, l'ancien joueur du FC Metz, qui va être à surveiller quand même, parce que c'est pas une grande saison la saison dernière avec Metz, mais ça reste quand même une référence en Ligue 1, Habib Diallo, à surveiller donc côté Manso. 63 minutes de jeu ici à l'Allianz Riviera, et on est tout derrière là avec Atfoot, le gardien du Mans qui repart côté droit vers Bamba. Il va y avoir un 1-2 avec Boroba qui a raté sa passe, et Djibril Koulibaly qui s'est interposé. Manza qui va donner à Abdelmonem. Abdelmonem, il y a un peu de monde autour de lui. Il y a Sofiane Diop justement, très joli contrôle, la faute là-dessus, non ? Sur l'arbitre dit rien, Sofiane Diop qui proteste. Et attention quand même à Ryan Bamba, mais c'est super bien joué, un contre un de la part de Xavier Manza, stoïque, il a réussi à bien repousser, et Sofiane Diop qui a failli reperdre le ballon derrière, il en perd un peu, heureusement il y a Djibril Koulibaly qui se bat comme un beau diable, et monsieur l'arbitre qui finit par siffler une faute, mais il y avait peut-être faute juste avant sur Sofiane Diop.
3: Monsieur l'arbitre qui a... Sur la belle occasion, belle opportunité Mansell, il y avait aussi une petite faute sur Witsel qui n'a pas été signalée, et là de même peut-être une faute sur Diop.
1: Et la sortie de Sofiane Diop sous les sifflets de l'Allianz Riviera. Et pas tendre avec le joueur qui a quand même signé une passe décisive.
3: Oui, un peu dur.
1: Ouais, un peu dur hein, pour Sofiane Diop qui fait pas un mauvais match hein, et qui signe cette passe D pour Eli Wahi. Sortie aussi.
0: C'est pas sur son match qu'il est sifflé. C'est pas sur son match.
1: C'est
0: sur antécédents, sur l'attitude, peut-être des gens. Les gens auraient aimé qu'il parte. Et voilà, bon, mais c'est pas sur le sportif.
1: Non, t'as raison de le préciser, évidemment. Sofiane Diop, d'ailleurs, que Roger Ricord essayait peut-être de faire partir, mais bon, il a un gros salaire, il n'y a pas de point de chute qui a été trouvé. Sofiane Diop qui est resté, il fait pas un mauvais match ce soir, on verra s'il arrive à reconquérir le cœur du public niçois. Attention à ce bon ballon là, des Manso, ça va être misé plein axe et ça va traîner un petit peu, faut le sortir. Et c'est fait par Youssouf Ndaye Chimiye, monsieur l'arbitre, qui siffle un dégagement. Et vous savez quoi? Il y a un autre joueur qui vient de faire ses débuts sous maillot de l'OGC Nice, c'est Mohamed Amoura, parce que c'est lui qui a remplacé bien Sofiane Diop. On va donc suivre avec grande attention le duo Amoura-Wahi. Ils sont juste à côté les deux là, Amoura à gauche, Wahi en neuf. Et sur le côté droit, on parlait de Nathan Ngoumou tout à l'heure, il est sorti aussi, Gauthier Hein est entré. Faire entrer du lourd là côté Olivier Pantaloni. Belle attaque là sur le papier. Gauthier Hein, Eli Wahi, Mohamed Amoura. Je pense que pas mal d'équipes de Ligue 1, notamment ces Manso, en rêveraient. On espère que ça va faire basculer ce match en notre faveur. 65e minute de jeu ici à l'Allianz Riviera. Un partout entre les deux équipes. Et Mohamed Amoura, la recrue, la mobilette algérienne, déjà flashée à 35,5 km/h dans le championnat allemand. Il va très vite. Mohamed Amoura vient de rentrer. On va surveiller ça avec grande attention. Et il va toucher son premier ballon là, justement, servi par Nielsen Kunku. Mohamed Amoura qui est en train de provoquer à l'entrée de la surface de réparation. Mohamed Amoura qui va s'être sur son pied gauche. Le service de Mohamed Amoura. Et c'est repoussé. Est-ce que c'est un corner que dit monsieur l'arbitre? Et il se tourne vers son assistant. Et oui, c'est un corner. Et c'est Amoura qui a voulu jouer un peu rapidement. Mais non, il va laisser Gauthier Hein peut-être le tirer. Qui a un beau pied, évidemment, Gauthier Hein. Et disons que pour une première prise de balle, je pense qu'on peut dire que Mohamed Amoura, là, on voit direct à qui on a affaire.
3: Exactement, c'est ce que j'allais dire. On voit un petit feu follet comme ça. On se dit, oula, lui, il peut faire très mal. Et au contraire, pour les adversaires, mais il va nous faire du bien à nous, en tout cas. Et... et peut faire la différence. En plus là, avec des joueurs qui sont un peu plus fatigués, un peu plus émoussés en face, voilà, ça peut faire mouche.
1: Ouais, on a vu certains observateurs dire que ça pourrait être une des plus belles opérations de ce mercato, parce qu'on rappelle que Mohamed Amoura est arrivé en prêt avec option d'achat qui pourrait être levé en fin de saison aux alentours des 18-20 millions d'euros, mais pour l'instant c'était un joueur prêté en tout cas. Et attention, c'était plein axe là. Il y avait une possibilité pour Abdelmonem, mais il n'a pas repris ce ballon qui est filé directement vers la touche, ce qui va permettre au Manso de se dégager. On va suivre donc cette relance en touche en quelques instants. 66 minutes de jeu sur la tendance de cette fin de match. Romain, qu'est-ce que tu sens avec les entrées d'Amoura de Hein? Est-ce que l'OGC Nice peut remporter pour la première fois une rencontre de Ligue 1 cette saison?
3: Ah, je pense que Pantaloni va faire entrer les joueurs pour faire la différence. Donc à eux de le prouver, de le montrer.
1: Eh bien, on va surveiller ça et on vous fait vivre ce match en direct, en intégralité, sur ICI Azur jusqu'à son terme, en espérant crier une deuxième fois sur un but du Gym. Ça ferait plaisir à tout le monde. Et les Manceaux là quand même, qui ont le ballon. On va surveiller ça avec Bourroba qui revient derrière sur Royer, qui part côté gauche sur un des deux autres entrants côté Manceau, c'est Antoine Rabillard. Et le ballon qui revient tout derrière sur Samuel Youhou, qui a remplacé Torrente, qui avait été, on le rappelle, pris de vitesse par Eli Wahi sur le but de l'OGC Nice. Les Manceaux qui cherchent des solutions, le bon pressing d'Amoura là-dessus. Amoura, c'est un joueur qui, paraît-il, se bat sur tous les ballons. On va assister à ça, mais là on voit là-dessus que c'est vrai, il y a un ballon dans les pieds des Manceaux et il court. Là on voit encore, il court. Il va chercher les Manceaux, essayer de leur chipper le ballon.
3: C'est ça, un joueur qui harcèle comme ça, c'est... Voilà, c'est... à un moment donné, ça fatigue, ça énerve les défenseurs adverses et ça peut payer.
1: Et attention là à ce ballon côté gauche le long de la ligne de touche. C'est les Manceaux qui ont remis un peu le pied sur le ballon là depuis 5 minutes, hormis l'incursion d'Amoura il y a quelques instants. C'est vrai que l'OGC Nice subit un tout petit peu au niveau de la possession, tout du moins, même si les Manceaux ne se procurent pas vraiment plus d'occasion pour le moment. Attention côté droit à Ryan Bamba, qui a été dangereux à une ou deux reprises quand il a réussi à s'emparer ainsi du ballon. Le ballon là qui est plein axe avec le décalage vers Voyer qui va trouver Habib Diallo, qui est revenu au milieu de terrain sur Alexandre Loré, son capitaine. Ça repart côté droit avec Ryan Bamba. C'est bien défendu par Nielsen Kunku, qui dans les tâches défensives est appliqué ce soir, même si offensivement c'est un tout petit peu moins ça. Le ballon qui avait filé. Oh, Louis Mafuta. Non, c'était pas Louis Mafuta, c'était Habib Diallo qui a failli se retrouver sur la trajectoire de ce ballon. Heureusement, il n'a pas réussi à le reprendre.
3: Ouais, par contre,
1: c'était encore Youssouf, je pense, qui avait. C'est Manza qui là-dessus laisse un peu filer ce ballon qui était plongeant. Ouais. Le rebond qui le surprend un peu. C'était Youssouf, hein, Naïs Chimillé et Yevan Diouf était là.
3: Il est revenu, mais effectivement, Manza, il n'a pas cherché forcément à être sur la trajectoire. Et ça peut surprendre aussi ses partenaires.
1: Et le retour d'un Niçois sur la pelouse, mais côté Manceau, c'est Bilal Brahimi, ancien joueur de l'OGC Nice, qui entre en jeu pour le Mans Football Club. Je lui souhaite un bon retour sur la pelouse, mais on espère qu'il repartira avec une défaite dans la valise, tant qu'à faire. Oui. Malgré tout, un bon retour à lui dans la Sarthe, mais avec 3 points pour les Niçois. Ce qu'on espère sur cette fin de match, alors qu'on vient de dépasser la 70e minute de jeu ici à l'Allianz Riviera. Attention à Axel Witsel là qui se tient le pied.
3: Ouais, ça va être temps de réenclencher un peu là. C'est vrai que.
1: Ouais, faut pas qu'on s'endorme.
3: Ouais, exactement.
1: Quand on s'endorme, on a envie de voir Mohamed Amoura toucher des ballons. On a envie de voir les Manceaux trembler un peu dans leur surface de réparation. Et Voyer qui repart de derrière avec Youhou qui trouve son coéquipier en défense centrale. Là-dessus, ça va filer à droite sur Bamba avec Bilal Brahimi justement pour son premier ballon. Il est au duel avec Manza, mais comme souvent ce soir, c'est impeccable de la part de Junior Manza. C'est récupéré, même si sa relance l'était un tout petit peu moins. Hein. Ça repart de tout derrière avec Atfou. N'a pas eu beaucoup d'occasions dans cette deuxième mi-temps.
3: Non, c'est retombé, le souffle est tombé un peu, c'est dommage. Il va falloir essayer de retrouver ses talents.
1: Au niveau des consignes de Pantaloni, c'est vrai qu'il fait rentrer deux joueurs très offensifs. Après, est-ce que dans les intentions, il a remis un petit coup de fouet? Est-ce qu'il a. Ouais, quelles sont les vraies intentions de notre Gym sur cette fin de match? Pour l'instant, on a un petit peu de mal à le déceler. Mais on va suivre. comment ça évolue. Antoine Rabillard qui a le ballon côté gauche pour Le Mans. La service dans la surface de réparation, c'est repoussé par Youssouf Ndaye Chimie avec Amoura. Voilà, qui s'est bien battu avec Axel Witsel. Il va donner à Gauthier Hines. C'est dommage, il a raté. Ça passe Mohamed Amoura. Il aurait peut-être pu porter un peu le ballon et aller vers Wailly. Là,
3: il a voulu jouer un peu trop vite.
1: Ouais, un peu trop altrui sur le côté droit. Il a voulu servir Hines qui est rentré en même temps que lui. Partenaire d'échauffement, ils ont voulu se trouver, mais c'était pas la meilleure idée. Attention côté droit, Ryan Bamba, le super intervention d'Amoura qui récupère le ballon, qui va le porter un petit peu. Il y a pas 300 000 solutions autour de lui. Oh, il tente quelque chose de trop compliqué là. Voilà, c'était vraiment pas la chose à faire.
3: Non, là, il
1: passe complètement manqué pour Gauthier Hines. Et récupération des joueurs du Mans. Bilal Brahimi, attention, qui va donner ce ballon. C'est bien repoussé par Youssouf Ndaye Chimie. Gauthier Hines qui se bat au duel et c'est bien parce qu'il a permis de récupérer ce ballon. Et Gauthier Hines qui va lancer Eli Wailly qui est pas hors jeu. Il y a un duel avec Samuel Yo. Il y a de la place côté gauche avec Mohamed Amoura qui va se retrouver devant la surface de réparation. Qu'est-ce qu'il va faire Mohamed Amoura qui rentre intérieur. Il va trouver Gauthier Hines. Il y a de la place deuxième poteau. Eli Wailly, il était tout seul. Il a donné à Eli Wailly. Mohamed Amoura. C'est dommage. Alors, s'il voit Eli Wailly, il est tout seul deuxième poteau. S'il lui met tout de suite Gauthier Hines, c'est vraiment dommage là-dessus.
3: Après, c'est le problème des gauchers.
1: C'est vrai qu'il est gaucher, Gauthier Hines. Il se retrouve sur ce côté droit.
0: En tout cas, cette triplette là, qui est actuellement, elle fait plaisir. Hein. Il y a vraiment du potentiel. Hein.
1: C'est la première fois qu'on la voit vraiment à l'œuvre. Et là-dessus, un trio de choc, potentiellement, du moins. Maintenant, il faudra que ça fasse but à la fin. Mais là-dessus, c'est intéressant ce qu'on vient de voir.
3: Intéressant, même si j'ai envie d'être un peu plus exigeant avec Moura sur la belle passe que Wailly lui donne. Je trouve qu'il ne va pas assez chercher le défenseur. Parce que là, il avait un contre un à jouer, essayer de rentrer dans la surface. Et là, ça aurait été beaucoup plus intéressant pour nous.
0: Surtout que c'est sa force, le 1 contre 1.
1: Ah oui, tout à fait. Il faut qu'il aille dans la provocation. Il ne faut pas qu'il hésite. Ali Abdi est entré en jeu pour remplacer Nils Nkunku pour sa première.
0: Lui aussi a dû se faire siffler, non ?
1: Bon, non, gentiment. Comment tu juges le match Nkunku, Romain ?
3: Non, honnêtement, défensivement, il a fait le job. Et comme je le disais, à part sur le centre raté en deuxième période, où là, il était enfin dans une bonne position. Ah, attention, une longue touche.
1: Oui, avec Eli Wailly qui est à l'entrée de la surface de réparation. Il touche un peu le ballon, il le porte, il va obtenir un corner. Autant de signaler qu'il y a eu un autre changement. C'est Antoine Mendy qui est entré en jeu et qui a remplacé Axel Witsel, parce que Junior Manza est remonté au milieu de terrain, son poste de prédilection. On a une équipe sur le papier là pour cette fin de deuxième période, cette fin de match qui est intéressante. Ça peut faire basculer les choses. Gauthier Hines qui vient de se servir de son pied gauche. Ratfou, le ballon qui traîne un peu. Il s'est relevé, le gardien du Mans, un peu poussé là-dessus, mais involontairement, visiblement, par un joueur niçois. Ah, il prend un carton jaune là-dessus, alors qu'il s'était excusé. Je suis pas sûr que c'était vraiment volontaire. Youssouf Ndaye Chimie, avec la main, il touche le ballon là-dessus. Bon, c'est un peu gratuit de la part de monsieur l'arbitre, mais bon. Carton jaune pour Youssouf Ndaye Chimie. Tout à l'heure, il était un peu fautif sur une action aussi où il n'intervient pas avec le but. Carton jaune, un peu inutile. Ouais, c'est pas le match de l'année pour Youssouf. Et Junior Manza touche le ballon au milieu de terrain. Il va trouver. Le service pour Eli Wailly, c'était plein axe. C'est dommage, c'est un peu trop puissant là-dessus.
3: Ouais, un peu fort. Mais par contre, c'était bien dans l'intention. Et un petit manque de justesse, de dosage. Mais c'était très intéressant.
1: Bluffant toujours, Junior Manza. Impeccable derrière, il monte d'un cran là-dessus, on le voit porter le ballon.
3: Ce que j'allais dire quand tu disais justement avec cette nouvelle un peu formation, c'est clairement un vrai plus de pouvoir adapter son équipe comme ça, de cette manière, pas seulement avec des joueurs rentrants, mais avec des joueurs sur le terrain. C'est clairement un atout supplémentaire. Et en plus, quand tu as des joueurs comme ça de qualité qui peuvent être tout aussi efficaces avec leur autre poste, c'est que du plus.
1: Parce qu'Axel Witsel, lui aussi peut-être, on a vu que dans le rythme, il y a encore des progrès à faire.
3: Oui, on voit qu'il est, c'est ce qui peut expliquer aussi son manque aussi de justesse technique, parce que c'est un joueur technique, et là il n'a pas trop montré sur ce match-là, il a un peu du mal sur ses prises de balle, son contrôle, et du coup le fait d'être mieux physiquement va lui permettre justement d'avoir le bon coup de rein, la bonne dynamique pour mieux réussir ses gestes.
0: Et Axel Witsel avec une défense à 5 plus Axel Witsel, ça fait pas un peu beaucoup
1: de... moi en fait le truc c'est que j'aurais tendance à dire que Manza au-dessus ça ferait du bien, et limite Witsel derrière. Mais est-ce que Witsel il lui manquerait pas la vitesse qu'a Manza derrière? C'est un peu le souci, quoi.
3: Oui, alors l'avoir en plus en tant que relayeur à la rigueur, Fitzel, parce que je pense qu'il a une bonne vision, mais effectivement en termes de...
1: Dans un milieu à deux, il manque un peu de punch peut-être, un peu de vitesse.
3: Effectivement.
1: Ça peut être le défaut.
3: Mais après, selon ta façon de jouer, ta philosophie de jeu, avoir un Manza, voilà, pour un joueur plus percutant, pour justement pour contre-attaquer. Voilà. Après, ça va être difficile de l'avoir à la fois en récupérateur et à la fois.
1: On voudrait.
0: Après, il y a Mendy qui peut jouer. Il y en a d'autres qui peuvent jouer.
1: Tout à fait. Antoine Mendy peut jouer derrière. Je crois que voilà, Roger Ricord, Olivier Pantaloni l'ont dit. Quand il y aura le retour de tout le monde, Moïse Bambito, aura vraiment 5 défenseurs de bon niveau. Attention, Mohamed Amoura, faut pas se gêner là. Côté gauche avec Ali Abdi. Ah, ils se sont un peu gênés les deux, c'est dommage. Ouais. Mais Amoura qui va essayer de se battre là justement sur ce ballon. Il y avait vraiment un bon ballon de contre. Ils étaient tous les deux côte à côte, mais ils sont un peu marchés dessus.
3: Ouais, c'est un peu marché dessus. Là, il a fait ce qu'il aurait dû faire tout à l'heure, c'est-à-dire percuter. Et là, il aurait peut-être dû justement plutôt temporiser et essayer de jouer avec justement Abdi qui avait fait l'appel.
1: Et Youssouf Ndaye Chimié qui s'est bien battu et qui a trouvé Junior Manza. Il y a de l'espace plein axe. Djibril Koulibaly, la tentative s'est contrée. Au-dessus avec le rebond. Ça aurait pu réussir au Niçois. C'est passé au-dessus. Mais tu l'as dit, Romain, faut tenter. Et là-dessus, Djibril Koulibaly, il a tenté sa chance.
3: Voilà, très bien. C'est ce qu'il fallait faire. Et on voit parfois, même avec une frappe qui n'est pas forcément pure, bah, ça peut quand même faire mouche avec un contre du défenseur adverse.
1: Contré, ouais, par Samuel Yo. Ça aurait pu. Vous êtes favorable, ça n'a pas été sur ce coup-là, mais évidemment la tendance elle est niçoise dans cette fin de match. 77 minutes de jeu, il reste environ un quart d'heure pour faire la différence.
3: Et c'est vraiment pas mal. Le résultat à aller chercher là, et toujours match nul.
1: Absolument, avec la sortie d'un nouveau Manceau. C'est Kaloda qui est sorti et qui est remplacé à l'instant par Bretel, si je ne me trompe pas. C'est parti pour Gauthier Hein, corner côté gauche. Et Atfou un peu gêné là-dessus par Ali Abdi, mais Jonathan Clauss, oui. Une tentative, elle était belle. Par un Manceau, et c'est dommage, ça revient dans les gants du gardien.
3: Il a de la réussite, le gardien.
1: Il n'y a pas eu le petit rebond favorable, le petit contre son camp qu'on aurait presque pu avoir là de la part du
3: gardien. Parce que ça touche le. Il dégage sur son défenseur, mais ça lui revient dessus. Vraiment, il a de la chance.
1: Là, c'est vrai que c'est retouché par le joueur du Mans. Eli Wahi, il était pas loin, il aurait fallu que ce soit Wahi à la place du défenseur. Hein. C'est passé à. La Clauss qui envoie.
3: Une belle frappe.
1: C'était un centre-frappe, on va dire. Un petit mi-chemin entre les deux. Et ça a failli bien fonctionner avec le bon rebond. Il n'y a pas eu le rebond comme il fallait.
3: Allez, continue à mettre la pression comme ça.
1: Allez, on y croit. 78 minutes de jeu ici à l'Allianz Riviera. Un partout entre l'OGC Nice et le Mans Football Club.
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0: 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On est dans le dernier quart d'heure de la rencontre entre l'OGC Nice et Le Mans. Toujours un partout. Des changements qui ont eu leur effet. Un gym bien entreprenant. Un trio d'attaque qui donne envie d'y croire. Enfin, on sent qu'il peut se passer quelque chose. Hein.
1: On sent qu'on est pas loin surtout d'avoir quelque chose vraiment qu'on tient, parce que quand on voit Amoura sur les toutes petites séquences ou autres, c'est vrai qu'il y a vraiment de la qualité, mais maintenant il va falloir faire quelque chose. Bilal Brahimi là qui était au duel avec Ali Abdi côté gauche, il n'y a pas de faute. Mohamed Amoura qui laisse filer vers Wahi, c'est dommage, il a failli y avoir une combinaison entre les deux joueurs. Monsieur l'arbitre qui siffle une faute.
3: Elle est gentille.
1: En notre faveur, c'est ça?
3: Oui, à notre faveur, ouais. Alors il y a peut-être faute, hein. c'est pas ça que je veux dire, gentil sur la.
1: Ouais, il est gentil sur la première. Mais bon, on va pas s'en plaindre.
3: Oui, on va pas s'en plaindre. Il y avait peut-être faute sur.
1: Sur le Manceau, sur Bilal Brahimi. Ouais. Mais monsieur l'arbitre a laissé jouer. Et là, il y a Eli Wahi par terre. J'espère qu'il ne s'est pas fait mal, Eli Wahi.
3: Une sale semelle, peut-être, je sais pas. Voir.
1: Eli Wahi, dont Olivier Pantaloni, il avait dit 50-60 minutes. On est à la 80e. C'est peut-être Wahi qui a demandé à jouer. Mais en tout cas, on se dirige vers Eli Wahi qui pourrait jouer l'intégralité de la rencontre.
3: Ouais, c'est bien possible. Il a l'air d'avoir encore. Les jambes, il est encore dans des situations plutôt intéressantes.
1: Et c'est lui qui a ce ballon là sur le côté gauche qui lui a été donné par Abdelmonem. Avec justement Abdelmonem qui va tenter une grande transversale côté droit vers Jonathan Clauss. C'était un peu long. Et elle est sortie là. Elle est sortie, non?
3: Ouais,
1: monsieur l'arbitre, il est joué. C'est devant nos yeux, Olivier Pantaloni l'a vu comme nous.
3: Espérons qu'il ne compense pas la corner.
1: Elle est sortie d'un mètre. Bon, le ballon est côté gauche avec Voyer. Vous voyez, monsieur l'arbitre, quand les ballons ils sont sortis aussi, pourquoi pas, ça pourrait être pas mal. Le ballon qui est tout derrière là, avec un des entrants manceaux, c'est Lucas Buades, l'ancien ruténois, l'ancien joueur de Rodez. Le ballon est reparti tout devant et c'est sorti là-dessus, sur ce ballon touché par Abdelmonem. Ça va filer en touche, qui est joué vite.
3: Wow, allez. Touche.
1: Ouais. Là, par contre, la touche, il peut la faire rejouer aussi. Voilà. Ah ouais, et il va la faire rejouer.
3: Ah ouais.
1: Eh oui, parce que ça, on le sait, même chez les catégories de jeunes, tu fais pas une touche où tu mets le ballon derrière la tête, bah tu rejoues la touche. Et voilà. Le seul arbitre a.
3: Allez,
1: Mohamed Amoura, un grand pont, il va vite. Oh, faute là. Carton jaune. Minimum, bien sûr. Monsieur l'arbitre sent un carton jaune avec cette faute d'anti-jeu. Mohamed Amoura qui avait poussé le ballon et qui évidemment allait prendre de vitesse le morceau, qui a fait un acte d'anti-jeu et carton jaune.
3: Ouais.
1: Logiquement sorti par monsieur l'arbitre.
3: Belle différence de fait, c'est dommage.
1: Ouais, il a senti direct Buades que c'était pas la peine pour lui. Amoura, il lui avait mis 2 mètres en l'espace de 2 secondes. Il ne pourra pas le faire une deuxième fois.
3: Ouais, voilà, c'est pour ça qu'il va falloir qu'il continue à provoquer.
1: Bah Amoura, sur ce qu'on voit, on a envie de dire que il est prêt hein, pour jouer. Hein. Là, il est en forme. Et par contre, là, il fait une passe plein axe complètement ratée. Donc, pas prendre ce genre de risque. Heureusement, la passe du Mans est ratée à son tour. Il y a une récupération d'Antoine Mendy avec un service pour Eli Wahi. À l'entrée de la surface de réparation, Eli Wahi qui va se planter.
3: Ah là là là là là là.
1: C'est tiré à droite du but. Il y avait un hors-jeu. De toute façon, monsieur l'arbitre, il lève son drapeau.
3: J'ai l'impression qu'il a mal au genou.
1: Eli Wahi, ça fait 2-3 fois qu'il se tient quand il retombe. Ouais, peut-être qu'il est. Ouais, on voit, il va y avoir un entrant. Olivier Pantaloni qui a à ses côtés. Qui c'est Abdoulaye Camara. Abdoulaye Camara. Parce que. Qu'est-ce qu'il y a. Et ça. Ouais, voilà, ça se chauffe un petit peu là entre Eli Wahi et le gardien du Mans, notamment. Ça siffle dans les travées de l'Alliance Riviera. Quelques échanges de mots doux. Monsieur l'arbitre qui appelle. Qui appelle des joueurs, ça va un peu retomber, qui appelle Eli Wahi justement notamment. Voilà, une petite bombe agricole qui explose à l'occasion. Ouais, on va voir Abdoulaye Camara. Est-ce que c'est Eli Wahi qui va sortir avec quelque chose qui est un peu redisposé? C'est pas forcément le. On va voir hein, si Olivier Pantaloni juge que. Eli Wahi est un peu en bout de course, même si c'est plus un milieu de terrain, Abdoulaye Camara, mais.
3: Je suis pas certain qu'il y a hors-jeu.
1: Ah ouais. C'est pas la première décision. Et voilà, monsieur l'arbitre qui sort des cartons jaunes pour Eli Wahi notamment, je crois. Et oui, parce que là, on voit via les écrans que. Je parlais de mots doux, mais en effet, ils ont l'air de s'être susurrés quelques mots tendres à l'oreille. Allez, il va y avoir un changement du côté de l'OGC Nice avec. La sortie dans quelques instants de Jonathan Clauss et l'entrée à sa place d'Abdoulaye Camara. Ça veut donc dire qu'Eli Wahi devrait finir la rencontre. Hein. C'était la deuxième fois quasiment qu'il se retrouvait en position préférentielle, même si là, il était quand même un peu excentré.
3: Justement, je pense que la situation précédente doit pousser Pantaloni à revoir sa réflexion et du coup, parce qu'il y a une différence à faire encore. Et voilà, et Wahi, c'est celui qui en est le plus proche pour l'instant.
1: Oui, de faire la différence avec Amoura. Attention à ce ballon qui file avec Bilal Brahimi qui est au duel avec Youssouf Ndaïfimiye qui a repoussé le ballon en touche là-bas, côté droit. Il y a Louis Mafouta, je crois, le manceau qui est au sol, qui a été relevé par son capitaine. Le ballon est tout là-bas sur le côté droit à l'opposé d'Ondé avec une touche encore moyenne là-dessus. Alors qu'il retravaille les touches à l'entraînement, ce Ryan Bamba qui a tout à l'heure eu une touche à refaire et qui là a fait une touche un peu moyenne. Attention à Yo qui va aller repartir sur Bamba justement. On est le long de la ligne de touche côté droit. Et Bamba trouve Bilal Brahimi. Bilal Brahimi qui se met sur son pied gauche, le service vers le deuxième poteau. Antoine Mendy, ouh, il a été au duel avec Rabillard et Yevan Diouf a sauvé le ballon avant qu'il ne sorte en 6 mètres. Yevan Diouf qui redonne justement plein axe avec Djibril Koulibaly. Il a Gauthier Hine à ses côtés s'il veut et il lui donne les morceaux qui mettent quand même une grosse pression. On va repartir un peu plus tranquillement sur Antoine Mendy pour se défaire un petit peu du pressing manceau avec Mohamed Abdelmonem là côté gauche. Ballon donné pour Junior Xavier Manza avec justement à ses côtés Abdoulaye Camara qui vient d'entrer, Gauthier Hine pour Mendy qui est défenseur central mais qui s'est placé piston droit. Pour l'instant, Abdelmonem qui revient tout derrière. Et c'est la 86e minute de jeu. Et c'est une 86e minute de jeu forcément qui ce soir a un poids particulier dans ce match hommage, on le sait. Les flashs qui s'allument à la 86e minute de chaque match ici à l'Allianz Riviera. Et en ce soir, dommage, oh, attention, oh là là, il y a Mafuta qui se retrouve tout seul. Vasai Evandiou, il va peut-être les passer. Oh, il a complètement raté ça, la frappe. Ça finit sur le poteau. Il y avait eu une errance absolue là de la part des Niçois. Grand n'importe quoi, Mafuta qui s'est retrouvé tout seul au duel face à Yevan Diouf. Il élimine Yevan Diouf et sa frappe finit sur le poteau.
3: J'ai pas compris la
1: énorme frayeur.
3: Ouais, pourquoi il laisse passer?
1: Qu'est-ce qui s'est passé? C'est Youssouf encore, non?
3: Ouais. J'ai l'impression qu'il se fait prendre un contre-pied, qu'il n'arrive pas à se remettre en position.
1: Il est quasiment dans la position où Eli Wahi a marqué tout à l'heure, Mafuta là.
3: Ah ouais. Donc, ce qui montre encore que tout à l'heure c'était pas si facile à rabattre. Ouais.
1: Elle est même encore un peu plus simple que celle de Wahi tout à l'heure. Enfin, l'angle est moins fermé et elle finit sur le poteau. Oh là là là là, il aurait pu y avoir but. Hein. En plus, à la 86e minute, ça aurait été l'ironie du sort, ça aurait été catastrophique par rapport à ce qu'est le match de ce soir. On rappelle, c'est le match hommage aux 10 ans après l'attentat de Nice, match hommage aux victimes. Les flashs se sont allumés à la 86e et la 86e a failli être fatale à l'OGC Nice. Heureusement, Mafuta, il est un peu en bout de course, il est un petit peu sur les rotules, il n'a pas réussi à ajuster. Cette frappe qui finit sur le poteau.
3: Et Diouf joue plutôt bien le coup. Hein. Il se fait un peu.
1: Il se couche pas trop tôt.
3: Voilà, il se fait déporter, mais il reste malgré tout dans le.
1: Sur ses appuis.
3: Voilà, sur ses appuis et il perturbe en tout cas l'attaquant jusqu'au bout.
1: Et on a l'affluence de ce match ce soir à l'Allianz Riviera. 19 266 spectateurs se sont déplacés pour assister à ce match hommage, à cette rencontre entre l'OGC Nice et Le Mans. Toujours un partout, alors que. On va désormais jouer la 88e minute de jeu ici à l'Allianz Riviera et un grand ballon dégagé par Yevan Diouf qui a failli encaisser un but qui n'aurait pas été franchement mérité au vu de la rencontre, mais là-dessus l'erreur elle est monumentale. Comment il peut se retrouver tout seul Mafuta là-dessus? C'est lunaire.
3: Je sais pas si Diouf est-ce qu'il se fait pas Diouf
0: Youssouf il... Et malheureusement, il les accumule dans ce début de saison, alors qu'on sait que c'est pas son niveau. Mais
1: bah là, elle est pour lui, hein, vraiment. Et attention à rester concentré sur cette fin de match, parce que l'OGC Nice, la tendance était plutôt à ce que l'OGC Nice aille marquer un deuxième but, mais là, c'est les Manceaux qui sont en train d'un petit peu se réveiller. Eli Wahi qui donne à Djibril Koulibaly. Ah, c'est dommage parce que les Manceaux mettent un gros pressing. On n'a pas pu vraiment partir en contre à fond. Amoura qui s'est retrouvé au duel avec Buades. Amoura qui est impressionnant parce qu'il fait 1m70, mais il a une détente, on les sent pas les 1m70.
3: J'allais dire, là, je me suis dit, bon, c'était pas le ballon à jouer sur Amoura, mais finalement, il a discuté le ballon, il a obtenu une touche.
1: Ouais, mais c'est ce qu'on m'a dit de lui. Hein. Il fait 1m70, c'est un joueur de poche, mais sur les ballons, il.
3: Après,
1: il
3: y a des petits joueurs qui ont des très très belles détentes. Hein. Moi, j'ai joué avec Claude Jobovu, c'était assez impressionnant.
1: Les joueurs montés sur ressort. Attention à Youssouf Ndayishimi qui se retrouve au duel avec Habib Diallo, ballon prolongé. Et Youssouf qui est au duel avec Mafuta. On sent que Mafuta il est un peu fatigué en fin de match là, mais heureusement parce que. Et j'ai tendance à dire que chaque fois qu'il y a un duel face à Youssouf Ndayishimi, entre cette fin de match, on n'est pas serein là.
3: Non, on n'est pas serein du tout.
1: On n'est pas très serein. On espère qu'il va un peu la mire et un peu s'ajuster sur les prochains matchs, parce que là pas une prestation rassurante de la part de Youssouf Ndayishimiye sur ce match. Et le ballon qui est touché par Camara, l'entrant pour Gauthier Hein qui a pas touché beaucoup de ballons. Gauthier Hein,
3: alors j'aime bien malgré tout ses déplacements
1: à Hein. Ouais, c'est vrai,
3: il essaie de se rendre disponible et c'est un joueur qui je pense
1: il distribue là-dessus. Et le ballon qui finit jusque dans la surface de réparation. Il va y avoir un ballon à jouer de la tête là pour Eli Wahi au duel. Ça revient sur le pied gauche de justement Eli Wahi. La faute là, peut-être devant la surface de réparation. Monsieur l'arbitre n'a rien dit. Et l'Allianz Riviera qui proteste à Eli Wahi qui s'est retrouvé au sol. C'était peut-être pas par une opération du Saint-Esprit, mais monsieur l'arbitre n'a rien dit. Et il siffle une faute sur un joueur du Mans au niveau de la ligne de touche côté gauche. On vient d'entrer dans le temps additionnel de ce match et j'étais un peu occupé à regarder autre chose, donc j'ai pas vu combien monsieur l'arbitre a donné de temps additionnel. J'attends de voir sur mon tableau de stats si j'ai la statistique à transmettre, mais on va jouer on a 4 minutes de temps additionnel. Il va rester un peu plus de 3 minutes dans ce match pour pourquoi pas essayer d'aller le remporter. On rappelle que l'OGC Nice reste sur une série de nuls à domicile en Ligue 1, 4 nuls. on pourrait faire la passe de 5. Et ça, ça fait longtemps que ce n'était pas arrivé à l'OGC Nice. On vous ressortira toutes les statistiques. Mais voilà, face à un promu Manceau qui n'est pas déméritant, il y avait peut-être la place pour faire un petit peu mieux. On aurait aussi pu payer nos erreurs d'inattention. Donc bon, bilan mitigé sur le match du soir. Mm. C'est pas fini. En attendant, il va rester un peu plus de 2 minutes à jouer. On est côté gauche avec le ballon là qui est porté par un des centrants Manceau qui s'est peut-être fait un peu mal. Il était au duel là-dessus avec Camara qui va presser justement le capitaine du Mans. Loré, c'est reparti avec le petit milieu de terrain qui transmet la Bilal Brahimi qui porte un peu le ballon. Il est pas si mal Brahimi depuis son entrée en jeu. Il donne des bons ballons là. Il donne une superbe transversale vers Ryan Bamba. C'est bien défendu par Ali Abdi. C'est un peu repoussé, va falloir tenir aussi, ce serait catastrophique là, de prendre un but maintenant. On n'espère pas pareil scénario. Faut se battre là-dessus. Camara qui se bat, c'est bien battu justement, mais voilà, faut se rebattre derrière. Ali Abdi qui le fait. Allez, faut se jeter sur ces ballons là. Bilal Brahimi, il a justement un peu d'espace, il donne à Habib Diallo. Faut pas qu'il tente Habib Diallo.
5: Oh là là
1: là là, il y a les filets qui ont tremblé, mais c'est pas les filets du but, c'est passé juste derrière. Oh là là là là, ça fait quand même deux fois entre l'énorme occasion de Mafuta et Habib Diallo là-dessus où l'OGC Nice aurait pu eh bien payer toutes ces petites erreurs. C'est on souffle fort là.
3: Ah ouais. Et moi c'est ce que j'aurais aimé voir un peu plus du côté niçois, se mettre vite en position de tir.
1: C'est vrai que tout à l'heure Koulibaly quand il tire c'est contré, ça fait une énorme occasion. Et l'OGC Nice a pas armé énormément de fois dans ce match hein. C'est un peu le regret qu'on peut avoir hein.
3: Ouais.
1: C'est sûr, mais les Niçois vont avoir encore un peu plus d'une minute dans ce match pour tenter de faire quelque chose. Et il faudra peut-être avant tout commencer par tenir parce que au vu des dernières actions, sauver ce point, tu veux le dire Romain, et c'est le plus important là maintenant. Attention, il y a un duel dans la surface de réparation, il y a un ballon touché par Youssouf Ndayishimiye, il s'est repoussé vers Camara, vers la touche. Ça va être dans un instant là sur le côté droit des Manceau. On joue la 94e minute de jeu. Et c'est les Manceau encore qui ont le ballon dans les pieds. C'est là, ça va arriver côté gauche avec un des entrants du Mans. C'est donné justement vers Loré, le capitaine qui trouve Bilal Brahimi à l'entrée de la surface de réparation qui remet côté droit pour Ryan Bamba. Il y a un centre qui est trop long. Ça va filer pas vers la touche. C'est sauvé justement par le joueur du Mans. Laroussi qui est entré en jeu, Laroussi qui provoque Gauthier Hein, la petite feinte, il a réussi à effacer un peu Gauthier Hein, il crée un décalage, la tentative de Bouillet et il va toucher ses couchers sur ce ballon, il reste 10 secondes à peu près à jouer, il envoie un énorme ballon devant vers Eliwahi, est-ce qu'il y en aura une dernière, c'est dur hein, là quoi qu'il en soit, c'est mis en touche, Eliwahi peut pas y faire grand chose, il va y avoir peut-être une dernière chose à jouer, monsieur l'arbitre qui a porté le sifflet à sa bouche.
3: Allez.
1: Et c'est terminé. Un but partout ce soir pour la troisième journée de Ligue 1 entre l'OGC Nice et Le Mans. On va dire que nos Niçois ont montré quelques jolies choses. On a vu un peu d'Amoura, on a vu un peu beaucoup même d'Eliwahi qui a été marqué son premier but et qui a enfin marqué pour l'OGC Nice dans cette saison de Ligue 1. C'était pas encore arrivé. Maintenant, en fin de match, énorme erreur d'Ndayishimiye. On aurait pu le payer très très cher. Autre énorme occasion de Diallo. Est-ce qu'on s'en sort bien, Romain? Qu'est-ce que t'en penses?
3: Ouais, moi je pense qu'on s'en sort bien. Après, c'est un bon match dans le sens où bah il y a matière à débriefer sur ce match. Pas mal de choses à dire. Pas mal de choses à dire. Pas mal de d'enseignements malgré tout, même à ce stade de ce championnat. Donc moi je retiens quand même beaucoup plus de positif dans le sens où je suis quand même confiant par rapport à ce que j'ai vu, mais seulement si si cette équipe travaille justement à améliorer, bah bien évidemment c'est à gommer ses erreurs, mais voilà, c'est une équipe largement perfectible et malgré les erreurs de ce soir je trouve voilà qui ont montré quand même des espérances de quelque chose qui pourrait être pas mal si et voilà, ils s'inscrivent dans quelque chose de plus sérieux, de plus efficace.
1: Ouais, on l'a souvent évoqué que l'OGC Nice c'est une équipe qui commet trop d'erreurs. Oui. Bah, on l'a encore vu ce soir et ça a failli se payer cash. Ouais.
3: Voilà, malgré la domination à un moment donné, la forte domination sur la deuxième période, ça s'est un peu plus équilibré et du coup, en termes d'occasions franches, d'erreurs, ça aurait pu pencher sur Voilà, du côté Manso, et voilà, pour moi, voilà, on s'en sort bien avec ce match nul, ouais. Même si, bah, bien évidemment, on aurait espéré et préféré des victoires.
1: Un point de prix, c'est pas à ce rythme-là qu'on avance très très vite, évidemment, surtout face à un promu, mais au vu des circonstances, on a presque envie de s'en satisfaire un petit peu.
3: Oui, parce que voilà, on est en construction, c'est dans le travail, et bon, c'est un point malgré tout qui va aider à avancer. Alors, pas énormément, on va pas faire un grand pas, mais voilà, on avance malgré tout. Et voilà, ici, voilà, il peaufine, il corrige. Voilà, il y a pas de raison que ça paye pas. Mais vraiment, voilà, il va falloir qu'il. Voilà, il y a quand même un bon chantier quand même. Voilà, on va pas se mentir.
1: Il y a du boulot pour Olivier Pantaloni et tout le staff.
0: Un petit, ouais, exactement. C'est un nouveau petit pas de fourmi, un point pris contre un promu. Il va falloir, rebondir en attendant. Bah, le gym a ouvert son compteur but et c'est déjà quelque chose. Merci Arthur, merci Romain. Bien sûr, vous retrouvez toutes les infos demain matin dans la matinale. Il y aura aussi 100% Aiglon, la minute rouge et noire. Bref, on va suivre le gym.
1: 100% Aiglon avec Maurice Cohen lundi, on le précise.

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5: 22h41 sur Ici Azur, ça vient de se terminer. Le match nul entre l'OGC Nice et Le Mans. Et comme à chaque fin de match, on vous propose le best-of, les meilleurs moments de cette rencontre avec les commentaires du direct. Voici comment on a suivi ce match sur Ici Azur.
6: Oh, attention, parce qu'il y a une belle incursion.
7: Tout à fait, Mancel, on est rentré dans la surface de réparation. Le centre, attention, il va y avoir un ballon.
6: Oh là là,
7: c'est passé juste à côté. Grosse première alerte dans la défense niçoise. Attention quand même à ce ballon qui va un petit peu repartir. C'est le joueur Mancel qui ouvre le score. Oh là là. Il n'a pas été attaqué du tout là-dessus. Adil Bouraba, il tente sa chance pied droit et il trompe Evan Diouf sur sa gauche. On n'a pas le droit là de laisser autant de champ aux joueurs du Mans. Il est dans son match, et justement un bon ballon là, une bonne combinaison vers Axel Witsel qui va peut-être pouvoir sauver et signer un centre, c'est vers Eliwaya.
6: Ah, dommage.
7: Oh là là, Eliwaya, il était à la tombée, mais il n'y a pas vraiment cru et le ballon est sorti. Ouais. Voilà, avec Eliwaya, justement dans la profondeur, Eliwaya qui va vite, Eliwaya qui pousse le ballon. Allez, non, le but est ouvert, est-ce qu'Eliwaya va. Oui, pour le GC Nice, l'égalisation. Close de la surface de réparation, le centre, oui. C'est arrivé fort avec Eliwaya, une deuxième tentative. Et les Niçois qui se sont directement projetés là dans la surface Mancel. Et le ballon est dans l'axe. Attention, Djibril Koulibaly, à pas faire des choses trop compliquées là-dessus. Il a un peu trop porté le ballon et il va y avoir une belle ouverture de Bouraba vers Kaloda, le centre de Kaloda. La tête, Mancel, oh là là. Et c'était Gay, l'attaquant des Manceaux là-dessus, qui a repris au premier poteau. Et c'était but, c'était un peu pareil.
6: Très bon centre, excellent centre.
7: Service plongeant, il la touche à une puissance. Et ça file juste à droite du but de Yevan Diouf, qui était complètement battu. Et il y a Jonathan Clauss qui a le ballon et qui va bien trouver Eliwaya à l'entrée de la surface de réparation. Qu'est-ce qu'il va faire Eliwaya?
6: Attaque ce ballon.
7: Ah, il a été bien vigilant le Manceau quand même là-dessus, mais Sofiane Diop, c'est vrai que s'il s'était plus avancé vers le ballon, il aurait pourquoi pas pu faire quelque chose sur cette super remise d'Eliwaya. Bilal Brahimi, attention, qui va donner ce ballon. C'est bien repoussé par Youssouf Fendaï Chimillé. Gauthier Hain qui se bat au duel et c'est bien parce qu'il a permis de récupérer ce ballon. Et Gauthier Hain qui va lancer Eliwaya qui n'est pas hors jeu. Il y a un duel avec Samuel Yo. Il y a de la place côté gauche avec Mohamed Amoura qui va se retrouver devant la surface de réparation. Qu'est-ce qu'il va faire Mohamed Amoura qui rentre intérieur. Il va trouver Gauthier Hain. Il y a de la place deuxième poteau. Eliwaya, il était tout seul.
6: Il a
7: donné à Eliwaya. Mohamed Amoura. C'est dommage. Et Youssouf Ndaï Chimillé qui s'est bien battu et qui a trouvé Junior Manzaïa de l'espace plein axe. Djibril Koulibaly, la tentative, c'est contré.
6: Ça va finir
7: au-dessus avec le rebond. Ça aurait pu réussir au Niçois, c'est passé au-dessus. Mais tu l'as dit, Romain, faut tenter. Et là-dessus, Djibril Koulibaly, il a tenté sa chance. C'est parti pour Gauthier Hain, corner côté gauche. Et Atrou un peu gêné là-dessus par Ali Abdi. Mais Jonathan Clauss, une tentative, elle était belle. Par un Manceau, et c'est dommage, ça revient dans les gants du gardien. Oh là là, il y a Mafouta qui se retrouve tout seul. Ça y est, Van Diouf, il va peut-être les passer. Oh, il a complètement raté ça. Ça finit sur le poteau. Il y avait eu une errance absolue là de la part des Niçois. Grand n'importe quoi. Mafouta qui s'est retrouvé tout seul au duel face à Yevan Diouf. Il élimine Yevan Diouf et sa frappe finit sur le poteau. On se jetait sur ses ballons là. Bilal Brahimi, il a justement un peu d'espace. Il donne à Habib Diallo. Faut pas qu'il tente Habib Diallo.
6: Oh là là.
7: Il y a les filets qui ont tremblé, mais c'est pas les filets du but. C'est passé juste derrière. Oh là là. Et ça fait quand même deux fois entre l'énorme occasion de Mafouta et Habib Diallo là-dessus où l'OGC Nice aurait pu payer toutes ces petites erreurs. C'est. On souffle fort.
5: Et voilà comment on a vécu cette rencontre sur Ici Azur avec notamment Arthur Fradin et Romain Genevoix. Quant à moi, je vous laisse. Je vous souhaite une bonne fin de samedi soir et de week-end demain. Je vous rappelle quand même les rendez-vous sport notamment.

0: toutes les infos du gym, c'est tous les matins dans la matinale et bien sûr sur les réseaux de Ici Azur, les rendez-vous quotidiens que sont la Minute Rouge et Noire, 100% Aiglon, lundi avec Maurice Cohen, le président de l'OGC Nice. Bref, une semaine encore très chargée pour le gym sur France Bleu Azur. Bon samedi soir, bon week-end.
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7: Amour censure de Oshi est sans doute le titre le plus nécessaire de sa carrière. Je vous explique.
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7: Le 6 octobre 2019, un déclic brutal s'opère pour Oshi. Ce jour-là, des milliers de personnes défilent dans Paris pour la manif pour tous, criant leur opposition à la PMA. Choquée, meurtrie par ces images, la chanteuse refuse de se taire. Pour elle, l'amour universel que l'on croit acquis est en réalité menacé. Elle écrit alors un cri du cœur pour dénoncer ouvertement l'homophobie, c'est amour-censure.

0: Ce titre fait aussi tristement écho à son propre vécu. Oshi a elle-même été victime d'une agression devant chez elle. C'est donc ici un titre comme un exutoire.
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2: On le sait, les histoires de famille sont parfois un peu compliquées. Mais voici quelqu'un qui répare les arbres généalogiques qui ont pris la foudre. Pour une succession, elle peut vous appeler à 14h un mardi pour vous annoncer que vous avez un frère caché qui élève des chèvres dans le Larzac.
3: Alors, je m'appelle Virginie Nguyen Brion, je suis généalogiste successorale.
2: Virginie, voilà un métier bien savant. Ça consiste en quoi exactement?
3: Alors, ce métier consiste à retrouver donc les héritiers dans le cadre de succession. L'objectif, c'est justement la transmission d'un patrimoine, mais ce qui rend ce métier passionnant, c'est que ça va au-delà, en fait, de la transmission du patrimoine. On vient rouvrir une histoire familiale. Ça peut, il peut arriver que ça amène à de véritables retrouvailles.
2: Alors, c'est pas commun comme métier, on y arrive comment?
3: On arrive à ce métier un peu par hasard. Pour ma part, c'était un peu un coup du destin. À la fin de mes études de droit, me dirigeais plutôt vers le notariat. Et j'ai découvert ce métier et j'ai eu la possibilité de rentrer dans un cabinet historique local. Et j'y ai travaillé pendant 16 ans.
2: Et ces gens que vous retrouvez, ils espèrent quoi et ils demandent quoi?
3: Retrouver ces photos, c'est ça qu'on nous demande. Donc c'est pour ça qu'il y a quand même vraiment une vraie partie généalogie. S'intéresser aux défunts et voir s'il n'y a pas des photos de famille.
2: Vous devez en avoir des histoires à raconter. Une en particulier?
3: Pour moi, le cas le plus exceptionnel, c'est toujours ce côté humain. C'est-à-dire quand on vient annoncer à un frère qu'il a une sœur et donc à la sœur qu'elle a un frère. Que le papa, désolé mais c'est souvent le père, n'avait rien dit. C'est-à-dire qu'il avait eu un fils d'une deuxième union. Et il n'avait pas du tout parlé de sa fille d'une première union. Parfois les frères et sœurs ont des destins complètement différents et ça va être compliqué pour eux de bien s'entendre. Mais là, en l'occurrence, ils étaient tellement heureux de se retrouver et je pense qu'ils se voient toujours aujourd'hui. Et ça a changé leur vie, ça a bouleversé leur vie.
2: Comment fait-on dans des histoires aussi personnelles pour que ça se passe bien?
3: Il faut à la fois être méthodique, parce qu'il faut respecter une certaine méthodologie au départ. Ensuite, je pense qu'il faut être empathique, parce que l'empathie, c'est ça qui va faire l'empathie dans les recherches. Parce qu'on va se mettre un peu à chaque fois à la place du défunt, mais pourquoi il serait parti par là, connaître les comportements sociaux de l'époque, etc. Et puis l'empathie, parce que quand on va retrouver les héritiers, en fait, certains ont besoin d'être écoutés, puis il y a certains qui bloquent, mais parce qu'ils ont juste besoin d'être entendus. Alors moi, c'est ici, à Lille, que j'exerce mon métier avec passion de généalogie successorale et que j'ai la chance de pouvoir exercer cette profession qui est toujours pleine de surprises.
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5: Le temps de vous lire en marseillais. Bonjour Médéric.
4: Bonjour Philippe.
5: Notre linguiste marseillais. Donc on va jouer ce matin un peu comme des enfants.
4: Oui, tout à fait. Alors vous savez à quoi jouent les enfants en ce moment? Enfin ces jours-ci, ces temps-ci.
5: Ces temps-ci, avec le smartphone, ouais, un jeu, voilà quoi.
4: La tablette, les jeux vidéo, etc. Ouais. On est d'accord. Bon, les tout petits jouent encore avec des voitures, des robots, des trucs Pokémon, etc. Voilà. Alors autrefois, alors non, je ne vais pas faire celui qui grommelle à mon réguignard.
6: C'était mieux avant.
4: C'était mieux avant, c'est ça. Non, mais je vais vous parler quand même des réguignards. Les réguignards de Luberon, c'est une association provençale qui, comme son nom l'indique, regroupe des amoureux de la culture de la langue provençale, des gens du Luberon, qui s'appelle avec autodérision donc les réguignards, en gros les râleurs. Hein. Eh bien, la présidente de cette association est bien connue chez nous, il s'agit de Claudette Ocelli, aussi connue sous le nom de Mamette, dont on a entendu la voix sur notre antenne pour nous apprendre un peu de provençal. Avec ces réguignards, elle organise jusqu'au 14 mars à Pertuis, à l'espace de Croze, une exposition appelée Joe et Jugué d'antan, qui propose de retrouver des jeux et jouets d'antan et avec leur petit nom en provençal. Alors autrefois, les minots jouaient à Ouda, au dé, au Baouduf, au Toupi ou au Kille. Au Kille, il y avait les osselets aussi. Alors, je me souviens que mon frère jouait, j'ai toujours trouvé ça bizarre, les osselets. Mmh. Mais voilà, ça a disparu, j'ai l'impression.
5: Oui, c'est vrai.
4: Hein, voilà, on ne voit plus ça. Jouer aux osselets, c'est Djouga, Djibotrao et Mélisa Ousset. Par contre, les billes, on y joue encore. À mon époque, on prisait les gros galops comme ça, ils ont tiré les soldats Starlux.
5: Ouais,
4: ou on jouait au pot. Enfin bref, voilà, j'adorais les billes. Dans la cour de récré, je pense qu'on joue encore à la marelle ou à la corde persaouta, je traduis pas. Mais probablement plus aux yeobanda, les yeux bandés au Colin Maillard, qu'on appelle aussi Kukuruma. On dirait une chanson Kukuruma. En revanche, on fait encore liser Skundai, le jeu de cache-cache, à partir du verbe s'escoudre, se cacher. Et on dit parfois, va t'escoudre, va te cacher. On joue aussi à la poupée, la titeille, dans son ousta ou des titeilles, sa maison de poupée, ou bien avec une poupoune pour Djouga à la mama, là non plus, je traduis pas. Quand j'étais minot, j'adorais jouer avec les taraillettes, la dinette, mais aussi à la marchande. J'avais d'ailleurs un bel établi de marchande et je vendais à ma mère, à ma grand-mère, plein de beaux fruits et légumes en plastique, ou du poulet, ou en plastique, ou du fromage en plastoc avant la malbouffe. Vous voyez, il y avait déjà tout prévu. Tous les jeux d'enfants d'hier ou d'avant-hier sont présentés à l'exposition Joe et Jouguet d'antan à Pertuis jusqu'au 14 mars pour ce... Et samedi, donc demain, il y aura en plus un grand jeu de piste sur le double thème du parler provençal et des jeux d'enfants dans les rues de Pertuis, mais aussi du Motus. Tous les t-shirts, toute l'après-midi, nous serons sur place avec mon collègue Blas pour vous faire jouer à Motus en mode démo ou initiation. Mais il y aura aussi un Motus en live, en public, avec les meilleurs joueurs de Motus à défier. Alors, de mon temps, on jouait à cache-cache, et celui qui comptait, on disait qu'il pégait. On disait, allez, c'est toi qui pègue. Ouais. Et on joue aussi à faire des moulons dans la cour. Et pour signaler un attroupement, on crie moulon. Donc ce samedi, moulon à Pertuis.
0: Allez, moulon.
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6: Bonjour Julie, bonjour tout le monde.
7: Il y a un débat, Lucie, sur l'origine de la Loire. Je ne sais pas si vous qui nous écoutez, vous êtes au courant, mais c'est ce que vous nous racontez en tout cas aujourd'hui.
6: Oui, alors je parle bien du fleuve. Le plus long fleuve qui s'écoule entièrement en France. 1020 km de long. Fleuve légendaire, royal, qui a vu naître ses fameux châteaux. Fleuve sauvage aussi, puisque c'est l'un de ses surnoms. Est-ce que vous savez où la Loire prend sa source, Julie ?
7: Mais oui, carrément, je le sais, Lucie mieux sait qu'elle prend sa source au Mont Gerbier de Jonc.
6: Excellente réponse, bravo, c'est en Ardèche, dans le Massif central. Plus précisément, c'est une montagne, le Mont Gerbier de Jonc, très reconnaissable avec sa forme arrondie. C'est un ancien volcan qui semble avoir été posé là, comme ça, par un géant. La Loire prend apparemment sa source à environ 1400 mètres d'altitude. Et je dis environ parce que, encore une fois, il y a débat. Sur place, il y a trois sources différentes qui sont indiquées comme étant la source de la Loire. Il y a l'authentique source de la Loire, la géographique source de la Loire et la véritable source de la Loire. Les trois sont des filets d'eau ou au mieux des ruisseaux. Et là, c'est le moment de se souvenir de vos cours de primaire. Pour former un fleuve, il faut qu'il y ait une source, rejointe par d'autres sources affluentes, puis par des rivières affluentes, etc., etc., pour finalement que tout ça aille se jeter dans la mer. Mais alors, comment il peut y avoir une source géographique, une source véritable et une source authentique de la Loire ? Eh bien, parce que les propriétaires des terrains sur lesquels sont situées ces sources se sont chamaillés pendant longtemps pour savoir lequel était le propriétaire de la source de la Loire. Question certainement d'argent et de tourisme.
7: Bien sûr, aujourd'hui, Lucie, c'est fini quand même les chamailleries. Tout le monde s'est mis d'accord.
6: Bien sûr que oui, tout ça c'est terminé. Aujourd'hui, on parle des sources de la Loire. En fait, la Loire prendrait sa source dans la nappe phréatique sous le mont Gerbier de Jonc. Nappe phréatique qui fait jaillir non pas trois sources, mais une trentaine au pied du mont. Alors, il n'y a pas de source officielle en fait. Et cerise sur le gâteau, certains bénévoles se sont mis à chercher quelle était la vraie source de la Loire. Et ils se sont rendus compte que le premier affluent du fleuve prenait sa source plus haut et plus loin que ces fameuses sources dont je vous parlais tout à l'heure. Même si on n'est pas sûr de sa source principale, on est sûr qu'elle se jette à Saint-Nazaire et là, il n'y a pas besoin d'investigation.
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1: Il s'appelle Frédéric Brand et ça fait maintenant 17 ans qu'il travaille à l'élaboration des créments, des 4 millions de bouteilles de créments de l'entreprise Louis Bouillot à Nuits-Saint-Georges. Il nous fait voir l'envers du décor, mais d'abord on s'équipe de chasubles orange fluo.
2: Sur le site, il y a une centaine de personnes qui travaillent sur le site et c'est un site classé IFS BRC, c'est-à-dire qu'on respecte des normes qualité et sécurité consommateur et donc mettre des chasubles qui permettent l'identification des visiteurs avec un enregistrement bien adéquat.
1: Eh bien, allons-y, ouvrons cette porte.
2: Oui, on va y aller.
1: Oula !
2: Donc, en fait, ici, nous n'avons pas de cave enterrée. Les cuves font jusqu'à 7 mètres de haut.
1: Ah ouais.
2: 7 mètres de haut et une seule cuve représente le volume d'un petit domaine viticole. Ça représente environ 520 hectolitres de vin. Ici, nous avons dans cette cuverie-là 50 cuves différentes. Et cette diversité de cuves, cette quantité de cuves est importante parce qu'en Crémant de Bourgogne, nous sélectionnons les zones géographiques. Mais également, nous avons un grand travail au pressurage où nous séparons la cuvée et la taille que nous vinifions séparément. Et afin d'avoir une grande diversité de profils aromatiques qui vont nous servir de nos assemblages crémants futurs, nous avons besoin d'avoir une grande quantité de cuves qui vont pouvoir mettre en musique nos assemblages par la suite.
1: Donc malgré le fait qu'on soit dans un environnement plus ou moins industriel et gigantesque, on a quand même cette notion de terroir, c'est important de le rappeler.
2: C'est important. Si maintenant je mélange tout, parce que c'est effectivement une seule appellation que l'on vinifie, mais si je commence à tout mélanger pendant les vinifications, après, les assemblages qu'on va faire n'auront plus aucun sens. Il faut vraiment respecter ces trois principes, donc le cépage, le terroir et le fractionnement au pressurage qui vont nous permettre justement d'accorder. Il faut savoir que Louis Bouillot a plus d'une dizaine d'assemblages différents et il faut que chacune de ces assemblages ait une personnalité bien précise avec son moment de dégustation et de plaisir propre. Et donc c'est grâce justement à ces diversités qu'on peut avoir ça.
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3: Les trois quarts des gens pensent qu'ils ne sont pas photogéniques. Et tu vois dans leurs yeux qu'ils se trouvent beaux. Et ça, je trouve que ça fait trop plaisir.
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3: Alors bonjour, je m'appelle Florent Collat, je suis photographe sur Tours. Je fais du portrait, je fais du reportage, je fais de l'animalier, je fais plein de choses. J'ai pas envie encore de m'arrêter sur quelque chose. Mes réseaux sociaux, c'est florian.collat sur Instagram et sur TikTok.
1: Et ces réseaux sociaux ont quand même vraiment du bon. Sur Instagram, un jour, je tombe sur ça.
3: Excusez-moi de vous déranger, je suis photographe, je me balade dans la rue, je fais des portraits d'inconnus. Est-ce que t'as genre deux secondes, je fais un petit portrait vite fait?
1: Florian arrête les gens dans la rue et leur propose gratuitement de capturer leur visage.
3: Quand les personnes se voient et qu'ils découvrent qu'ils sont photogéniques, c'est trop beau. Et même moi, après, en retouche, je prends beaucoup de plaisir à faire des retouches. C'est un peu comme si je dessinais, j'ai mon petit pinceau en plus. Pendant des années, on m'a, entre guillemets, rendu beau à l'image en me filmant quand j'étais comédien. Et j'aime bien rendre l'appareil, du coup, mettre en avant les gens, mettre en valeur les gens. Et voilà, ça me fait plaisir.
1: Peut-être que vous avez déjà vu notre photographe sur le petit écran.
3: Ouais, j'ai commencé dans la télé, le ciné, j'avais 14 ans. J'ai fait des séries Léo Mattei sur TF1. Récemment, j'ai joué Clovis, roi de France sur France 2, une grande barbe, des grands cheveux, méconnaissable du coup. Mais en fait, le métier de comédien, tu dépends vachement du désir de tout le monde, du désir d'un directeur de casting, des envies d'un réalisateur, de ci, de ça. Et j'en ai eu un peu marre, je voulais prendre les choses en main. Et là, en l'occurrence, mon appareil. Regardez-vous.
1: On va passer de la théorie à la pratique, mise en situation.
3: Ah,
1: Florian Alpag, un père.
3: Je vous montre ce que ça donne.
1: Et sa fille.
3: Vous êtes trop beau. Je crois que le papa a vu que la fille était partante, donc il s'est dit, bon allez, pourquoi pas. Et puis oh, finalement, ça leur fait des souvenirs. Quoi, ça leur fait des belles photos faites par un professionnel gratuitement. Mine de rien, c'est pas tous les jours que ça arrive, j'imagine.
1: Amour, amitié, complicité en tout cas, visible avec une photo. Certaines images d'ailleurs restent dans la tête de notre photographe.
3: Moi j'ai un petit coup de cœur pour les vieux couples, les personnes âgées qui s'aiment. Je trouve ça trop beau de voir cet amour qui continue avec l'âge. Quoi. Moi ça me touche beaucoup. Et c'est des petits détails, c'est une petite main qui passe sur le dos, une petite attention, un truc. Je trouve ça trop mignon quoi. De voir que ça fait 50, 60 ans qui s'aiment et qu'il y a toujours des petites fleurs, petits machins, petits bisous. Moi, ça me fait fondre.
1: TikTok, Insta, son site web ou juste la rue, tout simplement, où vous pouvez croiser Florian Collat, de beaux clichés qu'on aime voir exister.
5: L'amour, L'amour.
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7: Adichas. Louka.
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1: Eh ben, Adichas, Camille.
7: Adieu.
1: Toi, tu vas nous raconter une trop belle surprise qui t'est arrivée il y a 2 ans et demi, c'est ça?
7: Louka, car il y a une saut de la main. J'étais chez ma mamie et à l'ouest m'espagne, Karim, ta minja d'apnozote. Mes parents, ils arrivent pour manger et qu'ils me disent ça y est d'apnozote à la béiture, qu'est-ce que grosse colis qui t'attend. Et ils me disent viens à la voiture, il y a un gros colis qui t'attend. Et donc, Karim, à la voiture, couvrait la porte, et Nébé, il passerait. Je vois rien dans la voiture. Et au pied de Seti, qui a eu boule des peus, je vois une grosse boule de poil à mes pieds. Car Lumeka, c'est mon chien. Lumeka qui s'appelle Soleil. Mon chien s'appelle Soleil.
1: Oh, parce qu'il a mis du soleil dans ta vie?
7: Pas tout le temps. Pas tout le temps. Kevkuntari, les bestes de Lumeka, Niotekop. Je vous raconterai les bêtises de mon chien une prochaine fois.
1: Eh ben, j'ai hâte. Merci, Camille.
7: Merci, salut.
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1: Bonjour, Serge Papayali.
2: Monsieur Thomas, bonjour. Et Dauphinoise, Dauphinois, bien le bonjour également.
1: Où partons-nous pour ce Dauphiné Tour aujourd'hui?
2: Oh, mon cher Thomas, aujourd'hui, nos pas nous amènent dans une tribu dauphinoise.
1: Une tribu?
2: Oui, j'ai dit tribu car le village compte moins de 350 habitants. Allons visiter les Murimontois ou les Chamois. Alors non, nous ne sommes pas dans un zoo, une réserve. Nous sommes à Saint-Mury-Montémor.
1: Ah, tout simplement.
2: Saint-Mury-Montémor. La tribu des Chamois habite donc dans ce charmant village. Alors, Saint-Mury vient de Saint-Maurice et Montémor d'un mont qui appartient à un certain Émon. Bon, c'est tout simple.
1: Voyez. Voilà.
2: Puis on s'en fout un peu. Voilà. On n'est pas compliqué dans le Grésivaudan. On aurait pu appeler les habitants de Saint-Mury-Montémor, je sais pas moi, les Murtois, les Murciens, les Martiens, tiens, pourquoi pas.
1: Oui, pourquoi pas.
2: Hein. Eh ben, on a choisi les Chamois, alors là...
1: Rien à voir.
2: On est en Dauphiné, on est les marteaux dans la région, mais évidemment pas. Alors, un peu d'histoire quand même. On n'est pas là uniquement pour se moquer gentiment.
1: Non, on se moque pas.
2: Des Chamois, je sais pas si ça fait ça, un Chamois, je suis pas sûr. Je suis pas sûr que ça fasse... Bêh. Dans le temps, passé un temps, comme disait mon grand-père, passé un temps, le village fournissait à la Toussaint une redevance au prieuré de domaine. J'ai lu ça.
1: Ah oui.
2: Il lui donnait cette redevance en huile de noix. Alors c'était comme ça à l'époque. Aujourd'hui, on ne paye plus en huile de noix. Et pourtant, payer ses impôts en huile de noix, ça paraît une idée concevable. Vous me direz, il y en a encore qui seraient capables de se graisser au passage. Oh, jeu de mots.
1: C'est
2: beau. Voilà. Image, pas jeu de mots. Mais bref, Saint-Mury-Montémor a une autre spécialité. Et vous savez laquelle? Non, bien sûr.
1: Non.
2: Ben non,
1: je ne connais pas.
2: Ben,
1: heureusement que vous êtes là, Serge.
2: Si vous me dites oui, je suis en caca, voyez. C'est bien que vous me disiez non. Les ravioles.
1: Ah.
2: Mais attention, pas les mêmes qu'à Royan. Oulala, non, ce sont plutôt des rissoles, on dit. Alors, on peut se poser la question, pourquoi appelle-t-on donc raviole, ce qui est en fait une rissole?
1: Et oui, pourquoi on les appelle comme ça?
2: Eh bien, écoutez, on posera la question un jour au chamois. Pourtant, elles sont bonnes, les rissoles de Saint-Mury. Et celles de ma grand-mère, elle était aussi, d'ailleurs. Tiens, farcies non pas à la viande, mais à la pomme de terre. Quand j'étais gamin, servi avec du jus de viande dessus.
1: C'est à table.
2: Oui, absolument. Mais je ne suis pas là pour vous parler de mon enfance et de ma grand-mère Germaine, hein, que j'embrasse si elle nous entend. Mais de Saint-Mury-Montémor. Et aussi, alors, des lieux dits qui l'entourent. Parce que j'ai lu dans le truc, il y a plus petit que Saint-Mury.
1: Ah bon?
2: Oh, mais on aime bien les gens tout petits, moi. Je rigole, mais avec tendresse, bien sûr. Ça fait pas tellement tendresse, ça. Bon. Cholet, Chape, Gorge, Sainte-Agnès, jadis regroupés à Saint-Mury. On ne parlera jamais d'eux, ils sont trop petits, c'est trop petit. Un salut fraternel au balcon de Beldonne, dans ce massif de la belle Ladonne, de la belle femme, je ne sais toujours pas où elle est, mais enfin bon. Humour italo-dauphinois oblige, bien sûr. Comme disait mon papa Mario, il faut rire dans la vie, le temps passe, alors rions tant qu'on a des dents. Il n'avait pas cet accent, mon père, en fait. Hein. Ridere quando avevo i denti, dice. Allez, tous ensemble.
1: On n'est pas des quand même.
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1: Ai-je encore besoin de le présenter? Arnaud Fromage est avec nous. Bonjour Arnaud.
4: Bonjour.
1: Pour votre nécessaire minute comtoise, Arnaud, il y a quelques temps, vous nous avez expliqué pourquoi l'emblème de la Franche-Comté était un lion.
4: Mais je ne suis pas allé au bout du raisonnement. Pour rappel, la Franche-Comté adopte le lion vers 1278-79 quand le comte de Bourgogne, Othon IV, décide de se rapprocher du royaume de France. Il décide pour cela d'adopter le lion, le roi des animaux et symbole de la monarchie française. La Franche-Comté n'est d'ailleurs pas la seule région à arborer cet animal que l'on retrouve aussi sur les armoiries de la Normandie ou en Aquitaine et qui est tout autant le symbole de Belfort que de la ville de Lyon parce que oui, il y a une logique là-dedans. Mais voilà, maintenant qu'on a dit ça, reste une question. Pourquoi le lion, qui n'est pas le plus imposant des animaux et qui, soit dit en passant, est une sacrée grosse feignasse, a-t-il pu devenir le roi des animaux et pas la baleine bleue ou le chinchilla?
1: Bon, déjà, ce n'est pas le cas partout, hein.
4: C'est vrai. En Asie, c'est plus souvent l'éléphant ou le tigre qui sont considérés comme les rois des animaux. En Amérique, c'est l'aigle qui règne aux côtés de l'ours, du jaguar ou du puma. En Afrique, le rhinocéros et le léopard sont aussi dans la place aux côtés, c'est vrai, du roi lion. et en Europe, eh bien avant le lion, c'était l'ours qui était considéré comme le roi des animaux, mais tout va changer au Moyen-Âge. En gros, ce sont des histoires de symboles. Au Moyen-Âge, on se passionne pour la mythologie grecque, dans laquelle Hercule, qui était méga fort, a tué le lion de Némée, dont la peau était pourtant censée être impénétrable. Et puis, la crinière du lion est vue comme une sorte de couronne, ce qui fait bien plaisir aux souverains du continent, d'autant que bon, l'Afrique c'est méga loin et que personne n'ira vérifier.
1: Mais bon, un roi c'est très humain, alors comment un animal peut-il être le roi de quoi que ce soit quelque part, Arnaud ?
4: Là encore, vous marquez un point, mais ce qualificatif de roi des animaux, depuis qu'il s'est débarrassé de sa symbolique royale, est plutôt là pour qualifier ce qu'en zoologie on appelle les super-prédateurs. Ces animaux qui sont tout en haut de la chaîne alimentaire et qui sont relativement imprenables à la baston contre les autres espèces du coin. Et même dans ces cas-là, on devrait dire que ce sont les lionnes qui sont les reines, parce que ce sont elles qui chassent, mais seulement les reines de la savane. Bah oui, si on va par là, chaque type de terrain a son roi. Celui de la jungle amazonienne, ce serait plutôt le jaguar, et celui de nos forêts à nous, eh ben ce serait plutôt le cerf. Mais au fond, une grosse feignasse qui laisse les autres combattre à sa place, qui se fait nourrir et qui prend la lumière, est-ce que ce serait pas ça, la définition d'un roi ? Bon bah, je retire tout ce que j'ai dit, alors.
1: Retirez tout, retirez tout. Merci beaucoup, Arnaud.
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0: 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Pas

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1: Ce très jeune artiste a adopté la Bretagne et le pays de Ploërmel pour en faire son espace de création. Déjà repéré et soutenu par des musiciens comme Gizmo du groupe Trio, il propose des chansons au style frais et léger.

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3: Taureau, je crois que c'est du 21. Ah non, je sais plus.
4: Savez-vous ce que c'est que l'astrologie ?
5: C'est les astronautes qui vont dans l'espace.
3: C'est l'espace et les constellations, le placement des étoiles.
4: Vous êtes de quel signe ?
5: Verseau. Moi, je crois que je suis taureau.
6: Moi, je suis taureau.
7: Moi aussi, je suis taureau.
4: Comment on a découvert que vous étiez de ce signe-là ? C'est grâce à quoi ?
3: Au mois de l'année, par exemple, le taureau, je crois que c'est du 21 mars jusqu'au 20... Ah non, je sais plus.
5: Moi, j'avais un petit carnet de jeu et il y avait un jeu. Si on réussit le jeu, on savait on était de quel signe.
8: C'est quand même magique, hein ?
9: Waouh, c'est fabuleux ! Et pourquoi on fait ça ?
5: Je suis un peu Verseau. C'est de quel temps à quel temps ? C'est de la fin de janvier au début de février. Et moi, vu que je suis née le 31 janvier, je suis Verseau, du coup. Ça s'appelle des signes astrologiques. Et l'astrologie, du coup, c'est des signes astrologiques.
4: T'es taureau, ça veut dire que tu rentres, t'as besoin d'une étable ?
3: Non, c'est sur les qualités. C'est quand on est, par exemple, taureau, dans le mois de où on est taureau, on n'est pas comme d'habitude.
4: Et vous êtes comment, messieurs les taureaux ?
3: J'en sais rien.
10: Il possède certainement des qualités, mais voilà. Lesquelles ?
5: Je sais pas, moi, je pense de l'émotion. Beaucoup, beaucoup d'émotions. Après, je sais pas.
11: Comment je peux te montrer que je peux être fort et sensible, noble et affectueux ?
5: Aïe. Les taureaux, par exemple, ce sont des personnes qui sont nées pendant les mois de taureau.
12: C'est logique.
3: Quand on est taureau, on se contrarie plus, on est plus vexé, alors que d'habitude, non.
5: Taureau, vu que les taureaux, c'est costaud, je pense que les taureaux, ils sont costauds. Enfin, ceux qui ont les signes astrologiques taureaux, ils sont peut-être très forts.
4: Et les balances, alors ?
5: Quand on était le signe astrologique balance, c'est-à-dire que quand il y a quelqu'un qui nous dit quelque chose, on va le balancer.
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1: Bonjour, je suis Pierre Bourguignon, je suis un ancien officier de gendarmerie. J'ai depuis quelques années écrit quelques polars. J'habite en bordure de côte. Le but de mon écriture, c'est de faire connaître les Landes et faire connaître un peu la gendarmerie, comment elle fonctionne, parce que ces films télévisés et autres ne reflètent pas du tout l'esprit gendarmerie.
2: D'où est née cette idée d'écrire justement a posteriori de votre profession de gendarme ?
1: J'ai eu envie de donner une image précise de la gendarmerie et de la justice plus largement parlant. C'est pour cette raison que j'ai commis une dizaine de polars dont les enquêtes sont menées par les gendarmes. Mais le dernier, bizarrement, il est mené par un détective. Ce détective, il s'appelle François Latournerie. T'as quoi ? Mais comme c'est pas très vendeur, c'est Jack Larson.
2: Est-ce qu'il y a un peu de vous dans Jack Larson ?
1: Ouais, disons que je fantasme un peu. Certainement, oui, peut-être.
2: Et alors justement, les diaboliques d'Osogor, l'histoire en elle-même, vous l'avez complètement inventée ?
1: Ah, complètement inventée. Elle se passe dans une boîte échangiste, c'est pas graveleux, c'est simplement de l'humour, ce que je tiens à maintenir dans tous mes polars. Les Landes, j'aime bien, je les connais bien pour y avoir vécu depuis tout petit. Les secteurs dont je parle, je les connais particulièrement, qu'il s'agisse du courant du Chêne, de Moliès, de Messanges ou de Dax. J'ai travaillé dans le Tursan, Jaune, Air-sur-Adour. J'ai eu aussi envie d'en parler puisque j'ai un titre qui se déroule dans ces lieux même, Palombe, Tursan et Salami, le titre. Si vous voulez, on m'a comparé souvent à Saint-Antonio. Mais dans le rural, donc j'ai envie d'avoir des titres qui fassent sourire. Tous mes polars, il y a du suspense, vous savez pas qui a fait quoi jusqu'à la dernière page. Ce que je souhaite, c'est pas forcément le cas, mais ce que je souhaite, c'est que le lecteur ait envie d'en lire un autre. J'écris quand j'en ai envie, quand j'ai 10 minutes, 5 minutes, je reprends où j'en étais, et j'ai aucune pression, je me mets dans la peau de l'enquêteur que j'ai été, et bien sûr, je me mets dans la peau du truand, je me dis si j'étais truand, pour contrer les enquêteurs, qu'est-ce que je pourrais faire ? Et ça vient tout seul.
2: Ce métier de gendarme, finalement, c'était une vocation.
1: C'est arrivé par hasard, mais c'est une vocation. Parce qu'être gendarme, c'est être à la disposition des gens, être prêt, être humain, essayer de comprendre, de trouver des solutions, d'éviter des drames. C'est ça, être gendarme. Et aujourd'hui, ça a beaucoup changé. Les gendarmes sont à l'image de la société aujourd'hui. C'est-à-dire que de la rentabilité, de mon temps, c'est pas ça.
2: Vous voulez dire que leurs conditions de travail ont changé ?
1: Ah, complètement. Ils sont débordés. On leur colle sur le dos de plus en plus de tâches. On peut pas tout faire. On peut tout faire, mais pas forcément bien. Dans le temps, les gendarmes étaient accueillis par la population. Aujourd'hui, on se fait agresser. C'est pas du tout pareil.
2: Donc on rappelle quand même que le nouveau roman, ça s'appelle Les Diaboliques d'Osogor, c'est publié aux éditions Terre de l'Ouest, qui mine de rien est une maison d'édition de Seignos.
1: C'est un nouvel éditeur qui s'appelle Benjamin Jugio à Seignos, qui porte une attention particulière à l'orthographe et à la syntaxe, et cet éditeur est au top niveau pour ça.
2: Moi j'ai un petit truc à vous demander là quand même, Pierre, avant de se quitter. On va pas le faire à la façon commandant, mais j'aimerais bien quand même que assez rapidement vous me donniez le nom de la radio qui vient de vous tendre le micro ce matin.
1: C'est ici Gascogne.
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3: À la menuiserie Pelé, fondée en 1926, elle est située

0: Avancez, Laurent, on va quitter votre bureau. Alors, je vois qu'il y a l'atelier sur la droite, mais là, d'abord, on est dans une autre pièce.
1: Donc là, vous êtes au bureau d'études, vous avez trois personnes qui y travaillent, où on prépare tout ce qui va être fabriqué en atelier.
0: Alors, justement, vous intervenez sur quel type de chantier tout au long de l'année ?
1: Donc, nous avons gardé les particuliers, qui représentent à peu près 20% de notre chiffre d'affaires. Et autrement, nous travaillons aussi sur des chantiers publics et des marchés privés.
0: Parmi les très gros chantiers réalisés par l'entreprise Pelé, on peut citer la conception et la pose de toutes les menuiseries du 40, le conservatoire de Laval. En ce moment, Pelé travaille sur la future médiathèque de Lassay-les-Châteaux. Et une grosse partie du boulot s'effectue dans l'atelier.
1: On va aller vers l'atelier, il y aura un petit peu de bruit.
0: Il y a combien de personnes d'ailleurs qui travaillent chez vous maintenant, Laurent Pelé ?
1: On est plus de 30 aujourd'hui, compris des alternants, des jeunes en formation, du CAP jusqu'à la licence.
0: J'adore parce que, alors évidemment, on entend le bruit des machines, mais il y a cette odeur du bois qui en fait est assez agréable d'ailleurs.
1: Ah oui, on a la chance d'avoir vraiment un très beau métier. On travaille le bois, c'est une matière très noble, donc toutes les essences du chêne, du hêtre, du châtaignier, du frêne.
0: Je vois plein de machines, il y en a une à ma droite, il y en a une à ma gauche qui est assez impressionnante. Qu'est-ce qu'elle fait là, la machine qui est sur notre gauche et on s'en rapproche ?
1: Donc ça c'est un centre d'usinage numérique qui nous permet d'usiner un peu tout ce qui peut être fait en menuiserie. Elle est à 5 axes, donc on peut faire un ballon de foot en deux fois sur ce genre de machine. Mais elle ne sert pas à ça évidemment, elle sert surtout à fabriquer toutes nos portes, tous nos châssis, tous nos agencements.
0: Et alors, quand on s'avance dans votre atelier, on voit qu'il y a eu différentes constructions de cet atelier. Là, j'ai l'impression qu'on est dans une partie très récente.
1: Oui, donc l'atelier a été construit en 2004. On l'a agrandi 3 ans après, en 2008. Et puis, il y a 2 ans maintenant, on a agrandi 600 mètres carrés et on a mis du photovoltaïque sur le toit.
0: Bon, alors ça se trouve, si je reviens dans 100 ans pour les 200 ans, je ne suis pas sûr que ce soit possible, mais ce sera 2 fois plus long alors l'atelier.
1: Voilà. On sera dans le champ à côté.
0: Alors Laurent Pelé nous a dit que l'une de ces machines pilotées par ordinateur est capable de fabriquer un ballon de foot. Il en a d'ailleurs un exemplaire dans son bureau. J'ai essayé de faire des jongles avec, alors je me suis fait mais très très mal. Je ne vous raconte pas l'état de mon pied, c'est une catastrophe.
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3: Ah, le matin, on fait la toilette, et faut pour nous prendre pour des gobettes.
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3: La gobette, c'est la truie, ou la métreux, qu'elle est de ses petits gouris. Ah, par chez nous, c'est pas comme chez les Bertans, j'en pas de gros élevages de cochons. Dans le temps, dans les fermes, on engraissait un verra, en des truches et puis les yeux grasses. Puis, on y faisait sa fête. C'était la Saint-Cochon. Tout le monde venait aider la famille, les voisins, pour éplucher les oignons, faire le boudin puis les saucisses, saler la viande, et puis casser la croûte. On buvait une goutte, puis bien souvent une deuxième. Celle-là, on l'appelle le rince-cochon. Même si on l'élève pour le manger, ça l'empêche pas de l'avoir de la tendresse pour le cochon. Écoutez donc ce qu'en dit Jules Gilbert.
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3: Ah, oh, je l'avais acheté sur le champ de foire, le 1er de septembre à Saint-Martin. Oh, il était vif, c'est à pas croire. 2 grandes oreilles, le museau mutin. Le soir, à un coup formé dans l'étable, il a ben dû trouver le temps long. Il a regretté ses bains manchables, tous ses petits frères, les autres laitons. Oh, doucement, il s'est fait à son auge, ou qui avait dû boire à gogo, à la paille fraîche qui fait sa bauge, ou qui ronflait comme un sous-l'eau. Oh, pour le pousser, je peine à un gère. Toute la journée, il dévorait. Puis un soir, j'ai dit à ma vieille, c'est temps, faut compter une autre bestiaux. Eh ben, ça nous a fait quelque chose, à la Mélipie à mouer. Ça l'a pas empêché de faire la fête. Ce chagrin-là, c'est vite passé. J'en fais des pâtés en clatette, des grands boudins que j'en épicé. J'en ai mangé de la couchouna et que j'en arrosé en du vin gris. Des andouillettes et des tripoilles, des saucisses et du boudin frit. Le soir, j'étais ben tout un peu pompette. Moi, émotionné pour de bon, j'ai ben failli gâter la fête. Comme un vieux, je pleurais mon cochon.
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1: Ils sont jeunes et ont un avis sur tout. Ici Picardie donne la parole au Tchou Picard. Annick Bonhomme.
2: Un enfant a-t-il le droit de ne pas être d'accord avec ses parents ?
3: Oui, et d'ailleurs, ils n'acceptent pas ça. On fait des choses qu'on n'a pas le droit et eux, ils le font devant nous. Nous, on doit se coucher tôt et eux, ils doivent se coucher tard.
4: Moi, je dis, oui, on a le droit de ne pas être d'accord parce que c'est pas tout le temps eux qui décident, parce qu'on a le droit de prendre un petit peu l'avis. Par exemple, si nous, on mange un truc qu'on n'aime pas et eux, ils mangent un truc qu'on aime bien,
5: c'est un peu injuste. Hein.
6: En fait, quand, par exemple, nos parents, ils sont pas d'accord avec quelque chose, et que, en fait, nous, on a raison. Ils acceptent pas qu'on a raison. C'est les plus grands et ils veulent toujours avoir raison.
7: Et surtout, parlant de trucs familiales, le plus embêtant avec les parents, c'est que quand t'es l'aîné et que t'as toujours une petite dispute avec ta sœur, ils vont croire aux plus petits. Pourquoi ? Je ne sais pas. Mais alors ça, c'est un truc qui me saoule vachement, en vrai.
8: C'est totalement vrai. Alors, la dernière fois, mon petit frère, il a mis ma chambre en bazar, alors j'avais tout rangé, mais j'ai pris.
2: C'est toi qui as été disputée ?
8: Oui.
2: Et tu as réussi à expliquer à tes parents ou pas ?
8: Oui, au bout d'un moment, ils ont réussi à me croire. Donc ça va, c'est mon petit frère qui a été puni, pas moi, heureusement, mais c'est de l'injustice.
9: Pour moi, on obéit tout le temps à ses parents, même si c'est un truc grave et tout, j'obéis.
2: Mais quand vous n'êtes pas d'accord avec vos parents, est-ce que vous échangez ? Est-ce que vous arrivez à discuter ?
8: Oui,
10: mais en fait, ils font ça pour notre bien, c'est pas parce qu'ils veulent pas.
2: C'est toujours pour votre bien ?
8: Non,
6: c'est pas vrai. Quand, par exemple, je suis pas d'accord avec ma mère, et elle me laisse m'expliquer, mais à la fin, elle dit toujours son dernier mot, du coup, c'est moi qui ai tort et c'est elle qui a raison, alors que c'est moi qui ai raison.
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11: La recette des petits bonheurs, elle est on ne peut plus simple. Il faut un micro ici, le plus discret possible à la main, et il suffit de faire des rencontres, sans rendez-vous, sans se présenter, et le tout en quête de bonheur. En voici donc un petit bonheur que je vous ai trouvé à Aurel, un petit village de Maurienne. On est donc en Savoie, et pour ceux qui croyaient que l'Arche de Noé pouvait se trouver au bord de la mer, non, c'est à Aurel.
12: Et ouais, comme quoi, ouais. Vous vous rendez compte, c'est incroyable. Hein.
11: Alors c'est quoi cette Arche de Noé ?
12: C'est mon écurie avec quelques brebis, quelques chèvres, un poney et voilà.
11: Bon, en même temps, je la croise, elle passe avec son petit déjeuner à la main, crème de cassis et martini blanc. Ouais. Quelle santé !
12: Ça, c'est pour les jours à venir. C'est pas pour tout de suite. C'est quand il y a quelques amis qui passent, je les invite à boire un petit coup quand même.
11: En cette saison, Aurel, ça voit le soleil encore un peu ?
12: Ici, au chef-lieu, non, on l'a pas pendant 2 mois.
11: J'ai l'impression que ça dégèle pas souvent, là, oui.
12: Mais les deux hameaux, vous avez Bonvillard et Orlette, oui, ils l'ont toute l'année.
11: Oui, mais pas vous. Donc il faut le bar bien rempli.
12: Il faut boire avec modération.
11: Alors pourquoi l'Arche de Noé ?
12: Non, c'est parce que quand il y a un souci, l'animal, il arrive ici, quoi. Les chats, et voilà, donc un peu de tout et...
11: Voilà, en même temps, effectivement, là, j'ai un chien sous les yeux, il y a un chat pas loin.
12: Oui, puis j'en ai quelques-uns aussi dans la grange, donc je les accueille, puis je leur donne manger, puis je leur fais pas du mal, quoi.
11: Ouais, ils sentent que c'est un refuge.
12: Oui, puis voilà, quand il y a un souci, les animaux, ils arrivent ici, quoi, voilà. C'est un fluide, en fait, j'ai pas besoin de flécher, ils viennent tout seuls.
11: Et là, ce chien qui est là, c'est à vous aussi ?
12: Oui, c'est le mien. Je l'attache à la barrière, comme ça il me voit. Il est trop gentil, mais il est fugueur.
11: J'avais pas vu. Là, il vient de bâiller. Comment ça s'appelle ces chiens qui ont la langue bleue ?
12: Eurasier. C'est un chien de race, de pure race.
11: Il a l'air impressionnant quand même.
12: Oui, il impressionne, mais voilà, c'est tout.
11: J'avais vu en passant, là, avant de vous rencontrer, il y a un biberon, il y a des restes de lait. C'est-à-dire qu'il y en a quelques-uns qui ont besoin d'être maternés.
12: Oui, oui, la maman n'a pas assez de lait, donc je lui redonne le biberon.
11: Des chats ?
12: Non, c'est des agneaux.
11: Oui, parce qu'à l'origine, c'est vraiment une bergerie.
12: Oui, oui. Attendez, je vais vous la faire voir. C'est...
11: Oh, ils sont bien, là.
12: Là, c'est lui. C'est 2 petites agnelles que je donne le biberon là-bas. Puis celle-là, elle est déjà un peu grande.
11: Il y a plein de races différentes, là, j'ai l'impression, non ?
12: Oui, il y a plein de races différentes, ouais.
11: Je peux vous demander votre prénom ?
12: Je m'appelle Noël.
11: J'ai croisé donc la mère Noël à côté de l'Arche de Noé, c'est pas mal. C'est quoi le dernier petit bonheur de Noël ?
12: Oh, je sais pas. C'est d'avoir une vie simple et voilà, de soigner mes animaux et une vie toute simple.
11: et d'être aimé des animaux, si ça se trouve.
12: Oui, aussi. Ils vous les rendent, de toute façon, si vous êtes gentils avec eux. Ils sont gentils avec vous et ils vous aiment bien. Ils sont très reconnaissants, les animaux.
11: Plus que les hommes.
12: Oui.
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13: Avant d'accueillir le centre des congrès, l'Ancan, c'était une atmosphère à part. Un lieu avec du bruit, des odeurs aussi, et de l'effervescence. Ici, on criait les enchères, on vidait les caisses de poissons, et toute une ville vivait au rythme de la mer. Entre 1956 et 1994, la criée de l'Ancan est l'épicentre du port de pêche Rochelet. Chaque jour, les bateaux rentrent au bassin des chalutiers, chargés de merlus, de barres, de dorades. Les caisses sont déchargées directement sur les tables de tri et les mareyeurs enchérissent à la voie. On imagine facilement une ambiance intense, rythmée, quasi théâtrale.
14: Il est tout frais, mon poisson. Il frétille. Il est tout frais.
15: Ça sent le poisson d'en face.
13: À son apogée, au milieu des années 1960, jusqu'à 25 000 tonnes de poissons transitent ici chaque année. La Rochelle figure alors parmi les ports de pêche les plus actifs de France. Et si on s'attarde sur le bâtiment en tant que tel de l'Ancan, eh bien, nous sommes face à une construction longue de près de 300 mètres là, après son agrandissement. C'est un véritable outil moderne. Quai de déchargement, atelier de mareyage, liaison ferroviaire, chambre froide. En fait, tout est pensé pour rationaliser et accélérer le commerce du poisson.
16: Bah, qu'est-ce que c'est que ça ?
14: Un bon poissonné, c'est tout frais et bien goulu !
16: Ça pue, puis ça bouffe maintenant que tu l'as posé sur le capot !
13: Dès le XIIIe siècle, le marché aux poissons occupe différents sites dans La Rochelle. Il s'installe dans le centre-ville, rue du Port, puis rue Amelot, avant de migrer dans l'ancien couvent des Carmes. C'est la Coursive, aujourd'hui. Pour finalement se fixer au bord du bassin des Chalutiers. À la fin du XIXe siècle, l'arrivée des bateaux à vapeur transforme profondément la pêche. Les sociétés d'armement se multiplient à partir du début du XXe siècle, puis vient l'âge d'or des Trente Glorieuses, avant le déclin, lié au choc pétrolier notamment, mais aussi à l'éloignement des zones de pêche et aux crises successives. En 1994, la criée quitte l'Ancan pour rejoindre le chef de baie. Une page se tourne alors. Mais le bâtiment, lui, eh bien, il reste debout. Transformé en centre des congrès, il a réussi à conserver son esprit d'origine, avec ses grandes baies ouvertes sur le bassin, ses quais et puis ses volumes impressionnants. Et avec la seconde édition de l'événement la criée de l'Ancan, eh bien, le lieu renoue avec son histoire et reprend le temps d'une journée son accent maritime.

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3: Et Olivier, ce matin, retourne à l'école primaire aujourd'hui.
2: Eh oui, et pour y trouver du gaga. Mais blé, je voudrais aujourd'hui vous parler du mémoire de Judith Boucher, réalisé l'an dernier à l'Université Jean Monnet de Saint-Étienne, et qui s'intéresse à une question rarement étudiée. Comment le parler stéphanois, le gaga, circule encore aujourd'hui dans les écoles primaires, et dans quelle mesure le parler des enseignants influence le parler des élèves? Son travail porte sur toutes les classes de l'école primaire, en milieu urbain comme en milieu rural. Judith a formulé trois hypothèses. Premièrement, le gaga serait peu utilisé par les enseignants en situation d'enseignement. Deuxièmement, lorsque les enseignants l'utilisent, les élèves auraient tendance à le reprendre. Et troisièmement, le gaga serait plus présent dans les écoles rurales que dans les écoles urbaines. Pour répondre à ces questions, elle a observé des classes, mené des entretiens avec les enseignants et avec les élèves, et elle a mené des observations dans les temps informels à l'école. Son analyse porte à la fois sur le vocabulaire gaga et sur des structures spécifiques comme le pronom neutre Y, employé comme complément direct, j'y ai fait, l'inversion des pronoms personnels après un impératif, donne-moi-le au lieu de donne-le-moi, ce qui nous vient du patois, puisque Pierre Duplay écrivait déjà en 1896, à l'inverse du français, quand un verbe à l'impératif a deux pronoms pour complément, l'un direct, l'autre indirect, c'est ce dernier qui s'énonce en premier. Exemple en patois, « by may lou ». Et puis aussi la formation d'adjectifs à partir de participes passés. Il est trempe de chaud, ses joussons enflent, la reloge est arrête. Donc qu'en est-il des résultats du travail de Judith? Les observations révèlent une situation un peu plus nuancée que ce qu'elle attendait. Très surprenant, 54% des enseignants utilisent au moins une fois un régionalisme en cours au cours des séances observées. Un élève sur 6 emploie spontanément un mot ou une expression gaga lors des entretiens. Et dans les classes, un régionalisme apparaît dans 20% des situations que Judith observe. Il semblerait donc que le gaga soit encore bien présent dans nos écoles. Mais quels sont les mots, les expressions, les tournures qui ressortent le plus, ou plutôt qui ressortent le mieux? Un peu de patience les amis, la suite c'est pour bientôt.
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4: Et je suis ravie de retrouver dans cette rubrique celle qui a été la révélation littéraire drômoise de 2024, Valérie Patureau, avec sa cuisinière des Kennedy qui a conquis 100 000 lecteurs l'année dernière. Elle publie cette rentrée aux Escales un très très beau troisième roman qui s'appelle L'Enseveli. L'Enseveli, c'est d'abord l'histoire d'Abel, poilu de la Grande Guerre, blessé au combat en sauvant un inconnu. Il est transféré dans un hôpital de fortune où il va faire la connaissance d'un mystérieux voisin de lit, une gueule cassée qui, incapable de parler, va communiquer avec lui à l'aide d'un petit carnet. Adrien, c'est son nom, est médecin et officier, tandis qu'Abel, simple soldat, vient de la Drôme paysanne. Mais là, pour passer les journées, ils vont se raconter l'un à l'autre et tisser un lien si puissant que lorsqu'ils seront séparés, il faudra à tout prix se retrouver. Pourquoi Valérie Patureau a-t-elle voulu redonner vie à des combattants de la Grande Guerre? C'est la question que je lui ai posée.
5: Peut-être parce que je suis la dernière génération à les avoir croisés. Je m'en souviens très bien, je devais avoir 7-8 ans et le frère de ma grand-mère me terrorisait parce que quand on allait chez lui, il retirait son œil de verre et donc il avait eu un terrible, sur un obus pendant la guerre de 14. Moi j'ai un intérêt très fort pour l'histoire, pour cette période particulière de l'histoire aussi, parce qu'elle représente vraiment, je le trouve, au même titre que la Révolution française, elle représente le socle de notre société moderne. Et je suis pas historienne, donc j'ai pas du tout voulu écrire un livre sur la guerre. J'ai voulu écrire un livre sur l'amitié et surtout poursuivre ma quête que j'avais déjà dans Nésida de cette interrogation sur le déterminisme social qui fait que nous rencontrons tous, sans que ce soit vraiment conscient, des gens qui partageons à peu près les mêmes choses, les mêmes... Voilà. Et il n'y a pas 36 circonstances. Il y a l'hôpital qui parfois vous amène à partager une chambre d'hôpital avec quelqu'un qui n'a pas du tout la même vie que vous, ni en âge, ni en lieu, ni rien. Et puis la guerre. Et c'était vraiment ça mon sujet. Et là, j'ai eu envie de m'intéresser, de m'interroger sur la sensibilité des hommes qui, en fait, n'est pas si lointaine de la nôtre.
4: Et puis, contrairement à la cuisinière des Kennedy, on est dans un roman du temps long.
5: C'est vrai que dans la cuisinière, je suivais sa vie. Et Dieu sait que sa vie est assez trépidante et qu'elle nous emmenait d'épisode en épisode. Là, c'est un temps long. C'est un livre à la fois de terre, je dirais, parce que la terre est présente tout le temps. La terre qui vous engloutit, la terre qui... Enfin, c'est vraiment un livre de terre et un livre sur le temps. Parce qu'il n'y a que dans ce temps long qu'on arrive aussi à se connaître, à se livrer, à apprendre les uns des autres. La grosse différence aussi avec mes deux premiers romans, c'est que c'était des histoires qui parlaient de personnages qui avaient existé. Là, ils sortent tous les deux de mon imagination. Ils sont nourris de tout mon imaginaire qui a été bercé par tous ces livres formidables sur cette période. Et de beaucoup de choses de ma propre vie, sans s'en rendre compte, les deux grand-mères présentes dans ce livre, ce sont les miennes. Mais je ne sais pas si je l'ai vraiment décidé. Je crois que c'est vraiment arrivé au fil de l'eau.
4: Et de cette écriture puissante de Valérie Patureau qui, en quelques mots, fait naître des images fortes, des émotions qui vous envahissent, c'est vraiment une magnifique écrivaine que je vous conseille de découvrir avec L'Ensevelie qui est paru aux Escales.
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6: Nous sommes avec une des dernières et la plus ancienne fabrique de pâtes de fruits en Auvergne. Avec Anthony Vallat, qui est le directeur général. Merci de nous recevoir, Anthony. Nous sommes face à une vieille photo qui montre, je pense, le tout début de cette maison Cruzy, c'est ça ?
7: C'est pas le début historique, hein, puisque la maison Cruzy a été fondée en 1880, mais c'est effectivement une photo du site de fabrication ici, sur la zone du Brézé, telle qu'il était en 1956, au moment où la maison Cruzy a déménagé du centre de Clermont pour venir s'installer sur la zone du Brézé.
6: Construction de l'usine Goffredi à Mijan-Mermoz sur le champ d'Angélique. Et on aperçoit des angéliques, oui, sur ce champ.
7: Et l'angélique étant un des produits un petit peu signature des confiseurs et de la confiserie. Et donc c'est un beau clin d'œil de l'histoire que de penser que voilà, notre site de fabrication ici est basé sur un ancien, oui, champ d'angélique. Voilà.
6: L'angélique, ces petits bâtonnets de couleur verte, hein, c'est
7: exactement.
6: Ça, je ne dis pas de bêtises.
7: Mais il y a beaucoup de particuliers qui ont aussi de l'angélique à la maison. Voilà.
6: C'est la tige.
7: On confie la tige, tout à fait.
6: D'accord, oui. Ok. Et aujourd'hui, vous en faites toujours. Vous avez toujours des producteurs d'angélique qui bossent avec vous.
7: Oui, tout à fait. C'est un agriculteur qui vient nous livrer en tracteur chaque année. C'est au mois d'août. Quand la récolte est prête, on se met d'accord avec lui l'année d'avance sur les quantités dont on aura besoin. Et puis il vient nous livrer. On la travaille, on la prépare. Et puis après, on va la faire confire. Donc c'est un produit auquel on tient beaucoup.
6: Il y a toujours une grosse tradition autour de ça. Enfin, en Auvergne, on offrait des pâtes de fruits. C'était un incontournable.
7: Effectivement, la création de la pâte de fruits a été faite en Auvergne. Hein, à la base, la pâte de fruits s'appelait la pâte d'Auvergne. Et c'était vraiment une spécialité, on va dire, régionale. Ce qui a fait que l'Auvergne était une terre de fruits confits, c'est que, on va dire que la noblesse venait, descendait de Paris dans le 16e, 17e siècle et venait dans les cures, à Roya ou autre. Ils découvraient, ils dégustaient les fruits d'Auvergne. Et la méthode de conservation à l'époque, hein, puisqu'on n'avait pas toute la pasteurisation, etc., là, c'était de confire les fruits. Ce qui faisait que, du coup, les confiseurs auvergnats ont prospéré sur la base des gens qui venaient en cure et qui ramenaient leurs fruits à Paris en général. C'est comme ça que la confiserie et le métier de confiseur a démarré en Auvergne.

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1: On est dans l'ouest de l'Eure, grosso modo entre Bernay au sud et Pont-Audemer au nord. Le Lieuvin, c'est un petit bout de région dans la région. Aujourd'hui, je m'arrête à Saint-Benoît-des-Ombres chez mon copain Steve. Me voilà garé dans le jardin de Steve.
2: Eh, je crois que le décor est planté là.
3: Salut Fred.
2: Non, mais c'est magnifique.
3: Ouais.
2: Dans ton jardin, t'as pas planté des arbres. Hein.
3: Bah non, ils étaient déjà là. Hein.
2: T'as planté d'autres trucs. Hein.
3: Tu sais, le terrain commence là-bas où t'es arrivé là.
1: Et dès l'entrée, le décor est planté.
3: À partir de là, il y a des sculptures.
2: Alors toi, comme t'aimes bien les musées, bah t'en as fait un chez toi dans ton jardin quoi.
3: Voilà. Ouais. C'est pas un musée figé ça.
1: C'est-à-dire.
3: Par exemple, aujourd'hui, t'es venu chez moi.
1: Ouais.
3: Quand tu vas rentrer.
1: Ouais.
3: Tu pourras dire, je suis venu visiter le musée de Steve.
1: Ah bon?
3: Ah non. Tu pourras dire, j'ai vu ce que j'ai vu aujourd'hui. Parce que si tu reviens dans un moment, c'est plus le même musée que tu vas voir.
1: Dans son jardin, Steve a planté des dizaines de sculptures en bois.
2: C'est toi qui as fait tout ça, là?
3: Ben oui, Fred.
1: Ben oui, c'est lui.
3: Ben oui, c'est moi.
2: Ça fait quoi, 2 hectares ici, je crois?
3: Ouais, 1,5 hectare, ça va jusque là-bas, jusqu'aux chevaux là-bas. Tu vois les chevaux au bout, ouais. Là-bas?
2: C'est des sculptures en bois?
3: Bah ouais, tout est en bois, là.
2: Que tu fais à la tronçonneuse?
3: Tronçonneuse, disqueuse, ciseaux à bois.
2: Tu dégrossis à la tronçonneuse, quoi?
3: Tu dégrossis à la tronçonneuse.
1: Il sculpte des bestioles, Steve.
3: Tu vois, regarde tous ces bestioles par terre. Là,
2: il y a des crocodiles par terre.
3: Voilà, moi, j'ai pas de chien, moi. C'est ça, mes chiens. Les gens me disent, t'as pas de chien chez toi? Ben, regarde les gueules, tu vois, là. C'est eux qui gardent la cour.
2: Tu fais que des animaux, en fait.
3: T'as remarqué ça, direct, hein?
1: Non, mais quel sens de l'observation?
2: T'as toujours vécu de la sculpture?
3: Ouais, j'ai toujours su fils de sculpteur.
2: Il était en Normandie, ton père?
3: Non, Fred. Moi, je suis né à l'île Maurice. J'ai vécu là-bas. Je suis arrivé ici, en France. J'avais 40 ans.
1: Il y a 25 ans.
3: Donc, j'ai grandi dans l'atelier de mon père, si tu veux.
1: Et pourquoi il a quitté l'île Maurice?
3: Bah parce que j'ai rencontré ma femme.
2: Bibi.
3: Ouais.
1: Le petit nom qu'il donne à sa femme.
3: Leila, il s'appelle.
1: Leila.
3: Ouais, Leila.
2: Comme la chanson de
1: Clapton.
2: Eric Clapton. Leila.
1: Je suppose qu'il y retourne pas souvent à l'île Maurice.
3: Si, j'y vais, moi, de temps en temps. J'y vais, je t'ai dit, mais c'est pas à côté de l'île Maurice. T'as déjà été?
2: Bah non.
3: Non.
2: J'attends que tu m'invites.
3: Ben, moi, c'est ici chez moi, Fred.
1: Et si on en revenait aux sculptures?
2: Comment tu en vis alors? T'as des commandes, des gens qui te passent commandes sur tes sculptures?
3: Oui, j'en ai un peu de commandes. Sinon, comment je vis? Tu sais, nous, on fait des ateliers. Parce que, tu sais, à mon âge, il est temps de.
1: De transmettre.
3: T'as trouvé le mot.
1: J'ai trouvé le premier.
3: T'as trouvé le mot avant moi, de transmettre les connaissances, tout ce que j'ai appris. Mon père m'a appris pour que je transmets. C'est ce qu'il m'a dit. Si tu transmets pas, ça sert à rien que t'apprennes.
1: Totalement d'accord.
3: Et je trouve ça très bien, moi.
1: Pourquoi?
3: Parce qu'il y a un plaisir à apprendre et connaître. Et il y a aussi un autre plaisir qui est peut-être plus grand.
1: Je pense savoir de quoi il parle.
3: De transmettre.
1: Transmettre.
3: Parce que quand tu vois quelqu'un qui fait ce que tu l'as appris, qui réalise ça devant toi, c'est un plaisir que tu ressens.
1: On passe le flambeau.
3: Ouais, c'est notre rôle. Hein.
1: Transmettre.
3: On est éphémère ici, nous. On est deux passages, comme on dit.
1: Steve sculpte les fruits et légumes, le bois, la glace et le sable.
3: Tout ça, quoi.
1: Je vous mets les infos et les photos sur l'appli.
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4: On sait qu'on est Lorrain parce qu'on est grenat à la vie à la mort.
5: Bien sûr, évidemment.
4: Je la croise à la librairie La Pensée Sauvage, avenue de Nancy à Metz. Un charmant repère d'amoureux de livres de nature et de poésie.
5: Pas très loin du stade Saint-Symphorien.
4: Exactement. Amoureux de livres de nature et de poésie, donc je m'étais perdu.
5: Oui.
4: Elle entre dans la boutique.
5: Oui.
4: Je lui demande son prénom, persuadée de lui avoir déjà signé un livre. Anne-Marie, elle lâche du bout des lèvres. Elle m'assure que je ne lui ai jamais rien signé, elle s'en souviendrait, et je comprends vite que son après-midi serait plus belle si je daignais lui lâcher la grappe. C'est ma fâcheuse habitude de parler aux inconnus. Mais c'est con, j'ai pas envie de lui lâcher la grappe parce que je pressens le bon millésime.
5: Oui.
4: C'est que la dame a de l'allure et de la conversation. Alors je pousse un tout petit peu le taillage de bavette en lui demandant si ça va. Attention, un vrai ça va, hein.
5: Oui.
4: Pas le gant de toilette tiède de politesse constant à tout bout de champ, sans jamais écouter la réponse.
5: Oui, non, puis, c'est toujours oui, de toute façon.
4: Un vrai ça va, intéressé, une main de fer dans un gant de téflon.
5: Oui.
4: Et c'est là qu'elle me cueille en répondant qu'elle a enterré son mari la semaine précédente.
5: Oh.
4: Ah ben, me voilà bien.
5: Voilà,
4: si je m'excuse, je concède avoir gaffé.
5: Oui.
4: Or, j'y suis pour rien dans le décessus mentionné.
5: A priori.
4: Alors, je demande à Anne-Marie si elle a été heureuse avec son mari et aussi comment ce mari s'appelait. Tout ceci est vrai. Hein.
5: C'est délicat, non, c'est vrai?
4: Oui, bien sûr. Il s'appelait Norbert et il a consacré toute sa vie au sport. Supporter du FC Metz devant l'éternel, il a été enterré avec un maillot grenat floqué du nombre 33, son année de naissance. Le foot était tout pour lui, précise Anne-Marie. Et lorsque je lui demande si Norbert a pu aller au stade jusqu'au bout, elle s'exclame, évidemment, à la fin c'était dur pour lui à cause de la maladie et à cause des résultats du club. Alors je me suis demandé combien sont-ils en Moselle à indexer la santé ou la courbe de leur morale sur les résultats de leur club de cœur. Pour combien de vrais supporters la météo dépend d'un point arraché à Jean Bouin, La Beaujoire ou Raymond Coppa. J'ai laissé Anne-Marie à ses livres, à sa nature et à sa poésie, songeant qu'on peut aimer sans condition les bouquins, sa femme ou l'équipe de foot de sa ville. Et je me suis laissé espérer qu'un instant entre les rayons chargés d'ouvrages, Norbert avait pointé le bout de son nez.
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6: Comme ils sont susceptibles d'entendre ce petit cours, je vais faire attention, je vais être sympa avec nos chers petits anges aujourd'hui.
7: Le petit cours de breton.
6: Pote Péplard. Garçon ou fille, c'est la question que tous les futurs parents entendent évidemment. Voilà, dans tous les pays du monde, quand on attend un heureux événement, l'entourage demande souvent « Ah, alors, pote Péplard, hein ?» Garçon ou fille, ça permet de choisir, de bien choisir le cadeau de naissance évidemment. Pote, c'est un gars, leur pote. En breton, ça fonctionne à tout âge. Leur pote, un gars ou un garçon. Et plard, leur plard, c'est une fille ou une femme d'ailleurs. Pote, péplard, gars ou fille. Mais on peut préciser, si on veut être sûr, pour les jeunes enfants, leur potric, un petit gars, un jeune garçon, potredigou au pluriel, un peu plus dur à retenir. Hein. Potredigou. Et plaric, c'est pour une jeune fille, une petite fille, plarigio. Au pluriel. Voilà, c'est simple, mais comme toujours, c'est simple quand on connaît. C'est sûr, c'est plus facile après. Donc, pour les gars, pote, potric, potredigou. Pour les filles, plar, plaric, plarigou, au pluriel.
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6: Et maintenant, un nom de bateau. Ça change et on en voit souvent dans les ports avec le mot avel, en mot composé. Avel, c'est le vent. Bon, c'est sûr que du vent, ça aide quand on est en mer. Donc les marins choisissent souvent des noms en rapport avec le vent. Avelvour, par exemple, du vent de mer, Avelvour. Mais on entend aussi, on peut lire Aveldro, le tourbillon. Ça, c'est le vent qui tourne, Aveldro. Autre possibilité, toujours, Avelpen ou Avelaben. Expression moins appréciée, car ça indique où ça parle du vent de tête, Avelaben, le vent de face qui n'aide pas beaucoup en mer. Et sinon, Aveldré ou Aveladré, ben là c'est pour ceux qui veulent du vent arrière. Mais voilà, ce sont de très beaux noms qu'il faut préserver évidemment, comme les noms lieux, comme les noms de famille, comme notre belle langue en fait. Mais ça se fera que si l'on fait tous un petit effort. Je vous laisse et je vous dis à demain, même heure, d'Ahenta et bon vent.
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1: Chaque année, près de 800 000 personnes montent sur un bateau à Strasbourg, soit plus de la population entière de Marseille qui ferait la queue pour voir la petite France. Aujourd'hui, je teste pour vous les coulisses de Batorama. On est bien évidemment à Strasbourg, embarcadère du Palais Rohan. Et il est tôt, il est très tôt. Hein. La ville s'éveille tout doucement et je monte à bord d'une navette Batorama avec Dylan et les capitaines. Autour de nous, l'île est particulièrement silencieuse et on entend juste les clapotis de l'eau contre la coque. Pendant que les premiers touristes dorment encore, eh bien, l'équipage, lui, prépare déjà la journée. J'ai comme l'impression que je vais prendre part au spectacle que je vois défiler tous les jours devant les fenêtres des studios d'ici Alsace. Et une fois à bord de la navette, direction le port du Rhin, dans les locaux techniques de Batorama. Avant même qu'un touriste monte à bord, les bateaux passent par une vérification technique complète. Et Dylan m'explique que chaque navette est contrôlée quotidiennement. Hein. Les niveaux, la sécurité, les systèmes électroniques. Normal, on peut transporter jusqu'à 135 passagers par bateau. En fait, Batorama appartient au port autonome de Strasbourg. C'est le deuxième port fluvial français. Et à l'origine, les visites servaient surtout à montrer la puissance industrielle du port aux investisseurs. C'était pas vraiment pour les touristes. Aujourd'hui, la visite dure environ 1h10. Et on traverse la petite France, la Neustadt et le quartier européen. Et selon le capitaine, la difficulté principale, c'est de réussir à anticiper d'une part le courant, mais aussi les écluses et les autres embarcations. Hein, dans un espace, il faut le dire, relativement petit. Et ça prend pas mal d'entraînement pour réussir à passer un aussi long bateau sous les ponts de Strasbourg. Et moi, je me fais trimballer et je dois avouer que depuis l'avant du bateau, la ville est encore plus belle. On voit les rues et les façades des bâtiments complètement autrement. J'ai adoré ça. Aujourd'hui, la flotte compte une dizaine de bateaux. Parce que oui, il y a du monde. Et pour gérer l'afflux des visiteurs, j'ai rencontré Lucie. Lucie, elle est agent de quai. Et elle m'explique que ce sont plusieurs centaines de personnes par heure qui montent et descendent des navettes en haute saison. Et le timing est super précis. Parce qu'un bateau part environ toutes les 30 minutes. Alors moi, pour montrer ma bonne volonté, j'ai tenté d'aider à amarrer le bateau. C'était une mauvaise idée. J'ai tiré la corde, mais dans le mauvais sens. Bref, le bateau ne bougeait absolument pas. Mais ça a eu le mérite quand même de lancer un fou rire général. Bon, le capitaine m'a même dit que ça arrivait aussi aux marins. Bon, je me dis qu'à travers ça, je viens d'être officiellement adopté par la marine alsacienne. Youhou ! En tout cas, je réalise que derrière l'image romantique des bateaux qui défilent tranquillement le long de l'île, se cache surtout une organisation quasi aéronautique. Car finalement, Strasbourg, vu d'en haut, c'est sûr, c'est beau. Mais vu d'en bas, depuis l'eau, c'est encore plus beau.
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2: Bonjour, je m'appelle Thomas Félix, j'ai 55 ans. Donc moi j'arrive le matin, je pose mon vélo dans le garage, je traverse la cuisine, je prends un café, je monte à l'étage et j'arrive ici dans ce grand open space. 12 personnes à peu près partagent l'espace. Bonjour les gars.
3: Bonjour.
4: Ce Bordelais est un designer, il habite et travaille dans le quartier du Grand Parc, un secteur qu'il affectionne particulièrement. L'équipe de Thomas Félix a travaillé sur plusieurs projets. On lui doit les fameuses devantures bleues avec un sourire blanc des magasins Cultura.
2: Je suis assez fier, effectivement, quand on regarde en arrière, sur 25 ans d'activité, les façades Cultura, la déclinaison de ces façades sur les différentes natures de magasins de la marque. Et il a fallu créer une charte, quelque chose qui allait unifier toutes ces façades, qui fasse que on les reconnaisse d'un premier abord. Ce grand sourire qui est apposé au nom, à 50 ou 60 mètres du magasin, il fallait qu'on reconnaisse et le magasin et les services qu'on allait y trouver. C'est toujours un processus un peu long.
4: Franchement, vous êtes comment dans le travail, vous ? Exigeant, forcément ?
2: Oui, c'est une maladie, parce que effectivement, on a du mal à se contenter de ce qu'on fait, on va toujours chercher au-delà et plus loin. Oui.
4: Sur Résine Le Bousca, vous avez imaginé tout le mobilier urbain.
2: Des chaises longues, des tabourets, des choses de différentes natures pour équiper l'espace public.
4: Alors, il paraît qu'un matin, vous êtes retrouvé sous le trottoir en train de discuter, de faire connaissance avec Jean-Luc Joie, qui est quand même très connu.
2: Un bordelais pure souche. Ça s'est fait effectivement dans le quartier où j'habitais, et je voyais ce grand bonhomme là faire des choses extraordinaires avec ses gros doigts. Il m'en voudra pas. Et il m'a accueilli très gentiment, et puis on a fait connaissance, on a lié une très belle amitié qui dure encore aujourd'hui. On se voit régulièrement pour refaire le monde.
4: Et dans le quartier où nous sommes aujourd'hui, le quartier du Grand Parc, qu'est-ce qui vous plaît aussi? C'est un quartier en pleine mutation. qui a beaucoup changé ces 10 dernières années.
2: Enfin, c'est très hétéroclite comme quartier. Il y a toutes sortes de populations. Il y a une mixité qui me plaît beaucoup. Je m'y suis installé. Maintenant, j'ai ma maison aussi dans ce quartier. Je vais faire mon marché au Grand Parc. Je vais faire mes petites courses de proximité dans le quartier. Voilà, j'aime atteindre les quais. J'aime faire mon petit footing sur les quais de temps en temps. Voilà, c'est des coins que j'affectionne particulièrement.
4: Allez, on va vous écouter un petit peu sur une anecdote, quelque chose qui vous vient en mémoire, qui représente votre vie finalement.
2: On a été les premiers à fabriquer des espaces de travail un peu atypiques chez Thalès. On a installé un jour un canapé de nous-mêmes chez Ikea. On a installé un canapé Ikea chez Thalès. Et c'était peu avant que le directeur de Thalès reçoive le nouveau directeur de Rockopter, d'Airbus Hélicoptère. Et la discussion s'est terminée dans le canapé, qui avait tant fait parler de lui en interne, etc. On ne travaille pas dans un canapé. Finalement, il a fait l'unanimité. Le directeur de chez Thalès est sorti en disant « Vous m'emmènerez dans tous les locaux. » Parce qu'en fait, j'ai eu la meilleure discussion possible avec le directeur de chez Rockopter. Et cette discussion n'aurait pas pu avoir lieu ailleurs que dans un canapé et certainement pas dans une salle de réunion.
4: Thomas Félix est donc designer dans le quartier du Grand Parc à Bordeaux. S'il a grandi dans le Béarn, Bordeaux est devenu sa ville de cœur.
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3: Odem avec Amoureux.
5: 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Je me sens amoureux de cette musique du soir qui s'avance.
3: Il a été révélé dans l'émission The Voice.
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2: Révolutionner un domaine, ça tient à pas grand chose. Et le destin de l'Isérois dont on va parler en est peut-être le meilleur exemple.
3: Nom de Dieu.
2: Adolphe Pégou vient au monde le 13 juin 1889 à Montferrat, à côté du lac de Paladru, dans une famille d'agriculteurs.
4: Paysans, c'est dégueulasse.
2: Mais labourer des champs, s'occuper des semailles, c'est pas le projet pour Adolphe. Dès qu'il a 18 ans, bye bye la ferme, bonjour la grande muette, il s'engage dans l'armée et c'est là qu'il va faire une découverte qui va changer sa vie, le pilotage aérien. Revenu à la vie civile, Adolphe Pégou ne chôme pas. En moins d'un mois, il passe du statut de débutant à l'obtention du brevet de pilote.
5: Vous avez fait à 4G un piqué inversé avec un MiG-28.
2: D'ailleurs, un mois, c'est encore le temps qu'il lui faudra pour être embauché comme pilote d'essai par Louis Blériot, l'une des références de cet univers à l'époque.
6: Waouh ! Tout le monde se calme !
2: Mais Adolphe ne va pas s'arrêter là. C'est un enchaînement de premières qui va faire sa légende. Parce que le 19 août 1913, première, il est le premier pilote à sauter en parachute.
7: Hé hey Adolphe, on pensait t'attacher un gros drap dans le dos pour que tu sautes d'un avion qui pourtant fonctionne très bien en plein vol. Qu'est-ce que t'en penses ?
2: Et alors que la descente se fait tranquillement, il observe son avion qui descend tout seul. Sans personne aux commandes, Pégou voit son appareil faire des figures qu'il n'a jamais vues de sa vie. Sa première pensée, c'est de se dire
8: « C'est de toute beauté !»
2: Et la seconde, mais des manœuvres comme ça, ça pourrait permettre à un pilote de se sortir de situations désespérées. Une réflexion qu'il va mettre en application un mois plus tard, c'est décidément une constante, en réalisant le premier vol tête en bas de l'histoire. 400 mètres, la margoulette inversée. Et devant son patron, Louis Blériot.
9: Quelle histoire, ça aussi.
2: Le 21 septembre 1913, moins d'un mois après cette performance, le bougre accélère. Adolphe Pégou réalise cette fois tout un programme de figures acrobatiques qui se termine par le désormais célèbre loupé.
10: Attends que je t'explique mon idée, enfin.
2: Adolphe Pégou est-il le premier à l'avoir réalisé ? Les historiens n'arrivent pas à trancher entre lui et le russe Piotr Nesterov, mais ça n'empêchera pas la légende de l'Isérois de naître à ce moment.
11: Impeccable, non ?
2: Toute la presse relate sa démonstration. Il est demandé de partout, en Europe, en Russie, même en Allemagne, où on n'est normalement pas très fan des Français à l'époque. Cette star de la voltige se produit devant parfois des dizaines de milliers de personnes. Et alors que les États-Unis réclament aussi de voir Adolphe dans leurs cieux, la Première Guerre mondiale éclate. Adolphe Pégou est affecté au 2e groupe d'aviation de Reims et rapidement, le professionnel des acrobaties aériennes utilise son savoir-faire pour s'imposer dans les airs. Premier pilote à remporter 5 combats aériens de l'histoire, Adolphe Pégou devient donc le premier as de l'histoire de l'armée française.
12: Et Verboten aussi.
2: Pégou, pionnier, jusqu'au bout. Sa légende prendra fin le 31 août 1915. Il rencontre dans le ciel Otto Kandulski, l'un de ses anciens élèves et pilotes allemands, là-bas dans les airs, pas loin de Belfort. L'aviateur germain et son mitrailleur lui rendront hommage quelques jours plus tard en déposant une couronne de fleurs ornée de l'inscription « À Pégou, mort en héros pour sa patrie ». Ses inventions ne furent pas suffisantes pour lui sauver la vie. Adolphe Pégou, le pionnier de la voltige aérienne, est un Isérois, illustre Isérois.
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1: À Disser pour le monde, et oui, notre expression du jour, est-ce ou est-ce entre Galliac et Rabastens en français? Bon, c'est assez simple à comprendre.
2: Oui, mais moi j'ai compris.
1: Ben oui,
2: être entre Galliac et Rabastens.
1: Voilà, cette expression, vous pouvez l'utiliser quand une personne a abusé d'un peu trop de vin, des billes, loubis. Qui, mais je dis le vin, mais ça peut être quelque chose d'autre, notre alcool. Dilent abe, que sera, ben, à quelle personne entre Galliac et Rabastens.
2: Ouais, alors toujours avec modération, on est d'accord, mais c'est quand quelqu'un est un petit peu peut-être, voire beaucoup pompette.
1: Eh oh, vous m'avez entendu, ça. Vous avez compris. Ouais. Bon, le mec qui ne buffait pas, il a le coup test. Il vaut mieux que cette personne ne souffle pas dans le ballon. À qui ouais. Pour revenir à l'expression, il y a à Bistodenage, 20 km entre Galliac et Rabastens. Donc ça fait 20 km environ. La route est un peu sinueuse entre Galliac et Rabastens. Et surtout, elle longe le vignoble gaillacois, d'où ben, l'origine de l'expression est-ce entre Galliac et Rabastens.
2: Ouais, genre, il y a d'autres expressions dans le même style.
1: Ben, nous cita Gascou, qu'est-ce qu'on disait, per exemple, qu'a cargat à Madira. Littéralement, il a chargé à Madiran. Le vignoble de Madiran se situe en Gascogne, aux confins des départements du Gers, des Hautes-Pyrénées et des Pyrénées-Atlantiques. Aoué ou abé cargat à Madira, littéralement, donc avoir chargé à Madiran, c'est être ivre, tout comme être, ben, Este beuet et beuet du verbe beuet qui veut dire boire en occitan gascon.
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3: 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C'est la cabine minute sur ici Picardie. J'espère que vous allez bien. Aujourd'hui, on va parler d'amour ou alors de célibat. Enfin, je sais pas parce que on voit tellement de choses sur les réseaux sociaux. Oui, les hommes ceci, les femmes ceci. Il y a une femme, elle m'a fait du mal au cœur. Mon mec m'a fait du mal au cœur. Il m'a trompé. Il est parti. Mais en fait, pourquoi vous vous mettez en couple? Vous savez qui vous mettez en couple? Vous vous mettez en couple avec un être humain. Alors un être humain, je vous rappelle quand même ce que c'est capable de faire. Un être humain, ils ont créé la guerre, l'esclavage, la torture, le viol, le génocide et la télé-réalité. Et après, vous êtes surpris quand votre partenaire, qui est un être humain, il vous a mal parlé ou alors il vous a trompé, machin et tout. C'est vous qui choisissez de sortir. Pourquoi vous sortez qu'un être humain? Et après, vous êtes surpris quand ça se passe mal. Vous avez l'arrogance de croire qu'un être humain, il va bien vous traiter pendant 30 ans. Il y a des êtres humains, ils trichent au Scrabble. C'est quoi l'intérêt de tricher au Scrabble? Et vous leur confiez vos émotions, vous leur confiez votre cœur à un être humain.

0: oublié les sacs poubelles, il dit rien. 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Et c'est mieux qu'un mec, c'est mieux qu'une meuf, c'est mieux qu'un psy. Alors après, niveau sexe, bah écoute, c'est du bois. Il est toujours dur. Alors après ça dépend de ce qu'on aime, hein, ça dépend de ce que t'aimes, tu vois. En même temps, si c'est pas très fun, au moins il te ghoste pas, l'arbre, tu vois. Il a pas d'insta, il pose pas de story ambiguë en mode « je suis dans une forêt chelou ». Et le pire, c'est que des fois, tu parles à un arbre dans la vie, tu vois. T'as plus de réponses que quand tu parles à une copine. Parce qu'un arbre, lui, il te fait pas « rien, non, rien ». Non, c'est pas ça, mais laisse tomber. Alors, moralité, si vous vous mettez en couple avec un être humain, n'oubliez jamais qu'en face de vous, bah vous avez un être humain. La cabine minute, la cabine minute, la minute de Camini. La cabine minute, la cabine minute, la minute de Camini.
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2: Sur une rencontre grâce à Valérie Delos qui se déplace un peu partout au Pays Basque, elle s'est arrêtée à Bayonne où elle est tombée sur Mulen qui nous raconte une partie de sa vie.
3: Bonjour, je m'appelle Mulen, j'ai 48 ans et je suis de Bayonne.
4: Bonjour Mulen, aujourd'hui vous êtes une artiste, muraliste. Est-ce que vous êtes d'accord si je dis que vous êtes une résiliente?
3: Oui.
4: On va faire quelques pas en arrière dans votre histoire. Vous avez eu une première vie de sportive de haut niveau. Vous faisiez quoi?
3: Alors, j'ai été en équipe de France de volley et ensuite de beach volley. J'ai démarré aux alentours de 15 ans.
4: Ça veut dire un engagement de vie total? C'est-à-dire qu'on va pas au... à l'époque où vous allez boum, vous étiez focus, entraînement, c'est... C'était ça votre vie?
3: Oui, tout à fait. Et puis, comme je suis rentrée dans les structures d'entraînement intensive, pour moi, c'était aussi, je partais de la maison, mais j'avais comme objectif d'avoir mon baccalauréat pour que mes parents soient fiers.
4: Combien d'heures d'entraînement par jour à peu près?
3: On ne vit que pour son sport. On se réveille, on petit déjeune sainement, on part à l'entraînement, on fait de la musculation, on rentre, on déjeune, on fait une petite sieste. Puis on a une seconde phase d'entraînement l'après-midi. Puis ensuite, en fin de soirée, c'est les soins.
4: Donc une vie, on le comprend, hyper intense.
3: Oui.
4: Et puis un jour, dans votre vie, arrive un événement qui va tout arrêter.
3: Oui, j'étais relativement jeune, j'avais 39 ans. Et puis là, on m'annonce que j'ai un cancer de l'ovaire.
4: Vous n'aviez pas encore d'enfant?
3: Non. Mais bon, ben, je pense que le fait d'avoir été sportive de haut niveau m'a permis de ressortir les cartes de la volonté, de se battre. En fait, l'objectif n'était plus d'atteindre la coupe ou la médaille, mais c'était de rester en vie.
4: Et ça dure combien de temps jusqu'à ce que vous puissiez reprendre une vie normale?
3: C'est une bonne question. Parce que d'un point de vue clinique, j'ai relativement été, entre guillemets, guérie très tôt. Au bout de 5-7 mois, mes analyses étaient totalement revenues à la normale. Par contre, ça a été tellement intense. En 5 mois, j'ai vécu 2 opérations et 3 cures de chimiothérapie où j'ai dû réapprendre à marcher 2 fois, j'ai perdu mes cheveux. Vous voyez, de vous en parler, ça me remet un peu d'émotion parce que c'était une période très intense, très sombre. Mais effectivement, une fois où l'hôpital vous dit « bon, c'est bon, maintenant revenez dans un an », c'est plus complexe parce que aussi tout l'entourage pense que c'est bon, on est sorti d'affaire, mais en fait, c'est comme si on se reprenait une seconde vague. Et c'est comme si, en fait, ça devenait réel. On est paumé, on sait plus. C'est comme un kidnapping, un peu.
4: Et comment vous avez rebondi? Comment ça se passe? Est-ce que c'est un déclic un jour? Est-ce que c'est un cheminement?
3: Alors, il faut savoir que ce genre d'épreuve, ça vous change à jamais. Il y a un avant et un après. C'est d'abord processer dans le deuil de son ancienne vie. Si on ne processe pas bien ses deuils, on reste aigrié et malheureux. En fait, pendant la maladie, j'ai accepté de mourir. J'ai vraiment travaillé le lâcher prise le plus lointain que je puisse faire. Par contre, je me suis dit, si je meurs demain, je meurs artiste. En fait, pourquoi j'y allais pas? Parce que j'avais peur. Peur de pas gagner assez bien ma vie, peur de ne pas savoir quoi faire, peur.
4: Ouais. En quoi l'art, ça a été une thérapie pour vous?
3: Cette épreuve m'a permis d'être à l'écoute de mes intuitions, de plus en plus, de faire confiance à mon cœur et un peu moins à ma tête. Et effectivement, aujourd'hui, en plus d'être artiste peintre, je suis art thérapeute. Donc j'accompagne des personnes le jour où ils ont un événement douloureux à passer ou émotionnellement s'ils se sentent chargés, voilà.
4: Pour conclure, si je vous dis cette phrase très galvaudée, mais j'aimerais bien que vous rebondissiez dessus, si on dit que tout ce qui ne tue pas rend plus fort, du coup vous dites oui?
3: Un grand oui.

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1: Attention, je vous emmène dans vos souvenirs, des souvenirs avec vos enfants.
2: Oh, oh tiens, voilà quelqu'un, petit ours brun. Coucou, c'est toi mon copain, petit ours brun.
1: Le petit ours brun, vous l'avez sûrement en livre chez vous. Eh bien, sachez que l'entreprise Le Jouet Simple assemble les jouets de petit ours brun à Entrame. Et ça fait un succès de dingue. Pierre Véron, le gérant, nous raconte cette histoire.
3: Qui fêtait l'année dernière ses 50 ans. Et en fait, à cette occasion, on a sorti une gamme de jouets, donc des petits véhicules, des petits camions, des jouets de bain. Et ça a été un véritable virage pour nous. On a sorti ces jouets en septembre dernier. Et on a eu des très bons retours sur cette gamme de produits.
1: La preuve, l'entreprise existe depuis 4 ans et au début, elle n'avait que 3 petits jouets.
3: Aujourd'hui, on a plus de 300 points de vente en France. Et l'année dernière, on aura vendu donc un peu plus de 60 000 jouets.
4: T'en as beaucoup des jouets.
1: Ça, c'est vrai. Et Le Jouet Simple est la seule entreprise à fabriquer ce style de jouets.
3: Entièrement fabriqué en France, en matière recyclée et à partir d'un seul matériau. Pas de colle, pas de vis, pas d'autocollant. Pour que nos jouets soient entièrement recyclables, lavables et démontables.
1: Et le concept est hyper poussé parce que les jouets sont même consignés.
3: On leur propose de nous renvoyer les jouets quand l'enfant ne jouera plus avec. Et ce qui va nous permettre, nous, de les reprendre et soit de les revendre en seconde main s'ils sont en bon état, soit de les recycler en nouveaux jouets s'ils sont en trop mauvais état. On va réutiliser la matière première.
1: C'est pas bête quand on sait qu'un enfant utilise un jouet que 6 à 8 mois.
5: Pauvre petit lion abandonné au milieu des trucs cassés. Il doit être triste tout seul.
1: Mais heureusement, petit ours brun est là pour prendre soin de lui. Alors je sais que l'entreprise a un point de chute en région Auvergne-Rhône-Alpes, mais la Mayenne a une place efficace et sentimentale.
3: On a aussi notre propre atelier d'assemblage qui est basé à Entrame, et notamment ma maman d'ailleurs qui gère tout cet atelier d'assemblage.
2: Oh, oh tiens, voilà quelqu'un.
1: Eh bien c'est Mireille.
3: Mireille, voilà, qui est sûrement en train d'assembler des jouets aujourd'hui.
1: Ah, mais c'est tout ce qu'on aime, les histoires familiales. Et de la Mayenne à la France, en passant par l'Europe, l'entreprise continue d'évoluer.
3: Parce qu'en fait, il s'avère qu'on a eu pas mal de commandes venant pour l'export, donc notamment des pays européens. On a fait évoluer le nom de la marque en passant donc de Le Jouet Simple à Simple.
1: C'est simple, on n'a pas fini d'entendre parler d'eux. Pierre Véron continue les partenariats avec d'autres personnages. Mais en attendant, je crois que petit ours brun a aussi envie de participer à l'économie circulaire.
4: Tu sais quoi ? Ce soir, en rentrant de l'école, on va voir si on trouve d'autres pluches à soigner.
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6: Le bâtiment rondouillard au toit de chaume de l'ancien Courtepaille à Cussy-les-Forges a pourtant bien failli disparaître. Ce restaurant grill, dont le néon rouge a éclairé pendant des années l'entrée de ce village de la Vallonnée, a accueilli pendant plusieurs décennies les vacanciers en voiture qui descendaient dans le sud ou rentraient chez eux par l'ancienne Nationale 6.
7: Pas moyen d'avancer. Qu'est-ce qu'ils font devant aussi? Et l'autre Thierry, il n'y a vraiment pas de quoi. Ah, ils sont en panne par-dessus le marché, c'était bien la peine de nous doubler tout à l'heure. Ah, si j'avais su, je serais jamais parti en vacances.
6: Le Courtepaille de Cussy-les-Forges a même une histoire particulière. Construit en 1964, c'était le deuxième établissement de la célèbre chaîne, devenu au fil du temps le plus ancien encore debout en France. Dans une archive de 2020, André Leroy, qui en a été le directeur pendant 30 ans, se souvient d'une salle de resto restée dans son jus.
8: Elle est d'origine avec ses rideaux verts, ses banquettes. Tout est resté dans son jus comme elle a été faite en 64. C'est magnifique avec ses vieilles tables, ses vieilles chaises, ses briques, la cheminée qui n'est pas la même, les banquettes vertes, des lanternes, c'est vraiment joli.
6: Ce décor authentique a même vu défiler des vedettes des années 70 sur la route de leur tournée, comme Michel Thor ou Claude François.
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6: Puis le rideau est tombé en 2020. Le restaurant a fermé et le bâtiment est resté 5 ans à l'abandon. La belle histoire, c'est qu'il a été repris il y a un peu plus d'un an par Christopher Bertrand, un ancien serveur de la chaîne.
9: J'ai démarré chez Courtepaille, j'avais 16 ans. Je travaillais à Courtepaille d'Apoigny, donc en faisant des études pour exercer le métier de tailleur de pierre. Donc ouais, rien à voir du tout. Et je suis revenu chez Courtepaille à Cussy-les-Forges. Les choses, parfois, vous savez, vous avez des opportunités dans la vie, il y a des petits clins d'œil, des petites choses.
6: Sous son impulsion, Courtepaille est devenu Courtepatte, un magasin spécialisé pour animaux. Une nouvelle enseigne qui vient de fêter ses 1 an d'existence. Le lieu a changé d'activité, mais il n'a pas perdu son âme. La preuve, toutes les semaines, des automobilistes s'arrêtent encore. Pensant venir manger, ils grimpent le petit escalier jusqu'à la porte avant de réaliser que les grillades ont laissé place aux croquettes pour chiens.
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10: Il est tellement bon en hiver de se blottir, se réchauffer le corps, mais aussi l'esprit, pour affronter la vie avec plus de courage et de vigueur. En occitan, on dit coucouna. Coucouné en français régional, comme ils disent dans les dictionnaires, ils sont mignons. Sauf que le mot de coucouna vient de coucou, provençal, hein, attesté par Mistral, dérivé de l'occitan provençal coucoun, qui signifie coque ou coquille. L'œuf, pour ne pas le citer, d'où tout commence, hein, où l'embryon se développe, blotti contre la paroi, le cocon. J'ai reçu mes petits-enfants, ils m'ont coucouné. Ils m'ont enveloppé. C'était génial. Mais chez coucouna devant l'oufio, je me suis blotti devant le feu. Chères auditrices et auditeurs, il y a plein de mots en occitan pour dire se blottir. Satapa, sakata, sarza, sagrumi, chez rancunia, chez crapuni. D'accord, mais celui que je vous adresse est rempli d'affection, de chaleur. Je vous coucoune de mots doux pour réchauffer votre âme. Coucounez-vous bien. Anna Adio.
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2: Eh ben bonsoir, bonsoir à tous et bienvenue sur ici. J'espère que vous avez passé une belle journée. Je promets que la soirée sera agréable. On est ensemble jusqu'à 21h pour se balader dans toute la France avec notre invitée ce soir. On va dessiner avec elle, oui, car il s'agit d'elle, sa carte de France à travers sa vie et sa carrière. Mais avant d'accueillir autour de la table ce soir Benoît Prospero, qui comme chaque soir s'arrêtera quelque part en France pour vous présenter un amoureux du monde vivant avec la revue des merveilles. Catherine Quicandon s'intéresse aux belles initiatives là où ici on entreprend. Enfin, Robin Berdeau lui partira tendre son micro à votre rencontre pour vous donner la parole sur un sujet d'actualité. Il n'y a pas que Paris dans la vie, elle va vous le prouver. Mon invitée est multicarte, elle fait tellement de choses, je pense que la liste est non exhaustive. Animatrice de télévision, de radio, comédienne, chanteuse, chef d'entreprise, elle a un parcours tellement original, aussi insolite. Son sourire est communicatif, sa personnalité est extraordinaire, elle est pleine d'énergie. Je reçois ce soir Séverine Ferrer sur votre radio ici jusqu'à 21h. Boulimique de vie. Bonsoir Séverine Ferrer.
1: Bonsoir Eric, ravi d'être avec vous et surtout c'est vrai, il n'y a pas que Paris dans la vie.
2: Ben c'est vrai, alors on va le constater avec vous pendant une heure, mais vous faites énormément de choses. C'est la rentrée scolaire hier, pour vous aussi, on s'en dit un mot rapide, on en reparlera, il y a une rentrée sur les chapeaux de roue là.
1: Alors oui, en effet, mais je ne vais pas me plaindre, je suis une boulimique de travail, je suis une grande passionnée, j'aime ce que je fais, donc j'ai beaucoup de chance.
2: Il y a un spectacle à Paris, il y a un spectacle en tournée, il y a un projet